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1: Arnaud Fromage, bonjour, bonjour.
2: Bonjour, bonjour.
1: Oh, ça fait beaucoup de bonjour, dites-moi. Bon, Arnaud, aujourd'hui, quand le général de Gaulle vient en Franche-Comté?
2: Eh bien, il se passe toujours quelque chose. D'autant qu'il y est venu plusieurs fois dans la région, trois fois déjà à l'automne 1944 pour préparer la libération de Belfort, lors d'une réunion secrète avec le général de Lattre de Tassigny et Churchill au château de Montalembert, à Mèche, après la libération. Ensuite, quand de Gaulle est venu saluer les villes libérées, Besançon, Morteau, Grandcombe, Châteleux, mais ce n'est pas la dernière fois que de Gaulle va venir dans la région. En 1959, sur la route qui le mène en Alsace, il en profite pour aller faire quelques petites pauses dans le territoire de Belfort. À chaque fois, le grand homme descend de sa déesse noire et passe quelques minutes à discuter avec les habitants, stupéfaits de voir le général en vrai dans leur commune. À Ropes, Saint-Germain, Felon, La Chapelle sous Rougemont, La Rivière, Fontaine, Foussemagne et à Angeau. Angeau, 206 habitants, où de Gaulle est accueilli par la foule dans l'unique rue ornée de drapeaux et de bandeaux bleu, blanc, rouge. Anecdote amusante, le village d'ailleurs, qui ne possédait pas autant de décorations, est allé les piquer chez les voisins de Dell.
1: Ah, bon, mais Arnaud, la grande tournée de Gaulle en Franche-Comté, c'était en 1962.
2: Oui, la tournée des grands-ducs même. Le 14 juin, il atterrit à la base aérienne militaire de Luxeuil, avant de se rendre à Vesoul, puis de filer vers Dole, à bord cette fois d'une Simca présidentielle. Ensuite, direction Arbois, puis Poligny, Lons-le-Saunier, où à chaque fois, il est accueilli en héros. Le lendemain, il continue sa tournée par le Haut-Jura, Saint-Claude, Morée, Morbier, Saint-Laurent, Grand-Vaux, Cise, un petit quart d'heure à Champagnole, et ensuite direction Équevillon, Onglières, Plénise et Sanzeau, avant de remonter dans le Doubs, un discours à Pontarlier, à Besançon. Bref, le marathon présidentiel se termine le 17 juin dans le territoire de Belfort.
1: Et ben dis donc, et pendant toute la durée de ce périple, il a eu un problème majeur.
2: Oui, pendant ces 4 jours en Franche-Comté, le général de Gaulle ne s'est pas contenté de prononcer des discours et de serrer des louches. Non, il a bien fallu qu'il dorme aussi. Or, Charles de Gaulle est grand, très grand même, 1m96 au garrot, donc les préfectures vont galérer à chacune de ces étapes pour lui trouver un paddock à ses dimensions. D'ailleurs, l'Élysée a fait réaliser en avance des lits sur mesure. Alors, pour la première nuit de sa visite à Vesoul, l'on apporte donc à la préfecture le lit spécial du général. Sauf que l'année 1962 est très tendue. C'est la fin de la guerre d'Algérie, une partie des accords d'Évian est d'ailleurs négociée en secret au Fort des Rousses pendant ce voyage présidentiel. De Gaulle a échappé de peu à l'attentat du Petit Clamart, alors son service de sécurité est sur les dents. Ainsi, il lui déconseille de dormir à Vesoul même et préfère l'envoyer à la base aérienne de Saint-Sauveur, jugée plus sûre. Mais si les hommes et les véhicules ont pu faire le transfert, le lit, lui, eh bien, il est resté à Vesoul, dans les appartements du préfet. Et il y est toujours, d'ailleurs, parce que l'Élysée ne l'a jamais réclamé. Alors, l'histoire ne dit pas si De Gaulle a bien dormi ce soir-là, mais en tout cas, c'était pas dans un lit à sa taille.
1: Non, c'est certain, ça. Merci beaucoup, Arnaud Fromage, et puis à demain.
2: À demain.
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1: Cette petite dame qui est sur une petite voiturette rigolote, qu'est-ce que c'est ?
2: C'est une machine pour laver le sol.
1: Ah, sympa.
2: C'est sympa, c'est sympa. Et on se fatigue pas.
1: C'est difficile à conduire ?
2: Pas du tout.
1: Pas du tout. Tu peux essayer ?
2: Je n'ai pas le droit de vous faire essayer ma machine. Il vous arrive quelque chose, je suis en tort.
1: Ah oui, je comprends. En même temps, je risque pas grand-chose quand même.
2: Si elle s'en va, elle s'en va, la machine.
1: C'est vrai ?
2: Ah oui, oui, oui. Alors, regardez, j'ai le pied sur le frein.
1: On roule un peu toutes les deux ensemble ?
2: Allez.
1: C'est maniable ?
2: Ah oui, très maniable. Vous voyez, si je lâche, la machine, elle s'en va. Vous voyez ?
1: Toute seule. Hop. Allez pas vous faire le tram.
2: Non, non. Et là, vous avez les brosses, là, okay. Le suceur, le klaxon.
1: Ouais, avec ça,
2: hein, on entend
1: on
2: pas
1: faire
2: bien.
1: Peur à personne. Hein.
2: Voilà.
1: Ah bah voilà, elle est en rade.
2: Non, non, j'avais laissé le frein. J'avais laissé le frein. Et ça fait 36 ans que je suis dans le centre jaune. Bientôt la retraite.
1: Dit-elle avec un grand sourire.
2: Ah ouais, ouais, ouais, j'en ai marre là. Là, je commence à en avoir marre.
1: Vous avez dû en voir, vous, hein, en 36 ans dans le centre jaune.
2: Oh que oui, j'en ai vu des directeurs, j'en ai vu des gardiens, j'en ai vu du monde. J'ai fait des connaissances. Comme je fais avec vous, on discute. Mais le monde a énormément changé. Hein. Beaucoup, beaucoup, beaucoup. Il n'y a plus personne, c'est mort. C'est mort, c'est mort, c'est mort. La preuve, regardez la place. Il n'y a personne. Hein.
1: Ah bah c'est vrai qu'en même temps, c'est fermé, là, à cette heure-ci.
2: Oui, ça ouvre à 10h.
1: C'est peut-être pour ça qu'il y a
2: personne. Non, mais même.
1: Et les gens, ils vous arrêtent un peu pour discuter, ça arrive ?
2: Ça arrive, on me félicite sur le travail. J'ai eu des cadeaux par des gens qui passaient.
1: C'est pas vrai.
2: Ah oui, on m'a offert du parfum, on m'a offert une plante. Ah oui, oui.
1: Mais ça, c'était des amoureux discrets,
2: non,
1: hein,
2: des
1: amoureux
2: dames, transités. Des dames. Mais c'était génial. Et là, maintenant...
1: Geneviève, je vous remercie beaucoup pour cette petite conversation sympathique. Je vous laisse avec votre engin, il n'a pas de prénom ?
2: Non, il n'a pas de prénom.
1: Un petit coup de klaxon et on se quitte, toutes les deux ? Ah oui, c'est vrai que l'on entend presque pas.
2: Au plaisir.
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8: Adieu. Oui, qui te beau parler d'expression à Bébounkachao. Littéralement, ça voudrait dire avoir une bonne dent. Mais en français, on dirait plutôt avoir un bon coup de fourchette.
1: Ah.
8: Qui est mis en des coussata qui nous cita, qui sont las dents qui utilisent, mais qui est français qui est la fourchette. Ce qu'on peut remarquer qui est amusant, c'est qu'en occitan, ce sont les dents, alors qu'en français, c'est la fourchette.
1: Et qu'a bête anecdotes ?
8: Il y a la même famille qui utilise souvent avec l'expression. Surtout de l'omégrane paille, qu'on ait her hami qui vient de her et qui a cavé toutes les assiettes. Dans la famille, on utilise souvent cette expression. Surtout mon grand-père, pour moi, quand j'ai très faim, que je mange beaucoup et que je finis les assiettes de tout le monde.
9: J'ai la dalle, j'ai faim, nourris-moi. J'ai la dalle, j'ai faim.
8: Mon petit frère qui est mince hair, que la pyramide mais il est où la chichangle. Pramou qui est magre, comme une chichangle. Mon petit frère ne mange moins. On l'appelle plutôt la chichangle, le lézard, car il est maigre comme un lézard.
1: Qu'est-ce qui est à gras de mail?
8: La glace. Qu'est-ce qui est coffre fort une sorte de mesure en paille.
1: Des glaces dans chez tes grands-parents.
8: Un coffre fort entier.
1: Merci sœur.
8: Adieu.
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10: Il s'appelle Frédéric Brand et ça fait maintenant 17 ans qu'il travaille à l'élaboration des créments, des 4 millions de bouteilles de créments de l'entreprise Louis Bouillot à Nuit-Saint-Georges. Il nous fait voir l'envers du décor, mais d'abord on s'équipe de chasubles orange fluo.
11: Sur le site, il y a une centaine de personnes qui travaillent sur le site et c'est un site classé IFS BRC, c'est-à-dire qu'on respecte des normes qualité et sécurité consommateur et donc mettre des chasubles qui permettent l'identification des visiteurs avec un enregistrement bien adéquat.
10: Eh bien, allons-y, ouvrons cette porte.
11: Oui, on va y aller.
10: Oula !
11: Donc, en fait, ici, nous n'avons pas de cave enterrée. Les cuves font jusqu'à 7 mètres de haut.
10: Ah oh.
11: 7 mètres de haut et une seule cuve représente le volume d'un petit domaine viticole. Ça représente environ 520 hectolitres de vin. Ici, nous avons dans cette cuverie-là 50 cuves différentes. Et cette diversité de cuves, cette quantité de cuves est importante parce qu'en Crémant de Bourgogne, nous sélectionnons les zones géographiques. Mais également, nous avons un grand travail au pressurage où nous séparons la cuvée et la taille que nous vinifions séparément. Et afin d'avoir une grande diversité de profils aromatiques qui vont nous servir de nos assemblages crémants futurs, nous avons besoin d'avoir une grande quantité de cuves qui vont pouvoir mettre en musique nos assemblages par la suite.
10: Donc malgré le fait qu'on soit dans un environnement plus ou moins industriel et gigantesque, on a quand même cette notion de terroir, c'est important de le rappeler.
11: C'est important. Si maintenant je mélange tout, parce que c'est effectivement une seule appellation que l'on vinifie, mais si je commence à tout mélanger pendant les vinifications, après les assemblages qu'on va faire n'auront plus aucun sens. Il faut vraiment respecter ces trois principes, donc le cépage, le terroir et le fractionnement au pressurage qui vont nous permettre justement d'accorder. Il faut savoir que Louis Bouillot a plus d'une dizaine d'assemblages différents et il faut que chacune de ces assemblages ait une personnalité bien précise avec son moment de dégustation et de plaisir propre. Et donc c'est grâce justement à ces diversités qu'on peut avoir ça.
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1: Depuis Brébant, à mi-chemin entre Arcis-sur-Aube et Vitry-le-François, avec Benjamin Guyot. Bonjour.
2: Bonjour.
1: 35 ans, vous êtes agriculteur ici et vous pratiquez l'agriculture de conservation des sols. Qu'est-ce que ça veut dire ?
2: Alors l'agriculture de conservation des sols, effectivement, ça n'a rien à voir avec du traditionnel. Premièrement, alors c'est déjà de couvrir au maximum son sol. Et du coup, de faire travailler les plantes, travailler les racines et toute l'activité biologique qui est liée, en fait. De ce fait, c'est plus des terres où le sol reste comme ça pendant des semaines et des semaines avec aucune plante. Dès que les récoltes sont faites, on essaie de toujours remettre une plante, voire des plantes, pour être plus performant, aller soit dans l'hiver ou jusqu'à l'implantation de la nouvelle culture. Et du coup, de remplacer toute cette activité biologique, ce qu'on appelle les couverts végétaux, qui vont venir petit à petit remplacer justement le travail du sol et surtout le travail excessif et en profondeur.
1: Il n'y a plus de labour ?
2: Alors tout à fait, l'agriculture de conservation des sols, du coup, la charrue, le labour est complètement proscrit, puisqu'en fait, le labour fait un reset à chaque fois qu'on utilise cet outil-là. Alors, il a aussi des avantages, bien entendu. Mais voilà, du coup, faut pas bouleverser ce qu'on appelle les horizons. Donc, bien entendu, la couche superficielle de sol, par exemple, les 5 premiers centimètres, on veut surtout pas qu'elle se retrouve à 20 centimètres. Donc, il faut absolument proscrire, effectivement, la charrue.
1: L'agriculture de conservation des sols, c'est plus ou moins de travail pour l'agriculteur ?
2: Pour moi, je pense que c'est moins de travail. Mais malgré tout, pour ma part, c'est plus de pics d'activité. Quand on dit plus de sol nu, implantation des couverts végétaux le plus rapidement possible, ça veut dire qu'on sort déjà d'une récolte. Et les périodes de récolte sont déjà très tendues. Donc en fait, on enchaîne ces pics-là. Mais malgré tout, plus de travaux vraiment en profondeur ou au cas par cas. Donc on gagne du temps quand même dans les champs. Au niveau des couverts végétaux utilisés, on est sur des multi-espèces, jamais d'espèces solo. Chez moi, ce qui fonctionne bien, mais c'est aussi mon propre

0: entendu, réduire les intrants petit à petit depuis 3 ans maintenant, et notamment en azote, on arrive vraiment à lever le pied et continuer de produire en quantité.
1: Merci Benjamin Guyot, agriculteur à Brébant dans la Marne.
0: Bonne journée, au revoir.
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3: La chanson que je ferais, ça serait pour rendre heureux ma famille. Et ça dirait que je t'aime. J'aimerais pas que vous vous séparez ou que ce soit dommage que vous êtes plus là pour nous faire des câlins, des bisous et voilà.
4: Moi, si je devrais choisir une chanson pour ma mère, ça serait « Elle a les yeux revolvers ». ».

0: moi, ça serait une chanson qui s'appelle « Ensemble » qu'on a créée avec un animateur où ça parle de l'amitié.
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2: Une aventure de 30 ans. Françoise Chavaldini n'est pas peu fière de son entreprise, dont la renommée n'est plus à faire.
3: C'est une belle aventure, avec ses hauts, ses bas, mais c'est plutôt positif. Alors, pour la région de la commune de Dzi, c'est très important, parce que ça fait vivre le village, non seulement l'été, mais même l'hiver. Il y a quand même, ici à Dzi, il y a des personnes qui habitent Dzi et qui travaillent ici à Sodez. Donc ça fait quand même un flux, ça fait de l'économie et c'est quand même pas mal pour un petit village à flanc de montagne d'avoir une telle activité aujourd'hui au centre de Dzi. Nous ne sommes pas les seuls, comme vous savez, et donc ça fait quand même vivre le village et une certaine effervescence, même l'hiver et pas seulement l'été quand il y a les touristes.
2: Et en trois décennies, la production s'est développée à vitesse grand V.
3: On a revu, si vous voulez, notre système de commercialisation. On sait, comme on est dans une dynamique environnementale, on a plutôt préservé donc, pour la ressource. On s'est cantonné déjà en Corse, en région PACA, un peu Paris. On a un peu d'export qui nous reste fidèle, c'est la Guadeloupe. Voilà. Mais très peu parce que c'est voulu, c'est dans notre façon de contribuer, si vous voulez, aussi avec l'environnement, si vous voulez, de faire très attention.
2: Voilà. Et la gamme s'est étoffée.
3: En plastique, donc, du litre et demi, du litre, du 50 et du 33. Nous avons deux bouteilles plastiques pour le CHR en 1 litre. Nous avons donc toute la gamme vert, 1 litre, 75, 50 et 33. Et ensuite, nous avons aussi la gamme gazeux en litre CHR. Et en vert gazeux, nous avons le litre, le 75, le 50 et le 33. Et ensuite, on a développé aussi les aromatisés. Aujourd'hui, nous sommes au citron. Elle va se compléter dans les années qui viennent avec le citron corse, donc naturel, pas de sucre, citron plat 50 et 40 gazeux citron.
2: Françoise Chavaldini met ses espoirs pour l'avenir dans les infrastructures routières. Pour elle, les routes ne sont plus adaptées, notamment pour les camions de livraison. Pour elle, rien n'a été fait depuis 30 ans.
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1: Un circuit court aujourd'hui à Saint-Pierreville. Nous sommes au nord-ouest de Privas avec Sabine Loulier pour découvrir Castanaïs.
2: J'ai décidé de créer une ligne de cosmétiques qui sont fabriqués avec les châtaignes que l'on produit sur l'exploitation. Et donc cette ligne de cosmétiques, elle est certifiée bio et nos châtaignes sont bio et AOP châtaignes d'Ardèche.
1: Et donc aujourd'hui, Sabine nous propose une crème corps et une crème visage.
2: Donc la particularité en fait de la châtaigne, elle est multiple. D'abord, la châtaigne est très riche en sucre, ce qui permet d'avoir ce côté très très hydratant de la crème. Également, la châtaigne contient du tanin, qui est issu, vous savez, de l'arbre et de la sève. Le châtaignier contient beaucoup de tanins. Et donc, ces tanins, en fait, ont un rôle un petit peu antioxydant qui permet de faire que la crème convienne aux peaux qui sont un peu rosacées, vous savez, des peaux un peu atopiques, des peaux un petit peu fragiles. Et puis, troisième effet, et pas des moindres quand même, ce sont les polyphénols qui sont très riches et condensés dans la châtaigne et qui en font un anti-âge naturel imparable. Pour l'instant, l'accueil est plutôt favorable, très favorable. C'est vrai que les Ardéchois sont très surpris. Ils ne connaissaient pas, évidemment, je leur dis que c'est normal parce que ça n'existait pas avant. L'usage en cosmétique est encore balbutiant.
1: Et c'est donc en profitant des 12 hectares de sa châtaigneraie multicentenaire que Sabine a décidé de se lancer dans l'aventure Castanaïs. Et donc forcément, en parallèle de ses produits cosmétiques, vous avez également toute une gamme de bonnes choses à déguster.
2: C'est une gamme qui est assez restreinte, mais qui va à l'essentiel. De la crème de châtaigne, de la crème de châtaigne saveur peine d'épices, de la farine de châtaigne et des châtaignes au naturel. Et qui fonctionne bien, quoi, qui reçoit aussi un bon accueil de la part des clients. Donc c'est chouette, franchement, c'est une super aventure.
1: Bon, et vous savez quoi ? C'est une belle aventure aussi parce qu'elle résulte d'une belle histoire d'amour.
2: J'ai rencontré mon mari donc il y a 30 ans maintenant. Et mon mari est fils de castanéiculteur. Moi, ça fait 30 ans maintenant que je vois mon mari passer énormément de temps dans ses châtaigniers. Tous les jours, il y va, il connaît les arbres, il sait ce qui se passe dans ces arbres, il suit l'évolution des arbres qui greffent. Parce qu'en fait, nous, on travaille sur une châtaignerie ancestrale et traditionnelle et nous ne plantons rien. Nous greffons. C'est un travail au long cours. Mon mari fait de la taille en prévision des greffons qui vont sortir, si tout se passe bien, de cette taille. Et donc, l'année d'après, il récupère ses greffons, il regreffe, donc on choisit nos variétés. Une chose aussi importante, c'est que mon mari est un des derniers à pratiquer une greffe en flûte traditionnelle sur laquelle on n'utilise absolument pas de mastic. Voilà, c'est-à-dire qu'on utilise la sève qui sert de colle. Et donc, tout le process est super naturel. Donc, moi, quand j'ai vu ça, je me suis dit, mais c'est un travail incroyable qui passe sous silence. Et donc, moi, je voulais essayer de donner à voir cette passion pour le châtaignier. Donc, c'est pour ça que j'ai aussi cherché à faire des produits qui soient élégants, qui soient vraiment de très haute qualité. C'est pour ça, d'ailleurs, que la crème que je produis, les crèmes cosmétiques, elles sont bio, mais elles sont dans des pots qui sont compostables et biodégradables, avec des étiquettes en papier, une encre, une colle qui sont non impactantes pour l'environnement. Vraiment, c'est l'essence même de l'Ardèche, sans aucun PFAS, sans aucun produit controversé. Et les produits, on peut les mettre au jardin quand on a fini de les utiliser.
1: 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Rendez-vous directement ici à Saint-Pierreville, après avoir passé un petit coup de fil, ou alors sur le site internet Castanaïs. Comme d'habitude, je vous mets toutes les infos qu'il vous faut sur ici.fr Drôme Ardèche, rubrique circuit court.
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1: Bonjour Serge Papagali.
2: Ah monsieur Thomas, bonjour, et cher Dauphinois, cher Dauphinois, bonjour également bien sûr.
1: On est samedi pour le Dauphiné Tour, aujourd'hui où est-ce qu'on part?
2: Ah vous allez voir, hommage aux Grésivaudins, en Grésivaudins et aux Chalassiennes et Chalassiens au pied de la montagne de Bramfarine. Donc, je suis désolé mais c'est le vrai nom de la montagne, pas de ma faute. Hein. Donc on est où?
1: Au Chela,
2: bravo, ça farine Bram ou Chela, je sais pas... La Brame Farine. Elle en a marre d'être broyée, je sais pas quoi. Bref, une précision, en dauphinois, Chala, ça se prononce Sala, en fait. Sala. Ce qui veut dire faire un chemin dans la neige. J'ai appris ça, dis donc, ah oui. D'où le nom du Chela, qui est un lieu de passage pour aller à l'étranger.
1: Ah.
2: À Chambéry, par exemple.
1: L'étranger Chambéry.
2: Ah ouais, carrément. Ouais, de l'autre côté, les autres étrangers, quoi. Bon. Les Chela portent du Grésivaudan. Je précise également que les Chela n'est pas le village de naissance de la fameuse chanteuse Aquette, bien évidemment.
1: Oh.
2: Oh, bah attends.
1: J'avais dit.
2: Bien sûr, bah tu peux, ouais. On confond souvent le Chela et la Chela qui tombe les mains, rien à voir. Le Chela n'est pas le mari de la Chela. Enfin, en gros, quoi. Voilà, ça veut dire. Chela qui, depuis, a coupé ses couettes d'ailleurs et a été retendu entièrement. Alors que les habitants du Chela, eux, sont détendus. On va dire ça. Et ils n'ont pas de couettes, bien évidemment. Entre Mortel de Maille et Pontcharra, le Chela est ici chez lui. Alors, c'est dur à dire ça. Le Chela est ici chez lui. Allez-y, bien
1: le
2: sûr.
1: Le Chela est ici chez lui.
2: Oui, mais vous, êtes un jeune professionnel de talent, plein d'avenir. Bref, c'est normal. Chela ou chez ici, comme vous voulez. Ça n'empêchera pas le manoir de la Tour de prendre garde au village. C'est peut-être de là que vient l'expression la Tour. Prends garde au toit, pas à toi, au toit. Car les toits coûtent cher, j'ai lu ça quelque part, à entretenir, surtout dans un château du 16e siècle qui est au Chela. Alors vous allez penser, le Papagali, il a picolé de la chartreuse parce qu'il part un peu dans tous les sens, mais même pas, hein, vous confirmez.
1: Non, je suis témoin.
2: Voilà, je ne bois jamais en studio.
1: Jamais.
2: Voilà, toujours.
1: en dehors.
2: Dans les toilettes. Une autre précision, si au Chela vous entendez parler de la Rolande. Il ne s'agit pas de la péripatéticienne du coin, péripatéticienne, c'est dur à dire, en dauphinant de la pute, de la péripatéticienne du coin, non, mais d'un espace naturel sensible. C'est vrai, c'est un peu comme ça, la péripatéticienne du coin s'appelle Josiane, ce que vous m'avez dit, mon cher Thomas.
1: Oh, ben oui,
2: m'a dit, vous la connaissez très bien, donc voilà. Alors, la Rolande, en fait, un espace naturel, mais qu'est-ce qu'un espace naturel sensible? J'ai l'impression que la planète entière, actuellement, est un espace naturel plutôt sensible.
1: C'est
2: j'ai l'impression,
1: c'est
2: voilà.
1: Hein.
2: N'empêche que dans la Rolande du Chela, vit, écoutez-moi bien, la Rainette arboricole.
1: Oh.
2: Ça vous embouche un coin, comme dit l'autre. Ben, c'est son dernier îlot isérois en dehors de l'île Crémieux. Alors, si certains d'entre vous s'en moquent, ben, ils ont bien tort. Je vais vous dire pourquoi. Les Rainettes valent parfois bien mieux que les petites reines et les roitelets de cette terre. Protégeons-les, elles, surtout. Les autres, on s'en tape. Alors, tous ensemble, ce que je veux dire, allez,
1: on n'est pas des quand même.
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3: Bonjour à toutes et tous, bienvenue dans Affaires classées, le podcast. Nous sommes en 1875, au cœur de la Bigorre, dans le petit village de Montousset, pas loin de Bagnères. Un fermier du village est assassiné avec sa fille. La veille, trois inconnus leur avaient rendu visite. Question, qui sont ces étranges visiteurs? La suite, dans un instant.
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3: Nous sommes en l'an 1877. Les gazettes judiciaires de l'époque regorgent de faits divers, de vols, de meurtres. Pour quelques sous, certains n'hésitent guère à frapper, à tuer. Souvent, hélas, ces drames sordides impliquent des ressortissants espagnols sans ressources. Des sans-domicile fixe, errant de ville en ville, profitant de la quiétude des campagnes pour commettre leurs méfaits. En cette fin de 19e siècle, la France accueille nombre d'immigrés fuyant leur patrie après l'invasion de Napoléon, comme en atteste le procès qui va suivre. Ce matin du 12 mars, une imposante foule de curieux s'est amassée des deux côtés de la petite rue qui conduit de la prison au palais de justice de Tarbes. Tous guettent le passage, dans un instant, du convoi à cheval qui transportera les accusés du crime de Montousset. Voilà plusieurs jours que la presse régionale annonce ce qui sera le procès criminel de l'année dans le coin. Il est 11h. Le président de la cour d'assises, M. Léniel, vêtu de son imposante robe rouge et noire, ordonne aux gardes qu'on introduise les accusés. Deux hommes et une femme dans le box. Ils sont jeunes, une trentaine d'années, de taille moyenne. Les deux hommes sont originaires de la province voisine de l'Aragon, tandis que leur voisine de galère est certes née à Tarbes, mais de parents espagnols. L'affaire a débuté 2 ans plus tôt. Dans la soirée du 25 novembre 1875, le trio arrive d'Auch en diligence à la gare de Lannemezan. Ils vont marcher, à pied, toute la nuit, en direction du petit village de Montousset, dans le canton de Bagnères-de-Bigorre, qu'ils atteignent enfin au matin suivant.
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3: Leur traversée ne passe pas inaperçue. Des paysans, déjà au champ, scrutent ces inconnus. Qui sait s'ils ne sont pas là pour voler ? Un petit garçon les voit aiguisant leur couteau au bord d'un sentier. C'est à lui que le trio réclame son chemin. La ferme des Campistrous, tu sais où c'est ? Arrivé à destination, il toque à la porte et tombe sur Philippe, le chef de famille. C'est Louise, sa fille, que la dame du trio demande à voir. Elle dit être une ancienne amie. Direction, un champ proche où Louise est à pied d'œuvre. Quand elle aperçoit sa visiteuse, elle se jette dans ses bras, l'embrasse avec effusion et propose au trio de passer la nuit à la maison. Dimanche 27 novembre, Rosalie, une voisine des Campistrous, s'étonne de voir les volets fermés. Elle frappe à la porte. Personne. Louise. Silence. Un sombre pressentiment envahit Rosalie, qui part alerter Monsieur le maire, lequel se transporte sur place, accompagné de quelques hommes. Un épouvantable spectacle les attend. Philippe, le chef de famille, gît inanimé dans son lit. Une mare de sang s'écoule à travers le matelas. Un double bâillon noué derrière la tête et fortement serré a été posé sur sa bouche pour l'étouffer ou l'empêcher de crier. Des plaies béantes sur sa poitrine, son cou, sa tête lui ont été infligées par une arme blanche. Et Louise, elle, c'est dans l'écurie que son cadavre mutilé sera découvert, lardé de coups de couteau. Pour les gendarmes de Bagnères, il n'y a pas à chercher bien loin. Le vol est le mobile de ce double meurtre. Les meubles ont été fouillés, le linge des armoires jeté au sol. Un objet va pourtant retenir leur attention.
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3: C'est un cache-nez noir et blanc. Rosalie, la voisine, est formelle. Il appartient à l'un des deux hommes arrivés la veille. Elle a croisé le trio quand il se dirigeait vers la ferme en début de soirée. Et bizarrement, tout ce beau monde a disparu. Nul ne sait à ce stade qui sont les deux hommes à l'accent espagnol qui accompagnaient la visiteuse qui se disait amie de Louise Campistrous. Elle, en revanche, est très vite identifiée. Elle se nomme Marie Viaud. Née à Tarbes, elle s'adonne depuis longtemps à la prostitution dans les rues du chef-lieu de la Bigorre. Selon les policiers, Marie s'est mise en ménage avec un certain Francis Badel, un homme fort dangereux, condamné par 3 fois et fraîchement sorti de prison après avoir failli assassiner un compatriote. Sa spécialité, c'est le vol d'argent et malheur à la victime qui lui résiste. Un voleur patenté, capable de tuer sa proie, voilà qui dessine le portrait idéal du suspect numéro 1 dans l'enquête ouverte sur le crime survenu le 26 novembre à la ferme de Montousset. Reste une question. Comment Marie Viaud a-t-elle fait connaissance avec Louise ? La réponse ne tarde pas. Quelques mois avant son assassinat, la jeune paysanne avait fait un petit séjour derrière les barreaux à la prison de Tarbes à cause d'un menu larcin. Et c'est là que Louise et Marie s'étaient liés d'amitié, à tel point que Louise lui fit promettre qu'il faudrait passer la visiter une fois dehors à la ferme familiale. Immature, Louise avait glissé une imprudente confidence. Philippe, son père, avait longtemps vécu aux Amériques. Il en était revenu riche, très riche, et pour preuve, il cachait sous son matelas des lingots d'or et 30 000 francs en espèces.
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3: Une confidence qui ne tomba pas dans l'oreille d'une sourde. Marie en parla aussitôt à son amant, lui aussi en prison. C'est pour s'emparer de ce joli magot que Marie Viau conçut le projet de rendre visite à son ex-voisine de cellule, aidée des deux hommes que les policiers ne tardent pas à identifier comme étant les deux frères Badel, Francis et Valentin. Mais où sont-ils passés ? Le lendemain du crime, le trio sanguinaire a déjà traversé la frontière afin de se planquer en Espagne. Grâce à l'entraide entre les deux pays, les trois suspects seront malgré tout interpellés vite après. Face au juge, Marie Viau se met à table et elle raconte. Profitant de l'hospitalité du vieux Campistrousse, le trio assassin entamait la soirée en savourant les spécialités culinaires de la ferme de Montousset avant de tuer le père et sa fille. Selon ses deux compères, c'est Marie Viau qui a décidé d'achever le vieil homme.
5: Il faut en finir, et vite, sinon les gendarmes vont arriver.
3: Joignant le geste à la parole, elle s'empare d'un couteau de cuisine posé sur la table et elle le tend à son compagnon.
5: Vas-y, achève-le.
3: Détail sordide, une fois les deux meurtres commis, la jeune femme s'est mise à danser, ivre de joie, à l'idée du magot qu'elle imaginait découvrir dans les armoires de la ferme. Mais sa joie sera de courte durée. Malgré une fouille approfondie, les trois compères ne trouvent pas une seule trace du butin dont Louise avait parlé à sa copine de cellule en prison. Ni lingots d'or, ni billets, ni pièces de monnaie. Le butin se résumera à quelques vêtements. Deux robes, un parapluie, des boucles d'oreilles, des chemises, des draps et une montre.
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3: Un butin bien dérisoire face à la guillotine que les trois assassins encourent à présent. Inculpés du crime de vol suivi de meurtre, commis avec préméditation, ils retournent à la prison de Tarbes, et pour longtemps, la même où naquit leur sanglant projet criminel. Le procès aux assises s'ouvre au printemps 1877. La presse locale et nationale est là. L'affaire passionne l'opinion publique car, aux yeux de tous, les frères Badel ne sont que des exécutants. Le cerveau du drame, l'instigatrice, c'est Marie, la diabolique. Dans l'inconscient populaire, la femme donne la vie, pas la mort. Et comme chaque fois lorsqu'une femme est accusée d'un crime horrible, la foule accourt. Face aux magistrats et aux jurés, les frères Badel semblent résignés, convaincus que leur sort est déjà scellé et qu'ils finiront coupés en deux par la lame du bourreau. Mais Marie, jeune et belle, joue la comédie jusqu'au bout. En pleine audience, elle tombe à terre, en proie à des attaques nerveuses. Simule-t-elle la folie pour échapper à la peine capitale ? Un médecin accourt, il lui fait respirer des sels. Marie se calme, repose sa tête sur l'épaule d'un gendarme et l'audience reprend. Au nom de la société, l'avocat général, M. Dumoulin, requiert la peine de mort contre les trois accusés, unis dans le crime, unis dans le châtiment. Une heure suffira à la cour pour rendre son verdict. Peine de mort pour Marie Viau, peine de mort pour Francis Badel et prison à vie pour le jeune frère Valentin. C'est le 12 mai suivant que Francis sera guillotiné. Marie aura plus de chance. Elle est graciée par le chef de l'État. Devenue une détenue modèle, elle sera libérée 25 ans plus tard, en 1902.
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3: Et de sang, c'était ce nouvel épisode du podcast. Je vous propose de nous retrouver dans un prochain rendez-vous avec cette fois-ci un petit voyage dans le temps en juillet 1992. Un curé d'origine basque est découvert dans les toilettes d'une aire d'autoroute en Charente-Maritime. Que s'est-il passé ? Réponse dans un prochain numéro. À bientôt.

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1: On fait le point ensemble sur les quelques fermetures nocturnes anticipées pour votre retour en Île-de-France ce dimanche soir entre 21h et 6h. On commence au sud de Paris. Le périphérique intérieur est à surveiller. La bretelle vers la 6A en direction de la province est fermée dans le secteur de Gentilly. Et puis à l'ouest, les sorties 6A et 1-Sèvres restent fermées sur la nationale 118 vers Paris. Autre point, dans l'ouest parisien, sur la nationale 13, l'entrée depuis la départementale 98 est fermée en direction de Paris, ainsi que la sortie D7, fermée cette fois-ci en direction de la province. Dans Paris, intramuros, pas de fermeture annoncée cette nuit, aussi bien sur les voies, les quais que les tunnels. Et puis, côté transport francilien, vigilance, la ligne 12 du métro est interrompue entre Jules Geoffrin et Concorde. Sur la ligne 13, la station Châtillon-Montrouge n'est pas desservie. Et sur le T2, pas de tramway entre Puteau et Charlebourg. En vous souhaitant à toutes et toutes un bon week-end et une bonne route, toujours à l'écoute de votre radio, ici Paris Île-de-France.
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3: Hello.
4: Bonjour, bienvenue dans Décibel. Et bonjour à votre traducteur aussi, Pierre-Édouard Bélanca. Bonsoir Pierre-Édouard.
5: Bonsoir Émilie.
4: C'est Pierre-Édouard qui va nous faire la voix de Stephen Triffitt. Alors avant de parler, Stephen, je propose qu'on écoute l'étendue de vos talents. Voici Sinatra.
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4: Et voici Stephen Triffitt.

0: Bravo, bravo Steven. Steven qui depuis des années donc parcourt le monde en chantant le répertoire de Frank Sinatra. Vous n'êtes pas américain comme Sinatra, vous êtes anglais Steven. Racontez-moi comment vous êtes arrivé à la musique de Frank Sinatra.
1: Well, I first sang a Sinatra song.
2: La première fois que j'ai chanté une chanson de Sinatra, c'était dans un karaoké. Il y a de très nombreuses années à Tenerife.
1: Et un ami et moi
2: a ouvert un bar à karaoké et j'y suis allé pour le soutenir et j'ai bu quelques verres et c'était terminé. Voilà, en karaoké, j'ai chanté New York, New York et les gens ont dit wow, « tu sonnes comme Frank Sinatra ». Donc je me suis dit « ok ». Donc je suis fan de Frank depuis 15 ans. Je travaillais à Tenerife, mais quand je suis rentré en Angleterre, j'ai décidé que comme les gens pensaient que j'avais une voix, je me suis dit que je chanterais dans quelques pubs et quelques clubs. Et j'ai fait beaucoup d'artistes, donc Frank Sinatra, Elton John, Billy Joel. Tout ce que je chante, les gens me disent « Ah, mais ça sonne comme Frank !» Donc je me suis concentré sur Frank Sinatra. Et puis j'étais dans un programme télé en Angleterre qui s'appelait Star in Their Eyes, où les participants font semblant d'être des gens qu'ils ne sont pas. Et j'ai gagné vraiment la finale, mais j'ai perdu la finale. Et puis après, j'ai été invité à aller aux États-Unis pour jouer le rôle de Frank Sinatra dans un spectacle américain dans la salle Copa.
0: Oui, au Sands.
2: Au Sands,
0: le Sands Hotel, qui est l'hôtel mythique de Las Vegas.
2: À Atlantic City.
0: Alors, ce qui est fou, c'est que non seulement votre voix ressemble à celle de Frank Sinatra, mais également votre attitude, et puis vos grands yeux bleus, ne me dites pas. Ce sont des lentilles, Steven, ou ce sont vos vrais yeux bleus comme Sinatra?
1: These are my own eyes.
2: C'est mes vrais yeux.
0: Non, c'est incroyable. Et voilà, et ce look évidemment très chic qu'on adorait chez Frank Sinatra et qu'on retrouve chez vous. Évidemment, aux États-Unis, en Angleterre, j'allais dire dans le monde anglophone, Sinatra, c'est une religion. Comment trouvez-vous le public français par rapport au répertoire de Sinatra?
1: I find the French audience very, very good.
2: Je trouve que le public français est très bon, même s'ils ne comprennent pas ce que je dis entre les chansons. Ils comprennent la musique.
1: Et
2: puisque la musique est internationale, Frank Sinatra, comme vous l'avez dit, est international. Donc, tout le monde a sa chanson préférée. Chaque pays a sa chanson préférée. Et en Europe, une des chansons favorites, c'est Strangers in the Night.
1: Everybody loves Strangers
2: in the Night. Tout le monde aime Strangers in the Night ici.
1: Frank Sinatra hated
2: that. Frank Sinatra détestait cette chanson.
0: Et vous l'aimez? You like it?
2: Il détestait. Ouais, moi je l'aime bien.
1: He also hated My Way.
2: Il détestait également My Way.
1: Or Comme d'habitude, as you call it.
2: Comme d'habitude, comme vous l'appelez ici.
0: Comme d'habitude. Bienvenue en France, Steven. Alors Sinatra, les amis, c'est pas compliqué, évidemment, c'est une légende américaine. 150 millions de disques vendus, 2000 chansons enregistrées sur 59 albums studio. Enfin, c'est absolument incroyable la carrière de cet artiste. Et donc avec nous ce soir, il y a Steven Triffitt, un artiste anglais qui chante partout dans le monde depuis des années les chansons de Frank Sinatra. Je crois que le premier album que vous ayez acheté de toute votre vie, hein, quand vous aviez 13 ans, Steven, c'était Frank Sinatra.
1: Yes, it was.
2: Oui, c'était le cas.
1: Everybody else was listening to punk.
2: Tout le monde écoutait du punk.
1: And I bought my first Frank Sinatra.
2: J'ai acheté mon premier album de Frank Sinatra.
1: Of different songs of his.
2: Un mélange, une compilation de différentes chansons.
1: I was the nerd.
2: Oui, j'étais un nerd en quelque sorte.
0: Ah, c'est génial. Alors, ça vous a emmené très loin quand même cette histoire de Sinatra. Vous le racontiez tout à l'heure à la télé, puis aux États-Unis, qui est quand même le pays de Sinatra. Ça les énerve pas les Américains que ce soit un Anglais qui chante mieux qu'eux-mêmes les chansons de leur idole?
1: They didn't know I was English.
2: Ils savaient pas que j'étais anglais.
1: The director of the show,
2: le réalisateur, le metteur en scène du spectacle et les gens qui étaient avec moi dans le spectacle savaient que j'étais anglais, mais le public ne le savait pas jusqu'à ce que ce soit annoncé.
1: Much later on in the run.
2: Bien plus tard, pendant la tournée et surtout à Las Vegas d'ailleurs.
1: And I was being interviewed.
2: J'étais interviewé, comme maintenant. Et je parlais comme ça.
0: Avec un petit accent.
2: Avec un petit accent américain.
1: And then by the end of the interview,
2: et puis à la fin de l'interview, je parlais plutôt avec cet accent très anglais.
1: Translate that one.
0: Il a réussi à traduire ça, Pierre-Edouard, pas de problème. Et en même temps, c'est drôle parce que ça fait comme une British Invasion, vous savez, comme dans les années 60, où les Beatles et les Rolling Stones sont allés envahir le marché du rock américain. Ben là, voilà, c'est Stephen Triffitt de Londres qui débarque aux États-Unis, mais aussi d'ailleurs partout en Europe, partout dans le monde, hein, vous chantez Sinatra. C'est un spectacle qui tourne absolument partout, Stephen.
1: Yes, I've done shows all over the world.
2: Oui, on a fait des concerts un peu partout dans le monde.
1: If people invite me, I will
2: si les gens m'invitent, j'y vais. C'est aussi simple que ça.
1: Sometimes with massive bands.
2: Parfois avec des groupes gigantesques et même dans des endroits comme la Turquie où on se dirait que Franck n'aurait pas été très très grand. À Istanbul, par exemple, j'ai fait des shows, des concerts gigantesques à l'époque où je pouvais aller à Moscou encore d'ailleurs. Ça fait quelques années que je n'y suis pas allé maintenant.
1: The music hall in Moscow, just a major hall.
2: On faisait le music hall à Moscou qui est gigantesque et le public russe adore cette musique. Donc, évidemment, c'est un phénomène mondial.
0: Et il paraît, Stephen, que vous avez chanté avec Mick Jagger à l'anniversaire de Bob Geldof. C'est vrai, ça?
1: That is true.
2: C'est vrai.
0: Wow. Yes. Mais quelle vie! What a life!
1: Bob Geldof, Brian
2: Bob
1: May,
2: Geldof,
1: Jules Holland.
0: Il y avait Brian May aussi de Queen.
2: Brian May, ouais. Jules Holland également.
0: Yeah. Oh là là, incroyable.
1: Yeah, on his 50th birthday.
2: Pour son 50e anniversaire. Bob a maintenant peut-être 70 ans, quelque chose comme ça, donc ça fait une vingtaine d'années.
0: Alors, il y a un truc qui est quand même assez fou chez Frank Sinatra, c'est qu'il fumait comme un pompier, il buvait comme un trou, il enchaînait les nuits blanches et pourtant il gardait sa voix de crooner. Quel est votre régime, Stephen? Est-ce que comme Frank, vous fumez et vous buvez beaucoup ou est-ce que vous êtes obligé de faire attention à votre voix?
1: I used to smoke.
2: Avant, je fumais.
1: Now I don't.
2: C'est plus le cas aujourd'hui.
1: Mais boire,
2: un petit peu.
1: But I don't like Jack Daniels.
2: Mais j'aime pas le Jack Daniels.
0: C'était ça l'alcool de choix de Frank Sinatra? C'était du Jack?
1: Jack Daniels and also Chivas Regal.
2: Daniels et le Chivas Regal également.
1: Yeah. And a bit of vodka.
2: Et un petit peu de vodka.
0: Le petit déj des champions.
1: Yeah.
2: Oui, exactement.
0: Ça c'est terrible, avec évidemment avec modération, les amis, vous le savez. Mais c'est une vraie question.
1: Yes, in moderation.
2: Exactement, avec modération.
0: Comment entretenir cette voix qui finalement est votre outil de travail, Stephen?
1: Because I was in the West End in London.
2: Comme j'étais au West End à Londres pendant 4 ans et demi à faire 8 concerts par semaine, j'ai dû trouver une manière de garder ma voix.
1: And I've never been taught how to sing.
2: Et on m'a jamais appris comment chanter, donc c'est une technique que j'ai apprise au fur et à mesure des années et en faisant beaucoup de concerts. Que le pire que vous puissiez faire, c'est de trop parler.
1: And even whispering is not good.
2: Même murmurer, c'est mauvais.
1: I hum.
2: Mais je hum beaucoup. Je fais ça au fur et à mesure de la journée. Je fais ça en permanence. Et c'est comme ça que j'échauffe ma voix et que je la garde chaude. Je ne fais pas les échauffements comme beaucoup de gens font comme ça. Je ne suis pas d'accord avec ça. Donc je hum au fur et à mesure de la journée. Ça garde ma voix fraîche et lâchée. Ça marche pour moi. Et beaucoup, beaucoup d'eau surtout.
0: Chanter Frank Sinatra, ça n'est pas juste chanter, c'est interpréter. Écoutons 3 chansons cultes de Sinatra qui demandent, il me semble, des talents un peu différents. Quand il chante « It was a very good year », là c'est carrément un acteur qui est en train de jouer. Ouais.

0: titres de Sinatra préférez-vous chanter, jouer, Steven?
1: Well, it's difficult because some
2: c'est difficile parce que certaines des chansons que tout le monde connaît, il a enregistrées tard dans sa vie. Mais certaines des favorites chansons ont été enregistrées plus tôt dans sa vie. Donc, dans mes concerts, il y a un petit peu toutes les airs. Depuis que j'ai arrêté de fumer, mon amplitude de voix s'est agrandie. Donc, ça me permet de faire le jeune Sinatra et le vieux Sinatra. Et en fonction de l'époque, j'essaie de reproduire ce style en particulier. Quand Frank était très vieux, il ne tenait plus ses notes aussi longues. Elles étaient beaucoup plus courtes. Donc, ce que j'essaie de faire, c'est utiliser le style du jeune Sinatra pour les chansons du plus vieux Sinatra. Donc, j'espère que vous avez un peu le meilleur des deux mondes. Personne ne se plaint. On n'a pas reçu de plainte encore. Au contraire, ils disent « Eh bien, j'ai entendu Frank enregistrer 4 différentes versions de My Way et maintenant j'ai entendu une 5e grâce à vous. » Donc, je prends ça comme un compliment.
0: Alors, vous pouvez prendre ça comme un compliment puisque le fils de Frank Sinatra, un de ses enfants, Frank Sinatra Jr., qui a dit « Stephen Triffitt is the best, the greatest because he captures the soul of my father. Stephen Triffitt est le meilleur, le plus grand parce qu'il a capturé l'âme de mon père. » Quand on reçoit un tel compliment, waouh, ça doit donner des ailes de la part de la famille de Sinatra.
1: Yes.
2: Oui.
1: It's one of those things that now stays with me.
2: C'est une de ces choses qui reste avec moi en permanence maintenant parce que dans ce milieu, ce métier, il y a des moments merveilleux et des moments plus bas. Donc les moments merveilleux sont vraiment extraordinaires et les moments difficiles sont vraiment très difficiles. Tout le monde traverse ça. Donc quand j'ai un moment difficile, je me rappelle des choses comme Frank Jr. qui dit ça à propos de moi. J'ai rencontré aussi Tina Sinatra, sa plus jeune fille, qui est venue voir un de mes concerts à Los Angeles. Donc je me rappelle de choses comme ça qui aident et qui me boostent.
0: Stephen Triffitt, c'est la voix, c'est The Voice. Écoutez-le chanter Fly Me to the Moon. C'est sur son album de 2014, The Definitive Rat Pack.
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The Voice is back, la voix est de retour. C'est donc Stephen Triffitt, notre invité de ce soir, qui est sur scène et qui interprète le répertoire de Sinatra d'une manière sublime. Écoutez Stephen chanter Strangers in the Night.

0: C'est génial de se dire qu'en 2025 et 2026, puisque les dates sont déjà annoncées, on peut aller à un concert et profiter avec un orchestre de tout ce répertoire de Sinatra qui nous a quittés donc en 1998. Vous vous souvenez, Steven, quand Sinatra est mort ?
1: I do. Oui. I was working on a cruise ship.
2: Oui, je travaillais sur un bateau de croisière à l'époque.
1: Being a guest artist.
2: En tant qu'artiste invité.
1: I had all of a sudden.
2: Et tout d'un coup, beaucoup de gens sont venus me voir pour me dire « Oh, on est tellement désolé. » Et je dis « Quoi, quoi ? Qu'est-ce qui s'est passé ?»
1: Oh, you know, Frank is done.
2: Ils m'ont dit « Oh, tu sais, Frank est mort. »
1: Oh,
2: j'ai dit, oh
1: okay.
2: Wow, d'accord. Je savais pas. Et on me disait, wow, je suis désolé. Comme s'il faisait partie de ma famille. Et on me disait, on est tellement désolé.
1: Ok.
2: Là, okay.
0: Il a bien vécu, Frank Sinatra. Il est mort après 82 années d'une vie quand même assez folle. En première partie de votre spectacle, il y a un ami à vous qui s'appelle Mark Adams et qui lui chante du Dean Martin. Dean Martin était un des meilleurs amis de Sinatra. Ils étaient ensemble donc dans le Rat Pack. C'était cette bande de voyous, disons, de voyous showbiz hein, et de chanteurs. Il y avait aussi Sammy Davis Jr., etc. Vous avez recréer votre Rat Pack, alors, c'est ça, Steven?
1: Yeah, we do have a Rat Pack show.
2: Oui, oui, on a un spectacle Rat Pack également. On était dans West End à Londres ensemble. C'est comme ça qu'on s'est rencontrés dans un spectacle qui s'appelait le Rat Pack Live de Las Vegas. C'était au Théâtre Savoy à Londres et dans beaucoup d'autres théâtres à Londres d'ailleurs. Et c'est là que j'ai rencontré Mark pour la première fois. Et on travaille ensemble maintenant depuis
1: 23-24
2: ans. Donc moi je fais mes spectacles tout seul, il fait ses spectacles tout seul et puis on se retrouve pour faire des trucs ensemble et puis on fait aussi des spectacles du Rat Pack. Donc c'est un peu comme les vrais gars à l'époque.
0: Incroyable de pouvoir vivre ça de nos jours. Est-ce que Steven Triffitt chante New York, New York? Vous vous demandez depuis tout à l'heure. Bien sûr que oui.

0: New York. Tiens, d'ailleurs, je ne vous ai pas demandé quel est votre préféré, votre chanson préférée de Sinatra, bien sûr.
1: I can quote Frank Sinatra.
2: Je peux citer Frank Sinatra. Là. Il a dit qu'on lui demandait toujours quelle était sa chanson préférée. Et il répondait, c'est comme lui demander quelle est votre nourriture préférée. Est-ce que c'est du steak ou est-ce que c'est des la glace? Mais on aime les deux, mais pas en même temps. Donc ça dépend de l'une, en quelque sorte. Donc je pense que parfois ça peut être une chanson comme All the Way.
1: And other times, All
2: et
1: My Tomorrows.
2: I bet All My Tomorrows.
1: Don't You Go Away Mad, that's another one you
2: don't
1: hear.
2: Don't You Go Away Mad, c'est une chanson qu'on n'entend pas assez, et je la chantais quand on était à Las Vegas. Ça, c'est vraiment de très très bonnes chansons. Très émotives, de plein de manières différentes. Et surtout, All The Way, ça fait pleurer les gens, vraiment.
0: J'imagine évidemment qu'avec toutes ces années... à étudier, Frank Sinatra a chanté. Vous avez dû vraiment regarder toutes les vidéos disponibles, les concerts filmés, les interviews filmées, justement. D'après vous, c'était quel genre d'homme alors ? Il a une réputation un peu sulfureuse.
1: His reputation depends
2: sa réputation
1: on who you
2: dépend
1: talk to.
2: D'à qui vous demandez.
0: Si on demande aux filles, c'est pas terrible, hein.
1: Yes. I've met a few of his women.
2: Quelques-unes de ses femmes.
1: They all had different things to say.
2: Elles ont des choses très différentes à dire à son sujet. Certaines dont on ne pourrait pas les dire à la radio.
1: He was very, very generous to his friends.
2: Très généreux envers ses amis.
1: But very unforgiving if.
2: Mais par contre, il était impitoyable si vous le trahissiez de quelque manière que ce soit. La relation très célèbre qui a fini avant qu'il se remette et qu'il redevienne ami après 20 ans de rupture amicale, c'était Sammy Davis Jr. Sammy l'avait énervé, il avait dit quelque chose dans la presse et Frank ne l'a pas pardonné avant de très nombreuses années. Je crois que c'était l'événement ultime, c'est ce qui les a rapprochés au final. Mais comme je disais, oui, il était très généreux, c'était un père très aimant. Oui, il avait ses relations.
0: Et le côté alors un peu bandit, bon, je suis sicilienne comme lui, donc je sais bien qu'on a très vite fait de nous cataloguer de mafieux, mais il y a des histoires de Sinatra. Était-il ou pas en cheville avec la mafia? Est-ce que le FBI le surveillait vraiment? C'est quand même des histoires légendaires. Vous avez étudié ça ou pas?
1: Well, he was from Hoboken.
2: Eh bien, il était de Hoboken.
0: Dans le New Jersey.
2: Et Hoboken, c'est de là que viennent c'est là qu'on envoyait les immigrants italiens. Et on les laissait là. Et le gouvernement américain ne faisait pas attention à eux. Donc il fallait qu'eux-mêmes fassent attention à eux. Donc les familles siciliennes, comme la mafia ou comme vous voulez les appeler, les gens allaient voir ces familles pour les aider, pour de l'argent, pour du travail, pour tout ça. Bien sûr, la manière dont ça fonctionnait, c'est qu'ils vous faisaient une faveur et vous leur deviez une faveur. Et donc la mère de Frank Sinatra était la mère de Hoboken pendant un petit moment, avec l'aide de la famille, bien sûr. Donc c'est comme ça que les rumeurs sont arrivées. Il connaissait ces gens, bien sûr. C'était le résultat de sa propre famille et de son enfance. Donc, oui. Il a probablement rendu quelques services pour eux. Le fait de faire élire Kennedy président, c'était Frank qui a fait une faveur au Kennedy, qui parlait à tous ces gens de famille, et ces voyous, comme vous disiez. Et puis ça s'est mal passé, et puis ils ont voulu le tuer, et puis ils ont voulu voir un concert, et puis ils l'ont aimé à nouveau. Donc oui, il y avait une relation bizarre, mais c'était à cause de l'époque dans laquelle il est né, de où il vivait, de où il a été élevé. Je ne crois pas qu'il ait fait vraiment quoi que ce soit d'illégal pour la mafia. Mais oui, il avait ses connexions, tout simplement, à cause de son éducation et de là où il a grandi. Tout le monde, c'était le cas de tout le monde là-bas.
0: Merci beaucoup d'être venu nous voir, Stephen Triffitt. Sinatra, le 110e anniversaire, la tournée The Voice is Back. Merci à notre invité Stephen Triffitt et à Pierre-Édouard Bellanca qui a assuré la traduction.

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1: Bonsoir Alain Chamfort.
2: Bonsoir Émilie.
1: Bienvenue dans décibels. Je ne peux que vous féliciter. Ce temps fort, Chamfort, ça m'a fait la semaine quand c'est sorti.
2: Ah oui, à ce point.
1: J'adore ce petit jeu de mots. C'est comme vous. C'est drôle et chic.
2: Bon, bah, on a réussi notre coup. Alors c'est bien. C'est un petit peu l'idée qu'on voulait, c'est avoir quelque chose qui résume effectivement le contenu de cet album.
1: C'est tellement mieux que Best of.
2: Oui, voilà, c'est un peu commun, c'est un peu réchauffé. Tout le monde, voilà, ça fait renouveler un petit peu la présentation de ce genre de disque.
1: Exactement. On va parler de ces temps forts qui se déclinaient déjà en spectacle, qui sont donc maintenant sur disque et aussi en livre, richement illustré. C'est un bonheur. Temps fort, donc c'est un triple CD avec les hits.

0: hits des plus anciens ou plus récents d'ailleurs.
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0: Ça, c'est Whisky Glace avec Sébastien Tellier. Dans le CD2, c'est votre sélection, vos chansons préférées. Et puis dans le CD3, les inédits, les remixes et les duos. Donc c'est pour toujours, mais en fait, à la faveur d'un remix, on peut toujours un petit peu modifier sa chanson des années plus tard.
2: Si on veut refaire des nouvelles versions, on peut.
0: Voilà,
2: oui,
0: c'est possible.
2: Voilà. Mais enfin, en ce qui concerne les remix, là, ils sont. D'abord, ça a été confié. C'est pas moi qui les ai faits. C'est un garçon qui s'appelle Aéroplane.
0: Ouais.
2: Et il est parti des versions originales. Donc, de toute façon, c'est encore la version originale qui a lieu aujourd'hui d'être.
0: Ouais.
2: Voilà. Donc, ça n'enlève pas l'angoisse qu'on a quand on vient chanter pour la première fois sur un disque. Hein.
0: Allez, écoutons une chanson que vous connaissez par cœur, les amis. C'est Manureva qui est en version single dans les temps forts. C'est des triples compilations

0: On vous a entendu hein, chanter chez vous. Ça va, c'était pas mal. Manu Reva, Alain Chamfort, c'est le premier titre du premier CD de cette triple compilation qui en fait est comme une introduction au travail d'Alain Chamfort. Si vous l'avez suivi de loin ces années en disant « Ah, je l'aime bien, mais est-ce que je connais vraiment son travail ?» Là, en fait, il y a une très bonne sélection.
1: Alain. Voilà, c'est fait pour ça en réalité. Ouais. Parce que les gens qui me suivent depuis le début, ils connaissent toutes mes chansons. C'est plus une invitation à ceux qui ont une idée comme ça, qui ont été séduits par deux trois chansons, puis qui connaissent pas véritablement mon travail. Donc c'est un truc plus complet. Voilà, c'est de me suivre dans mon parcours pendant, je sais pas, ça a démarré autour de Manu Reva, un petit peu avant, je crois, et puis jusqu'à aujourd'hui, parce qu'il y a des extraits des derniers albums et même des inédits. Voilà, donc c'est une présentation plus globale de ce que j'ai fait, quoi.
0: Moi, ce que j'aime chez vous, j'aime plein de choses chez vous, Alain Chamfort, mais c'est à quel point on ne peut pas dire de quand date telle ou telle chanson. La Grâce, par exemple. La Grâce, ça pourrait être de l'année dernière, ce qui est le cas. Ça pourrait être une chanson des années 70. On ne sait pas, on ne sait pas.
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0: Ça tient à quoi, l'intemporalité d'une chanson?
1: Je crois que c'est être en accord, en connexion avec son époque, quoi. C'est-à-dire d'avoir toujours une curiosité pour la façon dont on doit avancer dans son processus personnel, mais aussi intégrer les notions d'arrangement, de production qui évoluent constamment. Ouais. Le son bouge tout le temps. Enfin, tout est en mutation constamment, mais la musique, elle est en évolution constante. Alors, c'est des rencontres de styles différents qui viennent d'un seul coup se cohabiter, fusionner. Et puis ça emmène encore plus loin, et etc. Et la musique a toujours évolué comme ça, donc il n'y a pas de raison que ça s'arrête. Et si on est attentif à ces effets-là, à ces aspects, on s'inscrit toujours dans son époque, et on c'est ce qui fait un petit peu l'intérêt des choses. C'est pour ça aussi que je continue à travailler, parce que j'ai toujours aimé participer à ce qui se passe, quoi.
0: Oui.
1: Et pas être à la traîne ou revenir sur des vieilles recettes que j'ai utilisées il y a 20 ans ou 30 ans. Je pense que chaque moment doit tenir compte de l'environnement dans lequel il est produit, quoi.
0: Et c'est vrai que savoir se renouveler, c'est aussi une de vos qualités, on s'en rend compte, même en enchaînant les tubes. J'aime bien parce que je suis la seule à dire le mot tube. Alain ne dit pas le mot tube.
1: Moi
0: je pense
1: aussi.
0: Que pas trouver ça très élégant. Ça va?
1: Oui, bah non, bah on prend les mots qui ont été définis pour traduire certaines choses, quoi.
0: Enchaînons les hits.
1: Voilà. Même si

0: une chanson de vous que j'ai découverte, moi, dans ces temps forts. Et pourtant, Dieu sait que j'ai écouté votre discographie, mais celle-là, j'étais passée à côté. C'est « Aime-moi », c'est une reprise d'Elvis, une adaptation de Love Me Tender.
1: Ah, elle est récente, hein, c'est-à-dire que on a fait ça avec Duval, Jacques Duval, pour une émission où on me demandait de faire une réinterprétation, une adaptation d'une chanson. J'ai pensé à celle-ci. Et puis bon, c'est avec Jacques ne fait pas que de la traduction.
0: Oui.
1: il a apporté son état d'esprit. Et donc, c'est récent. Elle fait partie des inédits, quoi.
0: Oui, c'est ça. Inédits remix et duo, c'est le dernier disque. Ouais. Et j'avoue que, oui, voilà. Là, j'ai fait, oh, c'est pas vrai. Et alors pourquoi aviez-vous choisi Elvis Presley? C'est marrant.
1: Parce que c'était pour le cadre de. Je peux parler d'une émission de télé?
0: Oui, bien sûr.
1: C'était pour Taratata, parce que chaque fois Nagui demande à ce qu'on fasse une.
0: Oui.
1: Voilà, un truc un peu original et tout ça. À force de faire l'émission, il faut bien trouver des nouveautés, des nouvelles idées. Et je ne sais pas pourquoi, j'ai pensé à ça. Et en réalité, c'est une chanson extrêmement connue, évidemment, incontournable, mais en même temps, c'était l'idée de la détourner, justement, et d'en faire quelque chose d'autre, quoi.
0: Ouais. Donc, vous pensiez connaître Alain Chamfort, et vous pensiez connaître Love Me Tender d'Elvis Presley, eh bien, oubliez tout ce que vous saviez, parce que là, c'est une version sur laquelle j'ai craqué. Je suis ravie de la partager avec vous. Elle fait partie, oui, des chansons inédites de ces temps forts d'Alain Chamfort qui viennent de sortir.

0: ce je t'aime final, Alain. Oh waouh.
1: T'as essayé de, oui, de trouver le ton, c'est pas toujours facile, parce que je n'ai pas voulu le faire chanter, que sinon ça fait je t'aime. Donc voilà, c'est trouvé.
0: Ça c'est le rayon Lara. C'est Lara Fabian qui chante je t'aime. Voilà, non mais là le dire comme ça, c'était génial. C'est aussi un livre, un beau livre aux éditions GM. D'ailleurs, je crois qu'on peut faire un package entre les disques et le livre.
1: Absolument.
0: Ce sont des entretiens donc avec Maude Berthomier. Et je dois dire que c'est déjà c'est passionnant, parce que pourtant Dieu sait que vous êtes généreux en interview et que vous racontez des anecdotes à qui vous en demande. Mais là, vraiment, dans le livre, on apprend des choses. Et puis il y a ces photos.
1: Ah oui, l'iconographie, oui, bien sûr. Alors ça, c'est un peu des choses que j'ai retrouvées chez moi, parce que le livre s'est fait assez rapidement quand même, indépendamment des entretiens avec Maude, on a passé plusieurs jours. Sinon, effectivement, comme il voulait l'illustrer, alors après, c'est compliqué d'aller au-devant des photographes qui ont fait des photos, leur demander, etc. Donc j'ai trouvé chez moi toutes ces photos qui existaient, et puis les photographes sont prévenus, mais si eux, on n'avait pas le temps de les prévenir à l'avance, quoi.
0: J'aime bien parce que j'ouvre au hasard et par exemple page 70, on vous voit rigoler en studio avec Véronique Sanson par exemple.
1: Ouais,
0: voilà, il y a vraiment des photos perso qu'on n'a jamais vues, des photos prises sur scène, les pochettes d'albums, etc. Et ça m'amène à vous poser la question de l'image, parce que Alain Chamfort, vous avez quelque chose en commun avec beaucoup de chanteuses, mais pas beaucoup de chanteurs, c'est qu'on vous a beaucoup dit que vous étiez beau. On a beaucoup commenté votre apparence, votre élégance, votre physique. C'est vrai que c'est un très d'habitude réservé aux chanteuses, voilà, à qui on fait des compliments, sollicités ou pas d'ailleurs. Comment vous avez vécu ça, vous ?
1: Écoutez, heureusement que quand on est soi-même concerné, on doute beaucoup sur son physique, on est toujours. Ouais. En tout cas, moi. J'étais toujours complexé, soit parce que je me trouvais trop maigre, soit trop grand, soit que j'avais les cheveux trop crépus. On a toujours quelque chose qui ne va pas, donc bien heureusement. Et puis, en revanche, c'est vrai que si je n'avais pas eu ce visage-là, je pense que Claude François ne m'aurait pas proposé de chanter. C'est-à-dire que ça a été aussi un élément qui a contribué à ce que d'un seul coup, il m'a demandé de chanter parce qu'il s'est dit il va peut-être plaire aux minettes. Enfin, en gros, c'était ça. Donc, ça a été aussi un élément qui a contribué à me faire connaître. Et peut-être me faire apprécier aussi, pas dire le contraire. Mais après, ça peut être aussi un certain. On ne peut pas se reposer là-dessus, quoi. Parce que d'abord, ce qu'on appelle beau, c'est très relatif, c'est chacun a sa notion. Et puis en plus, ça ne dure pas. Donc, c'est une chose qu'il faut savoir dès le départ, et il faut réussir à sortir de ça et de trouver une autre manière d'intéresser les gens. Plus par le contenu de ce qu'on fait, par la qualité éventuelle, et s'écarter de plus en plus de cette idée d'apparence, quoi, qui peut être aussi négative, enfin, parce qu'il y a des gens qui, justement, parce qu'ils vous trouvent peut-être trop avenant, comme ça, sur un plan physique, peuvent aussi avoir un rejet, en disant, ça fait trop... vous savez, des acteurs trop beaux, admettons, on les trouve un peu insipides. Quoi.
0: On ne les prend pas pour tous les rôles.
1: Le cinéma a beaucoup démontré que le physique, finalement, qui comptait, c'était celui qui avait du caractère, celui qui pouvait intriguer, qui pouvait, produire une certaine méfiance. Enfin, je veux dire, il y a plus de rôles autour de gens qui ont des physiques un peu étranges que des gens beaux. Ça laisse un peu indifférent, quoi. Ça touche les très jeunes filles, mais au-delà de ça, on passe à autre chose. Vous voyez, on sait aussi que ça peut être quelque chose qui n'est pas forcément positif, quoi. Voilà, il faut faire attention à ça, quoi, effectivement.
0: Et c'est bien, parce qu'avec cette façon de penser, pas de lifting.
1: Non.
0: Il y en a, en revanche, pour les chansons, on l'a dit, des petits liftings, des petits remixes sur... Dans cette compilation Temps Fort, il y a une version par Aéroplane de Manureva. Voici la version remixée.

0: les remixes, les reprises, tout ça, c'est quelque chose qui vous plaît, qui vous amuse ?
1: Moi qui suis...
2: Je sais pas quoi vous dire, parce que ça dépend... Si on arrive à faire des reprises et les amener vers quelque chose de différent, les repersonnaliser, justement, leur donner une autre audience, enfin une autre écoute, oui, ça peut avoir de l'intérêt. Après, vous savez, si on parle de la chanson qui a été la plus reprise, c'est My Way, quoi, par exemple.
0: Alors, évidemment,
2: quand ça lui permet d'avoir une résonance internationale, etc., c'est formidable. Quand il s'agit de mettre un traitement de son juste un peu différent dessus, ça me suffit pas, quoi. C'est pas quelque chose que je trouve pas suffisamment d'intérêt dans ce genre de travail. Maintenant, ça permet peut-être d'être diffusé sur d'autres antennes, ça permet peut-être de toucher un public différent. Voilà. Alors je peux pas être contre, mais j'en vois les limites, quoi.
0: Oui, ouais, voilà. Ouais. Vous parliez tout à l'heure, vous évoquiez vos débuts, donc avec Clo-Clo qui vous met sur le devant de la scène. Claude François, ça c'est le tout début de votre carrière. Souvent on dit c'était mieux avant. Moi, je me demande ce que vous pouvez faire maintenant avec le succès, avec la confiance en vous-même, j'imagine, même artistique, que vous avez eu au fil des années et que vous ne pouviez pas faire avant, justement. Qu'est-ce qui est mieux maintenant? Qu'est-ce qui est plus libre, voilà, libéré?
2: Moi, j'ai l'impression qu'on est toujours un peu sur la ligne de départ.
0: Hein. Ah, c'est vrai.
2: Oui. Disons que ce qui me rassure, c'est en tournant le dos à ce que j'ai fait, en regardant dans le rétroviseur, plutôt, c'est de constater qu'avec tout ce que j'ai fait, ça me dit que je suis capable de l'avoir fait. Ça me rassure sur les possibilités que j'ai, je dirais. Mais ça ne veut pas dire pour autant que ça me rassure sur mon avenir, parce que j'ai toujours cette angoisse de ne plus être capable. Dès qu'on doit redémarrer, on doit refaire ses preuves tout le temps. Enfin, c'est comme ça que j'ai entrepris mes albums. Je n'avais jamais l'impression de m'asseoir sur un divan extrêmement confortable avec tout un public qui était là à m'applaudir.
0: Ouais.
2: Non, à chaque fois, il faut reconquérir, il faut continuer à ne pas décevoir ceux qui vous ont suivi, qui vous ont apprécié. Et puis, soi-même, c'est aussi une remise en question. Je veux dire, c'est un challenge aussi par rapport à soi d'avoir un objectif comme ça, de pouvoir se surprendre encore, de pouvoir sortir de soi des choses qu'on n'a pas encore entendues. Enfin, il y a quand même cette volonté-là. Moi, j'ai toujours eu ça en moi et je me suis jamais reposé sur mon acquis, parce que j'ai toujours l'impression qu'il était très fragile, quoi.
0: Alors que là, quand on l'a dans les mains, franchement, que ce soit le livre Temps Fort, Alain Chamfort, les entretiens avec Maud Berthomier chez GM Éditions, ou ce triple CD Temps Fort, on se dit quand même, waouh, quelle carrière!
2: Ouais, ça me fait plaisir de considérer que tout ça a pu avoir lieu, et je suis fier et je suis content de monter sur scène parce que j'ai un répertoire qui me plaît,
0: ouais.
2: Mais j'ai envie de pas me décevoir et que ce répertoire il continue à m'apporter le même plaisir. Mais avec le temps, on devient de plus en plus exigeant, donc j'attends de moi encore beaucoup plus et des gens qui travaillent avec moi. Mais c'est ça le challenge, c'est ça qui est beau, quoi, finalement.
0: Dans le CD numéro 2, la sélection d'Alain, sont vos chansons préférées. Il y a une version symphonique de « En regardant la mer ». Mmh. J'aimerais qu'on en écoute quand même quelques notes, parce que c'est une beauté.
3: On dit ça, comme ça, à chaque fois.

0: merci beaucoup d'être venu nous voir, Alain Chamfort. On vous souhaite encore plein de concerts. Et puis, vous reviendrez bientôt nous voir, de toute façon.
1: Ah bah, si vous m'invitez, je reviens, hein,
0: toujours,
1: ça c'est sûr.
0: Toujours, Alain, toujours.
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1: On fait le point ensemble sur les quelques fermetures nocturnes anticipées pour votre retour en Île-de-France ce dimanche soir entre 21h et 6h. On commence au sud de Paris. Le périphérique intérieur est à surveiller. La bretelle vers la 6A en direction de la province est fermée dans le secteur de Gentilly. Et puis à l'ouest, les sorties 6A et 1-Sèvres restent fermées sur la nationale 118 vers Paris. Autre point, dans l'ouest parisien, sur la nationale 13, l'entrée depuis la départementale 98 est fermée en direction de Paris, ainsi que la sortie D7, fermée cette fois-ci en direction de la province. Dans Paris, intramuros, pas de fermeture annoncée cette nuit, aussi bien sur les voies, les quais que les tunnels. Et puis, côté transport francilien, vigilance, la ligne 12 du métro est interrompue entre Jules Joffrin et Concorde. Sur la ligne 13, la station Châtillon-Montrouge n'est pas desservie. Et sur le T2, pas de tramway entre Puteaux et Charlebourg. En vous souhaitant à toutes et toutes un bon week-end et une bonne route, toujours à l'écoute de votre radio, ici Paris Île-de-France.
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3: Bonjour la France, j'espère que tu vas bien. La France, je pense bien à toi, je pense bien à tous les pompiers qui sont mobilisés dans tous ces départements. J'espère que ça va aller mieux, je vous embrasse très fort les gars. Comment ça va Éric Bastien?
4: J'ai les mêmes pensées également pour tout le monde, pour tout ce qui se passe. Ben, ça va Valérie, c'est la dernière semaine là.
3: C'est la dernière semaine les petits amis en direct, après ça sera du best-of et puis à la rentrée ça sera plus nous, voilà. 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C'est comme ça. Il y a des choses dans la vie, on n'a pas besoin de tout savoir. Tout ce que je peux vous dire, c'est que le gagnant vendredi de la finale, il gagne un séjour exceptionnel pour la 5e édition du Ici Live qui aura lieu en septembre. 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Qu'est-ce qu'on gagne si on gagne pas ça?
4: Vous savez, ici Provence m'a quand même communiqué quelques informations en ce qui concerne la programmation musicale. Évidemment, la star à la Ciotat, c'est Joe Malongo.
3: Ah oui, d'accord.
4: Non, mais Joe Malongo vient avec, en première partie, sa fille, Inès Malongo. Ça, c'est une espèce de blues note qui est à découvrir.
3: Je sens qu'on est parti pour 4 minutes de tunnel.
4: Oui, et Roger voilà. Et son Big Bang, Roger Malongo et son Big Bang sera de la partie également.
3: D'accord.
4: Et tout le monde vient avec sa machine espresso. Bien sûr, 32 dosettes, 6 verres en verre.
3: C'est magnifique. Allez, on accueille nos deux premiers candidats de la semaine, Alban et Emmanuel. Comment ça va, les amis?
4: Bonjour.
5: Bonjour.
3: Alors,
5: bonjour. Au taquet,
3: bien sûr.
5: Et alors.
4: Il est bon lui.
3: Alors Alban, tu joues avec ici Dromardèche. Tu habites les Vences en Ardèche.
6: Tout à fait.
3: Ça va vers l'Ardèche là? C'est pas trop le bordel?
6: Eh ben, un petit peu chaud quand même. Un petit peu chaud.
3: Mais
6: voilà.
3: Mais les incendies, ça va en Ardèche? On n'y est pas.
6: Non, ça va.
3: Okay.
6: Ça va.
3: C'est déjà.
6: Pour le moment, c'est maîtrisé. C'est voilà.
3: Ok. Alors, tu es mariée à Victor, tu as une fille qui a 9 ans, qui s'appelle Gloria.
6: C'est ça.
3: Dis donc, j'espère bien. Tu as un chat qui a 19 ans.
6: C'est ça. Céleste.
4: Il a bien vécu. Hein.
3: Dis donc, 19 ans, c'est bien. Hein.
6: Mon chat fidèle, voilà. Alors, un peu sénile quand même.
3: Oh, pauvre 19 ans.
6: Ah oui. C'est ça. Elle oublie qu'elle a mangé, donc elle réclame sans arrêt à manger.
3: Ah non, mais ça, c'est le truc des vieux, ça. Les vieux, ils ont tout le temps faim, comme les mômes. Mais si, les vieux chats comme les vieux hommes. Alors, on t'appelle Banette, Mélidon. Banette.
6: C'est vrai. C'était mon petit prénom enfant. Et voilà, j'ai des collègues qui m'appellent encore comme ça.
3: Eh ben d'accord.
4: Et on se lève tous pour elle.
6: Voilà.
4: Banette. Bon. Oh, écoutez,
3: je sais que c'est la dernière semaine de cette émission, mais va falloir se reprendre. Au niveau des vannes, j'aimerais pas partir sur un mauvais souvenir.
4: Sur un échec.
3: Alors, tu es infirmière en EHPAD depuis toujours.
6: Depuis, on va dire ça.
3: Voilà, avant, tu étais en région parisienne, et c'est depuis 4 ans que tu t'es installée en Ardèche. Donc, du coup, tu es en infirmière dans quel EHPAD? Près de chez toi?
6: Oui, hein, les pâtes de Chambonas, d'ailleurs, qui vous écoutent tout le temps, surtout en cuisine. Ah. Où, voilà, il y a ici, voilà.
4: Bon, salut les pâtes.
3: Salut les pâtes de Chambolas.
6: Je les embrasse très fort.
3: Ah ben on les embrasse. Alors, voilà. Nous allons tout de suite marquer le premier point, parce qu'il y a un moment donné, faut marquer.
6: Oui.
3: Allez, tiens, je te mets Véronique Sanson. Il y a de l'eau de l'eau, puis de l'eau de là-haut. Ouais, de l'eau de pluie, de l'eau de là-haut, il y a des endroits où ça serait bien qu'il pleuve. Alors, le premier distributeur automatique vendait de l'eau bénite. Est-ce que c'est vrai ou faux, top chrono? Le premier distributeur automatique vendait de l'eau bénite.
6: Ah ben, on va dire que c'est vrai.
3: T'as bien raison, c'est vrai. Au 1er siècle avant Jésus-Christ, en Égypte, Héron, en Alexandrie, imagine un mécanisme qui va distribuer automatiquement une petite quantité d'eau bénite lorsqu'une pièce est introduite dans la machine. Voilà. Magnifique. Premier point pour Alban.
4: Emmanuel, comment ça va, Emmanuel?
7: Oui, bonjour.
4: Ah là là, Emmanuel, ici, tout rien. Tu sais, Emmanuel, Valérie l'a évoqué, c'est la dernière semaine en direct, on est en best-of jusqu'à fin août. C'est donc, pardonnez-moi, mais la dernière semaine pour moi de finir sur les honneurs. Hein, vous finissez dans les honneurs au niveau des sondages, vous, Valérie. Moi, je veux gagner cette semaine.
3: Ah oui, voilà. Oh bah ça on a de... Oui, alors, bah tout le monde veut gagner, mon petit chat.
4: Emmanuel, je compte sur toi, s'il te plaît.
7: Oui,
4: alors,
7: oui.
4: Très très belle présentation qu'on va faire à poil, tout de suite.
3: Ah.
4: Parce que notre Emmanuel d'ici toi-même, alors on vient de me communiquer cette info que j'avais pas sur ma fiche merveilleusement préparée.
7: Oui, tout à fait, j'ai un bruit.
4: Ah non, maître Kikan donc, il est avec nous cette semaine.
7: C'est la canicule, donc voilà.
4: T'as posé nu? Mais à quelle occasion?
7: Alors, c'était une campagne pour Greenpeace au G7 en 2009.
4: Ouais.
7: Je suis dans un domaine où je travaille depuis 30 ans.
4: Ok.
7: Domaine viticole, où ils ont pris Greenpeace. C'est beau d'ailleurs, parce qu'en fait, on s'est remarqué que la canicule avance sur les vendanges.
4: Voilà, donc c'était pour parler du réchauffement climatique.
7: Ils ont pris les vendanges comme le vin, comme aspect vraiment au changement climatique, déjà en 2009.
3: On veut la photo?
4: Oui, mais c'est, bon, d'accord, c'est très bien, mais nous, voilà, on veut te voir dans le petit appareil, mais oui.
3: Pourquoi petit?
7: Mais vous l'avez direct, vous tapez Greenpeace avec sensor tunique.
4: Ah oui, bah on va regarder.
3: Écoute bien.
4: On va regarder, on va en parler.
7: Du monde, à Mexico,
4: à
7: Madrid, je crois aussi, il a fait venir 10 000 personnes. Où on a posé nu.
4: Bon, ben, on va regarder.
7: Nous, on était 750 dans les vignes.
4: D'accord, voilà. Alors, Emmanuel, tu habites à Azé-sur-Cher, c'est en Indre-et-Loire, t'es célibataire, t'as un chien qui s'appelle Igloo, donc déjà, c'est rafraîchissant. Fais du bien. Et en ce moment, t'es en reconversion, tu fais quoi?
7: Là, j'étais, dans un stage, en fait, de présentation de podcast, en fait, de radio.
4: Ah, super, ça. Tu fais un atelier de création de podcast.
7: Pour remplacer Eric.
4: Bon, écoute, vas-y, de toute façon, On a trouvé la photo.
7: J'étais avec une association Culture du Cœur.
4: Ouais, j'ai vu parce qu'en fait tu interviews des groupes de musique.
7: Radio Béton surtout.
4: Voilà, et tu voudrais faire donc décrire. Enfin, t'es en train de travailler autour d'un podcast. On va reparler de tout ça parce que t'es un artiste, t'as fait plein de choses.
7: Bien sûr.
4: On va jouer, bien sûr.
7: Voilà.
4: Ouais, on y va. T'as raison. C'est parti, petit extrait. Mais j'entends siffler le train. Courage à tous ceux qui sont en galère, hein, d'ailleurs, dans les trains en ce moment. Je critique pas, mais voilà, je sais que c'est quand même compliqué comme sujet. La Mauritanie dispose du réseau. Je pense à risotto, j'ai faim. La Mauritanie dispose du réseau ferroviaire le plus dense de toute l'Afrique. Top chrono, vrai ou faux?
7: Le plus dense?
4: Ouais, ouais, le plus important de toute l'Afrique. La Mauritanie.
7: Allez, je dirais.
4: Oh. Allez, c'est faux. Oui, tu as raison, la Mauritanie ne possède qu'une seule ligne ferroviaire, 704 km principalement utilisée pour transporter du minéral de fer. Donc, elle est loin d'être le plus gros réseau.
3: Alban, un point. Emmanuel, un point. Et là, tout de suite, vous écoutez ici. Je marche seul. Allez, je marche seul avec JJG et Jean-Jacques Goldman. On vous aime. À tout de suite, mes petits canards.

0: seul, Jean-Jacques Goldman. C'est de la bonne musique de début de semaine, ça, j'ai l'impression.
1: Sur ici.
0: Bah oui.
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1: Alors, ici, nous sommes avec Alban qui a un point, Emmanuel qui a un point. Emmanuel, écoute-moi bien. T'as répondu.
0: Allez, on va dire
1: une seconde après le gong. Donc, tu vas te reprendre, mon petit bouchon. Alors, Alban qui joue avec ici, oui. Drôme Ardèche. Alban qui est infirmière. Mais alors, une époque petite, tu voulais être coiffeuse avec ta sœur.
3: Ah oui, oui, carrément, bah oui.
1: Et que.
3: On adorait.
1: Tu coupais les cheveux de ton frère. Vous copiez les cheveux de votre frère.
3: Ah oui, pas moi parce que j'étais pas très douée. C'était plutôt ma sœur. Et franchement, elle gérait bien.
1: Mais est-ce qu'elle est devenue coiffeuse, ta sœur?
3: Pas du tout. Elle est institutrice.
1: Ah.
3: Voilà.
1: Et ton frère, il fait quoi?
3: Mon frère, il est commercial.
1: Ah non, donc il a...
3: Je crois que ma sœur continue à lui couper les cheveux de temps en temps.
1: Ça, j'adore. Ça, j'adore l'idée que ta sœur coupe les cheveux de ton frère. Alors, ouais. Tu aimes bien un petit peu... bon, le sport, on est d'accord qu'à part du vélo, t'en fais pas.
3: Voilà, c'est
1: oui,
3: ça.
1: Bah,
3: je pédale pas mal en journée, mais, mais sinon, non.
1: T'aimes bien le vélo, quoi.
3: Ouais, je me déplace à vélo, ouais. Parce
1: bah,
3: c'est plus pratique.
1: T'as
3: voilà.
1: Bien raison.
0: Tour de France, ça suit sur ici, hein, tout l'été, là. Tour de France.
1: Dès qu'il peut, couper la parole.
0: Ah,
1: prends
0: bah non,
1: le micro.
0: Je fais un petit placement produit. Hein.
1: Mais on s'en fiche,
0: on
1: laisse-moi
0: s'en fiche
1: parler.
0: Pas du Tour de France, on est partenaires.
1: Eh bien, tu en parleras.
0: Ah, avec... Vous allez vous fâcher avec le partenaire.
1: Je m'en fous, tu parles de ça avec tes candidats. Laisse-moi tranquille. Oh là là, la relouterie du gars. Bien, alors.
3: On va discuter.
1: Mais oui, alors, mon petit chat, il paraît que tu cuisines. Tu as eu pour tes 40 ans une crêpière. Eh oui. Et tous les vendredis. Tu fais des crêpes parce que t'es un peu...
3: Oui.
1: Ouais, t'es bretonne d'origine.
3: C'est la tradition. Le vendredi, bah, c'est des crêpes. Crêpes et des galettes.
1: Oh
3: voilà.
1: mon Dieu. Ça, on adore. Parce que tu es d'où en Bretagne?
3: Alors, Finistère.
1: Ouais.
3: Du côté de Roscoff.
1: Ah d'accord, ok. Donc du coup,
3: voilà.
1: Rien à voir avec la Drôme Ardèche?
3: Rien à voir, mais voilà, j'aime les deux régions. Voilà.
1: Ok, bien. Alors, ma petite bretonne, on va marquer un deuxième point avec la deuxième question vraie ou faux. Tiens, je te mets un extrait de Sacha Guitry.
4: Voici Montmorency, le front chargé de noirs soucis et plein les mains de mauvaises nouvelles. Nous verrons ça demain. Aujourd'hui, la vie est trop belle. Non, ne me dites rien.
1: Alors,
4: bien
1: on va
4: sûr,
1: parler
4: là,
1: de Sacha
4: bien.
1: Guitry. Comédien français et metteur en scène et génie. Alors, il paraît que Sacha Guitry a redoublé 10 fois la classe de 6e. Et il y fêta d'ailleurs ses 18 ans. Est-ce que c'est vrai ou faux? Top chrono, 5 secondes. Est-ce qu'il a vraiment redoublé 10 fois sa 6e? Vrai ou faux?
3: Faux.
1: Et non, c'est vrai. Il a redoublé 10 fois. Alors, pas du tout parce qu'il était mauvais élève, mais parce qu'il était indiscipliné. Il a été renvoyé de 11 écoles. Donc, bon, c'est quand même devenu l'un des plus grands auteurs du XXe siècle. Voilà, pas de points.
0: Emmanuel, qui a posé nu il y a quelques années, Emmanuel, qui est Azé sur Cher. Reconversion, tu l'as dit, tu prépares l'atelier de création de radio, tu fais de la photo aussi. Tu as été animateur, guide, accompagnateur, ouvrier viticole. Mais tu as fait combien de métiers dans ta vie, Emmanuel?
5: Je suis plus vieux que mon grand-père, comme on dirait, quoi.
0: Ah ouais? Bah non, mais t'as fait plein de trucs, c'est bien.
5: Oui, oui, j'ai eu la chance de, oui, de pouvoir voyager, et d'en profiter, quoi, et puis de me reconvertir par amour en Touraine. C'est une très belle région viticole, donc, voilà, quoi.
0: Tu fais du rugby aussi depuis plus jeune. Ah, attends. Ça rigole pas parce que t'as été vice-champion de France?
5: J'ai eu fait.
0: Ah ben t'as eu, mais bon, t'as été vice-champion de France cadet, c'est pas rien comme titre ça, Emmanuel.
5: Oui, c'est bien, ben grave. Ouais, grave.
0: Bien,
5: et puis, l'équipe juste après où moi, comme on dit dans le métier, dans le jargon, je me suis fait péter le genou, donc j'ai pas été qualifié, mais bon, ils sont devenus quand même champions de France, l'US Tour. Voilà.
0: D'accord, écoute, alors, félicitations.
5: Je tiens à le signaler.
0: Non, mais voilà, tu t'es remis à bricoler, d'ailleurs tu peins, voilà, t'as eu des félicitations d'un peintre professionnel il n'y a pas longtemps, comme quoi tu te débrouilles bien.
5: Oui, c'est ça, tout à fait.
0: Et puis on écoute la musique de Louis Labrocante parce que tu rénoves les vieux objets.
5: Alors, je la rénove, je les répare et puis ben, je m'en sers, quoi.
0: Bah ouais.
5: Oui, tout à fait, c'est cool. Ouais, c'est bien.
0: Et là, tu travailles sur un porte-manteau des années 20. Non, mais c'est génial tout ce que tu fais, ça.
5: Oui.
0: On adore les brocantes.
5: Oui.
0: Alors, mon petit Emmanuel, à présent, il est temps de jouer. Tu parlais du genou que tu t'es pété, ça tombe bien, on va parler de médecine, d'urgence, avec cette question pour un point. Il est possible d'avoir une tendinite de la langue. Vrai ou faux? Top chrono, 5 secondes. Tu dis faux, c'est bien, t'es dans le chrono, impeccable. Et en plus, t'as raison, c'est faux, une tendinite, c'est une inflammation hein, d'un tendon. Mais la langue est un organe qui est essentiellement constitué de muscles, ne possède pas de tendon, donc il n'y a pas de tendinite de la langue. Bravo, Emmanuel.
1: Allez, un pour Alban, deux pour Emmanuel. Et là, maintenant, tout de suite, Clara Luciani, sous mon sein, la grenade. Vous écoutez ici, on vous aime. À tout de suite.

0: Oui, prends garde. Clara Luciani sur Ici Midi 24.
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2: Nous sommes au taquet avec Alban qui a 1, Emmanuel qui a 2. Alban qui va tout cartonner maintenant parce qu'elle adore la musique. Il paraît que tu as été plusieurs fois voir l'enregistrement de Taratata.
3: Ah oui, oui.
2: Ah voilà, alors t'as vu qui en enregistrement?
3: Oh ben plein d'artistes, Zazie, Obispo, Ed Sheeran, et d'autres, Eddie De Pretto, que j'adore, enfin voilà.
2: Et ben voilà.
3: C'était fabuleux.
2: Bon, t'aimes le karaoké, t'aimes chanter, tu connais bien les chansons?
3: Ben j'essaye, oui.
2: Bien, alors écoute-moi bien. Là, c'est un double mix de l'été, c'est-à-dire qu'il y a deux artistes qui vont s'enchaîner et un point par artiste que tu vas me trouver. Attention, écoute bien, c'est parti.

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1: C'est qui chante?
2: Alors, on a Jérémy Ferrand.
1: Ouais.
2: Et puis Paolo Conte.
1: Eh ben, c'est bien, bravo, oui.
3: Les souvenirs sans mère.
1: Et à quand de mai. On adore cette chanson. Et bah ça fait 2 points, tu as 3.
4: Jérémy Frérot, c'est Frérot de la Vega.
1: Oui, bah c'est Jérémy Frérot qui chante. Alors,
4: deux, hein. Frérot et de la Vega.
1: Oui, écoutez, c'est Jérémy Frérot qui chante. Voilà, laissez-moi tranquille.
4: Ça rattrape les 2 secondes de plus qu'il a pris Emmanuel.
1: Exactement.
4: On est bien d'accord. Bon, Emmanuel. Oui. Emmanuel, on va juste dire un
5: petit. Il est passé il y a 15 jours à Saint-Avertin.
1: D'accord. Et voilà.
5: En concert gratuit.
4: Oh bah alors c'est gratuit, alors c'est encore mieux. Dis donc, t'adores cuisiner les pâtes. Et alors, je découvre, c'est juste que ce qu'on va se dire, parce que là, voilà, tu t'es autoproclamé champion du monde de la tartiflette. Dis donc.
5: Mais grave, c'est vraiment
4: champion du monde.
5: Mais oui.
4: Tu fais la meilleure tartiflette du monde. C'est pas très sommaire.
5: Oui, je t'invite quand tu veux, Eric.
4: Oui, bah écoute, avec grand plaisir. Hein.
5: Valérie, tant qu'à faire, c'est présent le point.
1: Bien sûr, écoutez, la tartiflette, c'est bien pour mon gros cucu.
5: Mais oui.
1: C'est très bon.
5: J'ai appris ça d'une recette lorsque j'étais animateur, directeur de colo. Voilà, avec une cuisinière de montagne qui m'a dit les fondamentaux de la finale.
4: Eh ben c'est bien ça.
5: Bonne pâte.
4: Très bien.
1: Ben voilà.
4: Roi des pâtes aussi, hein, puis des salades, fenouil, courgettes, citron.
5: Ouais,
4: magnifique. Non mais ça donne faim. Alors qu'il a que 2 pauvres pieds de tomates quand même à la maison. Alors
5: c'est oui.
4: Ah oui, il a 2 pauvres pieds de tomates, mais les pauvres, voilà, ils sont un peu fortement décédés.
5: La nature est belle, mais des fois, elle est.
4: Je sais. Voici ton quiz musique, mon petit Emmanuel. Tranquille, tu vas écouter 2 titres, tu vas devoir reconnaître qui sont les artistes. J'ai bien dit pas les titres de chansons, hein. Le nom des artistes, ou le groupe, ou le duo. Allez, on y va, c'est parti.

0: Bon, eh, hey, hein, t'as compris, top chrono.
1: Ah, la première, c'est Shakira, et Donna Summer, peut-être la deuxième.
0: Aïe. Ah oui.
1: Non, mince.
0: Alors... Évidemment, c'est un clin d'œil. Alors, attends, c'est bien sûr, c'est un clin d'œil à la Coupe du Monde. Alors, oui, c'est le Dai Dai qui est...

0: dit à la rigueur Gloria Gaynor, je l'aurais pris. Là, c'est le groupe qui a repris la chanson de Gloria Gaynor, qui est le fameux Hermès House Band. Le carton 98, la descente des Champs-Élysées. Tu y étais, je crois, en plus.
1: Oui, j'étais sur les Champs.
2: Ok.
0: La première étoile.

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2: Et nous sommes au Taquet avec Alban et Emmanuel qui ont 3 points chacun. 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On reprend la compétition. Alors, ma petite Alban, il paraît que ton mari Victor est d'origine serbe et que c'est tu ça. Apprends à cuisiner des plats de la Serbie. Qu'est-ce que c'est les plats de la Serbie ?
3: Alors, qu'est-ce que c'est ? Je ne suis pas encore très douée, mais j'essaye de faire de mon mieux.
2: Alors, c'est quoi ? Par exemple, le plat typique ?
3: Alors, c'est du chou farci. Alors, ouais. Ça, c'est très, très bon.
2: Ah.
3: Après, il y a des sortes de chorba, c'est des soupes.
2: Ouais.
3: À base de haricots, de viande.
2: Mmh.
3: Et après, ce que j'adore faire, c'est la gibanica.
2: Qu'est-ce que c'est ?
3: C'est de la pâte feuilletée avec du fromage. Donc, c'est cuit au four, c'est croustillant, c'est... voilà.
2: On adore.
3: Très, très bon.
2: On adore.
3: Voilà.
2: Ah oui, on adore. Alors, tu as rencontré Victor alors que tu allais quitter la région parisienne.
3: C'est
2: et il y a eu une dernière soirée de travail. Une collègue a invité un de ses amis. Bon, elle pensait un petit peu vous caser, hein. Et devant le restaurant, t'as vu un homme, t'étais persuadée que c'était lui. Et bon, Alban, et qu'est-ce qui s'est passé alors?
3: J'étais sûre que c'était lui, en fait. Et puis ma copine qui le connaissait, mais qui l'avait pas vu depuis longtemps, me dit non, je suis pas sûre. Et moi, j'ai eu comme un feeling. C'était lui, enfin voilà. Et mon regard, enfin, je l'ai pas quitté des yeux de toute la soirée. Et voilà, et tout s'est passé très vite, et voilà.
2: Mais tu l'as
3: depuis 14 ans, enfin 14 ans de mariage déjà, et voilà.
2: Oh mon Dieu! Et alors, attends, tu dis que tu avais l'impression qu'il avait un truc de spécial. C'était quoi? Tu sentais quoi? Il avait des yeux magnifiques, une voix exceptionnelle.
3: Oh bah il est très beau. Il est magnifique.
2: Ah voilà.
3: Il a un grand cœur. Il est prévenant. Il est voilà. Okay. C'est mon amoureux.
2: Oh là là, qu'est-ce que c'est beau. Bon ma chérie, on va essayer de marquer 3 points de plus avec la question à choix multiple. Je pose la question, je te propose des réponses. Évidemment, tu auras 10 secondes pour me donner ton choix. Tiens, on écoute Mylène Farmer. À côté de tes idéaux, quel est le véritable nom de famille de Mylène Farmer ? Est-ce qu'elle s'appelle

0: s'appelle Mylène Martin, Mylène Dubois, Mylène Gauthier, Mylène Damido. Top chrono, 10 secondes. Mylène Martin, Mylène Alors. Dubois, Mylène Gauthier, Mylène Gauthier.
1: Oui.
0: Eh bien, il s'agit évidemment. Une bonne réponse, oui, elle s'appelle Mylène Gauthier.
2: Oh, je savais pas. Je...
0: Bravo. Allez, un point de plus. 3 points, ça te fait 6.
2: Ah, Emmanuel, bon, on va voir, hein, on va peut-être pouvoir marquer 3 points de plus également. Emmanuel qui est avec ici Touraine, qui habite à Azé-sur-Cher en Indre-et-Loire, qui a eu 15 000 vies, qui a fait 15 000 choses et qui a des petites particularités. On te découvre, Emmanuel, tu collectionnes l'eau des fleuves. Marrant ça, hein. Et des lacs d'ailleurs. Ah, c'est-à-dire que t'as des fioles, des jerrycans. J'ai pas entendu, Emmanuel. Rapproche-toi bien près de ton téléphone pour nous parler.
3: Non, l'eau, c'est bien de l'entendre.
2: Ah oui, tu as raison, mais c'est bien d'entendre l'eau.
0: Comme dirait mon ami Phil, l'eau, c'est la vie.
2: Eh ben oui, alors donc tu connais. Mais t'en as combien? Je sais pas,
3: moi. J'ai un litre de l'eau de là.
2: Ouais, et t'en as combien des fioles d'eau à la maison, si c'est une collection?
3: Une trentaine.
2: Une trentaine, c'est pas mal ça. C'est pas mal.
3: Oui, oui.
2: Moi, tu
3: oui,
2: ramènes
3: oui,
2: ça oui. De tes voyages, quoi. Notamment du Mékong.
3: Moi, oui, mais aussi des amis qui ont la chance de pouvoir voyager, quoi.
2: Ouais, mais c'est top parce que t'as l'eau du Nil, du Gange, du Loch Ness, presque tous les océans. Et t'as même l'eau de la forêt de Brocéliande. C'est génial.
3: Oui. C'est la plus belle, je crois.
2: Ah ben, je sais pas. Ben, on va te faire confiance. C'est breton, donc on va pas te contredire. On va pas contredire les Bretons. Tu es un peu casse-cou. J'ai vu que t'avais sauté d'un pont dans les Alpes.
3: C'est ça, les Alpes Mortelles.
2: D'accord, et c'était un pont combien de mètres de haut du coup?
3: 90 mètres.
2: Ah ouais, quand même. Ah non, mais c'est énorme. Avec 90 mètres, c'est... Ben Léon, t'as pas eu peur? Ça fait pas peur,
3: non.
2: Ça.
3: Non.
2: Bon, bah, écoute, tu ne poses pas de questions. T'as sauté à l'élastique et t'aimerais faire du parachute, mais t'as pas encore fait ça, le parachute?
3: Non, malheureusement, non.
2: Ok.
3: Non.
2: En revanche, tu as été en Corse, et là, tu as écouté de la musique sous la mer.
3: Oui.
2: C'est-à-dire.
3: C'est génial, c'est une super découverte. Je ne savais pas que ça pouvait exister comme ça.
2: Ouais, c'est-à-dire que t'es.
3: Une activité qu'un club faisait, moi j'étais adjoint de direction.
2: Ouais.
3: Et j'ai emmené les mômes, voilà, c'était une activité proposée et c'est vraiment impressionnant. Et je pourrais pas le décrire en fait.
2: Non, non, mais ça s'entend, hein, d'écouter la musique sous la mer, la chasse sous-marine, la pêche en mer, c'est une expérience unique. Allez, mon petit Emmanuel, allons-y avec cette question. Là. Ouais, c'est maintenant, elle vaut 3 points. T'aimes les chiffres, t'aimes les maths, t'aimes compter. Très bien. Le compte est bon, allons-y. Quel nom donne-t-on à un mot formé en changeant l'ordre des lettres d'un autre? Quel nom donne-t-on à un mot formé en changeant l'ordre des lettres d'un autre? Attends, est-ce que... Attends, je te fais des propositions. Attends, je te fais des propositions. Un calligramme. Une épigramme. Une anagramme. Une damidogramme. Top chrono.
3: L'anagramme.
2: Tu dis l'anagramme. On va pas laisser trop de suspense. Oui, c'est une bonne réponse. C'est l'anagramme, un mot ou une expression obtenue en réarrangeant toutes les lettres d'un autre mot sans en ajouter ni en supprimer. Donc, chien, par exemple, c'est l'anagramme de niche.
0: Alors, ça fait 6 points pour Alban, 6 points pour Emmanuel. Vous êtes à égalité, les amis. Il restera la question cash pour vous départager et le bingo. Mais là, tout de suite, vous écoutez ici.
2: Ah, j'adore.
0: Et t'adores?
2: Ça, j'aime bien, oui.
0: Eh ben oui, c'est quoi? Voilà, allez, c'est Phil Collins.
2: Voilà,
0: sous
2: je l'avais.
0: Ouais, vous écoutez ici, on vous aime, à tout de suite, mes petits poulets.

0: je la connais par cœur cette chanson.
1: Bien sûr, ouais.
0: Two Hearts, deux cœurs, Phil Collins, le mien.
1: Two Hearts.
0: Ouais. Eh ben oui, votre cœur, le mien, nos deux cœurs réunis.
1: Oui,
0: jamais.
1: Oui,
0: allez,
1: jingle, oh, Dana. Vas-y.
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0: Vous aimez pas les déclarations d'amour, hein.
1: Oh là là,
2: c'est
1: ouais.
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1: Allez. Nous sommes avec Alban et Emmanuel, ils ont 6 points chacun. Alors, Alban, il paraît que t'as un défaut, tu organises mal les choses. Ça veut dire quoi, ça? Je sais pas, est-ce que c'est un défaut?
3: Ben, j'oublie souvent, je suis tête en l'air, donc voilà.
1: Ouais,
3: j'oublie de. J'organise très mal les choses.
1: Mais est-ce que t'oublies des trucs graves, tu vois?
3: Oui, j'ai oublié.
1: J'oublie des trucs, voilà, bon, c'est pas grave, c'est pas...
3: Voilà, j'ai oublié, par exemple, de me présenter au bac. Donc,
1: ah
3: et ça, c'est
1: un petit acte manqué,
3: ça. Il y a
1: ça.
3: Très longtemps, oui. mais au bac de français, voilà, j'ai oublié de me présenter.
1: Eh ben voilà.
3: Bon, voilà.
1: Pas bien grave. Alors, il paraît que si tu voudrais être...
0: c'est bien, ça, on aime bien.
1: Je cause très bien la France. Si tu pouvais, tu serais un petit chat.
4: Moi, vouloir être un chat.
1: T'aimes bien les chats, toi?
3: Bah oui, j'en ai deux, ouais.
0: Bah, y a le vieux, oui. 19.
1: Bah, y a le vieux et j'ai pas... y en a un autre? T'as un petit?
3: Oui, y a un autre, un petit jeuneau, ouais, qu'on a ramené de Serbie, justement, lors de nos voyages, voilà. Ah, on a craqué. On l'a ramené.
1: Ah. Ok. Alors, il paraît que tu as un porte-bonheur, c'est un collier où il y a la première dent de ta fille qui a
3: c'est
1: été sertie comme
3: un. Je porte aujourd'hui, justement.
1: Ah! Voilà.
3: Voilà.
1: Donc
3: ouais.
1: Tu le tiens bien.
3: Une dent toute blanche. Hein,
1: ah.
3: C'est pas un chicot. Ou...
0: C'est dégueulasse.
1: Le vieux chicot.
3: Une dent parfaite.
1: Ok. Hein. Alors, si tu devais déjeuner avec quelqu'un, tu déjeunerais avec moi. Ça me fait bien plaisir. Alors, qu'est-ce qu'on mangerait?
3: Une entrecôte avec des frites, non?
0: Ah, ça va pas lui plaire, ça, Valérie.
1: Non, maman, elle va manger plutôt des salades ou du poisson.
0: Petite omelette, elle aime bien sa petite omelette.
1: Petite omelette, elle aime pas bien elle est pas grosse
3: c'est
1: friande de la, des
3: bon,
1: frites.
3: Bah, alors,
1: et de la...
0: Valérie, elle mange rien, je sais pas comment elle fait, elle mange rien.
3: Une belle salade.
1: Allez, une belle salade, une belle omelette,
3: voilà.
1: Au mieux des lasagnes.
3: C'est
1: allez. En tout cas, on rigolerait bien. Bon, ma chérie, c'est le moment de marquer 5 points et de t'envoler vers les sommets de la gloire. Tiens, je te mets un petit truc.
4: Fruit de la passion.
5: J'aime quand tu touches.
4: Fruit de la passion.
5: Oh, c'est super.
1: Fruit de la passion. Ah, bon, on va arrêter d'écouter Francky Vincent. Ça me donne mal à la tête. Alors, non.
0: C'est bien.
1: Oui, allez, on va parler de fruits. Alors, écoute bien. Quand on parle de Black Diamond, de pâte de loup ou de rubinette, de quel fruit parle-t-on? Black Diamond, pâte de loup et rubinette, on parle de quel fruit? Top chrono, 10 secondes. Black Diamond, pâte de loup, rubinette.
3: Les pommes.
1: Les pommes, oui. On parle des pommes, bien évidemment. La Black Diamond, c'est une variété rare du Tibet. La pâte de loup, c'est une variété française. Et la rubinette, c'est la Suisse. Bravo, 11 points.
0: Emmanuel, dis donc, c'est pas facile de vous départager tous les deux là depuis tout à l'heure. Hein, donc, là, Emmanuel, 6, peut-être 5 points de plus, on va voir. Alors, on parlait des animaux, on a demandé à l'instant à Alban si c'était un animal, voilà, on a parlé des chats. Toi, si t'étais un animal, est-ce que tu te souviens de ce que tu nous as répondu, ce que tu aimerais être?
6: Un oiseau, je crois.
0: Oui. Petit oiseau pour voler. Un petit oiseau ou hein, genre l'aigle, un truc un peu majestueux?
6: Pas forcément. Un oiseau pour juste voler, quoi.
0: Ouais, et voilà.
6: Libre comme Max.
0: Bah oui, voir le monde vu d'en haut, bien évidemment.
6: Voilà, c'est alors, ça, juste la chance de voler, quoi.
0: Je suis un peu rassuré parce que je sais que toi aussi, t'as un porte-bonheur qui est un sac à dos et une serviette de bain. C'est ça?
6: Ouais. Oui.
0: C'est bizarre comme porte-bonheur.
6: À chaque voyage, je m'en sépare pas.
1: Ah, d'accord. Donc, voilà, tu l'as pas toute la journée sur le dos.
6: Oui, mon premier voyage, la première fois que j'ai pris l'avion, je me suis acheté une serviette de bain et j'avais un sac à dos aussi. Et depuis, ils sont avec moi.
0: Bon. Attends. Tu es passé dans le JT, alors faut que tu me racontes ça. Quelle occasion tu es passé à la télévision, surtout dans le journal télévisé?
6: Oui, et de Claire Chazal.
0: Dans le journal de Claire Chazal, d'accord. Mais c'était qu'est-ce qui se passait?
6: Ouais,
0: bien sûr.
6: Et donc, c'était pour une mise sous enveloppe dans les élections, en fait, en 95.
0: Ah ouais! Ok.
6: Voilà, donc j'ai été recruté, voilà, j'avais 21 ans, bref. Et donc, on a mis la mise sous enveloppe, et comme ils n'avaient pas le droit de questionner
0: les politiques, les candidats,
6: d'autres reportages, passé un dimanche soir.
0: Oh, dis donc, alors bah, c'est la classe, ça passe.
6: Dans le journal de Claire Chazal.
0: Ah ouais, dans le journal de Claire Chazal, c'est bien. Et puis Emmanuel, tu as aussi monté les marches du Festival de Cannes, dis donc, avec Thierry Lhermitte.
6: Pas vrai, rien, ça.
0: Grande classe, ça. Avec Patrick Timsit également. Enfin voilà, j'ai l'impression que tu as fait plein de choses, tu as vu plein de gens.
6: Oui. Bien pareil, dans le cadre de l'animation, voilà, quoi. Cannes Junior, en fait, était animateur pour le Festival Cannes Junior.
0: Allez, mon petit Emmanuel, voici ta question.
6: De monter les marches.
0: 5 points. D'accord, on y va. Extrait.
2: Il faut enrouler.
0: Il faut enrouler, chantait Johnny Hallyday. On va parler de route. Tu vas comprendre tout de suite. Je te demande, en 10 secondes, quel est le nom de la mascotte de Michelin ? Top chrono. Le nom de la mascotte de Michelin.
6: Michelin, non ?
0: Je suis en train de réfléchir à Raph et Luigi qui préparent cette question. Ils disent, tiens, on va penser à Bastien. Et bim, il va me associer ça. Bibendum, voilà. Oui, c'est Bibendum, bien sûr. Ben oui, Bibendum, c'est les miches. Les bibes, comme on appelle à Clermont-Ferrand. Bravo.
1: Allez, Alban 11, Emmanuel 11. Il ne restera que le bingo pour vous départager. Et tout de suite, on va partir avec la nouveauté de Céline Dion.
0: Ah, on adore le titre, surtout.
1: Bonjour, pardon, merci.
0: Oui.
1: Joyeux
0: bon appétit.
1: Joyeux Noël, bon appétit. À tout de suite, bien sûr.
0: C'est pas mal, ça. À tout de suite, bien sûr. On adore.
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0: Merci.
1: Merci.
0: Oui.
2: Merci.
0: Bonjour.
2: Joyeuse Pâques à demain. Et
0: au revoir.
2: Joyeux Noël.
0: Et à bientôt, à Paris, en concert.
2: Quoi. Voilà.
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2: Nous sommes au taquet avec Alban, qui a 13, non, 11, j'ai envie de te donner plus.
0: Oui, ça suffit.
2: Elle est à la 11, Emmanuel à 11 aussi, Alban qui joue avec ici Drôme Ardèche. Alban qui est fan de Chantal Goya, qui a été voir, qui a, grâce à ici Drôme Ardèche, a été voir son spectacle à Montpellier.
4: C'est guignol,
2: hein, voilà. Et elle t'a dédicacé ton vinyle d'ailleurs de ces guignols.
4: Oui, j'ai pu la rencontrer dans sa loge.
2: Ah, c'est magnifique.
4: Alors, elle est trop mignonne.
2: Ces guignols, Pandi Panda. J'ai pourtant
0: tout ça, quoi.
2: Voilà tout ça.
0: David Croquette. Quoi.
2: Ouais, David Croquette. Mais surtout.
0: Ce matin lapin. Quoi.
2: Ce matin un lapin a tué un chasseur.
0: Et oui.
2: Magnifique, plus beau jour de ma vie. Oui, je le sais, pour ceux qui m'aiment, je déteste qu'on tue des animaux.
0: Et
2: donc, pour t'encourager à gagner ce bingo, je te fais écouter Zazie, tiens.
5: Je suis un homme de Cro-Magnon.
2: Alors, je suis un homme de Cro-Magnon, mais moi, je suis une femme de Cro-Magnon aussi. Voici ton bingo, ma chérie. À mon top chrono, tu vas avoir 10 secondes. Pour me donner un maximum de plats, aliments, boissons, typiques, ça va pas être dur pour toi, qui sont ou bretons ou normands, ou les deux. Bref, un max de plats, aliments, boissons, typiques de la Bretagne et de la Normandie. Top chrono, 10 secondes.
4: Alors, les petits cafards, les galettes, les crêpes, le fort breton, les fouchelles,
2: C'est tout, c'est suivi et c'est fini. Tu m'en as donné 5. Il y avait le Queen Amman, évidemment, les sablés, la cotriade, les huîtres, l'andouille de vire, la torgoule, le calva, le cidre, les tripes, la motte de Caen, le livaro, le camembert. Bref, t'as 5.
0: Emmanuel, alors autant Alban a rencontré Chantal Goya, autant toi, c'est Johnny Hallyday. Voiturier, tu l'as vu de très près, tu l'as même ouvert la porte plusieurs fois, quoi.
6: Oui, plusieurs fois, oui.
0: Tu discutais un peu avec lui ou sympa?
6: Non, il m'a dit bonjour monsieur, déjà ça a été énorme.
0: Ben ouais, mais c'est dommage, tu voulais un autographe, t'as jamais osé alors que
6: j'ai osé avec son garde du corps et tout,
0: qui
6: m'avait dit ok, et puis j'ai. Quelque part, je dirais, j'ai mouillé dans ma culotte.
0: Oh, du ton, alors qu'il était super sympa. Tu aimes Led Zepp également?
6: Love. Yes.
0: Oh, ah ouais, t'adores les Spicy Boys, le punk rock, Earth, Wind and Fire, Walker, Depp Purple.
2: Vous remarquerez qu'à chaque fois qu'il dit rock, il fait rock.
0: Rawr, bah oui, un peu comme ça, rock quoi.
2: Et ouais, Depp Purple, comme dit Céline, c'est magnifique, on adore.
0: Deep Purple, pardon, excusez-moi.
2: C'est mauve profond en fait, hein, c'est pourpre profond.
0: Oui, je connais
2: c'est
0: bien.
2: Pas...
0: Allez, voilà. Hein, allons dans un bingo bien profond. Alors, comme vous êtes à égalité depuis le début, là, à 11-11, c'est comme si les compteurs étaient à zéro. Elle a 5, il faut que tu fasses 6. Tu fais un point de plus qu'elle, t'encaisses les 10 points, t'es avec nous vendredi, ok?
6: Oui.
0: Allez Emmanuel, je te demande en 10 secondes, écoute bien. Alors, tu as 10 secondes pour citer un maximum de plats, d'aliments, gastronomie typique du sud, sud-ouest. On est d'accord. Top chrono, 10 secondes.
6: La bouillabaisse, la ratatouille, l'aïoli... La daube provençale, les petits parties,
2: Stop, ça fait 5, ils sont à égalité. Ça veut dire qu'on va vous poser une question pour vous départager.
0: Exactement,
2: pourcentage.
0: Voici cette question pourcentage. Il faudra se rapprocher le plus près de la bonne réponse sans la dépasser. Quel est le pourcentage de femmes, tu en as parlé sapeurs-pompiers, ça tombe bien. Quel est le pourcentage de femmes dans les effectifs des sapeurs-pompiers civils en France? Alban, combien tu dis?
2: Combien de pourcentage de femmes pompiers?
6: 26.
0: Tu dis combien Emmanuel? Il ne faut pas donner la même réponse, hein.
6: 34.
0: Tu dis 34. La personne qui est la plus près de la bonne réponse pour le pourcentage de femmes, et on les salue dans les effectifs des sapeurs-pompiers civils, la bonne réponse étant de 22%, c'est Alban qui gagne.
2: Alban, bravo.
0: Bravo Alban.
2: Alban, tu seras avec nous vendredi pour tenter de gagner le séjour pour le Ici Live de septembre à La Ciotat, avec 3 nuits d'hôtel, des croisières, le voyage en train, ou évidemment, tu gagneras peut-être... Bah la machine à café.
0: Bien sûr, mais non.
2: On ne sait pas, on ne sait jamais.
0: Non, elle va gagner.
2: Bah, on ne sait pas.
0: Je ne sais pas, je le sens bien.
4: Je suis ravie. J'embrasse Emmanuel.
2: Bravo
0: Emmanuel.
6: Merci Alban. Je suis toujours disponible pour venir.
2: Eh ben c'est super. Eh ben génial. Bon, Alban et Emmanuel, on vous remercie.
0: Merci à tous les deux. Bel été.
2: Voilà, on remercie évidemment Céline à la réalisation, Diana à la technique, professeur Kikandon, maître Kikandon. She's back for the last week of Otake. Et la seule, l'unique, la belle Alex au standard. Évidemment, maître Chonchon.
0: Il était là,
2: plus que jamais.
0: Plus que jamais jusqu'à vendredi.
2: Jusqu'à vendredi, il espère que pour cette dernière semaine, il va gagner. Autant vous dire que.
0: Je pose des bougies tous les jours.
2: Voilà, vendredi, il y aura une petite surprise. Ça ne sera pas un bingo, ça sera un vrai faux. Vous verrez, on va bien rigoler.
0: C'est la dernière.
2: Ouais, ça sera la dernière. Allez, je vous embrasse très fort. J'embrasse la France. À demain, la France. Prends soin de toi, la France. Et j'embrasse triplement les pompiers que j'aime infiniment.
1: Merci Valérie Damidot et Éric Bastien. Dans un instant, Johan Rock pour Ici dès 5h. Quant à moi, je vous retrouve tout à l'heure à partir de midi pour les meilleurs moments d'Otaquet sur votre radio Ici.

0: petit souvenir des années 80. C'était Simple Minds à l'instant, ici.
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0: Bonjour, bon réveil. Ici, dès 5h, toute l'équipe des Leftos est réunie au grand complet pour vous accompagner dans les tout premiers instants de cette nouvelle journée. On espère que vous avez passé un bon week-end, que vous soyez en vacances ou que vous partiez travailler ce matin. Ici, on s'occupe de tout pour vous accompagner au mieux avec la musique. Et Michel Polnareff, Radio, c'est le titre de la chanson qui arrive. Ce sera juste après le journal présenté par Cyril Ardo-Redon. Bonjour Cyril.
2: Bonjour Johan, bonjour à tous.
0: Qu'est-ce qui fait l'actualité ce lundi?
2: Eh bien écoutez Johan, je sais que vous avez du mal à vous remettre des deux défaites consécutives de la France, mais on va parler de la victoire de l'Espagne en Coupe du Monde hier soir.
0: Louer son jardin, l'idée peut sembler saugrenue comme ça, mais pourquoi pas après tout? Par ici, les économies vous en dit plus ce matin sur cette pratique qui devient de plus en plus répandue. Et puis venez nous débriefer votre week-end. Est-ce que vous l'avez passé ce dimanche devant la télé à soutenir une équipe ou une autre, la victorieuse ou l'autre? 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
0: Bon début de semaine à l'écoute de votre radio locale. Ici, 5h. Le journal présenté par Cyril Ardo-Redon. Et ce sont les deux images de cette finale de Coupe du Monde de foot.
2: Lionel Messi en pleurs après la défaite de l'Argentine et la fête dans les rues un peu partout en Espagne après leur deuxième étoile. Victoire en prolongation grâce à un but de Ferran Torres à la 106e minute. Et les supporters de la Roja comme Rosana sont au paradis.
3: Je suis trop émue, trop contente d'être espagnole et d'avoir une telle équipe.
4: This is Spain. Vamos Espagne. I think that it was very difficult for them.
3: Ça a été super dur car l'Argentine a refusé de jouer. Nous, on a joué et l'équipe a produit un effort incroyable. On est trop contents, mais mon cœur a battu très très fort.
4: I can tell you that my heart is a little bit bla bla bla bla bla.
3: Ça fait 16 ans, mais maintenant qu'on est champion d'Europe et champion du monde, on est les meilleurs.
2: Et côté français, maigre réconfort pour Kylian Mbappé qui finit meilleur buteur de ce mondial avec 10 buts inscrits. Deux de plus que Lionel Messi, le capitaine des Bleus conserve la tête du classement historique avec un total de 22 buts en Coupe du Monde. L'Espagnol Rodri a été élu meilleur joueur de ce mondial. Vous retrouvez cette finale de Coupe du Monde sur notre site ici.fr.
0: Ce sont bien les ossements de Delphine Jubilard qui ont été retrouvés dans le Tarn.
2: Le procureur général de Toulouse l'a confirmé hier soir, 5 ans et demi après la disparition de l'infirmière. C'est son mari Cédric qui a désigné l'endroit, passant aux aveux après avoir nié son implication pendant des années. Xavier Demagny, on approche donc de l'épilogue de cette affaire.
5: Il y a tout juste 2 semaines, les avocats de Cédric Jubilard rendent public ses aveux. Le peintre plaquiste reconnaît sa culpabilité dans la disparition de son ex-femme après avoir sans cesse nié son implication. Des aveux renouvelés mercredi dernier devant une magistrate de la cour d'assises de Toulouse avant de conduire dès le lendemain les gendarmes sur ce terrain agricole à moins d'un quart d'heure en voiture du domicile familial. Un champ désigné comme l'endroit où le corps a été enseveli sous un monticule de terreau et où les enquêteurs ont bien retrouvé au moins 2 fémurs. Ce sont eux qui ont permis d'identifier formellement Delphine Ossagel au terme d'un travail de comparaison ADN qui aura duré plus de 2 jours. D'autres analyses vont désormais être menées pour tenter de préciser les causes de sa mort, mais ce travail s'annonce complexe et sans garantie de résultat. Il pourra être complété par de nouvelles auditions, voire des reconstitutions, mais avec le risque de retarder le procès en appel jusqu'ici prévu pour la fin septembre.
2: Explication de Xavier Demagny sur votre radio locale ici. Et le maire de Mayotte dans le Tarn a pris un arrêté municipal pour interdire l'accès au chemin où les ossements ont été découverts. Accès interdit jusqu'à fin juillet afin d'empêcher les intrusions de curieux. Le risque de feux de forêt, de nouveau à la une ce matin. 27 départements de la Vendée aux Pyrénées, en passant par le centre ou la Haute-Corse, sont placés en orange pour un risque élevé selon Météo France. Demain, le Var, les Bouches-du-Rhône, le Vaucluse et le Gard seront en rouge pour un risque très élevé. 200 hectares de végétation déjà parcourus par les flammes, dont le Var sur les communes de Tarado et les Arcs. Près de Saint-Nazaire, à Trignac, en Loire-Atlantique, le feu s'est propagé à un quartier résidentiel. Au moins 3 maisons brûlées et 50 personnes évacuées. C'est sur un texte controversé que les députés se prononcent aujourd'hui. Vote solennel sur la loi d'urgence agricole, texte promis par le Premier ministre suite aux manifestations des agriculteurs l'hiver dernier. Projet de loi largement amendé qui devrait faciliter la construction de retenues d'eau ou obliger les cantines scolaires à acheter des produits européens. Mais Édouard Marguier, l'article qui divise le plus, c'est la réintroduction d'un pesticide interdit, l'acétamipride.
6: Le texte prévoit le retour sous condition de ce puissant insecticide de la famille des néonicotinoïdes, ces produits phytosanitaires dits tueurs d'abeilles. L'acétamipride est interdite en France depuis 8 ans, mais toujours autorisée ailleurs en Europe. Les agriculteurs et notamment les producteurs de noisettes dénoncent régulièrement une concurrence déloyale. C'est d'ailleurs pourquoi le sénateur Laurent Duplon l'a ajouté dans ce projet de loi d'urgence agricole après une première tentative l'été dernier, censurée par le Conseil constitutionnel. Une pétition avait recueilli la signature de plus de 2 millions d'opposants. Pour la ministre de la Transition écologique, le sujet crispe. Monique Barbu se dit contre le retour de l'acétamipride, ce qui n'est pas le cas de sa collègue à l'agriculture, Annie Genevard, qui appelle les députés à voter ce texte qui répond aux préoccupations des agriculteurs. Elle souligne que l'ANSES, l'Agence de sécurité sanitaire, aura le dernier mot. Pour elle, le débat sur les pesticides est devenu émotionnel.
2: Édouard Marguier.
0: Le deuxième du classement général du Tour de France jette l'éponge.
2: Et Jonas Vingegaard a lourdement chuté hier lors de la 15e étape. Le Danois souffre d'une fracture, une clavicule. C'est le Belge Remco Evenepoel qui a remporté cette étape au plateau de Solaison en Haute-Savoie. Aujourd'hui, jour de repos sur la grande boucle. On jette un coup d'œil sur le ciel pour aujourd'hui, Johan.
0: Globalement, c'est du beau temps ce lundi avec des températures de saison sur la majeure partie du pays et des chaleurs intenses dans le sud sur le pourtour méditerranéen et la vallée de la Garonne. En début de journée, on va noter des passages nuageux mais un temps sec dans les Hauts-de-France, également la Normandie, l'Île-de-France et la Champagne-Ardenne. Puis sur le reste du pays, je vous le disais, ce sera du grand soleil avec un soleil qui irradiera la région méditerranéenne et le Mistral qui va souffler. Des températures ce matin, 17 à Aurillac, 21 à Bordeaux, 9 à Charleville-Mézières et donc de la chaleur dans le sud, 24 à Perpignan, 25 à Nice, jusqu'à 26 ce matin à Marseille et puis cet après-midi du soleil sur toute la France avec une large partie nord qui aura des températures tempérées, 25 à Orléans, ainsi qu'à Rennes, 23 à Lille, 25 à Strasbourg et puis la canicule qui va demeurer dans le sud, 37 à Toulouse, ainsi qu'à Montpellier cet après-midi, les maximales. Et chez vous, comment ça se passe? On a l'habitude, le matin, de faire la météo ensemble, vous nous postez un petit message, le nom de votre commune, une température, une photo, si le cœur vous en dit. On fait la météo ensemble ce lundi matin.
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0: Ça, c'est une chanson qui parle de nous, tous ces trucs qu'on ressent, vous et moi, ensemble, à côté de ce truc qu'on appelle la radio. Bah tiens, c'est le titre de cette chanson. Michel Polnareff, 5h07. Bon début de journée.

0: Ici, chaque matin, on écoute les chansons qui vous font du bien. Bon réveil, il est 5h10.
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0: À l'heure du petit déjeuner, est-ce que vous sentez cette odeur de pizza? Ce matin, direction une commune des Bouches-du-Rhône où l'un des habitants vient de faire son entrée dans le Guinness Book des records. Il s'appelle Emeric, son métier formateur de pizzaïolo. Et il y a quelques jours, il est parti à Naples rejoindre une équipe internationale de pizzaïolo avec pour objectif tenter un défi qui dépasse l'entendement, produire 12 000 pizzas en moins de 12 heures. 12 000 étant le record à battre. Emeric s'était préparé depuis des mois à ce rendez-vous pizzaïolesque. Le jour J, il était avec 8 autres pizzaïolos, entourés de 6 fours à bois, un four électrique, une équipe, la sienne, prête à en découdre. Et puis pendant des heures, donc, sous une chaleur harassante, on était en pleine canicule, le rythme était infernal. Pétrissage de pâtes, gestion des températures, pliage des boîtes en carton, un défi d'autant plus compliqué qu'au sein de cette équipe, personne ne parlait la même langue, mais ils étaient motivés. Ils y sont arrivés. Il aura fallu 9 heures à Emeric et ses comparses pour sortir du four 12 800 pizzas, pulvérisant le record. Un record, vous en conviendrez, un peu couillon, mais bon, après tout, c'est le lot de nombre de records. Et pour la bonne cause, puisque 12 800 pizzas ont fait le bonheur d'enfants malades à qui elles ont été offertes. Vous retrouvez les images de cet exploit estival sur le site d'ICI Provence. Il est 5h12, ce lundi 20 juillet. Dans l'info d'ICI, on fait le point sur la canicule.
2: Oui, on se souvient de la chaleur de ces dernières semaines, des difficultés aussi pour les enfants dans les écoles. Et bien justement, des rénovations sont menées dans certains établissements.
0: Ces prochaines minutes, tiens, on aura rendez-vous avec Coq Robin. Juste au coin du corner, je crois que c'est le quartier, dans un instant. Pour l'heure, on fait un petit point sur nos économies, on va booster notre pouvoir d'achat. Bonjour Valère Coréard, aujourd'hui vous nous proposez de louer notre jardin.
3: Oui, si vous avez la chance d'en avoir un, pourquoi ne pas le mettre à disposition pour un après-midi, afin qu'un anniversaire pour les 4 ans d'un enfant soit organisé, ou 24 heures pour un mariage, à la clé quelques centaines d'euros, assez facilement gagnés. C'est un business qui se développe et qui est encore une bonne idée de l'économie collaborative, la location de jardins entre particuliers pour une occasion, un repas en famille même par exemple. L'intérêt de louer un jardin à un particulier, il est évident, tout est équipé, c'est du clé en main, et si vous avez un espace vert sympa, c'est une source de revenus facile. Alors évidemment, il ne faut pas faire ça n'importe comment pour éviter les mauvaises surprises.
0: Le mieux étant de passer par un tiers de confiance pour organiser une location de jardin.
3: Moi, c'est ce que je vous conseille. Il y a des opérateurs comme Kiwiz, Allo Voisin ou encore Jardin Privé, qui est spécialisé pour Jardin Privé sur la location de jardins entre particuliers. Alors, j'ai pu trouver quelques témoignages d'utilisateurs qui font parfois appel à ce complément de revenus. Et côté prix, c'est par exemple un jardin avec piscine à 150 euros la journée, avec en option des cours d'aquagym sur demande. Alors là, on est vraiment en train de se professionnaliser. Parfois, c'est juste un espace vert pour un événement. On est à 200 euros la journée. Mais c'est aussi plus ciblé dans certains cas, comme ce bout de terrain à louer 60 euros par jour pour y faire du camping. Si vous voulez vous lancer, pensez bien sûr à demander une caution, prenez le temps de faire connaissance et de bien cerner le projet de vos locataires. Il ne faut pas hésiter à poser toutes les questions et surtout toutes les conditions en amont. Mais voilà, vous savez désormais comment gagner quelques centaines, voire quelques milliers d'euros en louant tout simplement votre jardin ponctuellement ou régulièrement. Et comme toujours, si vous aussi vous avez des bons plans budget, pouvoir d'achat à partager, pensez à m'écrire, comme ça je les partage et ça aide tout le monde. Mon mail c'est parici-les-économies@radiofrance.com.
0: Merci pour ces conseils Valère. Demain vous nous direz comment regarder notre consommation d'électricité les yeux dans les yeux. Ça promet d'être torride. En attendant vous écoutez ici, il est 5h14.
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0: 5h15 dans l'info d'ici, ce lundi. 6 départements du sud de la France sont ce matin en vigilance orange canicule.
2: De l'Hérault aux Alpes-Maritimes, auxquels s'ajoute la Corse. Du vert sur une très grande partie de la carte météo France. La troisième vague de chaleur est quasiment derrière nous, mais nul doute que nous connaîtrons de nouvelles canicules à l'avenir, cet été ou dans les prochaines années. Face au changement climatique, certains établissements scolaires s'adaptent. C'est le cas d'une école du 19e siècle à Vaison-la-Romaine dans le Vaucluse, avec de gros travaux d'isolation en ce moment, pendant les vacances. Pensez à la base pour faire des économies après l'explosion du prix de l'énergie. Les élèves, finalement, Marion Bernard, auront aussi moins chaud l'été.
7: Dans la cour de récré, entre les platanes, plus d'enfants, mais des camions, des plaques d'isolant, des outils et le bruit de la disqueuse. Sous le préau, toutes bâchées, les tables et les chaises des 4 primaires et 4 maternelles. 8 classes totalement vidées dans cette école de 1888, rebâtie en 1952 après les bombardements de la Seconde Guerre mondiale. Un bâti ancien et donc une grosse passoire énergétique. Avant même la canicule et la nécessité de rafraîchir l'école, ce sont les factures de gaz et d'électricité qui ont poussé la mairie à prendre les devants. Marie-Elisabeth Michel est adjointe à l'éducation à Vaison-la-Romaine.
8: La problématique, elle est financière. Puisque bon, pour la recherche de subventions, il faut du temps pour instruire les dossiers. Après, les entreprises, ben, il faut les consulter. Il y a le temps de consultation, à préparer le dossier et à commencer les travaux.
7: L'an dernier, la mairie de Vaison avait commencé par changer toutes les fenêtres de l'école Jules Ferry. Résultat, 9% d'économie. Et ça va continuer cette année, nous dit Choukrixal, qui surveille les travaux.
9: Du coup, en baissant le faux plafond et en mettant de l'isolation par intérieur, normalement, avec le scénario qu'on a fait, ça sera 45% d'économie d'énergie.
7: En revanche, c'est un changement. Chantier express, pas question de déborder.
9: Ah non, on n'a pas le droit à l'erreur. Alors, en plus de ça, je ne prends pas de congé. Du coup, ben, justement, pour rester au maximum près, le 22 août, il faut que tout soit nickel. Si la date n'est pas respectée, il y a à peu près 200 élèves qui restent sur le carreau.
7: Au final, 800 000 euros investis sur cette seule école, financée quasiment pour moitié par le gouvernement, la préfecture ou la région. Pour équiper les écoles de demain à Vaison, le maire Jean-François Périlloux assume un budget au cordeau.
10: C'est des charges en plus, mais je pense que personne n'est dupe. Il y a un réchauffement, il est ce qu'il est, qui en réalité est aussi une oscillation très forte entre le très chaud et le très froid, entre des événements majeurs aussi. Le lieu sur lequel on est en atteste, hein, puisqu'il y a quelques années de ça, il y a 30 ans, il y avait 2 mètres d'eau ici. Hein, donc on connaît ces sujets-là qui nécessitent aussi beaucoup d'investissement, beaucoup, pour préserver les gens d'ici le plus longtemps possible.
7: Après avoir voté ce chantier d'isolation l'an dernier, le maire de Vaison prépare maintenant la prochaine étape, évidemment soufflée par ces dernières semaines de canicule. Une enveloppe à voter pour mettre l'année prochaine la climatisation dans les 16 classes de la ville.
2: Un reportage de Marion Bernard, ici Vaucluse, sur votre radio ici.
0: Dans 3 minutes ici, on part pour les plaines du Grand Ouest américain. Un documentaire à voir en ce moment sur France Télévisions, dont le réalisateur est l'invité ce matin des coulisses télé. Eux aussi sont nos invités, le duo, un des duos des années 80. Cock Robin, Just Around the Corner, sur votre radio locale. Merci de nous faire confiance. Bon début de journée, 5h18.

0: Si vous venez d'ouvrir les yeux avec cette chanson dans les oreilles, soyez les bienvenus. Vous êtes ici, il est 5h20. C'est en 20 juillet qu'ils sont nés l'humoriste et youtubeuse Inès Reg, devenue célèbre grâce à cette seule et unique réplique. 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La gloire, c'est parfois un mystère que la raison ignore. On souhaite un bon anniversaire également à l'animatrice Enora Malagré, qui rejoindra ici à la rentrée tous les jours à la mi-journée pour une nouvelle émission. Et puis, un 20 juillet, naissait l'actrice américaine Rochelle Redfield, connue en France pour le rôle de Johanna, interprétée dans la sitcom Hélène et les garçons. Mais si,
1: ah oui, c'était elle.
0: Si, Johanna sortait avec Cricri dans la série. Bon, lui, vous le connaissez forcément. 79 ans ce lundi pour Santana. Le dernier guitar héros encore en vie aujourd'hui, célèbre pour ses célèbres solos à rallonge. En 69, il faisait partie des artistes présents à Woodstock. Depuis, il est considéré comme le créateur du rock latino. La chanteuse Kim Carnes, elle aussi, fête aujourd'hui son anniversaire. Elle a un seul tube, mais quel tube qu'on vous joue régulièrement, Bette Davis Eyes. Et puis, à la rubrique Carnet Noir, il y a 53 ans, jour pour jour, nous quittait Bruce Lee.
2: La fureur du dragon, le seul film mis en scène par Bruce Lee.
0: Il n'y avait pas beaucoup de dialogue à l'époque.
3: Surtout des baffes.
0: Ben, il y avait des baffes, il y avait des coups de poing. Et puis, il y avait Bruce qui nous quittait à 33 ans d'un accident cérébral. Il laisse quelques classiques du cinéma de baston. Il ne fallait pas le chercher trop, Bruce Lee. Bon anniversaire à vous. Si c'est un 20 juillet que vous êtes né, on vous souhaite de profiter au maximum de cette journée. 5h22, qu'est-ce qu'il y a d'intéressant cet été sur les écrans? Ce lundi, dans les coulisses télé, on remonte le temps à l'époque du Far West et de ses cow-boys. Cet été, c'est le 250e anniversaire de l'indépendance des États-Unis. L'occasion pour le youtubeur Benjamin Brio, alias Nota Bene, de partir à la conquête de l'Ouest.
4: C'est ma première fois aux États-Unis et s'il y a une figure emblématique de l'Amérique, en tout cas telle que je l'imagine, c'est celle du cowboy. Et c'est pour ça que je suis ici aujourd'hui à Fort Worth au Texas.
0: Depuis 12 ans maintenant, Nota Bene déconstruit dans ses vidéos YouTube les idées reçues qu'on a, vous et moi, sur tout un tas de trucs. Cet été, pour France 5, il s'attaque au mythe du cowboy, archétype même du héros viril, made in America, bottes, Stetson vissé sur la tête, colt à la ceinture. Ce gars-là a-t-il vraiment existé, comme les westerns nous l'ont toujours montré au cinéma? Pour réaliser ce documentaire, c'est la première fois que le jeune homme posait le pied sur le sol américain. Et dès son arrivée, la réalité l'a pour le moins déstabilisé.
5: Ça a été un peu particulier. Il y a à la fois ces grands espaces qu'on imagine et qui sont absolument fabuleux, et en même temps des grands espaces qui sont pas forcément accessibles. Tout est clôturé. Donc on a été un petit peu surpris avec l'équipe là-bas d'avoir du mal en fait à rentrer dans les terres pour aller se perdre dans les paysages, puisque bah, c'est des propriétés privées. Et il existe des ranchers qui nous permettaient de rentrer sur leurs propriétés et là, de profiter un petit peu plus de cette nature sauvage qu'on peut trouver aux États-Unis.
0: C'est une véritable enquête journalistique qu'a menée Nota Bene tout au long de ce documentaire. Au cours de son périple, il a croisé le chemin de cow-boys, des vrais, pas ceux qui les incarnent sur grand écran pour Hollywood. Il a donné aussi la parole aux historiens qui racontent comment les récits et les mythologies se créent pour finir par se substituer à la réalité. À l'issue de ce long voyage dans l'Ouest américain, je lui ai demandé quelle avait été la rencontre qui l'a le plus marqué.
5: Je veux dire que celle qui m'a peut-être le plus marqué, c'était celle avec Jason Baldes, qui est représentant de la communauté Shoshone. C'est quelqu'un qui œuvre depuis des années maintenant pour réintroduire le bison sur les terres de sa tribu. Et c'est vrai que c'était assez touchant d'écouter son histoire et de pouvoir marcher, je ne vais pas dire au milieu des bisons, mais juste à côté, parce qu'on avait quand même un peu peur. Un bison, ce n'est pas un petit animal. Donc, c'était assez impressionnant.
0: Un voyage dans le temps à travers les plaines du Grand Ouest américain. Un documentaire de la Case du siècle de France 5 intitulé « On les appelle cow-boys ». À voir cet été sur la plateforme France.tv. Et si vous veniez nous raconter ce que vous avez fait de votre week-end, un petit coup de fil à la radio, et vous repartez avec le pack été dans lequel cette semaine il y a les habituels de tout cet été, il y a une paire de lunettes pour observer, profiter de l'éclipse, vous en avez une déjà,
1: j'ai Cyril. Deux même.
0: Vous en avez deux, vous
1: revendez
0: une
1: belle.
0: Chez Noir, paraît-il. Un calepin pour noter vos souvenirs, et puis un roman, celui de Maxime Chattam, sorti aux éditions Pocket 0810 055 056. On vous attend. Voici... Maintenant, Lisa, le petit pêcheur. C'est l'histoire d'un...

0: Bien sûr qu'il était 5h27.
1: À un moment, il a fallu décider où placer le méridien zéro. Autrement dit, qui allait donner l'heure au monde entier. Au 19e siècle, chaque ville a sa propre heure. Un cauchemar pour les trains et les voyageurs. Mais où placer le méridien zéro, celui qui réglera toutes les horloges du monde ? Depuis que les horloges existent, chaque ville vit à son propre rythme. Midi sonne quand le soleil est au plus haut. Résultat, il y a autant d'heures que de clochers. Aux États-Unis, on finit par compter plus d'une centaine d'horaires différents. Un vrai casse-tête pour les premières compagnies ferroviaires, un cauchemar de logistique. Même les vaches ne savent plus quand rentrer à l'étable. Alors, on cherche une solution. Certains proposent un méridien neutre en pleine mer, aux Canaries. D'autres rêvent d'un symbole moral, Jérusalem ou Bethléem. Finalement, en 1884, 26 États se réunissent à Washington. Il y a deux finalistes, Paris et Greenwich, éternel duel entre la France et l'Angleterre. Sauf que là, on n'est pas au rugby, et comme 70% du commerce mondial navigue déjà à l'or anglaise, le match est plié. Le vote tombe, 22 voix pour Greenwich, une contre, 3 abstentions, dont la France, vexée comme un coq déplumé. Alors, pendant près de 30 ans, on boude et on garde officiellement notre méridien.
2: Et en plus, t'es susceptible.
1: Ce n'est qu'en 1911 qu'on finit par céder. Mais pour sauver l'honneur, la loi ne parle pas de Greenwich. Elle dit que l'heure française est le temps moyen de Paris, retardé de 9 minutes et 20 secondes. À la base, on imaginait un troc, donner aux Anglais le temps pour qu'ils adoptent le maître. C'est comme qui dirait loupé. Et je ne vous parle même pas de la conduite à gauche.
0: À demain, Stéphane Bern. Et puis, pour retrouver toute la collecte des voyages dans le temps, ici.fr, en podcast et en replay. Comment combattre les moustiques efficacement cet été? C'est une question cruciale. Un sujet qui tombe à pic tout à l'heure, 6h-10. On en parlera avec notre invité, journaliste au magazine 60 millions de consommateurs. Et puis, on vous attend ici. 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Pour l'heure, il est 5h30. 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
3: Et à la fin, c'est l'Espagne qui gagne. La Roja s'est imposée face à l'Argentine 1-0 en finale de la Coupe du Monde de foot. But après prolongation à la 106e minute. Le capitaine espagnol Rodri, sacré meilleur joueur du tournoi. Kylian Mbappé, lui, est sacré meilleur buteur et garde la tête du classement historique. Dans le Tarn, les ossements retrouvés la semaine dernière appartiennent bien à Delphine Jubilard. Ils ont été découverts suite aux aveux et aux indications de son mari Cédric Jubilard. 5 ans et demi après la disparition de l'infirmière, des analyses doivent être menées pour déterminer les causes de la mort. 27 départements de l'ouest et du sud du pays placés en orange par Météo France face à un risque élevé de feux de forêt. En Loire-Atlantique, à Trignac, près de Saint-Nazaire, un feu s'est propagé à un quartier résidentiel. Au moins 3 maisons brûlées et 50 personnes évacuées. Dans le Var, 200 hectares parcourus par les flammes aux Arcs et à Tarado. La canicule, 6 départements de l'Hérault aux Alpes-Maritimes plus la Corse sont ce matin en vigilance orange. Le vote solennel ce soir à l'Assemblée nationale sur la loi d'urgence agricole après l'accord trouvé entre députés et sénateurs la semaine dernière en commission mixte paritaire. Texte controversé voulu par le gouvernement qui doit faciliter la construction de retenues d'eau ou réautoriser un pesticide interdit. Et puis jour de repos sur le Tour de France, hier le Belge Remco Evenepoel a remporté la 15e étape, la deuxième du classement général. Le deuxième du classement général, le Danois Jonas Vingegaard abandonne après une chute et une fracture.
0: Vous écoutez ici, ce lundi, 5h31, les Espagnols sont donc ce matin sur le toit du monde.
3: La Roja décroche sa deuxième étoile, 16 ans après la première, match difficile. Il a fallu batailler, patienter pour s'imposer 1-0 sur l'Argentine. La délivrance est arrivée à la 106e minute avec un but de Ferran Torres. L'Espagne qui a éliminé la France mardi est championne du monde pendant 4 ans. Et Nicolas Perrone, ses supporters sont aux anges.
4: Ils ont dû être patients avant de soulever le trophée, et pas seulement parce que la mi-temps a duré 27 minutes. Pour faire de la place à Madonna, Justin Bieber et Shakira, de la patience, surtout pour forcer le verrou argentin. 20 tirs à 2, mais le 20e, celui de Ferran Torres, a été le bon dans une prolongation suffocante.
5: L'histoire de

0: ce but, c'est le cadet de mes soucis. C'est juste le rêve de 47 millions de personnes. On le mérite vraiment d'être champion. On a tout donné. C'était un marathon, pas un sprint. Et les bonnes choses arrivent toujours à ceux qui le méritent le plus.
1: Un marathon que l'Espagne a remporté sans vraiment trembler en patronne. Un but encaissé seulement en 8 matchs. Le Portugal, la Belgique, la France écartés avant de priver Léo Messi d'une deuxième étoile et toute l'Argentine d'une quatrième. La meilleure équipe du tournoi a fini par l'emporter. Savoure Rafa, supporter aux Anges venu de Madrid.
2: On mérite cette victoire du début à la fin. Je vais vous dire mon sentiment, c'est juste que le football a gagné. Maintenant, on célèbre ça à New York, puis on part faire la fête en Espagne.
1: Célébré à la hauteur de l'attente, 16 ans que l'Espagne attendait ça.
3: Nicolas Perronet et dossier complet sur cette Coupe du Monde à retrouver sur ici.fr. Johan, le soleil domine sur une grande partie du pays ce matin.
4: Avec des températures de saison sur la majeure partie du pays et des chaleurs intenses toujours dans le sud, pourtour méditerranéen et vallée de la Garonne. En début de journée, on va noter des passages nuageux toutefois, avec un temps sec sur les Hauts-de-France, la Normandie, l'Île-de-France et la Champagne-Ardenne. Sur le reste du pays, grand soleil et un mistral qui va souffler en Méditerranée. Pour ce qui est des températures ce matin, on relèvera au lever du jour 17 à Aurillac, 21 à Bordeaux, 14 à Strasbourg et 25 à Nice ainsi qu'à Marseille. Cet après-midi, du soleil sur toute la France avec sur une large partie nord des températures tempérées, 25 à Orléans ainsi qu'à Rennes, 23 à Lille, 25 dans la capitale et puis la canicule qui demeure dans le sud, 37 à Toulouse et Montpellier pour les maximales cet après-midi. Et chez vous, comment ça se passe? Vous nous l'écrivez sur la page Facebook d'ici, comme l'a fait Marie-Pierre qui nous écrit de Corrèze. Chez elle, c'est le clair et étoilé, petit vent doux avec 15,2 degrés, ça c'est précis, au Breuil de Salon La Tour. Merci Marie-Pierre pour votre petit message. Thierry, lui, vit à Barville en Gâtinais dans le Loiret, il a relevé 13 degrés ce matin, et Stéphane, lui, qui vit à Mulhouse, 12 degrés. Merci pour vos messages, on continue tous les matins, on fait la météo ensemble sur la page Facebook d'ici.
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0: Il est mythique ce titre. Ce lundi matin, le jour se lève et c'est ici que vous écoutez Bon Réveil, il est 5h38.
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0: Et si vous nous êtes fidèles, et vous l'êtes, vous savez qu'à cette heure-ci, ici, on traque les arnaques en tout genre, et Dieu sait si elles sont nombreuses. Aujourd'hui, on évite de se connecter au Wi-Fi public, Cyril.
2: Oui, c'est ce que nous expliquera Aude Razo. Vous savez, c'est Wi-Fi gratuit dans les hôtels, les gares, les restaurants, les aéroports. Bien pratique, mais assez dangereux aussi.
0: Je suis très inquiet, parce que souvent...
2: Il ne faut pas. Vous allez écouter avec attention la chronique d'Aude Razo, vous allez voir, il ne faut pas.
0: Avant 6h ce matin, Lionel Richie sera de passage dans votre poste de radio. Je crois que Lionel se connecte au Wi-Fi public.
2: C'est pas vrai.
0: Il était hier soir à Atlanta en concert. Voilà, je ne sais pas s'il y a du Wi-Fi public à Atlanta, a priori.
2: Il y a forcément le Wi-Fi public.
0: Bonjour Véronique.
2: Bonjour Véronique.
3: Bonjour Johan.
0: Vous vous connectez, vous, au Wi-Fi public?
3: Et oui, je vais écouter attention. Que je me connecte très régulièrement.
2: Il y a des risques.
0: Vous nous appelez d'où ce matin, Véro?
3: Eh bien, je suis à Bourges, où on a un petit peu moins de chaleur. J'ai 15 ce matin.
0: On commence à respirer, enfin, cette semaine.
3: Super.
0: C'est plutôt une bonne chose. Qu'est-ce que vous avez fait de ce week-end du mois de juillet, Véronique?
3: Eh bien, écoutez, moi, hier, je suis partie me promener au Marais. On a un gros poumon vert presque dans le centre de Bourges. Ce sont des marais qui sont classés avec des petites parcelles. Théoriquement, ce sont des jardins un petit peu, disons, ouvriers, si vous voulez, sur l'eau. Le problème, c'est qu'il a fait tellement chaud qu'il n'y a presque plus d'eau.
0: Alors, vous êtes plutôt randonneuse dans l'âme? Vous partez toute seule, par exemple, ou accompagnée?
3: Ah oui, je pars toute seule avec un podcast et je me balade.
0: D'accord, très bien. Prenez des photos ou les photos, finalement, c'est votre cerveau qui les enregistre?
3: C'est mon cerveau. Mais bon, je me balade très, très souvent dans les marais. Donc, mon cerveau connaît bien les marais.
0: Bon, une idée balade, donc, si vous êtes du côté de chez Véronique cet été, pour aller vous balader intelligemment et profiter de cette météo un peu plus clémente. Il y a quoi de prévu aujourd'hui, Véronique?
3: Bah écoutez, pas grand-chose.
0: Écoutez, il faut savoir profiter à un moment donné, ne pas savoir trop en faire.
2: Il faut
0: savoir ménager un peu la monture. On vous envoie le pack été qui va arriver chez vous d'ici quelques jours. 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Je vous souhaite une belle journée en attendant.
3: Vous aussi, merci beaucoup, au revoir.
0: Ça se passe comme ça tous les matins. Ici, on joue ensemble. Il est 5h41.
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0: Ce lundi à 5h42, on vous espère en forme. Vous le savez, ici, on part en guerre contre les arnaques en tout genre. Ce matin, Aude Razo, vous nous expliquez pourquoi il vaut mieux éviter de se connecter au Wi-Fi public dans les hôtels, les gares et même les restaurants.
6: Oui, je vais vous raconter une histoire. Un Australien vient d'être condamné à de la prison. Il avait installé des faux réseaux Wi-Fi dans des aéroports australiens. Les voyageurs avaient l'impression de se connecter au Wi-Fi de l'aéroport ou de leur compagnie aérienne. Mais en fait, pas du tout. Et notre pirate a récupéré comme ça les mails et les mots de passe de tout un tas de gens et même, plus grave, des photos et des vidéos intimes. Quand un réseau Wi-Fi s'affiche là comme ça sur votre smartphone, même s'il porte le nom de l'aéroport, la gare, le restaurant où vous vous trouvez, rien ne vous prouve qu'un escroc n'est pas derrière en train de vous piéger.
0: Mais alors Aude, quand c'est vraiment le Wi-Fi de l'aéroport, est-ce qu'on peut s'y connecter en toute sécurité?
6: Mais là, pareil, la réponse est non. Posez-vous la question, qui vous dit que le réseau sur lequel vous êtes en train de relier un objet aussi sensible et personnel que votre téléphone, qui vous dit qu'il est sécurisé? Si vous pouvez vous connecter, l'escroc peut aussi. Et pour peu qu'il s'y connaisse en informatique, que le Wi-Fi soit mal configuré, pas crypté, le malfrat arrivera sans trop de problèmes à intercepter ce que vous êtes en train de faire. Mon conseil, quand vous achetez quelque chose sur Internet ou que vous consultez l'application de votre banque, ne faites jamais ça depuis le Wi-Fi de votre chambre d'hôtel. Faites-le chez vous, depuis votre Wi-Fi, ou sinon faites-le depuis votre réseau 4G ou 5G. Concernant le Wi-Fi public, mon conseil en fait c'est non, non. D'ailleurs tous les opérateurs téléphoniques vous le diront, même Google a encore alerté à ce sujet il y a quelques semaines.
0: Merci Aude Razo, et à demain. Et puis pour retrouver tous les liens utiles de cette chronique, c'est pas vrai, rendez-vous sur le site ici.fr à la page arnaque. Si vous ignorez la différence qu'il y a entre frontières humaines et frontières vivantes, restez avec nous. Si vous savez aussi, restez avec nous, il y aura d'autres choses. C'est le monde merveilleux du vivant qui arrive juste après Stilto. Elle est en tournée partout en festival cet été. La voici ici, Stilto, il est 5h44.

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1: La journée commence bien. Forcément, vous êtes ici à 5h46. C'est le moment de rejoindre le monde merveilleux du vivant. Et bonjour Benoît Prospero, aujourd'hui avec vous, trois choses à savoir sur la frontière. Mais vous êtes sûr que c'est vraiment un être vivant ça, Benoît ?
2: Ben oui, les frontières ne sont pas que des créations humaines, elles existent également dans le vivant. Bonjour à toutes et tous. Vous allez voir, c'est pas exactement hein, quand même comme nos frontières. Aujourd'hui, on va parler de cellules, forêts et conséquences. Et donc, première chose à savoir, les frontières du vivant ne sont pas des lieux de confrontation, où on fait front, hein, mais plutôt des lieux de rencontre et de passage d'informations, de matière, d'énergie. Par exemple, la membrane d'une cellule est en permanence traversée d'ions et de molécules qui sont à la base de toutes les grandes fonctions vitales, comme la digestion, la sécrétion ou encore la défense immunitaire.
1: Et si les membranes des neurones n'étaient pas perméables ?
2: Eh bien, les neurones ne pourraient tout simplement pas fonctionner. Pas de message nerveux, pas de motricité, pas d'intelligence, rien. Un autre exemple, deuxième chose à savoir sur les frontières du vivant, à une autre échelle, hein, avec l'exemple des lisières forestières entre les forêts et les champs, avec d'un côté l'ombre des grands arbres et toute la faune, comme les pivers ou épêches, par exemple, et de l'autre côté, les espèces de lumière, comme les alouettes et les criquets. Les frontières sont des milieux à part entière traversés en permanence par des espèces, notamment animales, qui entrent et sortent au gré de leur recherche de nutrition, d'un abri, d'un congénère, etc. Certains sortent de la forêt pour se nourrir dans les champs et les jachères, d'autres entrent dans la forêt pour y trouver un refuge ou un îlot de fraîcheur par exemple.
1: Donc ce sont des lieux de passage et non d'opposition.
2: Ah ben vous avez tout compris. Et alors troisième chose à savoir, les frontières créées par les humains peuvent fortement impacter les espèces. D'un côté, alors elles peuvent parfois servir de refuge, hein, et c'est très bien, comme dans les Pyrénées entre la France et l'Espagne, où l'absence d'humains favorise la vie, mais elles sont aussi souvent des obstacles de la vie, comme ben, le mur entre les États-Unis et le Mexique par exemple. Et à plus petite échelle, routes, barrages, clôtures ou lignes à haute tension fragmentent aussi les habitats et limitent les déplacements du vivant. Bref, les frontières naturelles structurelles les écosystèmes tout en restant poreuses. Pourquoi ne pas s'en inspirer ? Dis-moi que je suis un écureuil trader qui fait des crises d'angoisse dès que le cours de la noisette fluctue, le monde vivant est merveilleux. Et pour tout son savoir, merci au formidable Jérôme Sueur, professeur au Muséum National d'Histoire Naturelle et auteur du très beau livre « Frontières vivantes » publié aux éditions Actes Sud.
1: Merci Benoît et saluez les écureuils Benoît Prospero à retrouver en podcast et en replay dans la collection « Le monde merveilleux du vivant » sur ici.fr.
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1: 10h moins 10, à la une de la presse ce lundi, combattre les moustiques, mode d'emploi.
4: Oui, combattre les moustiques efficacement et éviter qu'ils ne colonisent votre chambre à coucher. C'est le dossier du magazine 60 millions de consommateurs que signe notre invité.
1: Bonjour Adélaïde Robert.
5: Bonjour.
1: Au-delà de la gêne occasionnée, la prolifération des moustiques est devenue un enjeu de santé publique, écrivez-vous dans votre enquête. Quels sont ceux dont on doit le plus se méfier en ce moment ?
5: Ce sont les moustiques tigres qui vont poser le plus de problèmes en France parce que ce sont eux qui sont vecteurs de maladies dites vectorielles, justement, parce qu'elles peuvent se transmettre par le biais de la piqûre de moustiques.
1: Alors pour cette enquête, Adélaïde, vous avez passé en revue les différents répulsifs proposés sur le marché. Qu'est-ce qu'on doit regarder en priorité sur l'étiquette pour choisir le bon et être le plus efficace possible ?
5: Alors, une des premières choses à vérifier, c'est qu'on est face à un vrai répulsif du type biocide avec une substance active qui est marquée sur l'étiquette. En général, ces produits-là, d'ailleurs, il y a très peu d'ingrédients notés. Il n'y a pratiquement que les substances actives et les allergènes. Donc, les substances actives qui fonctionnent et qui sont bien prouvées, il y a l'IR3535, il y a le DET, l'icaridine. Après, on a des substances actives qui, dans nos tests, fonctionnent assez bien, qui sont en cours d'évaluation, qui sont l'huile d'eucalyptus et triodora hydratée cyclisée. Alors, il faut faire attention parce que, justement, les autres produits qui ne sont pas des vrais biocides sont des produits qui vont utiliser parfois la même huile et cela ne marche pas.
1: Combien de temps ça reste efficace en répulsif ?
5: Elle peut varier entre le moustique tigre et le moustique commun ou le moustique tigre et le moustique tropical suivant de quel produit on parle et suivant les tests qui ont été effectués. ce qui vaut mieux prendre, c'est des produits qui sont efficaces au moins 7 heures, au moins 8 heures pour couvrir la nuit, en fait, au moins. Après, on peut souvent les remettre au moins une fois dans la journée. Alors, c'est pareil, ça dépend un peu des produits. Il y en a qui sont 2 à 3 fois, d'autres, c'est vraiment juste 2 fois. Mais voilà, il y en a quand même un certain nombre. Nous, il y en a au moins 5 dans nos tests qui couvrent les 8 heures.
1: Vous avez passé au crible également les lampes à UV. Ça marche bien, ça?
5: En fait, on a passé au crible des produits, on s'est mis vraiment dans la peau d'un acheteur, on a trouvé des choses sur Internet, donc une lampe UV qui en fait n'a en réalité rien à faire sur le marché, donc on va pas en faire la promotion, mais en réalité, on a été un petit peu étonnés parce qu'on pensait que c'était vraiment du gadget. Si on les met à 50 cm de soi, ça fonctionne vraiment bien, en fait. Donc c'est presque étrange à dire, mais oui, ça fonctionne pas mal. Donc oui, il y a des petites choses comme ça, des petits gadgets qui peuvent être complémentaire d'un répulsif corporel.
1: Combattre les moustiques, mode d'emploi, le dossier complet à retrouver dans 60 millions de consommateurs actuellement en kiosque. Merci d'avoir été des nôtres, Adélaïde.
5: Merci, bonne journée.
1: Vous avez des moustiques, vous, Cyril ?
4: Pas en ce moment, mais j'en ai eu et c'est vrai que c'est horrible, hein, c'est la plaie.
1: 5h52, c'est tendance lundi. Non pas les moustiques, mais votre chien. On s'y intéresse dans la chronique qui arrive avec Muriel Jordan. Je vous ai choisi en attendant une chanson qui a plus de 40 ans et ça s'entend pas. Elle est signée Lionel Richie, 77 ans cet été. Et ça sent. Si, ça sent.
4: Joyeux anniversaire.
1: Oui, joyeux anniversaire. Enfin, c'est pas aujourd'hui, mais il est là.
4: Hein, oui.
1: C'est notre Lionel.
4: C'est ça.
1: All night long. Pour vous réveiller ce matin sur votre radio locale. Bon début de journée, bon début de semaine. Il est 5h53.

0: Vous écoutez ici ce lundi matin, avant le retour de l'info locale, je vous présente celle qui est notre radar des tendances, Muriel Jordan, qui décrypte pour nous chaque matin un phénomène de société. Aujourd'hui, Muriel, vous avez décidé de vous intéresser à la vie sociale de nos compagnons à quatre pattes.
1: Oui, vous avez vu ça? Il existe des applis de rencontres pour les chiens. Alors attention, hein, la finalité, c'est pas de finir à poil, mais plutôt au poil. Les toutous, dorénavant, ont leur Tinder et ils vont faire comme nous. Médor, le petit teckel, va trafiquer sa photo. Médor va se faire passer pour un beau berger allemand australien, alors que Médor n'a presque plus un poil sur le caillou. Puis il enverra à Nala, petite cocker belle gosse qui habite Montpellier, un message bourré de fautes d'orthographe, en espérant que ça matche, mais Nala ne lui répondra jamais. Parce que Nala a matché avec Snoopy, un golden retriever prof de tennis qui aime comme elle les croquettes sans gluten. Non, mais ces applis de rencontre pour nos compagnons à quatre pattes sont idéales pour celles et ceux qui ont un caractère de chien. Ça leur permet de trouver un congénère poilu avec un caractère similaire et d'en finir avec les rencontres aléatoires. Vous savez, quand on promène son petit bichon maltais et qu'on tombe sur un grand berger allemand, bah là, ça ne matche pas forcément entre eux.
0: Donc, si j'ai bien compris, Muriel, on indique la race de son chien, son caractère. S'il coche toutes les cases, on peut alors organiser des rencontres n'importe où.
1: C'est ça, et ça répond à de vrais besoins pour l'animal, un besoin de socialiser. Passons un coup de fil à Gwendal, 25 ans, créateur de l'appli Nos Chiens et Nous. Originaire de Lyon, c'est un proche qui lui a inspiré la création de cette appli.
2: Alors l'idée m'est venue moi de ma mère, enfin, je me suis plutôt inspiré de ma mère, de sa problématique. Ma mère elle a un chien qui s'appelle Mouchou, et qui est un petit peu hargneux avec les autres chiens ou avec même l'humain. Moi j'ai l'idée de créer une application qui permettait justement de répondre à son besoin, en permettant de socialiser donc Mouchou, son chien, avec d'autres chiens de la région où habite ma mère, et aussi de pouvoir faire garder donc Mouchou par les auxiliaires proches de chez moi, sans avoir besoin d'avoir plusieurs applications pour faire tout ça.
1: Et, comme sur Tinder, il faut swiper pour matcher.
2: Exactement, c'est le même principe. Si on veut, par exemple, matcher avec le chien d'en face, par exemple avec le profil qu'on a sur notre écran, et qu'on dit « Ah bah c'est top, il ressemble vraiment à mon chien, en tout cas il va pouvoir bien s'entendre avec mon chien », bah là, effectivement, on va swiper à droite. Par contre, si le chien, j'ai une bêtise, il correspond pas du tout aux critères que vous attendez d'un autre congénère, vous allez swiper vers la gauche, et en fait, et bah, tout simplement, le match va disparaître.
1: Mais alors, Gwendal, il peut y avoir aussi des matchs entre les maîtres et les maîtresses ?
2: C'est l'idée première, non, c'est pas du tout des matchs entre les maîtres et les maîtresses. Après, si ça va plus loin, bah, tant mieux pour ces personnes-là, mais l'idée première n'est pas là, non.
1: Et parce qu'on dit souvent que les chiens ressemblent à leurs maîtres.
2: Hein. Ça, c'est vrai. Et puis moi, j'ai un chien, enfin, j'ai une chienne qui s'appelle Vaya, une chienne créole, et c'est vrai que, pour le coup, elle ressemble vraiment à nos femmes, vraiment.
1: C'est une super appli aussi pour s'échanger des bonnes adresses de lieux qui acceptent les animaux, par exemple. T'en penses quoi, Médor ?
3: Je sens que ce soir, je vais conclure.
1: Oui, bon, ça va, t'emballes pas trop non plus.
0: À demain, Muriel Jordan, pour un nouveau C'est Tendance. Tiens, c'est l'un des rendez-vous de cet été. Chaque soir, les artistes qui font l'actualité musique sont dans les essentiels de Décibel. Ce soir, Salvatore Adamo et Gilbert Montagnier à partir de 20h. On vous souhaite une excellente journée. Ce matin, toute l'équipe d'ici matin à vos côtés. Bonne journée, à demain.
4: Merci beaucoup Johan Rock. Bonjour à toutes et à tous. Bienvenue sur votre radio locale ici Paris Île-de-France. Bonjour Morgane Guillaumard.
5: Bonjour.
4: Nous sommes le lundi 20 juillet 2026. Bel été avec nous. Bonne fête aux Marine, Marina, Elliot, Ellie, Amélie, encore Aurélien. Et pour la météo aujourd'hui, ce sera très agréable avec du soleil, quelques nuages, des températures entre 17 et 19 degrés ce matin et pas plus de 26 degrés cet après-midi.
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4: Très belle matinée avec nous, bon réveil, bon lundi, il est 6h. Ici, première radio sur l'actu locale en Île-de-France. Morgane Guillaumard à la une ce matin. Riverains et secours restent vigilants après l'incendie de la forêt de Fontainebleau.
7: Oui, 2200 hectares sont partis en fumée la semaine dernière. Le feu est fixé mais couvre toujours et des centaines de pompiers et gendarmes sont toujours en surveillance sur place. Il est interdit d'entrer dans le massif forestier et des riverains, encore sous le choc, gardent un œil sur ceux qui rôdent dans le coin par peur de voir repartir l'incendie, notamment à Noisy-sur-École, l'une des communes sinistrées, Marc Bertrand.
8: Entre les belles propriétés qui donnent sur les bois, Céline a mis son vélo en travers de la route pour stopper ma voiture. Elle est en patrouille.
9: On tourne, on s'organise entre voisins parce qu'il y a des départs de feu qui reprennent plusieurs fois par jour. Mais on sait aussi qu'il y a des petits malins là, enfin des purs connards qui rôdent et qui ont allumé des nouveaux feux. Donc voitures suspectes, on les prend en photo et on les signale à la gendarmerie.
8: Ils sont une centaine de riverains, organisés en groupe WhatsApp pour traquer les curieux qui tentent de s'aventurer dans le massif. Devant nous,
9: bonjour monsieur.
8: Une Twingo s'est garée sur un chemin forestier.
9: Vous résidez sur la zone ?
5: Il est resté 5 minutes, même pas.
8: C'est Vincent, venu montrer la forêt brûlée à sa fille de 4 ans.
10: On voit beaucoup de choses à la télévision, les enfants se posent des questions, tout simplement.
8: Le père de famille ne s'attarde pas.
10: Ah bah oui, la dame va pas tarder à appeler les municipaux. C'est même retourné pour regarder la plaque.
8: Céline a déjà fait le 18 plusieurs fois pour signaler des fumées qu'elle voit depuis chez elle. La quinquagénaire est épuisée. Elle s'écroule.
9: Je crois qu'il n'y a pas de mots, en fait, pour décrire ce désastre. C'est un peu notre forêt, et on veut la protéger. Mais les réveils la nuit, quand ça fume, c'est pas agréable. Pas beaucoup d'heures de sommeil. Jusqu'à quand ça va continuer, ce bordel ?
8: Elle angoisse surtout de voir les renforts de pompiers repartir. Elle sait que c'est normal, mais elle le vit comme un abandon.
7: Et la solidarité s'organise d'ailleurs pour les agriculteurs. Ils ont été d'un soutien essentiel pour les pompiers pendant l'incendie de Fontainebleau, en mettant à disposition des citernes d'eau par exemple. Et bien voilà, un juste retour des choses. La mairie d'Achères-la-Forêt vient d'ouvrir une cagnotte en ligne pour les remercier. Elle est disponible sur la page Facebook de la commune. Autre incendie qui mobilise toujours plus de 600 pompiers ce matin dans le sud de la France. Le feu est parti de Tarado dans le Var, près de Draguignan hier après-midi. Près de 200 hectares parcourus et l'incendie n'était toujours pas fixé lors du dernier point de situation hier soir à 22h30.
4: Le Var reste en vigilance orange canicule aujourd'hui.
7: Oui, tout comme 5 autres départements du sud-est de la France, une météo favorable à la baignade, mais il faut faire très attention. Depuis la mi-juin, 142 personnes sont mortes par noyade. Ce risque concerne principalement les jeunes. Alors, pour faire passer un message de prévention, les voies navigables de France, en charge de l'entretien des cours d'eau, passent par les réseaux sociaux en faisant appel à des influenceurs, Laurence Méride.
1: Cette vidéo de l'influenceuse Louise RCT.
11: Ça va bientôt faire 2 ans que j'ai eu un accident dans lequel je me suis fracturé 2 vertèbres. J'avais sauté dans l'eau d'un rocher de 15 mètres.
1: A été visionnée 2 millions de fois sur le compte TikTok des voies navigables de France.
11: Dans l'eau, il y a plein de dangers qui sont invisibles. Il peut y avoir des pieux métalliques, des blocs de béton.
1: Alexandre, pompier volontaire et ancien candidat de Koh-Lanta que nous rejoignons sur le très fréquenté canal Saint-Martin à Paris, a lui aussi prêté sa voix et son image à cette campagne.
12: Souvent, quand on est jeune, voilà, on entend des discours d'adultes, ça nous barbe, on dit que c'est des. Plus con, etc. Quand il y a un jeune qui nous le dit, ça a plus de sens et on écoute plus.
1: Peu importe, pour Flavien, 23 ans, il saute d'un pont sous nos yeux.
13: Si j'ai envie de sauter, je saute. Et c'est pas des créateurs de contenu qui vont rendre crédible la chose, selon moi.
1: La directrice de la communication des VNF, Françoise Lefeyère, espère tout de même que cette stratégie va payer.
14: C'est une chose, on va dire, d'avoir des clics, et c'est une chose encore différente d'avoir des comportements adaptés et appropriés. Et c'est là-dessus que nous serons jugés à la fin de l'été.
1: Et pour un été en toute sécurité, chaque vidéo renvoie vers le même outil pratique.
15: Vous retrouverez toutes les zones de baignade autorisées et sécurisées sur le site Voies Navigables de France.
16: La vie est courte, fais attention à toi.
7: Et en dehors de la baignade, d'autres solutions existent pour au moins souffrir de la chaleur. La végétalisation des cours d'immeubles, par exemple, qui est d'ailleurs subventionnée par la mairie de Paris. Des plantes dans les espaces communs, une solution mise en place par certaines copropriétés, Jules Haus.
17: L'odeur des roses, le bruit du vent qui souffle dans les bambous et la fraîcheur de l'ombre d'un érable japonais. Depuis 6 ans, voilà le décor de cette copropriété du 10e arrondissement de Paris.
18: Nous avons pratiquement une jungle dans la ville.
17: Lilette Porta, paysagiste, a mobilisé tous ses voisins après le premier confinement pour verdir la cour de son immeuble.
18: Parce qu'on avait besoin de ce retour à la nature. Aujourd'hui, on a des autres enjeux, c'est de créer en fait des îlots de fraîcheur.
17: 100 euros par propriétaire et de nombreuses heures d'arrosage et de rempotage, voilà pour le coût de cette végétalisation participative. Mais Florence, qui habite ici depuis 25 ans, voit les bienfaits.
19: Quand on arrive de la rue et qu'il y a la canicule, il y a au moins 3 degrés en moins dans la cour. C'est un jardin merveilleux, c'est un rêve.
17: À quelques kilomètres de là, Serge et ses voisins viennent de remplacer le béton craquelé de leur cour par des copeaux de bois, des arbres et des fougères. Le projet a pris 2 ans, coûté 60 000 euros, financé à moitié par la mairie de Paris.
20: À la base, on voulait faire quelque chose, on s'est dit, on va dépenser de l'argent pour faire un lieu agréable. Et quand on a vu que c'était une possibilité de végétaliser, on était tous d'accord.
17: En 3 ans, la mairie a accompagné et financé une quarantaine de projets, mais espère le faire beaucoup plus souvent à l'avenir. On compte 46 000 copropriétés dans la capitale.
7: Jules Haus pour ici Paris, Île-de-France. Les ossements retrouvés dans le Tarn sont bien ceux de Delphine Jubilard. Les résultats ADN ont permis hier de confirmer qu'il s'agit bien du corps de l'épouse de Cédric Jubilard, disparu disparu en décembre 2020. En suivant les indications de Cédric Gibillard, les fouilles ont été menées sur un terrain agricole à Mayoc, à une dizaine de kilomètres du domicile du couple.
4: L'Espagne est donc championne du monde de football.
7: Oui, deuxième étoile sur le maillot après cette victoire en finale de Coupe du Monde hier soir face à l'Argentine. 1-0 arraché pendant les prolongations. La France, elle, finit à la 4e place et après 14 ans sous Didier Deschamps, place désormais à Zinedine Zidane. C'est dans les tuyaux depuis un petit moment, Julien Froment, et l'ancien numéro 10 des Bleus doit normalement reprendre les commandes de l'équipe de France.
16: Le calendrier s'annonce chargé pour Zinedine Zidane. Son staff technique à peine constitué, l'ex-meneur de jeu des Bleus, va entrer dans le vif du sujet mi-septembre avec sa toute première liste. On pourra déjà voir dans quelle direction il veut mener l'équipe de France. Et puis, en l'espace de 15 jours, à la fin du mois, 4 tests, 4 matchs de Ligue des Nations, avec pour sa grande première, le 25 septembre, un déplacement compliqué en Turquie, dans la banlieue lointaine d'Istanbul, à Izmit. Ça, c'est pour son premier match. 3 jours plus tard, nouveau déplacement en Belgique. Cette fois-ci, mais la date à retenir, c'est celle du 2 octobre. Les retrouvailles avec le public français, avec le Stade de France, face à une vieille connaissance, l'Italie, qui lui aura causé tant de bonheur et tant de tourments dans sa carrière de joueur. La finale de l'Euro 2000 pour les bons souvenirs, la finale de la Coupe du Monde 2006 pour les moins bons. Et déjà, un objectif clair, gagner, tel est son destin et celui de l'équipe de France.
7: Et du terrain de foot aux routes du Tour de France, aujourd'hui, c'est repos. Le Belge Remco Evenepoel, qui a remporté l'étape d'hier au plateau de Solaison en Haute-Savoie. Jonas Vingegaard, lui, abandonne après une lourde chute. Il était pourtant deuxième du classement général. Un petit point météo avec vous, Grégoire. Gros de froid.
4: Oui, qu'est-ce qu'on fait? Il fait beau?
7: Il fait
4: pas
7: beau. Il ben fait moins chaud, non, que
4: ces derniers jours. Il fait moins chaud, il fait beau, et c'est ça la bonne nouvelle. Ça fait du bien. Journée estivale comme on aime aujourd'hui. Du soleil pour commencer dès ce matin, avec en plus des températures très agréables, entre 17 et 19 degrés pour votre matinée. J'ai remis une veste aujourd'hui, ce qui n'était plus arrivé depuis un mois, et en même temps, ça fait plaisir. Cet après-midi, du soleil encore, même si le ciel devrait se couvrir un peu, avec quelques nuages par endroit, et avec des températures qui pourront nous faire profiter de notre belle région sans risquer le coup de chaud. On va compter au meilleur de la journée sur 23 degrés à Versailles, Saint-Denis, Cergy, Rueil-Malmaison, Créteil, Évry-Courcouronnes, Houmeau, 24 degrés, Fontainebleau, 25, 26 la maximale, ce sera pour Nemours, et 24 degrés, c'est la température que l'on aura à Paris, notamment place de la République. 6h08, ici l'info trafic en temps réel, toutes les 15 minutes, 2 km de bouchons cumulés sur les routes franciliennes. Pour l'instant, ça va bien, il n'y a pas grand chose à vous signaler sur le réseau routier francilien, et ça c'est plutôt une bonne nouvelle. Dans les transports en commun, ça va bien aussi. Alors on a toutes ces différentes fermetures d'été que vous connaissez, qui peuvent arriver, notamment l'arrêt Nation qui n'est pas desservi sur le RER A tout au long de cet été, des tronçons sur les lignes 4, 13 et 12 aussi qui sont fermés pour cause de travaux d'été. Tout ça, vous le savez, vous l'avez en tête. N'hésitez pas, dans tous les cas, si vous avez quoi que ce soit à nous signaler sur la route ou dans les transports, on vous attend au 01 42 30 10 10.
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4: 6h09, excellente matinée, bon réveil avec nous en ce lundi 20 juillet 2026. J'espère que tout va bien pour vous. Les vacances peut-être, une nouvelle journée de travail qui commence tout simplement. Quoi qu'il arrive, on est là et avec vous, avec Actu Locale, musique et bonne humeur, et avec Mylène Farmer maintenant, pourvu qu'elle soit douce sur votre radio locale, ici Paris-Île-de-France.

0: Elle revient cette année avec un nouvel album, Mylène Farmer, avec l'un de ses titres cultes évidemment, pourvu qu'elle soit douce sur votre radio locale.
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0: Belle matinée, bon réveil avec nous. On vous la souhaite douce, évidemment, cette journée à l'écoute d'ici Paris, Île-de-France. Dans les prochaines minutes, les gens d'ici, ces gens qui font briller notre région, sont au micro de Romain Bruneau. Romain qui est ce matin avec Nicolas Maquettiste au parc France Miniature, un parc situé à Élancourt dans les Yvelines, qui fête d'ailleurs ses 35 ans cette année. Et puis on ira faire un petit coucou à un maire francilien. C'est votre rendez-vous de l'été tous les matins, une rencontre avec un maire francilien pour découvrir sa commune, son histoire, ses lieux emblématiques, ses anecdotes et les rendez-vous à ne pas manquer cet été. Et aujourd'hui, ce sera bonjour Madame la maire, puisque nous serons avec Charlotte Libéral-Banel, la maire de Vincennes dans le Val-de-Marne. A tout de suite.
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0: 6h15, ici l'info trafic en temps réel. Toutes les 15 minutes, 2 km de bouchons cumulés sur les routes franciliennes. Ça circule très bien ce matin. Rien de particulier à vous signaler sur le réseau routier francilien. Quoique si, il y a une petite étoile rouge qui vient de s'afficher avec cet accident sur la Nationale 3 en direction de Paris. Au niveau de Charmentrais vers Annay-sur-Marne, 3 véhicules sont impliqués sur 2 voies. La voie de droite est fermée. Alors pour l'instant, il n'y a pas grand monde dans ce secteur, mais il y a bien les yeux ouverts dans ce secteur de la Nationale 3. Dans les transports en commun, là aussi, ça circule bien. On a quand même quelques travaux d'été, vous le savez, notamment sur la ligne 4 du métro. Jusqu'au 24 juillet, le trafic est interrompu entre Montparnasse, Bienvenue et Les Halles. Sur la ligne 12, jusqu'au 26 juillet, le trafic est interrompu entre Jules Geoffrin et Concorde. Et puis sur la ligne 13, jusqu'à dimanche, le terminus sud de la ligne 13 est reporté à Malakoff, rue Étienne Dolé. C'est l'été, on en profite pour faire des travaux parce qu'il y a moins de monde. Donc ceci explique cela. Si vous voyez quoi que ce soit sur la route, par contre, dans les transports, vous n'hésitez pas, là aussi, vous nous appelez ou vous nous envoyez un message sur WhatsApp. Hein, vous connaissez le numéro, mais je vous le redonne quand même. C'est le 01 42 30 10 10.
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0: 6h16, l'heure de faire un coucou à un maire francilien et aujourd'hui une maire francilienne. Bonjour Madame la maire.
4: Bonjour, ici Paris-Île-de-France.
0: Nous sommes avec Charlotte Libéral-Albanel, maire de Vincennes. Vincennes, c'est aux portes de Paris, une ville réputée pour son cadre de vie, son patrimoine exceptionnel, ses espaces verts. Entre le château de Vincennes, le bois de Vincennes, ses rues commerçantes et sa richesse culturelle, la commune attire chaque année de nombreux visiteurs. Alors pour commencer, pourquoi votre commune mérite-t-elle le détour cet été ?
4: Eh bien, cet été, il y a plusieurs choses qui se passent sur notre ville, notamment le Vincennes Estival Club qui a lieu dans le château de Vincennes, enfin qui a déjà démarré d'ailleurs depuis 10 jours, et avec plein d'activités sportives, notamment pour les plus jeunes et pour les soirées des parents notamment. Il y a des concerts, il y a aussi des retransmissions d'anciens films ou de films plus contemporains, et puis plein d'activités pendant les soirées pour chacun.
0: Et si vous deviez choisir un lieu emblématique, un monument, une personnalité ou un fait historique qui représente le mieux Vincennes, lequel choisiriez-vous et pourquoi ?
4: Ah bah évidemment, je ne vais pas quitter le château, puisque pour nous c'est un peu l'emblème de notre ville. Donc il y a le château, mais il y a aussi le bois, bien entendu. Tout ça, ça fonctionne ensemble. Donc venez passer un petit moment au château pour découvrir ce magnifique site médiéval, et puis ensuite vous continuerez par le bois.
0: Vincennes, qui possède une histoire particulièrement riche, hein, marquée notamment par son château, on l'a dit, son rôle aussi dans l'histoire de France. Est-ce que vous avez une anecdote méconnue, insolite ou surprenante à nous raconter sur votre commune ?
4: Par contre, je peux vous raconter une petite histoire historique, puisque on vient de passer le 4 juillet et l'année 2026, vous le savez, marque le 250e anniversaire de la Déclaration d'indépendance des États-Unis d'Amérique. Et souvent, en fait, on lit Vincennes à une figure qui incarne le soutien de la France aux insurgés américains, c'est le marquis de Lafayette. Parce que Lafayette a aussi sauvé le château de Vincennes. Et parce qu'en janvier 1791, à l'époque, il a sauvé le donjon grâce à son intervention et surtout celle de sa garde nationale, puisqu'il était à la tête de ses troupes. Et peut-être que si ce donjon avait disparu avec son château, eh bien nous appellerions plus Vincennes, mais on aurait gardé l'ancien nom de la paroisse de l'époque et du petit ruisseau qui y coulait, c'est-à-dire la Pissotte. Alors c'est nettement moins sympathique.
0: Non, effectivement. Pour conclure, quel message souhaitez-vous adresser aux franciliens qui passent l'été dans la région, ainsi qu'aux vacanciers de passage ? Pourquoi devraient-ils venir découvrir ou redécouvrir Vincennes dans les prochaines semaines ?
4: Eh ben, vous savez qu'à l'Est, il se passe beaucoup de choses. On a souvent tendance à partir à l'Ouest de Paris, mais à l'Est, il y a beaucoup de choses, notamment ce château, son bois. Et puis derrière tout ça se cache un petit joyau dont on parle peu, c'est la Marne, sur lequel vous pouvez pratiquer plein d'activités nautiques, sportives, etc. Donc si vous avez envie d'un petit bol de fraîcheur, venez nous rejoindre dans les baignades de la Marne, puisqu'on a ouvert des baignades, des grandes piscines, en fait, dans la Marne directement. Et c'est très sympa, et ça nous permet de passer une bonne journée entre le château, le bois et la Marne. Et ben, je souhaite de vous revoir très vite à Vincennes, et j'espère que vous allez y prendre du plaisir parce qu'on vous y attend. À bientôt à Vincennes.
0: Merci beaucoup, Madame la maire Charlotte Libert Albanel, maire de Vincennes dans le Val-de-Marne. Bonjour Monsieur le maire ou Madame le maire, c'est tous les matins aux alentours de 6h15, et demain nous serons avec Thierry Lefebvre, le maire d'Issy les Moulineaux, direction le parc France Miniature avec les gens d'Issy juste après Georges Macrae et Rocker Baby sur votre radio locale.

0: Coltrane, Rock Your Baby sur votre radio locale ici par Île-de-France. 6h22, tous les jours, nous mettons en lumière une personnalité qui fait briller notre région. Dans votre rendez-vous, les gens d'ici, elle se confie au micro de Romain Bruno. Et aujourd'hui, à direction les Yvelines, dans le parc France Miniature, un lieu magique où vous retrouvez les plus beaux monuments de notre pays, en modèle réduit, ainsi que des trains. Et on retrouve sur place Romain avec son invité Nicolas, maquettiste du parc, un homme qui a la chance d'avoir fait de sa passion son métier.
1: Oui, je crois qu'on peut dire ça en effet. Il est avec moi, Nicolas, bonjour.
2: Bonjour, donc moi je suis maquettiste sur le parc France Miniature à Élancourt.
1: Alors là nous sommes dans l'atelier, c'est ça? Dites-nous ce qu'il y a tout autour de nous.
2: En ce moment on est sur plusieurs projets en même temps, donc on a la réfection de la fontaine de Latone de Versailles. Quoi d'autre? Si, le funiculaire de Montmartre aussi, qui est en cours de mise à jour technique, voilà.
1: On parle bien sûr d'échelle réduite, de modèle réduit.
2: Alors oui, on parle d'échelle réduite au 1/30e, mais ceci dit, ça fait quand même des pièces assez conséquentes, puisqu'on est sur de l'architecture assez monumentale.
1: Ce métier, c'est une passion?
2: Oui, bien entendu, c'est obligatoirement une passion. Ça a commencé assez tôt, puisque vers l'âge de 6 ans, voilà, j'ai commencé à faire mes premières maquettes plastiques. J'ai pris le relais de mon papa, qui voulait plus les monter.
1: Ici à France Miniature, si on devait faire une petite carte postale.
2: Alors, le parc fait 6 hectares. Il représente la carte de France vue d'avion. Les bâtiments sont positionnés dans leur géographie et normalement orientés comme les vrais.
1: Paris est très bien représenté. Paris et l'Île-de-France, avec la tour Eiffel qui est magnifique.
2: Oui, la tour Eiffel qui fait ses 10 mètres de haut malgré tout et qui est réalisée en acier, là, pour le coup, contrairement à la plupart des autres maquettes qui sont en matière plastique. Ce qui a nécessité le fait d'installer son 3e étage par hélicoptère, du fait du poids de l'étage en question et de l'accès qui était limité. Il n'y avait aucune grue qui pouvait passer dans les allées et en même temps permettre de soulever cette étage-là.
1: Alors Nicolas, en quoi consiste votre journée?
2: Il y a une petite partie vérification sur le site, voir s'il n'y a pas eu des dégradations dans la nuit, si c'est des animaux, ou dans la journée précédente, si ce sont des visiteurs. Et puis à côté de ça, il y a les travaux de fond, de reconstruction, de restauration.
1: On ne peut pas parler de France Miniature en oubliant de parler des trains.
2: Effectivement, puisque c'est quand même un peu la genèse du parc. Ce parc a été constitué par deux passionnés, un passionné de réseau ferré miniature et un passionné d'architecture. Le choix de l'échelle de la voie ferrée a dicté directement l'échelle des maquettes. Il y a 16 rames de trains qui fonctionnent sur le parc. Ça fait l'équivalent de 3,5 km de voies ferrées. Ce sont des wagons qui font à peu près entre 70 et 80 cm de long.
1: Merci Nicolas, maquettiste ici à France Miniature, franceminiature.fr si vous voulez d'ailleurs toutes les informations. Nicolas, on peut vous croiser dans le parc en tant que visiteurs?
2: Oui, bien sûr, ça arrive assez régulièrement. Déjà de par nos interventions sur site, forcément on nous voit travailler et puis ça suscite la curiosité et puis on n'est jamais contre partager un petit peu notre quotidien, donc on explique un petit peu en détail.
1: Merci Nicolas.
0: Merci Romain Bruno et merci à votre invité Nicolas, maquettiste au parc France Miniature à Élancourt dans les Yvelines. Et un super bon plan, le parc fête ses 35 ans et si comme lui vous avez 35 ans cette année, et ben votre entrée est gratuite. Toutes les infos sur franceminiature.fr. C'est l'une des sensations de cet été, elle s'appelle Auréa, voici Soirée Mondaine maintenant sur votre radio locale.

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3: 6h28, que vous réservent les astres pour aujourd'hui? L'horoscope de Catherine Viguet. Catherine, on est sur une météo astrale sous quels auspices?
4: Ah, il y a des oppositions.
5: Bélier, vous êtes partagé entre aller de l'avant et patienter. En août, vous saurez.
6: Taureau, vous vous refaites une santé morale, physique et tout sera réussi.
7: Gémeaux, on vous suit ou pas, peu importe, vous voulez vivre comme vous le sentez.
8: Cancer, de très bonnes choses au sujet de la famille ou de votre lieu de vie, il ne faut rien lâcher.
9: Lion, jolie journée, vous sentez que la vie est belle en vous baladant, en changeant quelque chose à votre quotidien.
10: Vierge, prenez des initiatives, surtout aujourd'hui côté finance, cela vous rassurera.
11: Balance, vous pourriez ressentir des blocages, mais il ne faut pas s'arrêter, il faut persévérer.
12: Scorpion, il faudra canaliser des pensées sombres à un léger vague à l'âme, vous savez faire.
13: Sagittaire, vous menez si bien les équipes et aujourd'hui vous organisez, vous gérez, on compte sur vous.
14: Capricorne, et si vous receviez une annonce au sujet de votre avenir professionnel aujourd'hui, c'est possible.
15: Verseau, en pleine remise en question, vous passez plutôt une bonne journée, douce, bien entourée.
16: Poisson, vous avez envie, besoin d'aimer fort, sensuellement, et c'est possible aujourd'hui.
17: Et pour nous tous, la Dolce Vita, on se la crée.
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3: Dans l'info d'Ici, Morgane Guillaumard, on fait un peu de tourisme aux portes de Paris.
18: Oui, on va même prendre un peu de hauteur ensemble, puisqu'on vous emmène dans les cabines du téléphérique de Créteil. Ça attire beaucoup de touristes, notamment des étrangers, surtout en cette période de vacances scolaires.
3: Mais avant ça, 6h30, voici l'info en 90 secondes avec Cyril Ardo-Redon.
19: Les champions du monde de foot pour les 4 prochaines années, ce sont eux, les Espagnols. L'Aurora s'est imposée face à l'Argentine 1-0. Deux images à retenir de cette finale. La fête dans les rues en Espagne et Lionel Messi en pleurs. Maigre réconfort pour Kylian Mbappé, sacré meilleur buteur du tournoi. Il garde la tête du classement historique. Et des analyses vont être menées sur les ossements de Delphine Jubilar pour déterminer les causes de sa mort. 5 ans et demi après sa disparition, le parquet a confirmé hier soir que les os découverts la semaine dernière appartiennent bien à l'infirmière. Ils ont été retrouvés suite aux aveux et aux indications de son mari Cédric. Une piétonne tuée à Paris, projetée sur 20 mètres, percutée au niveau d'un passage piéton par une voiture qui roulait à plus de 100 km/h. Deux personnes ont été interpellées quelques minutes après. Le véhicule était immatriculé en Pologne. Du cannabis a été retrouvé à l'intérieur. Une enquête pour homicide routier est ouverte. Les députés votent une dernière fois ce soir sur la loi d'urgence agricole après l'accord trouvé avec les sénateurs la semaine dernière. Texte controversé qui prévoit notamment de réautoriser un pesticide interdit. 3 maisons brûlées et 50 personnes évacuées à Trignac, près de Saint-Nazaire en Loire-Atlantique. Dans le Var, 200 hectares parcourus par les flammes aux Arcs et à Tarado. Ce matin, 27 départements sont placés par Météo France face au risque en orange, face au risque élevé de feux de forêt. Et puis, plus que 6 départements du Sud en vigilance orange canicule ce matin. Il s'agit de l'Hérault, du Gard, des Bouches-du-Rhône, du Var et de la Corse.
3: Merci Cyril Ardo-Redon. 6h31 dans l'info d'ici chez nous en Ile-de-France. Morgane Guillaumard, la Tour Eiffel, l'Arc de Triomphe et le Musée du Louvre ne sont pas les seuls monuments à attirer les touristes à Paris.
18: Oui, on peut ajouter à cette liste les télécabines de Créteil aux portes de la capitale. C'est le plus long téléphérique urbain d'Europe. 1 800 000 personnes y sont déjà montées depuis sa mise en place il y a 7 mois. Un succès donc, particulièrement pendant ces vacances scolaires. De nombreux visiteurs étrangers en voyage à Paris se rendent à Créteil pour tester ce téléphérique à Agathe Mahuet.
20: En provenance du Luxembourg, Joseph a une semaine pour découvrir Paris avec un programme presque classique.
21: On va dans Paris centre, faire du shopping, voir Louvre, Tour Eiffel et tout.
20: Et le téléphérique de Créteil.
21: Oui, c'est ça. C'est nouveau, je veux le tester. C'est comme une attraction. On peut voir un peu Créteil en hauteur.
20: Et le voilà qui s'engouffre dans la télécabine pour le prix d'un ticket de bus, 2 euros.
22: I'm Coco Crystal.
20: Puis vient une Américaine de Los Angeles avec son mari Will.
23: It's fun, it's joyful.
20: Nous survolons ensemble ce petit coin du Val-de-Marne.

0: On a une trentaine de mètres de hauteur. Et Coco raconte que cela l'inspire beaucoup alors qu'un projet de téléphérique dans son quartier de Los Angeles est contesté par une partie de la population. Elle trouve que l'expérience de Créteil est géniale. Car non seulement la télécabine aide à désenclaver cette banlieue, mais elle offre aussi un voyage sympathique avec une vue lointaine sur la tour Eiffel et sous nos pieds un nœud ferroviaire que l'on enjambe de petits immeubles. De la verdure.
1: Vous savez, vous, je fais les vidéos.
0: Adriana, elle est italienne et filme cette télécabine comme une curiosité. Avec son mari, elle se rend régulièrement en France.
1: Parce que nous avons les fils qui travaillent à Disneyland. Nous avons vu sur Instagram la téléphérique. C'est très intéressant.
0: De nombreux visiteurs étrangers, donc.
2: Il y a un grand intérêt pour ce téléphérique.
0: Hein. Rachid, l'opérateur de la station, voit bien que ce moyen de transport attire bien au-delà des habitants de la banlieue. Et il doit d'ailleurs s'adapter.
3: Vous parlez anglais ?
2: Un petit peu, je maîtrise un petit peu l'anglais. Donc bon, on arrive à se comprendre. En langue des signes, un peu.
4: I wish we had something like this in Madrid.
0: Et voilà une famille espagnole dans ma cabine.
5: Hola, soy Armando, Mateo. Félix et Patricia.
0: Armando et Patricia, donc, qui aimeraient avoir la même chose à Madrid.
4: We were just passing by.
0: Ils ont aperçu et découvert le téléphérique en roulant depuis l'autoroute, d'où cette petite étape improvisée.
4: It's great that this is public transport.
0: L'Espagnol trouve super qu'il s'agisse d'un transport public.
4: Really nice.
6: Yes.
4: Oh, what happened?
7: Annonce, attention. L'installation a été arrêtée.
4: Ok.
0: Ben nous voilà repartis.
8: El teléférico.
0: Son fils Félix aussi apprécie l'expérience.
8: C'est une bonne
4: expérience. La voiture, le parking.
0: Et la petite famille madrilène se hâte de reprendre la route.
4: To watch the match against Argentina, of course.
0: Pour ne pas rater la finale de la Coupe du Monde.
1: Gracias, merci à vous.
9: Et la finale de la Coupe du Monde remportée par les Espagnols 1-0 face à l'Argentine lors des prolongations hier soir. Deuxième étoile pour l'Espagne, la plus belle équipe du tournoi selon Nicolas Taillard, notre envoyé spécial à New York. Il nous fera un bilan sur ce mondial dans le journal de 7h.
10: Dans le journal de 7h, Morgane Guillaumard, on parlera aussi des suites de l'incendie de Fontainebleau.
9: Oui, les dégâts sont impressionnants sur les secteurs touchés par le feu. Végétation noircie, de la cendre dans les sous-bois et des arbres aux racines brûlées qu'il faudra abattre. Reportage sur place dans une demi-heure sur votre radio ici, Paris-Île-de-France. Et on parlera aussi du projet de loi d'urgence agricole qui passe à l'Assemblée nationale aujourd'hui. Côté météo, on a moins chaud, Grégoire.
10: Ah oui, clairement, là c'est une journée estivale comme on aime aujourd'hui. Du soleil pour commencer dès ce matin, avec en plus des températures très agréables, entre 17 et 19 degrés pour votre matinée. Cet après-midi, du soleil encore, même si le ciel devrait se couvrir un peu, avec quelques nuages par endroit, et avec des températures qui pourront nous faire profiter enfin de notre belle région sans risquer le coup de chaud. Comptez au meilleur de la journée sur 23 degrés à Poissy, Aubervilliers, Argenteuil, Boulogne-Billancourt, Évry, sur Seine, Corbeil-Essonne et Meaux, on aura 24 degrés, Melun 25, 26, la maximale ce sera pour Nemours, et 24 degrés c'est la température que l'on aura à Paris, notamment boulevard des Italiens. 6h35, ici l'infotrafic en temps réel, toutes les 15 minutes 2 km de bouchons cumulés sur les routes franciliennes, ça circule bien ce matin, les premiers ralentissements habituels notamment sur la 1 en direction de Paris au niveau du tunnel du Landy, sur la 3, la 15 aussi pour arriver sur la 86 et le secteur de Gennevilliers, mais vraiment rien d'inhabituel. Dans les transports en commun, ça circule très bien aussi, hormis si vous empruntez des lignes où il y a des travaux d'été. Et oui, on en fait pas mal des travaux cet été, notamment sur la ligne 4 du métro. Le trafic est interrompu entre Montparnasse, Bienvenue et Les Halles. Sur la ligne 12, le trafic est interrompu entre Jules Joffrin et Concorde. Et puis sur la ligne 13, jusqu'à dimanche, le terminus de la ligne sud de la ligne 13 est reporté à Malakoff, rue Étienne Dolé. Mais on continue évidemment de faire la route ensemble, les transports aussi. Si vous avez quoi que ce soit à nous signaler, n'hésitez pas à nous appeler, à nous envoyer un message sur WhatsApp. On vous attend au 01 42 30 10 10.
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10: 6h36, bel été avec nous, vos petits plaisirs de l'été d'ailleurs. On aime bien les connaître, vos petits plaisirs de l'été. C'est tous les matins au micro de David Kolski. On sera d'ailleurs avec Laura de Ville-d'Avray qui, elle, aime jouer les touristes l'été à Paris, surtout à Montmartre. On va la retrouver au micro de David juste après les Négresses Vertes. Et justement, voilà l'été, c'est tout de suite sur votre radio locale ici Paris-Île-de-France.

0: Voilà l'été, et oui, il est bien là dans notre région, il est agréable en ce moment. C'était les Négresses Vertes sur votre radio locale.
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0: Bel été avec nous justement, on aime connaître vos petits plaisirs de l'été. Chaque jour d'ailleurs, David Kolski vous tend le micro pour nous partager vos petits plaisirs ici en Île-de-France.
3: La crème solaire, c'est impératif, petit sac à dos évidemment, avec tout ce qu'il faut, le matériel, et on se laisse bercer. Bonjour, c'est Laura, j'habite à Ville-d'Avray dans le 92, et mon petit plaisir c'est de redécouvrir Paris comme une touriste. Bah, c'est se laisser porter par la magie de la ville qui se vide petit à petit de ses habitants, et où justement il y a des touristes, donc on se sent un peu comme eux.
4: Est-ce qu'on prend le sac à dos, l'appareil photo, tout de A à Z, comme un touriste du coup ?
3: Non, pas les chaussettes dans les sandales quand même. Mais ouais, une casquette évidemment, de quoi se... La crème solaire, c'est impératif. Et oui, le petit sac à dos évidemment, avec tout ce qu'il faut, le matériel, et on se laisse bercer.
4: C'est quoi les lieux touristiques à Paris dans la région qu'on a envie de redécouvrir comme une touriste l'été ?
3: Ah, moi j'aime beaucoup Montmartre. Je trouve que c'est encore plus charmant l'été. Voilà, il y a des super petits endroits, des places un peu méconnues. Voilà.
4: C'est quoi justement les lieux secrets ? On peut les avoir ?
3: Pas loin du marché Saint-Pierre. Il y a une grands escaliers. Alors par contre, il faut être un peu sportif. Hein. Et il y a une très très jolie petite terrasse où on se sent vraiment comme dans un village.
4: Donc Montmartre. Et alors, qu'est-ce que vous souhaitez aux auditeurs d'ici Paris-Île-de-France pour cet été ?
3: De faire des rencontres, de découvrir des lieux insolites, d'aller dans des musées. Tiens, c'est sympa l'été. Il y a souvent des expos et des événements un peu hors du temps. Très sympa.
0: Merci beaucoup Laura, au micro de notre David Kolski. Et si vous cherchez des bonnes adresses à Montmartre pour vous balader, rendez-vous par exemple sur le site montmartre-addict.com. Les petits plaisirs de l'été, c'est tous les matins avec David Kolski.
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0: 6h43, les conseils du veto, les conseils du docteur Pierre Fabin et cette question ce matin, collier ou harnais ? Quand on promène son chien, c'est souvent la grande question. Aujourd'hui, le docteur Pierre Fabin, notre vétérinaire, nous aide à choisir.
5: Au final, c'est surtout une question de bon sens et surtout de morphologie. En gros, le bon choix, c'est celui qui respecte l'anatomie et le comportement de votre chien. Un collier classique, c'est simple, pratique, facile à enfiler et on peut le laisser en place, mais il a ses limites. Sur un chien calme, qui marche tranquillement au pied, aucun souci. Mais si votre chien tire comme un forcené, là ça se complique. La pression se fait directement sur la trachée, ça peut provoquer de la toux, voire des lésions chez les plus sensibles. Il faut être très vigilant, surtout chez les chiens de petite taille avec une trachée fragile. Pour eux, c'est non direct. Le harnais, lui, répartit les forces sur le poitrail et le dos. C'est beaucoup plus confortable et physiologique, surtout pour les chiens dynamiques et ceux qui ont des problèmes de cervicales. Les chiens âgés, un peu arthrosiques, les molosses ou les teckels par exemple.
0: Alors on entend parfois que le harnais ferait tirer davantage le chien, est-ce que c'est vrai ?
5: C'est ce qu'on entend, oui, mais en réalité, c'est souvent faux. Ce qu'on observe, c'est quand on change de matériel, le chien teste. Il sent que ça n'est pas pareil, que la pression a changé, et il cherche parfois à se dégager. C'est juste une phase d'adaptation. D'ailleurs, beaucoup de chiens qui tirent avec un harnais tirent aussi avec le collier. Simplement, avec un collier, comme la traction se fait sur la gorge, il risque de tousser, de s'étrangler, donc il tire un peu moins. Mais ce n'est pas de la magie, c'est juste qu'ils se font mal. Il existe aujourd'hui des harnais dits anti-traction, avec une attache frontale au niveau du poitrail, qui permettent de désamorcer la poussée, mais harnais au collier, le seul levier, c'est l'éducation.
0: Du coup, si on résume, c'est harnais pour tout le monde ?
5: Pas forcément. Le collier reste très bien pour les promenades de tous les jours, surtout avec un chien calme et bien éduqué qui marche au pied. C'est simple, facile à enfiler, parfait pour une petite sortie tranquille. Mais dès que la balade devient plus sportive, plus longue ou qu'on veut trotter un peu ensemble, là c'est harnais direct. Et dans tous les cas, on oublie les colliers étrangleurs à pointe ou à décharge électrique. Ça n'apprend rien et ça fait juste mal.
0: Merci beaucoup, docteur Pierre Fabin. Les conseils du Veto, c'est à retrouver tous les matins à 6h45. Qu'est-ce qu'il y a de bon à faire, tiens, dans la région aujourd'hui et cette semaine? L'agenda de l'été, c'est juste après REM qu'on écoute maintenant avec Shiny Happy People sur votre radio locale ici par Île-de-France. Belle matinée avec nous, bienvenue.

0: Mes shiny happy people sur votre radio locale ici Paris-Île-de-France. Un titre qui aurait dû être le générique de la série mythique Friends. C'est d'ailleurs cette chanson qui a été utilisée dans le tout premier générique du tout premier épisode de la série. D'ailleurs, c'est disponible sur YouTube si vous voulez aller vérifier. Sauf qu'au dernier moment, R.E.M. a dit non, on veut pas que vous utilisiez notre titre pour le générique de Friends. Et du coup, ça a donné le titre des Rembrandts, I'll Be There For You, qui avait été créé spécialement pour l'occasion. 6h49, belle matinée avec nous. Comment ça se passe sur les routes? Ici l'infotrafic en temps réel. C'est toutes les 15 minutes, toujours 2 km de bouchons cumulés sur les routes franciliennes et ça circule plutôt bien ce matin. Les premiers ralentissements habituels, notamment sur la 6 en direction de Paris et au niveau de Ris-Orangis. La même chose sur la 4 au niveau du tunnel de Champigny, la 1, le tunnel du Landy, la 3, la 15 aussi en direction de la 86 et de Gennevilliers. Et puis je vous rappelle aussi cet accident sur la Nationale 3 en direction de Paris. Au niveau de Charmentrey, quand vous allez vers Annay-sur-Marne, 3 véhicules sont impliqués et sur 2 voies, la voie de droite est fermée. Dans les transports en commun, ça circule bien également. On a différentes fermetures, travaux d'été, vous le savez. C'est le cas par exemple de la ligne 4 où le trafic est interrompu entre Montparnasse, Bienvenue et Léal. Sur la ligne 12, trafic interrompu entre Jules Geoffrin et Concorde. Ou encore sur la ligne 13 où le terminus sud de la ligne est reporté à Malakoff, rue Étienne Dolé. On fait la route ensemble, les transports aussi. Vous nous appelez, vous nous envoyez un message sur WhatsApp, vous n'hésitez pas. On vous attend au 01 42 30 10 10.
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0: Et pourquoi pas du cinéma en plein air? C'est ce qui vous attend encore dans les Yvelines avec le festival itinérant Yvelines Ciné qui se poursuit. 15e édition de ce festival dont la recette ne change pas. Des séances gratuites ouvertes à toutes et tous, projetées à la tombée de la nuit dans 75 lieux répartis aux quatre coins du département. On se pose sur les transats, sur l'herbe et on profite d'une séance de ciné à la belle étoile avec avant ça des animations, des quiz ou encore des food trucks. Ce soir, rendez-vous à l'espace Georges Blondeau de Morécourt pour un petit truc en plus à la maison Elsa Triolet Aragon de Saint-Arnoult en Yvelines pour Au revoir là-haut et puis au stade de Saint-Mêmes pour le Comte de Monte Cristo. Yvelines Ciné, c'est tout l'été et je le rappelle, c'est entièrement gratuit. Sinon, pourquoi pas aller se baigner aussi? C'est possible dans notre région pour aller chercher encore, pourquoi pas, un petit peu de fraîcheur. C'est même possible gratuitement, notamment au bassin du parc d'Hydro à Pantin en Seine-Saint-Denis. Un plan d'eau extérieur ouvert à tout le monde et cette année, des activités pédagogiques sont même proposées le matin. N'hésitez pas à aller en profiter jusqu'au 30 août prochain. Et puis vous pouvez encore aussi cette semaine profiter de Garges Plage 2026. Ça se passe au parc de loisirs du fort de Stain en Seine-Saint-Denis avec des jeux d'eau, des activités sportives et bien d'autres animations qui vous attendent comme du beach soccer, des balades en poney ou encore des manèges et des labyrinthes. Garges Plage 2026, c'est entièrement gratuit pour les gargeois et c'est seulement 3€ pour les non-gargeois. Un bel été dans tous les cas avec nous. À l'écoute d'ici Paris-Île-de-France, actu locale, musique et bonne humeur. Vous êtes à la bonne adresse et voici France Gall maintenant et Babacar tout de suite sur votre radio locale.

0: France Gall pour se réveiller ensemble, c'était Babacar sur votre radio locale ici Paris-Île-de-France. 6h57, peut-être que les courses tiens, sont prévues aujourd'hui. C'est toujours un peu embêtant de faire les courses. Alors comment se marrer au supermarché? Élément de réponse avec Fred Ballard et ses humoristes L'Humour en Tube. C'est dans 30 secondes, à tout de suite.
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0: 6h57, pour avoir des trucs à faire griller sur le barbecue, le supermarché, c'est un passage obligé. Alors pour que cette épreuve ne soit pas trop éprouvante, Fred Ballard a embarqué quelques rigolos dans son caddie.
3: Maintenant dans les supermarchés, ils mettent des petites télés en tête de gondole qui diffusent des petits films tout merdiques pour vendre des produits juste en dessous, des produits tout merdiques aussi.
4: Ah bah oui, la grande distribution est toujours à la pointe de l'innovation quand il s'agit de nous faire acheter des trucs dont on n'a pas besoin. Céline n'y a pas échappé, hein, lui qui aime bien se gondoler en tête de gondole.
3: L'autre fois, donc, on était à Carrefour, on faisait les courses avec ma femme, elle m'avait posé devant une petite télé comme ça. Ouais, parce que nous, les mecs, on sert à rien quand on fait les courses, tu vois. Sauf pour pousser le caddie ou on fout n'importe quoi dedans, donc, tu vois. Donc elle me laisse devant une petite télé comme ça. Et puis là, j'étais content parce qu'elle m'avait laissé au bricolage. Alors ouais, d'habitude, elle m'aime au linge, mais je m'emmerde au linge, tu vois. Ouais.
4: Voilà, si vous aussi, vous avez un conjoint encombrant et peu motivé, vous savez où le déposer pour pouvoir faire vos courses peinardes. Il se fera sûrement plus de copains au rayon bricolage qu'au rayon eau minérale. Au pire, il vous ramène un chiffon magique que vous dégagerez quand vous ferez la queue à la caisse, parce que ça aussi, c'est un petit plaisir du supermarché. Être juste derrière un gars qui vide son gros caddie.
5: Toi, tu vois, t'es derrière, t'attends, et là, tu vois un petit bout de tapis. Là, tu te dis... Je vais commencer à décharger mon panier. Mais dès que tu prends le premier article et que tu effleures le tapis, le mec devant toi, il se retourne, se saisit du panneau client suivant, il le prend et il le pose violemment sur le tapis. Et souvent après, le mec, il te jette un regard et te dire « Hé, on me baisse pas la gueule, moi. »
4: Ah bah oui, il y a des codes barres à ne pas respecter et des limites à dépasser hein, si on veut se marrer au supermarché. Surtout si le client suivant s'appelle Baptiste Le Caplain. Avec lui, à la caisse, on bipe les codes barres de rire. Et tout de suite, on se sent mieux.
0: Ouais, bonne course à toutes et à tous. Merci beaucoup Fred Ballard. Vous aimez l'humour, vous aimez les tubes. L'humour en tube, c'est tous les matins à 6h58.
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0: Lundi 20 juillet 2026, bon réveil et belle matinée avec nous, il est 7h. Ici, première radio sur l'actu locale en Île-de-France. Morgane Guillaumard à la une ce matin. Les secours sont encore nombreux à surveiller la forêt de Fontainebleau une semaine après l'incendie.
6: Oui, il est fixé, mais des centaines de pompiers gardent toujours un œil sur les éventuelles reprises de feu. 2200 hectares ont brûlé la semaine dernière, soit 10% de ce massif forestier très prisé pour la randonnée et l'escalade. Il est interdit d'entrer dans ce massif, mais Louise Buyens a pu y aller accompagnée par un élu pour constater les dégâts au niveau d'Arbonne-la-Forêt.
7: Sous nos pieds, la sensation est sableuse. On marche sur des amas de cendres, puis tout d'un coup, ça craque sur les restes de végétation totalement carbonisée.
8: Ça fait mal au cœur, c'est épouvantable. Et ça prend aux tripes. Les dégâts, quand on les voit sous les yeux, c'est incommensurable.
7: Didier Buguinet est le premier adjoint au maire du Vaudouet, une des communes les plus proches des incendies.
8: Nos pins sont tous touchés, les troncs sont noircis. Avant, on était sur une forêt qui était verte, on entendait les oiseaux. Là, c'est un cimetière, il n'y a plus de bruit, un cimetière.
7: Un panneau signale l'interdiction d'entrer dans la forêt.
8: On a des personnes qui malheureusement veulent voir leur forêt, évidemment. Et puis, ben, outrepassent ces panneaux. Hein. Alors, donc, l'ONF ou la gendarmerie verbalise.
7: 135 euros d'amende à la clé, car ici, c'est encore dangereux par moment. On peut voir de la fumée qui s'échappe du sol.
8: Alors, vous avez des fumerolles, parce qu'il y a des reprises de feu.
7: Les repérer et les éteindre, c'est le long travail qui occupe désormais les pompiers, explique le lieutenant-colonel Olivier Conta.
9: C'est exactement le phénomène de tourbe, dans lequel en plus c'est un peu trompeur parce que les nuits commencent à revenir fraîches, avec un peu d'humidité, donc le feu dans la tourbe ne se voit absolument pas. Dès que le soleil tape un petit peu la tourbe, eh bien ça réactive ces foyers qui étaient dormants.
7: Ces opérations vont prendre au moins quelques semaines.
6: Et un autre incendie mobilise les pompiers, cette fois dans le sud-est de la France. Un feu déclenché hier après-midi à Tarado dans le Var, près de 200 hectares parcourus. Et l'incendie n'est toujours pas fixé.
0: Un accident mortel hier soir à Paris.
6: Une femme de 59 ans est morte après avoir été percutée sur un passage piéton. Elle a été renversée dans le deuxième arrondissement par un automobiliste qui roulait très vite, à plus de 100 km/h, qui a d'ailleurs ensuite pris la fuite. Rattrapée et interpellée par la police quelques minutes après, deux personnes présentes à bord de la voiture, notamment donc celle qui était au volant, ont passé la nuit en garde à vue. De la résine de cannabis a été retrouvée dans ce véhicule, selon une source policière. L'Assemblée nationale se penche aujourd'hui sur le projet de loi d'urgence agricole. Après l'accord trouvé jeudi entre députés et sénateurs, ce texte fait l'objet de nombreuses critiques. Le projet de loi favorise notamment le stockage de l'eau pour l'irrigation des cultures. Mais l'article qui divise le plus, Édouard Marguier, c'est celui qui permet la réintroduction de deux pesticides de la famille des néonicotinoïdes, interdits en France mais autorisés en Europe.
10: Le texte prévoit le retour sous condition de ce puissant insecticide de la famille des néonicotinoïdes, ces produits phytosanitaires dits tueurs d'abeilles. L'acétamipride est interdite en France depuis 8 ans, mais toujours autorisée ailleurs en Europe. Les agriculteurs et notamment les producteurs de noisettes dénoncent régulièrement une concurrence déloyale. C'est d'ailleurs pourquoi le sénateur Laurent Duplomb l'a ajouté dans ce projet de loi d'urgence agricole après une première tentative l'été dernier, censurée par le Conseil constitutionnel. Une pétition avait recueilli la signature de plus de 2 millions d'opposants. Pour la ministre de la Transition écologique, le sujet crispe. Monique Barbu se dit contre le retour de l'acétamipride, ce qui n'est pas le cas de sa collègue à l'agriculture, Annie Genevard, qui appelle les députés à voter ce texte qui répond aux préoccupations des agriculteurs. Elle souligne que l'ANSES, l'Agence de sécurité sanitaire, aura le dernier mot. Pour elle, le débat sur les pesticides est devenu émotionnel.
6: Le vote de ce texte à l'Assemblée nationale aura lieu ce soir vers 21h30 et il passera ensuite au Sénat demain.
0: C'est donc l'Espagne qui remporte la Coupe du Monde de foot hier contre l'Argentine.
6: Une victoire 1-0 face aux Argentins en finale. Donc hier soir, une deuxième étoile pour les Espagnols, méritée pour Nicolas Taillard, qui est notre envoyé spécial à New York.
11: Cette Coupe du Monde n'aura pas été la plus spectaculaire de l'histoire, mais elle a fini par récompenser la plus belle équipe de ce tournoi et de ces dernières années avec sa défense de fer, un seul but encaissé et un collectif parfaitement huilé. L'Espagne a mérité son étoile. Pour ce premier mondial organisé dans 3 pays, élargi à 48 équipes, les surprises sont restées rares, mais à l'image d'une enthousiasmante équipe du Cap-Vert, les novices auront montré de belles choses. Malgré le succès populaire, les fortes audiences aux États-Unis, suivre la compétition aura coûté cher, très cher aux supporters, et l'accent américain de l'organisation s'est fortement ressenti, des pauses fraîcheurs et publicitaires à l'interventionnisme de la Maison-Blanche, avec en point d'orgue ce trophée remis hier soir par Donald Trump, qui a tout fait pour apparaître sur la photo des vainqueurs. C'était un mondial avec beaucoup de polémiques, de questions politiques, retient ce supporter espagnol. Mais à la fin, dit-il, le foot a gagné et la meilleure équipe aussi. La vérité du terrain en conclusion d'un mondial agité en coulisses.
6: Ouais, la meilleure équipe est peut-être espagnole, mais le meilleur buteur, lui, est dans l'équipe de France, c'est Kylian Mbappé, avec ses débuts marqués en 8 matchs. Sur les routes du Tour de France, journée de repos pour les coureurs aujourd'hui. Le Belge Remco Evenepoel a remporté hier la 15e étape au plateau de Solaison en Haute-Savoie. Le deuxième du classement, Jonas Vingegaard, lui, abandonne la compétition après une lourde chute. Il souffre d'une fracture de la clavicule.
0: Un projet musical permet d'offrir des vacances à des jeunes de Seine-Saint-Denis.
6: Oui, 24 enfants issus de quartiers populaires vont partir en Tunisie cet été. Ce voyage est rendu possible grâce au Secours Populaire et à l'association Ville des Musiques du Monde. Ces jeunes de 6 à 15 ans vont participer à un grand spectacle avec un orchestre, une chorale qui répète au Conservatoire de Montreuil, Magali Homo.
12: Échauffement de la voix, première vocalise pour Younes, 8 ans et demi.
13: J'ai bien aimé quand je faisais le... Aussi, j'aimais bien les sons de la guitare.
12: Dans quelques jours, les murs du conservatoire laisseront place aux pierres du Colisée d'El Jem en Tunisie, où les enfants chanteront en public. C'est le musicien Julien Le Carpentier qui les fait répéter.
14: C'est une expérience qui va être mémorable pour eux. Je pense qu'ils vont se souvenir toute leur vie de ce moment-là en Tunisie. C'est une expérience qui va leur permettre de toucher aussi le milieu professionnel de la musique et de voir ce qui se passe aussi un petit peu derrière le rideau.
12: T'es content de partir là-bas?
15: Oui, parce que c'est un pays que j'ai pas encore visité et j'ai envie de découvrir.
12: Un projet qui permet à ses enfants de partir en vacances cet été. Lara DR, élue à la mairie de Montreuil.
16: C'est effectivement un droit aux vacances, parce que c'est la première fois qu'ils vont prendre l'avion et aller dans un pays étranger. Mais c'est pas seulement ça, c'est aussi une semaine de cours de chant au conservatoire, c'est-à-dire permettre à ces enfants d'avoir accès à la culture.
12: Elle espère que cette aventure leur donnera le goût de la musique et fera naître, pourquoi pas, quelques vocations.
6: Magali Homo pour Ici Paris, Île-de-France. Côté météo, bon, il fait pas aussi chaud qu'en Tunisie, mais on en profite un peu de la fraîcheur. Enfin, je sais pas si je peux dire fraîcheur, mais en tout cas.
0: Ah, bah, il fait frais, on peut le dire. Hein. Quand on a eu 40 degrés, 17 degrés ce matin, il fait frais. Mais en tout cas, c'est agréable, du coup. Journée estivale, comme on aime aujourd'hui. Du soleil pour commencer dès ce matin, avec en plus des températures très agréables. Hein, je vous l'ai dit, entre 17 et 19 degrés pour votre matinée. Cet après-midi, du soleil encore, même si le ciel devrait se couvrir un petit peu, avec quelques nuages par endroit, et avec des températures qui pourront nous faire profiter de notre belle région sans risquer le coup de chaud. On va compter au meilleur de la journée sur 23 degrés à Saint-Germain-en-Laye, La Courneuve, Pontoise, Nanterre, Vitry-sur-Seine, Massy, Houmeau, 24, Provins, 25, 26, la maximale c'est pour Nemours, et 24 degrés c'est la température que l'on aura à Paris, également du côté du quartier de la Petite Espagne qui se situe entre Saint-Denis et Aubervilliers, épicentre de l'immigration espagnole au début du XXe siècle, où il y a encore beaucoup d'Espagnols dans ce secteur-là, et des Espagnols qui doivent évidemment fêter cette victoire en Coupe du Monde 16 ans après la dernière. L'Espagne, vous le savez, qui ajoute une deuxième étoile à son beau maillot rouge. 7h08, ici l'infotrafic en temps réel. Toutes les 15 minutes, 2 km de bouchons cumulés sur les routes franciliennes. Pas d'énormes difficultés à vous signaler ce matin. On a les bouchons habituels sur la 6, la 4, la 1 ou encore sur la 3 et la 15. On a toujours cet accident sur la Nationale 3 en direction de Paris au niveau de Charmentrée. Deux véhicules impliqués sur deux voies. La voie de droite est fermée. Et puis on a cet accident aussi sur la 106 en direction de Paris au niveau d'Orly quand vous allez vers Rungis entre une voiture et une moto sur deux voies. La voie de gauche est fermée. Dans les transports en commun, ça circule bien également, à part sur la ligne 9, peut-être, où le trafic est perturbé entre Mairie de Montreuil et Porte de Montreuil, vers Mairie de Montreuil, en raison d'une manœuvre de train retardée à Croix-de-Chavaux. On fait la route ensemble et les transports également. Dites-nous comment ça se passe sur votre trajet à vous en Île-de-France. Vous nous appelez ou vous nous envoyez un message sur WhatsApp. En tout cas, le numéro ne bouge pas. C'est toujours le 01 42 30 10 10.
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0: 7h09, excellente matinée, bon réveil avec nous. Et on va se réveiller ensemble avec Joe Dassin dans les yeux d'Émilie sur votre radio locale, ici Paris-Île-de-France.
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0: à une chanson bien connue des fans de rugby. Hein, si vous allez voir régulièrement chez nous le Stade Français ou encore le Racing 92, c'est le genre de chanson que l'on aime bien reprendre en tribune. Joe Dassin dans les yeux d'Émilie sur votre radio locale.
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0: Dans moins de deux minutes, mon œil, l'édito qui décrypte depuis nos régions l'actualité du moment. Mon œil dans le rétro tout l'été avec Gérald Roux qui nous parlera des crues de l'hiver dernier. Mais avant ça, 7h13, on a pour vous toujours évidemment cette nuit extraordinaire pour quatre personnes dans une yourte, une roulotte, un tipi. Vous choisissez évidemment le type d'hébergement. Le lendemain, il y a évidemment le petit déjeuner en plein air, bercé par le calme de la nature. C'est parfait pour y aller en famille, pour y aller pourquoi pas entre amis. En tout cas, cette nuit extraordinaire pour quatre personnes, le grand tirage, il aura lieu d'ici une petite heure. Donc, le tout dernier ticket pour participer à ce tirage, c'est maintenant que vous pouvez le remporter en nous appelant 01 42 30 10 10. 01 42 30 10 10, nuit extraordinaire pour quatre personnes qui se gagnent tout de suite. Bonne chance.
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0: 7h14, mon œil dans le rétro avec Gérald Roux. Tout cet été, on se retourne sur ce qui nous a marqué depuis le début de l'année. Et ce matin, retour sur les crues du mois de février.
4: Ça a duré des semaines cet hiver. Aux infos, à la radio, à la télé, des centaines de reportages nous ont raconté le quotidien d'une France sous l'eau, particulièrement sur une large bande à l'ouest. Des Pays de Loire jusque dans le Lot-et-Garonne, en passant par la Charente-Maritime. Des images de fleuves, de rivières qui débordent, qui submergent les champs, les villages, les routes qui disparaissent et les habitants coincés dans leurs maisons qui tentent de se déplacer en Zodiac et parfois évacués par hélicoptère. Au moment des bilans, on s'aperçoit que février 2026 a été le mois le plus pluvieux depuis le début des mesures à la fin des années 50. Ça a commencé en janvier, quand la pluie est pratiquement tombée tous les jours sur la France, jusqu'au 18 février. Et comme les gouttes sont arrivées sur des sols saturés d'eau, cela a provoqué des inondations. Le pays a connu 49 jours de vigilance crue, rouge ou orange, pendant cet hiver. À l'origine de ces intempéries, une succession de perturbations et de tempêtes sur l'ouest, et aussi le pourtour de la Méditerranée. Il y a eu les tempêtes Goretti, Nils et Pedro, des pluies provoquées par des températures trop douces. En février, souvenez-vous, on a connu des pics à plus de 20 degrés. En moyenne, il faisait 3,5 degrés de plus que d'habitude sur la France. Et quand on sait que 1 degré supplémentaire provoque 7% d'humidité en plus, je vous laisse faire le calcul, les hivers trop doux, c'est la pluie garantie. Ces hivers trop arrosés sont devenus un marronnier pour les journalistes. Un marronnier, c'est une info qui revient régulièrement et dont on parle à chaque fois. Quelques exemples, souvenez-vous, des crues du Pas-de-Calais en novembre 2023, en janvier 2024. En 2021, les pluies et les inondations frappaient le sud-ouest et les Pays de Loire. Pour l'avenir, pas de miracle, c'est ce qui nous attend régulièrement. Ça s'appelle le dérèglement climatique.
0: Merci beaucoup Gérald Roux. Mon œil, c'est tous les matins et on met un œil dans le rétro pendant tout cet été et c'est à 7h15. On a toujours pour vous votre nuit extraordinaire pour 4 personnes. Yourte, tipi, roulotte. Vous choisissez, en tout cas il faut nous appeler 01 42 30 10 10, on joue juste après Texas et Summerson sur votre radio locale ici par Île-de-France.

0: La bande de Sean Inspiteri, Texas et Summerson sur votre radio locale ici par Île-de-France. 7h20 ici, l'infotrafic en temps réel toutes les 15 minutes. 2 km de bouchons cumulés sur les routes franciliennes. Les coups de frein habituels ce matin. Sur la 1, en plus, on a une voiture en panne en direction de Paris, quasiment au niveau de la porte de la Chapelle. Donc déjà que ça bouchonne dans ce secteur, ça n'arrange pas les choses. Évidemment, on a toujours cet accident aussi sur la 106 en direction de Paris au niveau d'Orly. Un véhicule et une moto sont impliqués sur deux voies, la voie de gauche est fermé. Et puis sur la Nationale 3, on a aussi cet accident en direction de Paris au niveau de Charmentrée vers Annay-sur-Marne. Deux véhicules sont impliqués et sur deux voies, la voie de droite est fermée. Dans les transports en commun, on a toujours cette difficulté sur la ligne 9 où le trafic est perturbé entre Mairie de Montreuil et Porte de Montreuil vers Mairie de Montreuil en raison d'une manœuvre de train retardée à Croix-de-Chavaux. La route, les transports, tout ça, vous le savez, on le fait ensemble. Vous nous appelez, vous nous envoyez un petit message sur WhatsApp, vous nous dites tout simplement comment ça se passe sur votre trajet à vous en Île-de-France. 01 42 30 10-10.
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0: 7h21, qui partira pour une nuit extraordinaire pour 4 personnes dans une yourte, une roulotte ou encore un tipi. Le grand tirage, on le fera d'ici une petite heure, mais avant ça, il faut un ticket pour y participer. Et le tout dernier ticket, il est ce matin pour Liliane qui nous appelle de Paris, dans le 12e. Bonjour Liliane.
2: Bonjour Grégoire.
0: Comment ça va Liliane ce matin ?
2: Ça va, je suis contente de vous entendre parce que vous n'êtes plus à la télé, mais j'ai réussi à vous trouver sur la radio, alors je suis contente.
0: Ah bah c'est gentil, effectivement Liliane, alors la télé c'est terminé pour l'été, mais on est toujours à la radio, le 107.1, ici par Île-de-France, ne vous inquiétez pas. Liliane, il y a des vacances prévues un petit peu cet été ou pas du tout encore ?
2: Ah non, j'ai absolument rien de prévu.
0: Bon. Bah ça tombe bien, on aura peut-être quelque chose de prévu pour vous avec cette nuit extraordinaire pour 4 personnes. Alors vous c'est plutôt Tipeee.
2: Oui, ben je connais pas. En plus, en fait, j'ai dit ça comme ça, mais je connais pas du tout.
0: Bon, il y a aussi yourte, roulotte, pourquoi pas. Bon, dans tous les cas, si c'est vous qui gagnez, vous choisirez. Oui. Hein, vous aurez le temps de choisir, il y a pas de souci. On retient le Tipeee quand même. Restez bien avec nous d'ici une petite heure, puisque le grand tirage, vous êtes notre dernière sélectionnée, le grand tirage, il aura lieu d'ici une petite heure. Donc c'est peut-être vous qu'on rappellera. Restez bien à côté de votre téléphone, Liliane.
2: D'accord, c'est gentil à vous.
0: Ben je vous en prie, quelle est votre radio locale en Île-de-France ?
2: Radio ici Paris Île-de-France.
0: C'est ça, ici Paris Île-de-France. Et c'est une radio, vous avez raison, sur le 107.1. Liliane, je vous embrasse et je vous dis peut-être à dans une heure. 7h22, et si vous profitiez de l'été pour faire de l'acrobranche, ça c'est une activité géniale pour les petits, les grands, pour se faire un petit peu peur, aller chercher un peu de fraîcheur aussi en forêt, et surtout passer un super moment. Les parcs AcroCamp vous attendent pour ça, il y en a 8 dans notre région, avec des nouveautés cette année. Alors qu'est-ce qui vous y attend ? On en parle ce matin avec notre invité, Joris Collier, le cofondateur des parcs AcroCamp. Bonjour Joris.
3: Bonjour Grégoire.
0: Bon Joris, déjà tout simplement l'acrobranche, c'est une activité géniale l'année, mais peut-être encore plus l'été, c'est en forêt, on est au frais, et puis c'est pour les petits et pour les grands.
3: Ben exactement, vous avez tout dit, nous on fait de l'acrobranche en fait à partir de 3 ans jusqu'à plus d'âge presque. Et donc on a des parcours qui sont protégés du soleil, des parcours de tout type, avec des tyroliennes, des filets. Les filets, en fait, c'est de l'acrobranche, mais sans tout le harnais et sans tout l'attirail qui est nécessaire normalement à l'acrobranche.
0: Bon, après, c'est tout en sécurité. Je sais, j'y suis allé il y a 2 semaines avec ma fille. Bon, évidemment, c'est pour se faire un petit peu peur, mais évidemment, tout est en sécurité, bien sûr. Il y avait 7 centres en Île-de-France. Il y en a désormais un 8e, celui de Saint-Quentin-en-Yvelines.
3: Absolument, oui, tout à fait, qu'on a repris cette année, qui est un site magnifique, carré ouvert et qui est également tout près de l'eau, donc on est rafraîchi par l'eau. Il y a un parcours filet, également des parcours allant du facile au plus difficile avec des parcours noirs. Et donc, comme tous les autres parcs, on organise des nocturnes sur tous nos parcs cet été.
0: Oui, c'est ce que j'allais vous dire. Tiens, vous faites des nocturnes alors cette année. C'est la possibilité évidemment de faire les parcours à la nuit tombée. Ça commence ce vendredi. Là, on est vraiment dans une ambiance différente.
3: Ah ouais, c'est vraiment vraiment différent. Donc on équipe tous nos clients d'une petite lampe frontale et puis on a des loupiottes partout. Donc voilà. Donc c'est et puis donc on organise ça ce vendredi et également le 21 août. Le vendredi 21 août et donc ça commence vers 21h jusqu'à plus d'heures, jusqu'à minuit, le temps de faire tous les parcours et on se croirait un petit peu dans une forêt fantastique avec toutes ces petites lucioles qui sont présentes dans toute la forêt.
0: Oui, on est vraiment sur une ambiance différente. La forêt en plus ça rajoute un peu à cette atmosphère un peu mystérieuse finalement la nuit tombée.
3: Ben oui, absolument. Et puis, c'est vrai que cette forêt, ben, on y tient énormément parce que, enfin, surtout en cette période de canicule qu'on a connue, ben, les arbres sont vraiment des éléments super importants. Nous, on tient beaucoup à la protection des arbres. Donc, on distribue une petite graine d'arbre pour symboliser, évidemment, c'est juste un symbole, mais pour symboliser, en fait, l'importance de la plantation d'arbres. Donc, nos arbres, ben, on les aime bien et donc on les chouchoute aussi.
0: Eh ben, merci beaucoup, Joris Collière, d'avoir été avec nous ce matin. Vous êtes le cofondateur des Parcs à Croquants. Puis, centres vous attendent dans notre région pour passer un super moment convivial et sportif au frais. Il y a notamment, on l'a dit, à Saint-Quentin-en-Yvelines, mais aussi sur l'île de loisirs de Jablines, Giverny, sur l'île de loisirs des Boucles de Seine, Saint-Germain-en-Laye, Poissy, la forêt de Meudon, Rueil-Malmaison ou encore Créteil. Toutes les infos, c'est à retrouver sur le www.acrocamp.com. 7h25, Bernard Lavillier pour la suite. Et idée noire maintenant sur votre radio locale, ici Paris-Île-de-France, ici matin, jusqu'à 9h.

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0: Bernard Lavillier avec Nicoletta, c'était Idée Noire sur votre radio locale ici par Île-de-France, mais ici non, ici c'est Actu Local, musique et bonne humeur. Dans moins de 2 minutes, ce sera l'essentiel de l'actu avec Cyril Ardoredon, à tout de suite.
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0: Dans l'info d'ici, Morgane Guillaumard, les riverains sont toujours sous le choc après l'incendie de Fontainebleau.
5: Oui, ils sont aux aguets et ont peur de voir le feu reprendre dans cette forêt qu'ils aiment tant. Alors, des voisins s'organisent pour surveiller la zone, en plus des pompiers et des gendarmes toujours sur place. Le reportage dans un instant.
0: Avant ça, 7h30, l'info en 90 secondes avec Cyril Ardoredon.
6: L'Espagne sur le toit du monde ce matin, victorieuse de l'Argentine 1-0 en finale de la Coupe du Monde de foot. But après prolongation à la 116e minute, le capitaine espagnol Rodri, sacré meilleur joueur du tournoi. Kylian Mbappé, lui, est sacré meilleur buteur et garde la tête du classement historique. Un arrêté municipal à Mayoque, dans le Tarn, pour interdire jusqu'à fin juillet l'accès au chemin où les ossements de Delphine Jubilard ont été découverts sur les indications de son mari Cédric. Les analyses doivent être désormais menées pour déterminer les causes de la mort. Le feu qui a parcouru 200 hectares et brûlé 10 maisons dans le Var sur les communes de Tarado et Les Arcs évolue favorablement mais n'est toujours pas fixé selon la préfecture. Ce matin, 27 départements de l'ouest et du sud du pays sont placés en orange par Météo France face à un risque élevé de feux de forêt. Face à la canicule, plus que 6 départements du sud en vigilance orange ce matin. Il s'agit de l'Hérault, du Gard, des Bouches-du-Rhône, du Var et de la Corse. Le vote solennel ce soir à l'Assemblée nationale sur la loi d'urgence agricole. Après l'accord trouvé entre députés et sénateurs la semaine dernière en commission mixte paritaire. Texte controversé, voulu par le gouvernement, qui doit faciliter la construction de retenues d'eau ou réautoriser un pesticide interdit. Et puis les coureurs du Tour de France se reposent aujourd'hui. Hier, le Belge Remco Evenepoel a remporté la 15e étape. Le deuxième du classement général, le Danois Jonas Vingegaard, a lui abandonné après une chute et une fracture.
0: Merci beaucoup Cyril Ardoredon. 7h31 dans l'info d'ici chez nous en Île-de-France. Morgane Guillaumard, après l'incendie dans la forêt de Fontainebleau, des riverains organisent des patrouilles.
5: Oui, des habitants angoissés à l'idée de voir le feu repartir juste à côté de chez eux. Même si l'incendie est fixé et que des centaines de pompiers et de gendarmes sont toujours mobilisés sur place, 10% de la végétation est partie en fumée dans ce massif, véritable poumon vert de l'Île-de-France. Marc Bertrand à Noisy-sur-École, les voisins donc veillent ou surveillent plutôt leur forêt.
7: Sur la route en lisière de forêt, entre les belles propriétés qui donnent sur les bois, Céline arrête son vélo sur la chaussée pour stopper ma voiture. Elle est en patrouille.
8: On habite à 300 mètres, là, au bout du bloc. Et on tourne, on s'organise entre voisins. Parce qu'il y a des départs de feu qui reprennent plusieurs fois par jour, jour comme nuit. Mais on sait aussi qu'il y a des petits malins, là, enfin, des purs connards qui rôdent et qui ont allumé des nouveaux feux. Donc on tourne. Et toute voiture suspecte, on les prend en photo et on les signale à la gendarmerie, ce que j'ai fait tout à l'heure pour une moto.
7: Derrière elle, un retraité, torse nu, short motif palmier, me demande ma carte de presse.
9: On devient peut-être parano, mais c'est vrai qu'on fait très attention maintenant.
10: Donc là, ma voiture, là, vous avez regardé un petit peu ce que c'était ou...
9: Ah ben déjà, je regarde la plaque. Et un gars tout seul, sûrement j'aurais fait une photo de la voiture. Hein.
7: Ils sont une centaine de riverains sur des groupes WhatsApp à traquer les TikTokers, comme dit Céline, qui tente de s'aventurer en forêt devant nous.
8: Bonjour monsieur.
7: Une Twingo s'est garé devant l'entrée d'un chemin forestier.
8: Vous résidez sur la zone ?
11: Il est resté peut-être 5 minutes, même pas.
7: C'est Vincent, venu montrer la forêt brûlée à sa fille de 4 ans.
12: On voit beaucoup de choses à la télévision, et les enfants se posent des questions, tout simplement.
13: Il y a deux avions qui ont pris de l'eau.
7: Le père de famille sent qu'il

0: n'est pas le bienvenu, il ne s'attarde pas.
1: Ah bah oui, la dame va pas tarder à appeler les municipaux. C'est même retourné pour regarder la plaque.
2: Voilà, il y a un autre camion qui arrive là.
0: Cette fois, ce sont les pompiers.
3: C'est les sommes 91.
4: Café !
0: Céline dévisse un gros thermos de café. Les sapeurs font une pause. L'un d'entre eux allume une cigarette.
2: Faites gaffe avec votre lobe, s'il vous plaît. Est-ce que d'après vous, il y en a d'autres qui veulent du café ou...
5: C'est gentil, merci.
0: Un grand tuyau rouge par terre s'enfonce dans la forêt. Les pompiers sont plus loin. Ils luttent contre une reprise sur un point chaud.
6: Ouais, il ne faut pas hésiter à venir nous voir quand vous voyez des fumées, parce qu'on ne les voit pas dans la forêt.
2: Oui, c'est les fumées, en fait.
6: Ouais, parce qu'on ne peut pas être partout, malheureusement.
0: Céline, comme d'autres, ont déjà appelé plusieurs fois le 18 pour signaler des fumées au-dessus de la cime des arbres. La quinquagénaire a l'air épuisée. Aider comme elle le peut, c'est ce qui l'a fait tenir. Et en disant ça, elle s'écroule.
7: Je crois qu'il n'y a pas de mots, en fait. Il n'y a pas de mots pour décrire ce désastre. C'est un peu notre forêt, et on veut la protéger. Mais les réveils la nuit, quand ça fume, ça devient angoissant. Pas beaucoup d'heures de sommeil. Jusqu'à quand ça va continuer, ce bordel?
0: Le village d'à côté a ouvert une cellule psychologique pour les riverains. Céline angoisse surtout de voir, jour après jour, les renforts de pompiers repartir dans leur région. Elle a beau savoir que c'est normal, elle le vit comme un abandon.
8: Et dans le journal de 8h, on parlera aussi de l'incendie qui mobilise les pompiers dans le Var aujourd'hui, déclenché hier. On parlera aussi des baignades et surtout des risques de noyades, surtout en cette période où on est nombreux à se baigner au vu des fortes chaleurs. Et puis aussi, un mot sur la victoire de l'Espagne en Coupe du Monde de football, évidemment. Bon, il fait quand même un petit peu plus frais aujourd'hui. Oui. C'est la première journée de fraîcheur depuis un petit moment. Je crois qu'on en profite un peu, Grégoire.
9: On va pouvoir en profiter, effectivement, de cette journée estivale comme on aime aujourd'hui. Du soleil pour commencer dès ce matin, avec en plus des températures très agréables, entre 17 et 19 degrés pour votre matinée. Cet après-midi, du soleil encore, même si le ciel devrait se couvrir un peu, avec quelques nuages par endroit et avec des températures qui pourront nous faire profiter enfin de notre belle région sans risquer le coup de chaud. On va compter au meilleur de la journée sur 23 degrés à Rambouillet. Bobigny et Montmorency sur Aisne, Champigny-sur-Marne, Massy ou encore Meaux 24, Fontainebleau 25, 26 la maximale, ce sera pour Nemours, et 24 degrés. C'est la température que l'on aura à Paris, notamment boulevard de la Chapelle. 7h35, ici l'infotrafic en temps réel, toutes les 15 minutes. 2 km de bouchons cumulés sur les routes franciliennes, je pense qu'il y en a un petit peu plus parce qu'il y a quand même quelques difficultés à vous signaler, notamment ces voitures en panne dans des secteurs qui ne nous arrangent pas, notamment cette voiture en panne sur l'A1 en direction de Paris et au niveau de la porte de la Chapelle. C'est toujours très compliqué dans ce secteur du tunnel du lundi, donc forcément ça n'aide pas. Sur la 3 aussi, un poids lourd en panne en direction de Paris au niveau de Bondy. En plus, sur 3 voies, la voie centrale est fermée, donc on circule plus que sur celle de droite ou que sur celle de gauche. Forcément, ça occasionne des ralentissements qui remontent quasiment jusqu'à l'autoroute A1. On a aussi cet accident sur la Nationale 3 en direction de la province, au niveau de Charmentrée. Deux véhicules impliqués sur 2 voies, la voie de droite est fermée. Et puis dans les transports en commun, ça circule bien quand même globalement, mais on a quand même un trafic perturbé sur la ligne N du Transilien entre Gare Montparnasse et Versailles-Chantier en raison d'une panne de signalisation dans le secteur de Paris-Montparnasse. On fait la route ensemble, les transports aussi, appelez-nous, envoyez-nous un message sur WhatsApp, le numéro vous le connaissez, je vais vous le redonner quand même, c'est le 01 42 30 10 10.
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9: 7h36, bon lundi, bel été avec nous. On va d'ailleurs continuer notre tour ici par Île-de-France. On va être du côté du musée de l'armée aujourd'hui dans le 7e arrondissement avec notre reporter Bernard Adam. On va le retrouver juste après Earth, Wind & Fire sur votre radio locale ici par Île-de-France.

0: Qu'est-ce que c'est bien ça pour se réveiller. Earth, Moon & Fire, c'était Let's Groove sur votre radio locale. 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
0: 7h41 aujourd'hui, le tour ici par Île-de-France vous emmène aux Invalides dans le 7e arrondissement de la capitale à la découverte du musée de l'armée. Et sur place, on retrouve notre reporter Bernard Adam. Alors avec vous, Bernard, on pousse les portes du musée pour découvrir ses secrets et plonger dans l'histoire collective de notre pays. Bernard, vous êtes avec Yann Villard, médiateur du musée de l'armée.
3: Tout à fait, Yann est avec nous sur Ici Paris Île-de-France. Bonjour et bienvenue.
4: Bonjour, bienvenue au musée de l'armée.
3: Alors dites-nous Yann, qu'est-ce qui rend ce musée de l'armée aussi unique ?
4: Alors d'une part, la variété et la richesse de ses collections pour découvrir l'histoire de France, l'histoire européenne et même l'histoire mondiale, et également l'extrême variété dans les objets, des plus petites médailles et pièces de collection jusqu'aux plus gros véhicules comme ce char qui se trouve ici à côté de nous.
3: Alors on va le décrire ce char, il est assez atypique, c'est un char de la guerre 14-18.
4: Tout à fait. Nous sommes ici devant un char Renault FT-17 qui date donc de la Première Guerre mondiale, plutôt de la fin de la guerre, et qui est extrêmement intéressant puisque représentatif de cette guerre. En effet, il a été conçu pour cette guerre des tranchées, pour traverser cette zone de mort qui était le No Man's Land, qui séparait les deux lignes de tranchées adverses. Mais c'est aussi un char qui illustre l'importance de l'industrie, de la logistique pendant le conflit, puisqu'il a été fabriqué par les usines Renault, donc du secteur privé, qui nous montre qu'on était bien sur une guerre totale.
3: Un char très massif et très imposant. Alors on arrive également dans une salle avec les poilus qui sont représentés, avec les costumes également, et ça c'est super à découvrir.
4: Tout à fait. Dans ces salles justement liées à la Première Guerre mondiale, on peut découvrir un grand nombre d'uniformes, mais également voir les changements importants, majeurs pendant cette Première Guerre mondiale, qui vont passer d'uniformes colorés, sans notion de camouflage, à des tenues justement beaucoup plus camouflées, avec du matériel spécifique contre les gaz, contre les barbelés, pour cette guerre des tranchées, des mitrailleuses, etc. Et vraiment adapté justement à une guerre qui devient véritablement moderne.
3: Yann, dites-moi, quel est l'objet le plus insolite qu'on pourrait trouver ici, dans cette salle ?
4: Alors, dans cette salle, on a ici un objet, justement, un petit peu insolite à côté de nous, qui se trouvait tout simplement un doudou d'aviateur, qui était plutôt une mascotte, disons, pour ces pilotes d'avions de chasse qui se développent pendant la Première Guerre mondiale, et qui fait partie, justement, de ces objets un petit peu insolites, qui ont appartenu à des personnages qui ne sont pas forcément des grandes figures de l'histoire, mais qui, malgré tout, sont assez touchants, et permettent de découvrir cette histoire, la petite dans la grande.
3: Et pour découvrir ce musée de l'armée, on vient ici, Tour Maubourg, c'est la ligne 8.
4: Tout à fait, et vous pouvez également y accéder via la station Invalide ou Varennes, via la ligne du RERC ou la ligne 13 du métro.
3: Merci à vous Yann.
4: Merci beaucoup.
0: Et merci à vous Bernard Adam, on vous retrouve d'ici une petite heure pour continuer ce tour ici par Île-de-France. On sera toujours dans le 7e arrondissement, mais on ira cette fois au Jardin de Mademoiselle.
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0: 7h44 ici, l'info trafic en temps réel, toutes les 15 minutes. On a quelques difficultés ce matin sur les routes franciliennes, notamment cette voiture en panne toujours sur l'A1 en direction de Paris. On est au niveau de la Porte de la Chapelle dans un secteur qu'on n'aime pas beaucoup, hein, celui du tunnel du Landy, où il y a déjà beaucoup de monde dans ce secteur en général. Ça n'aide pas les choses évidemment. Autre poids lourd en panne cette fois sur l'A3 en direction de Paris au niveau de Bondy. Sur 3 voies, la voie centrale est fermée, donc on ne circule plus qu'à gauche ou à droite. Forcément, ça n'aide pas non plus à la bonne marche des choses. Sur la Nationale 3, un accident sur le niveau de Charmentrée en direction de Paris. Deux véhicules sont impliqués sur deux voies. La voie de droite est fermée. Et puis on a un autre accident sur la Nationale 104 intérieure au niveau de Fontenay en Parisie. Deux véhicules impliqués. Et sur deux voies, il n'y a que la bande d'arrêt d'urgence qui est fermée, mais ça occasionne pas mal de ralentissements quand même derrière. Dans les transports en commun, sur la ligne H du Transilien, le trafic est perturbé entre Creil et Pontoise et entre Persan-Beaumont et Gare du Nord via Valmondois vers vers Gare du Nord en raison d'une panne d'un passage à niveau. Et puis sur la ligne N, le trafic est toujours perturbé entre Gare Montparnasse et Versailles Chantier en raison d'une panne de signalisation dans le secteur de Paris-Montparnasse. On a Fabrice de Nemours aussi qui nous a appelé pour nous signaler un accident sur la N118 en direction de Paris au niveau de la sortie 8 Saclay avec deux voitures impliquées sur la file de droite. Ben voilà, ça fait partie de ces accidents qui n'apparaissent pas encore sur nos cartes et c'est pour ça aussi que vous êtes précieux évidemment le matin pour nous donner toutes vos infos sur la route, dans les transports. Donc n'hésitez pas à nous appeler, nous envoyer un message sur WhatsApp 01 42 30 10 10.
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0: 7h46, vous aimez la photo, ce que l'on ne voit jamais, alors rendez-vous à la Maison des photographes dans le 10e arrondissement parisien pour l'exposition photographique Présence sauvage, veillez le vivant. Deux séries photographiques qui dévoilent ce qu'on ne voit jamais. D'un côté, les coulisses d'un hôpital pour animaux sauvages et de l'autre, la vie secrète des océans. L'exposition réunit deux regards, l'hôpital de la faune sauvage, photographié par Sarah Destuc et ligne de partage d'Alexandre Griès. Une très belle exposition gratuite et pour en parler ce matin, notre invitée est la photographe Sarah Destuc. Bonjour. Bonjour Sarah.
5: Bonjour Alexandre.
0: Merci Grégoire.
5: Pardon.
0: Pas de souci, pas de problème.
5: Bonjour.
0: Bon, qu'est-ce qu'on va pouvoir retrouver dans le cadre de votre exposition, l'hôpital de la faune sauvage ?
5: Alors, du coup, ma série, effectivement, a été réalisée auprès d'une association qui s'appelle Goupil Collection, qui est basée vers Ganges, dans l'Hérault. Et en fait, c'est vraiment une découverte bouleversante, puisque dans cet hôpital, on y recueille des animaux sauvages victimes presque toujours des conséquences des activités humaines. Et alors, mon travail photographique en noir et blanc, du coup, raconte autant la fragilité et la résilience des animaux, mais aussi l'engagement de celles et ceux qui sauvent, qui luttent en tout cas pour les sauver.
0: Ça n'a pas été trop dur d'ailleurs. Ça n'a pas été trop dur de travailler avec des animaux qui plus est blessés, craintifs pour la plupart.
5: En tout cas, c'est très bouleversant. Je pense qu'on prend l'ascenseur émotionnel puisque effectivement, il y a des moments qui sont d'une richesse absolument incroyable de rencontres qu'on ne pensait pas vivre à un moment donné, et en même temps, de se rendre compte à quel point nous, humains, on abîmait la vie sauvage.
0: Ouais, justement, l'idée avec cette exposition, c'est aussi, j'imagine, de mieux regarder le vivant pour mieux le préserver aussi.
5: Tout à fait, exactement. C'est tout à fait ça. Et justement, pour rebondir aussi sur l'exposition d'Alexandre Griès, qui fait un travail aussi absolument incroyable, lui, justement, sur ce qui est encore intact. Donc, il photographie sous les océans. Il a 28 photographies en couleur qui nous font vraiment rentrer dans un monde silencieux et fragile, magique, vraiment. Il y a des paysages, des espèces que finalement la plupart d'entre nous ne verront jamais.
0: Oui, c'est ça l'idée, ce sont ces expositions sur ce qu'on voit jamais. Merci Sarah Destuc d'avoir été avec nous ce matin. Présence sauvage, veillez le vivant, c'est jusqu'au 25 juillet à la Maison des photographes dans le 10e arrondissement parisien avec notamment votre exposition, l'hôpital de la faune sauvage. C'est entièrement gratuit, toutes les infos c'est sur upp.photo. 7h48, Zao de Sagazan pour la suite. Voici la symphonie des éclairs maintenant.

0: En la symphonie des éclairs pour continuer la matinée ensemble sur votre radio locale. 7h51, justement, votre radio locale est partenaire du Tour de France. Repos aujourd'hui sur la route du Tour. Quel programme pour les coureurs avant les dernières grandes étapes des Alpes? Réponse avec Christian Prudhomme, le patron du Tour, au micro d'Emmanuel Collardet.
1: Bonjour Christian Prudhomme.
2: Bonjour.
1: Ces derniers jours, les coureurs sont passés par les grands sommets des Vosges, puis hier, les premières ascensions alpines. Il reste encore 3 étapes de montagne et demain, ça redémarre par le contre-la-montre individuel. Autant dire que cette journée de repos, elle va être très utile.
2: Alors, elle va être très utile pour la grande majorité des coureurs du Tour qui vont vraiment pouvoir se reposer. La journée de repos et puis aussi le contre-la-montre individuel qui, lorsqu'on n'est pas l'un des leaders du classement général, n'est pas perçu du tout de la même manière. Donc ça la fera presque 48 heures où ils seront relativement tranquilles. En revanche, pour les champions, c'est évidemment complètement différent. C'est même l'exact opposé, puisque eux seront déjà concentrés sur l'étape du lendemain, déviant à Thonon-les-Bains, où là, évidemment, ils sont tous attendus et ils pourront gagner ou perdre de précieuses secondes, voire une minute trente ou deux minutes. Donc, il faut à la fois bien se reposer et pour les favoris, rester mentalement complètement dans la course.
1: Une veille de contre-la-montre, il y a une préparation particulière. On peut encore aller reconnaître le parcours ?
2: Alors oui, bien sûr, même si le parcours ne sera fermé qu'au matin du contre-la-montre, demain et non pas aujourd'hui. Mais oui, bien sûr, j'imagine mal que les champions, les favoris du Tour de France n'aillent pas reconnaître une nouvelle fois le parcours.
1: Est-ce que c'est aussi l'occasion aujourd'hui pour le public de croiser les coureurs dans un contexte un peu différent ?
2: Oui, bien sûr, même si les hôtels sont relativement éclatés, mais naturellement, c'est un moment où on peut tomber, si j'ose dire, sur les plus grands champions. Et évidemment que je me souviens notamment d'une étape à Orléans où les champions du Tour de différentes équipes s'étaient attablés sur différents cafés. Et évidemment que les gens, les amoureux du Tour, les fans étaient très heureux de les voir là totalement détendus.
1: Très belle journée à vous, très belle journée de repos à vous, Christian Prudhomme. Merci. Sur la route du Tour.
0: Et le Tour de France, c'est évidemment avec votre radio ici, point d'étape toutes les demi-heures. L'arrivée aussi de l'étape, c'est à chaque fois en direct. Et puis le journal du Tour à 18h30, 7h53. Voici Gold maintenant et Ville de Lumière sur votre radio locale, ici par Île-de-France.

0: Le plus grand karaoké d'Île-de-France est ici, avec Gold et Ville de Lumière sur votre radio locale. On va aller voyager dans le temps avec Stéphane Bern puisqu'il est 7h57, mais est-on vraiment sûr qu'il est 7h57? Stéphane Bern vous explique tout dans, allez, une minute, à tout de suite.
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0: Chaque jour avec ICI Paris-Île-de-France, un peu d'histoire avant l'actu avec Stéphane Bern. Bonjour Stéphane.
3: Bonjour Grégoire et bonjour l'Île-de-France.
0: Alors il est 7h58 et aujourd'hui avec vous Stéphane, nous voyagerons au temps où on n'était pas bien sûr qu'il était 7h58 justement.
3: À un moment, il a fallu décider où placer le méridien zéro. Autrement dit, qui allait donner l'heure au monde entier. Au 19e siècle, chaque ville a sa propre heure. Un cauchemar pour les trains et les voyageurs. Mais où placer le méridien zéro, celui qui réglera toutes les horloges du monde? Depuis que les horloges existent, chaque ville vit à son propre rythme. Midi sonne quand le soleil est au plus haut. Résultat, il y a autant d'heures que de clochers. Aux États-Unis, on finit par compter plus d'une centaine d'horaires différents. Un vrai casse-tête pour les premières compagnies ferroviaires, un cauchemar de logistique. Même les vaches ne savent plus quand rentrer à l'étable. Alors, on cherche une solution. Certains proposent un méridien neutre en pleine mer, aux Canaries. D'autres rêvent d'un symbole moral, Jérusalem ou Bethléem. Finalement, en 1884, 26 États se réunissent à Washington. Il y a deux finalistes, Paris et Greenwich, éternel duel entre la France et l'Angleterre. Sauf que là, on n'est pas au rugby, et comme 70% du commerce mondial navigue déjà à l'heure anglaise, le match est plié. Le vote tombe, 22 voix pour Greenwich, une contre, 3 abstentions, dont la France, vexée comme un coq déplumé. Alors, pendant près de 30 ans, on boude et on garde officiellement notre méridien.
4: Et en plus, t'es susceptible.
3: Ce n'est qu'en 1911 qu'on finit par céder. Mais pour sauver l'honneur, la loi ne parle pas de Greenwich. Elle dit que l'heure française est le temps moyen de Paris, retardé de 9 minutes et 20 secondes. À la base, on imaginait un troc, donner aux Anglais le temps pour qu'ils adoptent le maître. C'est comme qui dirait « loupé ». Et je ne vous parle même pas de la conduite à gauche.
0: Merci beaucoup Stéphane, et demain avec vous, nous voyagerons au temps des auberges de grand chemin.
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0: Merci de votre fidélité, merci d'être avec nous. Bienvenue, il est 8h. Ici, première radio sur l'actu locale en Île-de-France. Morgane Guillaumard à la une ce matin. Les températures redescendent enfin un peu en Île-de-France.
5: Oui, première journée de fraîcheur après deux grosses vagues caniculaires, période durant laquelle on est nombreux à se baigner, notamment dans le canal Saint-Martin à Paris. Mais il faut faire très attention. Depuis la mi-juin, 142 personnes sont mortes par noyade en France. Ce risque concerne principalement les jeunes. Alors, pour faire passer un message de prévention, les voies navigables de France, en charge de l'entretien des cours d'eau, passent par les réseaux sociaux, en faisant appel à des influenceurs, Laurence Méride.
6: Cette vidéo de l'influenceuse Louise RCT.
7: Ça va bientôt faire 2 ans que j'ai eu un accident dans lequel je me suis fracturé 2 vertèbres. J'avais sauté dans l'eau d'un rocher de 15 mètres.
6: A été visionnée 2 millions de fois sur le compte TikTok des voies navigables de France.
7: Dans l'eau, il y a plein de dangers qui sont invisibles. Il peut y avoir des pieux métalliques, des blocs de béton.
6: Alexandre, pompier volontaire et ancien candidat de Koh-Lanta que nous rejoignons sur le très fréquenté canal Saint-Martin à Paris, a lui aussi prêté sa voix et son image à cette campagne.
8: Souvent, quand on est jeune, voilà, on entend des discours d'adultes, ça nous barbe, on dit que c'est des plus con, etc. Quand il y a un jeune qui nous le dit, ça a plus de sens et on écoute plus.
6: Peu importe, pour Flavien, 23 ans, Il saute d'un pont sous nos yeux.
4: Si j'ai envie de sauter, je saute. Et c'est pas des créateurs de contenu qui vont rendre crédible la chose, selon moi.
6: La directrice de la communication des VNF, Françoise Lefeyère, espère tout de même que cette stratégie va payer.
9: C'est une chose, on va dire, d'avoir des clics, et c'est une chose encore différente d'avoir des comportements adaptés et appropriés. Et c'est là-dessus que nous serons jugés à la fin de l'été.
6: Et pour un été en toute sécurité, chaque vidéo renvoie vers le même outil pratique.
10: Vous retrouverez toutes les zones de baignade autorisées et sécurisées sur le site Voies Navigables de France.
11: La vie est courte, fais attention à toi.
5: Et vous retrouvez sur la ville de Paris tous les endroits où on peut aller se baigner avec une surveillance pour l'été. C'était Laurence Mérite pour Ici Paris-Île-de-France.
0: Un accident mortel sur la N3 ce matin.
5: Un utilitaire et une voiture sont entrés en collision vers 6h ce matin. Une personne sortie du véhicule avant l'arrivée des pompiers est morte dans le choc. Une autre victime, le conducteur de l'utilitaire, a été grièvement blessé. Il a été pris en charge par les secours. La circulation a été fermée sur une des voies pendant une heure, mais elle est en train de reprendre. Autre accident mortel hier soir à Paris, dans le 2e arrondissement. Une femme de 59 ans a été percutée sur un passage piéton. Elle a été renversée par un automobiliste qui roulait à plus de 100 km/h. Ce conducteur a été rattrapé par la police quelques minutes après avoir pris la fuite. Il a passé la nuit en garde à vue, tout comme une autre personne qui était présente à bord de sa voiture. De la résine de cannabis a été retrouvée dans ce véhicule, selon une source policière. Les ossements retrouvés dans le Tarn sont bien ceux de Delphine Jubilard. Les résultats ADN ont permis hier de confirmer qu'il s'agit bien du corps de l'épouse de Cédric Jubilard, disparu en décembre 2020. Les fouilles ont été menées jeudi en suivant ses indications sur un terrain agricole à Mayoc, à une dizaine de kilomètres du domicile du couple.
0: L'incendie déclenché hier après-midi dans le Var mobilise toujours des centaines de pompiers ce matin.
5: Le feu a déjà parcouru près de 200 hectares et il a brûlé 10 maisons dans les communes de Tarado et Les Arcs. Cet incendie évolue favorablement mais n'est pas encore fixé. C'est ce qu'indique ce matin la préfecture du Var. Le Var qui fait d'ailleurs partie des 6 départements du sud-est de la France, toujours en vigilance orange canicule aujourd'hui. Ce n'est plus le cas en Île-de-France, mais on a quand même bien souffert de la canicule ces dernières semaines. Alors pour y remédier, certaines copropriétés de Paris, à Paris, végétalisent leurs espaces communs, des plantes dans les cours d'immeubles. Une solution comme une autre pour donner une sensation de fraîcheur quand il fait trop chaud dans les appartements, Julos.
12: L'odeur des roses, le bruit du vent qui souffle dans les bambous et la fraîcheur de l'ombre d'un érable japonais. Depuis 6 ans, voilà le décor de cette copropriété du 10e arrondissement de Paris.
13: Nous avons pratiquement une jungle dans la ville.
12: Lilette Porta, paysagiste, a mobilisé tous ses voisins après le premier confinement pour verdir la cour de son immeuble.
13: Parce qu'on avait besoin de ce retour à la nature. Aujourd'hui, on a des autres enjeux, c'est de créer en fait des îlots de fraîcheur.
12: 100 euros par propriétaire et de nombreuses heures d'arrosage et de rempotage, voilà pour le coût de cette végétalisation participative. Mais Florence, qui habite ici depuis 25 ans, voit les bienfaits.
14: Quand on arrive de la rue et qu'il y a la canicule, il y a au moins 3 degrés en moins dans la cour. C'est un jardin merveilleux, c'est un rêve.
12: À quelques kilomètres de là, Serge et ses voisins viennent de remplacer le béton craquelé de leur cour par des copeaux de bois, des arbres et des fougères. Le projet a pris 2 ans, coûté 60 000 euros, financé à moitié par la mairie de Paris.
15: À la base, on voulait faire quelque chose, on s'est dit, on va dépenser de l'argent pour faire un lieu agréable. Et quand on a vu que c'était une possibilité de végétaliser, on était tous d'accord.
12: En 3 ans, la mairie a accompagné et financé une quarantaine de projets, mais espère le faire beaucoup plus souvent à l'avenir. On compte 46 000 copropriétés dans la capitale.
5: La végétalisation des cours d'immeubles qui peut donc se faire avec une subvention de la mairie de Paris. Le projet de loi d'urgence agricole arrive aujourd'hui à l'Assemblée nationale. Version finale approuvée en commission mixte paritaire jeudi entre députés et sénateurs. Un texte très controversé qui vise à favoriser le stockage de l'eau avec des mégabassines pour l'irrigation des cultures. Il permet aussi la réintroduction de 2 pesticides de la famille des néonicotinoïdes interdits en France mais autorisés en Europe, notamment l'acétamipride, insecticide dangereux pour les abeilles.
0: L'Espagne est championne du monde de football.
5: Une 2e étoile sur le maillot pour les Espagnols après cette victoire en finale de Coupe du Monde hier soir face à l'Argentine. 1-0 arraché pendant les prolongations. La France, elle, finit à la 4e place et après 14 ans sous Didier Deschamps, place désormais à Zinedine Zidane. C'est dans les tuyaux depuis un petit moment, Julien Froment, et ça devrait être officialisé assez vite. C'est bien l'ancien numéro 10 des Bleus qui doit reprendre les commandes de l'équipe de France.
11: Le calendrier s'annonce chargé pour Zinedine Zidane. Son staff technique à peine constitué, l'ex-meneur de jeu des Bleus, va entrer dans le vif du sujet mi-septembre avec sa toute première liste. On pourra déjà voir dans quelle direction il veut mener l'équipe de France. Et puis, en l'espace de 15 jours, à la fin du mois, 4 tests, 4 matchs de Ligue des Nations, avec pour sa grande première, le 25 septembre, un déplacement compliqué en Turquie, dans la banlieue lointaine d'Istanbul, à Izmit. Ça, c'est pour son premier match. 3 jours plus tard, nouveau déplacement en Belgique. Cette fois-ci, mais la date à retenir, c'est celle du 2 octobre. Les retrouvailles avec le public français, avec le Stade de France, face à une vieille connaissance, l'Italie, qui lui aura causé tant de bonheur et tant de tourments dans sa carrière de joueur. La finale de l'Euro 2000 pour les bons souvenirs, la finale de la Coupe du Monde 2006 pour les moins bons. Et déjà, un objectif clair, gagner, tel est son destin et celui de l'équipe de France.
5: Et le meilleur buteur, c'est Kylian Mbappé, avec ses 10 buts marqués en 8 matchs pour ce mondial. Meilleur buteur historique du mondial avec 22 buts, toutes éditions confondues. Il est juste devant Lionel Messi. Un tour aussi sur les routes du Tour de France. Aujourd'hui, c'est journée de repos. Le Belge Remco Evenepoel a remporté hier l'étape au plateau de Solaison en Haute-Savoie. Jonas Vingegaard, lui, abandonne la compétition après avoir chuté lourdement, je remets les mots dans le bon ordre. Il a une fracture de la clavicule. Il était pourtant deuxième du classement général jusque-là. On fait un petit point météo. C'est vrai qu'il fait un petit peu plus frais en Île-de-France, Grégoire.
0: Oui, il fait bon là. C'est une belle journée estivale comme on aime aujourd'hui. Du soleil pour commencer dès ce matin, avec en plus des températures très agréables, entre 17 et 19 degrés pour votre matinée. Cet après-midi, du soleil encore, même si le ciel devrait se couvrir un petit peu avec quelques nuages par endroit et avec des températures qui pourront enfin nous faire profiter de notre belle région sans risquer le coup de chaud. Comptez au meilleur de la journée sur 23 degrés à Versailles, Saint-Denis, Cergy, Rueil-Malmaison, Créteil, Évry-Courcouronnes ou Meaux, 24 degrés, 25 à Fontainebleau, 26 la maximale, ce sera pour Nemours, et 24 degrés, c'est la température que l'on aura à Paris, notamment dans le secteur aussi de Clichy-la-Garenne, où vous attend Clichy-Plage, avec pas mal d'animations évidemment, et notamment ça se passe au terrain Pasteur, voilà, sachez-le, du côté de Clichy-la-Garenne, Clichy-Plage, ça fait partie de ces nombreux rendez-vous estivaux que l'on aime dans notre région. 8h08, ici l'info trafic en temps réel, toutes les 15 minutes, 160 km de bouchons cumulés sur les routes franciliennes, plusieurs accidents à vous signaler. Celui sur la N118 que nous avait signalé Fabrice tout à l'heure en nous appelant au niveau d'Orsay. Quand vous allez vers Saclay, 2 véhicules sont impliqués dans cet accident sur 2 voies. La voie de droite est fermée. On a également toujours cet accident sur la N3 en direction de Paris au niveau de Charmentrée. 2 véhicules impliqués sur 2 voies. La voie de droite est fermée. Et puis cet accident aussi qui occasionne pas mal de ralentissements sur la N104 intérieure au niveau de Fontenay en Parisie avec plusieurs véhicules impliqués et sur 2 voies. Alors il n'y a que la bande d'arrêt d'urgence qui est fermée. Normalement, ça devrait circuler, mais ça occasionne quand même pas mal de ralentissements dans ce secteur. Dans les transports en commun, on a des difficultés sur la ligne H du Transilien. Le trafic est perturbé entre Creil et Pontoise et entre Persan-Beaumont et Gare du Nord en raison d'une panne d'un passage à niveau. Et puis sur la ligne N, le trafic est perturbé entre Gare Montparnasse et Versailles-Chantier en raison d'une panne de signalisation dans le secteur de Paris-Montparnasse. On fait la route ensemble, les transports aussi. Appelez-nous, vous le savez, on fait la route ensemble hein, sur ici Paris-Île-de-France. Vous nous appelez ou vous nous envoyez un message sur WhatsApp 01 42 30 10 10.
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0: 8h10, excellente matinée, bon réveil avec nous en ce lundi 20 juillet 2026, peut-être le début des vacances pour vous, peut-être tout simplement le début d'une nouvelle semaine de travail. Quoi qu'il arrive, on est là et avec vous, au boulot, à la maison, dans la voiture, où que vous soyez, quoi que vous fassiez, on est là, la bonne musique aussi, avec Jean-Pierre Madère et Macumba tout de suite sur votre radio locale, ici Paris-Île-de-France.

0: On aime ça, Jean-Pierre Madère et Macumba sur votre radio locale. 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
0: Dans moins de deux minutes, les gens d'ici, ces gens qui font briller notre région, sont au micro de Romain Bruno. On sera avec Nicolas, maquettiste au parc France Miniature, un parc qui fête d'ailleurs ses 35 ans. On aura aussi le C'est pas vrai, votre rendez-vous anti-arnaque avec Aude Razeau ce matin. Et vous verrez qu'il faut éviter tout ce qui est wifi public quand même. Dans les aéroports, les gares, les restaurants, quand on part en vacances, on a envie d'avoir un petit peu de réseau, on se connecte au wifi gratuit. C'est pas forcément une bonne idée, vous verrez. Et puis on va faire le grand tirage aussi pour savoir qui part direction une nuit extraordinaire, insolite pour 4 personnes. Restez avec nous, tout ça c'est avant 8h30.
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10: C'était trop beau, les conditions sont trop bonnes.
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0: 8h16, c'est pas vrai, votre rendez-vous anti-arnaque, c'est avec vous Aude Razeau et vous nous expliquez pourquoi il faut éviter de se connecter au wifi public dans les hôtels, les gares ou encore les restaurants.
14: Oui, je vais vous raconter une histoire. Un Australien vient d'être condamné à de la prison. Il avait installé des faux réseaux Wi-Fi dans des aéroports australiens. Les voyageurs avaient l'impression de se connecter au Wi-Fi de l'aéroport ou de leur compagnie aérienne. Mais en fait, pas du tout. Et notre pirate a récupéré comme ça les mails et les mots de passe de tout un tas de gens et même, plus grave, des photos et des vidéos intimes. Quand un réseau Wi-Fi s'affiche là comme ça sur votre smartphone, même s'il porte le nom de l'aéroport, la gare, le restaurant où vous vous trouvez, rien ne vous prouve qu'un escroc n'est pas derrière en train de vous piéger.
0: Et quand c'est vraiment le Wi-Fi de l'aéroport, est-ce qu'on peut s'y connecter en toute sécurité ?
14: Ben là, pareil, la réponse est non. Posez-vous la question, qui vous dit que le réseau sur lequel vous êtes en train de relier un objet aussi sensible et personnel que votre téléphone, qui vous dit qu'il est sécurisé ? Si vous pouvez vous connecter, l'escroc peut aussi. Et pour peu qu'il s'y connaisse en informatique, que le Wi-Fi soit mal configuré, pas crypté, le malfrat arrivera sans trop de problèmes à intercepter ce que vous êtes en train de faire. Mon conseil, quand vous achetez quelque chose sur Internet ou que vous consultez l'application de votre banque. Ne faites jamais ça depuis le Wi-Fi de votre chambre d'hôtel. Faites-le chez vous, depuis votre Wi-Fi, ou sinon faites-le depuis votre réseau 4G ou 5G. Concernant le Wi-Fi public, mon conseil en fait c'est non. Non. D'ailleurs tous les opérateurs téléphoniques vous le diront, même Google a encore alerté à ce sujet il y a quelques semaines.
0: Merci beaucoup Aude Razeau, le C'est pas vrai, le rendez-vous anti-arnaque, c'est à retrouver tous les matins. Et c'est à 8h15. Qui va partir pour cette nuit extraordinaire pour 4 personnes ? Nuit extraordinaire et insolite. Restez à côté de votre téléphone, c'est peut-être vous qu'on appelle juste après Renaud et laisse béton tout de suite.
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1: Renaud, pour continuer la matinée ensemble, c'était Les Bétons sur votre radio locale, ici Paris-Île-de-France. 8h20, ici l'infotrafic en temps réel, toutes les 15 minutes, 191 km de bouchons cumulés sur les routes franciliennes. Toujours cet accident sur la Nationale 3 en direction de Paris au niveau de Charmentrée, deux véhicules impliqués sur deux voies. La voie de droite est fermée. On a également toujours ce poids lourd en panne qui ne nous arrange pas sur la 3 en direction de Paris au niveau de Bondy, puisque sur trois voies, maintenant, les deux voies de gauche sont fermées et ça occasionne pas mal de ralentissements qui remontent jusqu'à la jonction avec la 1. Et on a aussi dans le nord de Paris cet accident sur la N104 intérieure au niveau de Fontenay-en-Parisis. Plusieurs véhicules sont impliqués et sur deux voies, la bande d'arrêt d'urgence est fermée, donc normalement ça devrait circuler, mais ça circule très mal sur cette francilienne au nord de Paris. Dans les transports en commun, sur la ligne H du Transilien, le trafic est perturbé entre Creil et Pontoise et entre Persan-Beaumont et Gare du Nord via Valmondois vers Gare du Nord. Ça fait suite à la panne d'un passage à niveau. Et puis sur la ligne N, le trafic est perturbé entre Gare Montparnasse et Versailles-Chantilly en raison d'une panne de signalisation dans le secteur de Paris-Montparnasse. On fait la route ensemble, les transports aussi, vous nous appelez, vous nous envoyez un message sur WhatsApp 01 42 30 10 10.
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1: 8h21, ça y est, il est temps de savoir qui va repartir avec cette nuit extraordinaire pour 4 personnes dans un hébergement insolite. Il y a le lendemain le petit déjeuner en plein air, bercé par le calme de la nature. Vous avez été nombreux, nombreuses à vous inscrire tout au long de cette semaine, à avoir votre ticket. Et il est temps maintenant d'appeler le ou la grande gagnante. Alors l'ordinateur a choisi le numéro, c'est bon, et Saveria peut maintenant le composer au standard. Où va-t-on ? J'ai l'impression qu'on va dans les Hauts-de-Seine, normalement. Ça sonne dans le 92. Répondeur ? Allô ?
3: Oui, quelqu'un
1: là ? Ah, bonjour, Christophe ?
3: Oui, bonjour. Oui.
1: Comment ça va, Christophe, ce matin ?
3: Eh bien, écoutez, ça va très bien, merci.
1: Très bien, comment en est votre compte formation ? Non, pas du tout, c'est pas du tout pour ça. Christophe, vous avez reconnu, j'imagine, c'est ici Paris-Île-de-France, la nuit insolite pour 4 personnes, bravo, allez pour vous !
3: Ah, génial, super, merci.
1: Vous irez avec votre femme Caroline, il reste 2 places du coup, hein, puisque c'est pour 4.
3: Oui, absolument, ça sera avec un couple d'amis à ce moment-là.
1: Et avec un couple d'amis, très bien. Et alors vous êtes plutôt Tipeee ?
3: Absolument.
1: Eh bien, pourquoi pas ? Voilà, la nuit extraordinaire en Tipeee pour 4 personnes. Allez donc pour vous, le petit déjeuner, le lendemain en plein air, bercé par le calme de la nature. Vous nous ferez quelques petites photos que vous nous enverrez sur WhatsApp quand même, Christophe ?
3: Ah bah écoutez, volontiers.
1: Hein, ça nous ferait plaisir de voir un petit peu comment ça s'est passé. En tout cas, bravo à vous, Christophe. Je vous embrasse. Quelle est votre radio locale en Île-de-France ?
3: Eh ben c'est ici Paris-Île-de-France.
1: Absolument, Christophe. Je vous embrasse, je vous souhaite une belle journée et une belle nuit en Tipeee du coup. 8h23, tous les jours, nous mettons en lumière une personnalité qui fait briller notre région. C'est dans votre rendez-vous Les gens d'ici. Elle se confie au micro de Romain Bruno. Et aujourd'hui, direction les Yvelines, dans le parc France Miniature, un lieu magique où vous retrouvez les plus beaux monuments de notre pays, en modèle réduit, ainsi que des trains. Et on retrouve sur place Romain Bruno avec son invité, Nicolas, maquettiste du parc. Un homme qui a la chance d'avoir fait de sa passion son métier.
4: Oui, je crois qu'on peut dire ça en effet. Il est avec moi, Nicolas, bonjour.
5: Bonjour, donc moi je suis maquettiste sur le parc France Miniature à Élancourt.
4: Alors là nous sommes dans l'atelier, c'est ça ? Dites-nous ce qu'il y a tout autour de nous.
5: En ce moment on est sur plusieurs projets en même temps, donc on a la réfection de la fontaine de Latone de Versailles. Quoi d'autre ? Si, le funiculaire de Montmartre aussi, qui est en cours de mise à jour technique. Voilà.
4: On parle bien sûr d'échelle réduite, de modèle réduit.
5: Alors oui, on parle d'échelle réduite au 1/30e, mais ceci dit, ça fait quand même des pièces assez conséquentes, puisqu'on est sur de l'architecture assez monumentale.
4: Donc, ce métier, c'est une passion ?
5: Oui, bien entendu, c'est obligatoirement une passion. Ça a commencé assez tôt, puisque vers l'âge de 6 ans, voilà, j'ai commencé à faire mes premières maquettes plastiques. J'ai pris le relais de mon papa, qui ne voulait plus les monter.
4: Ici à France Miniature, si on devait faire une petite carte postale.
5: Alors, le parc fait 6 hectares. Il représente la carte de France vue d'avion. Les bâtiments sont positionnés dans leur géographie et normalement orientés comme les vrais.
4: Paris est très bien représenté, Paris et l'Île-de-France, avec la tour Eiffel qui est magnifique.
5: Oui, la tour Eiffel qui fait ses 10 mètres de haut malgré tout et qui est réalisée en acier là pour le coup, contrairement à la plupart des autres maquettes qui sont en matière plastique. Ce qui a nécessité le fait d'installer son troisième étage par hélicoptère du fait du poids de l'étage en question et de l'accès qui était limité. Il n'y avait aucune grue qui pouvait passer dans les allées et en même temps permettre de soulever cet étage-là.
4: Alors Nicolas, en quoi consiste votre journée ?
5: Il y a une petite partie vérification sur le site, voir s'il n'y a pas eu des dégradations dans la nuit, si c'est des animaux, ou dans la journée précédente, si ce sont des visiteurs. Et puis à côté de ça, il y a les travaux de fond, de reconstruction, de restauration.
4: On ne peut pas parler de France miniature en oubliant de parler des trains.
5: Effectivement, puisque c'est quand même un peu la genèse du parc. Ce parc a été constitué par deux passionnés, un passionné de réseau ferré miniature et un passionné d'architecture. Le choix de l'échelle de la voie ferrée a dicté directement l'échelle des maquettes. Il y a 16 rames de trains qui fonctionnent sur le parc. Ça fait l'équivalent de 3,5 km de voie ferrée. Ce sont des wagons qui font à peu près entre 70 et 80 cm de long.
4: Merci Nicolas, maquettiste ici à France Miniature, franceminiature.fr si vous voulez d'ailleurs toutes les informations. Nicolas, on peut vous croiser dans le parc en tant que visiteurs ?
5: Oui, bien sûr, ça arrive assez régulièrement. Déjà de par nos interventions sur site, forcément on nous voit travailler et puis ça suscite la curiosité et puis on n'est jamais contre partager un petit peu notre quotidien, donc on explique un petit peu en détail.
4: Merci Nicolas.
1: Et merci à vous Romain Bruno, merci Nicolas maquettiste au parc France Miniature, donc à Élancourt dans les Yvelines, et un super bon plan puisque le parc fête ses 35 ans, et si comme lui, vous avez 35 ans cette année, et ben votre entrée est gratuite, toutes les infos c'est sur franceminiature.fr. La suite maintenant, c'est Kim Wilde et Cambodia sur votre radio locale, ici par Île-de-France.

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6: Dans l'info d'ici, le téléphérique de Créteil est un succès.
7: Oui, situé aux portes de Paris, il attire de nombreux touristes étrangers, des vacanciers curieux de découvrir le plus long téléphérique urbain d'Europe puisqu'il est en Île-de-France.
6: Avance à l'info en 90 secondes.
8: Deux images à retenir de cette finale de la Coupe du Monde de foot. Lionel Messi en pleurs après la défaite 1-0 de l'Argentine face à la Roja. Et la liesse dans les rues un peu partout en Espagne. Le capitaine espagnol Rodri, sacré meilleur joueur du tournoi. Kylian Mbappé, lui, est sacré meilleur buteur également. Garde la tête du classement historique. Dans le Tarn, les ossements retrouvés la semaine dernière appartiennent bien à Delphine Jubilar, confirme le parquet. Ils ont été découverts suite aux aveux et aux indications de son mari Cédric Jubilar. Des analyses doivent être menées pour déterminer les causes de la mort. Le chemin où les os ont été découverts est interdit sur arrêté municipal. Le feu dans le Var évolue favorablement mais n'est toujours pas fixé. Il a parcouru 200 hectares et brûlé 10 maisons sur les communes de Tarado et Les Arcs. Selon la préfecture, ce matin, 27 départements de l'ouest et du sud du pays sont placés en orange par Météo France face à un risque élevé de feux de forêt. Face à la canicule, plus que 6 départements du sud en vigilance orange ce matin. Il s'agit de l'Hérault, du Gard, des Bouches-du-Rhône, du Var et de la Corse. L'Assemblée nationale se prononce ce soir sur la loi d'urgence agricole. Vote solennel après l'accord trouvé la semaine dernière entre députés et sénateurs. Texte controversé voulu par le gouvernement qui doit notamment réautoriser un pesticide interdit. Et puis, jour de repos sur le Tour de France. Hier, le Belge Remco Evenepoel a remporté la 15e étape. Le Danois Jonas Vingegaard, deuxième du classement général, contraint d'abandonner après une chute et une fracture.
6: Merci Cyril Ardo-Redon. 8h31 dans l'info d'ici chez nous en Île-de-France. Morgane Guillaumard, la Tour Eiffel, l'Arc de Triomphe et le Musée du Louvre ne sont pas les seuls monuments à attirer les touristes à Paris.
7: Oui, on peut ajouter à cette liste les télécabines de Créteil qui se situent aux portes de la capitale. C'est le plus long téléphérique urbain d'Europe. 1 800 000 personnes y sont déjà montées depuis sa mise en place il y a 7 mois. Un succès donc, particulièrement pendant ces vacances scolaires où de nombreux visiteurs étrangers en voyage à Paris se rendent à Créteil pour tester ce téléphérique à Gad Mahuet.
9: En provenance du Luxembourg, Joseph a une semaine pour découvrir Paris avec un programme presque classique.
10: On va dans Paris centre, faire du shopping, voir Louvre, Tour Eiffel et tout.
9: Et le téléphérique de Créteil.
10: Oui, c'est ça. C'est nouveau, je veux le tester. C'est comme une attraction. On peut voir un peu Créteil en hauteur.
9: Et le voilà qui s'engouffre dans la télécabine pour le prix d'un ticket de bus, 2 euros.
11: I'm Coco Crystal.
9: Puis vient une Américaine de Los Angeles avec son mari Will.
12: It's fun, it's joyful.
9: Nous survolons ensemble ce petit coin du Val-de-Marne à une trentaine de mètres de hauteur.
11: Between the whole area of Chinatown,
9: et Coco raconte que cela l'inspire beaucoup alors qu'un projet de téléphérique dans son quartier de Los Angeles est contesté par une partie de la population.
11: I think this is amazing.
9: Elle trouve que l'expérience de Créteil est géniale. Car non seulement la télécabine aide à désenclaver cette banlieue, mais elle offre aussi un voyage sympathique. Avec une vue lointaine sur la Tour Eiffel et sous nos pieds un nœud ferroviaire que l'on enjambe de petits immeubles, de la verdure.
13: Vous avez vu que je fais les vidéos.
9: Adriana, elle est italienne et filme cette télécabine comme une curiosité. Avec son mari, elle se rend régulièrement en France.
13: Parce que nous avons les fils qui travaillent à Disneyland. Nous avons vu sur Instagram la téléphérique, c'est très intéressant.
9: De nombreux visiteurs étrangers, donc.
14: Il y a un grand intérêt pour ce téléphérique.
9: Rachid, l'opérateur de la station, voit bien que ce moyen de transport attire bien au-delà des habitants de la banlieue. Et il doit d'ailleurs s'adapter.
15: Vous parlez anglais ?
14: Un petit peu, je maîtrise un petit peu l'anglais. Donc bon, on arrive à se comprendre. En langue des signes, un peu.
16: I wish we had something like this in Madrid.
9: Et voilà une famille espagnole dans ma cabine.
17: Hola, soy Armando, Mateo,

0: Félix aime Patricia.
1: Armando et Patricia, donc, qui aimeraient avoir la même chose à Madrid.
2: We were just passing by.
1: Ils ont aperçu et découvert le téléphérique en roulant depuis l'autoroute, d'où cette petite étape improvisée.
2: It's great that this is public transport.
1: L'Espagnol trouve super qu'il s'agisse d'un transport public.
2: Really nice.
3: Yes.
2: Oh, what happened?
4: Annonce, attention. L'installation a été arrêtée.
2: Ok.
1: Ben nous voilà repartis.
5: Et le téléphérique.
1: Son fils Félix aussi apprécie l'expérience.
5: Et c'est une bonne expérience.
2: La voiture, le parking.
1: Et la petite famille madrilène se hâte de reprendre la route.
2: To watch the match against Argentina, of course.
1: Pour ne pas rater la finale de la Coupe du Monde.
6: Gracias, merci à vous.
2: Thanks.
7: Et la finale de la Coupe du Monde qui a été remportée par les Espagnols, 1-0 face à l'Argentine lors des prolongations hier soir. Une deuxième étoile pour l'Espagne, 10 ans après la première. On y revient bien sûr dans le journal de 9h. Et on va retourner aussi à la forêt de Fontainebleau, une semaine après l'incendie. La végétation est noircie, des arbres vont devoir être abattus. Sur place, les riverains veillent au grain pour éviter de nouveaux incendies dans le secteur. En Ile-de-France, Grégoire, il fait un petit peu moins chaud que ces derniers jours.
8: Oui, c'est vrai que ça va être une journée estivale comme on aime aujourd'hui, avec du soleil pour commencer dès ce matin, avec en plus des températures très agréables, entre 17 et 19 degrés pour votre matinée. Cet après-midi, du soleil encore, même si le ciel devrait se couvrir un petit peu, avec quelques nuages par endroit et des températures qui pourront nous faire profiter enfin de notre belle région sans risquer le coup de chaud. On va compter au meilleur de la journée sur 23 degrés à Poissy, pour Aubervilliers, Argenteuil, Boulogne-Billancourt, Évry-sur-Seine, Corbeil-Essonne, Noumont, on aura 24, Melun 25, 26 la maximale, ce sera pour Nemours. Et 24 degrés, c'est la température que l'on aura à Paris, notamment dans le 16e au Palais de Tokyo, où vous attend l'exposition gratuite consacrée à Pomellato, le joaillier révolutionnaire. C'est une exposition à découvrir donc au Palais de Tokyo. C'est le dernier jour aujourd'hui et je vous le rappelle, c'est entièrement gratuit. 8h35, ici l'infotrafic en temps réel. Toutes les 15 minutes, on a passé les 160 km de bouchons cumulés sur les routes franciliennes. Ça circule globalement bien ce matin. On a évidemment les ralentissements habituels. On a toujours aussi cette difficulté sur l'A3 avec cette camionnette en panne en direction de Paris au niveau de Bondy. Sur trois voies, la bande d'arrêt d'urgence est fermée. Dans le même secteur que le poids lourd qui était en panne il y a de ça quelques minutes maintenant, mais qui apparemment a été dégagé. On a cet accident sur la N118 en direction de Paris au niveau d'Orsay. Deux véhicules impliqués sur deux voies. La voie de droite est fermée. On vous rappelle aussi cet accident malheureusement mortel sur la Nationale 3 en direction de Paris au niveau de Charmentrée, deux véhicules sont impliqués sur deux voies. La voie de droite est fermée et puis cette difficulté aussi au nord de Paris avec cet accident sur la francilienne intérieure au niveau de Fontenay en Parisie. Deux véhicules sont impliqués et sur deux voies. Il n'y a que la bande d'arrêt d'urgence qui est fermée, mais il y a quand même pas mal de ralentissements derrière. Dans les transports en commun, sur la ligne H du Transilien, le trafic est perturbé entre Creil et Pontoise et entre Persan-Beaumont et Gare du Nord. Ça fait suite à une panne de signalisation, à la panne d'un passage à niveau, pardon, plutôt. Et puis sur la ligne N, elle est là, la panne de signalisation sur le Transilien N, trafic perturbé entre Gare Montparnasse et Versailles-Chantier. On fait la route ensemble, les transports aussi. Appelez-nous si vous constatez quoi que ce soit sur votre trajet à vous en Ile-de-France, que ce soit sur la route ou dans les transports. On vous attend au 01 42 30 10 10.
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8: 8h37, belle matinée, bon réveil avec nous. On va continuer notre tour ici Paris-Île-de-France avec Bernard Adam qui nous présente chaque matin des lieux incontournables à aller voir ou revoir dans notre région. Bernard qui s'est arrêté ce matin dans le 7e arrondissement de Paris pour aller au jardin de Mademoiselle. On le retrouve juste après Les Innocents avec Jody tout de suite sur votre radio locale ici Paris-Île-de-France, ici matin avec vous jusqu'à 9h.

0: Vincent et Jody pour continuer la matinée ensemble sur votre radio locale.
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0: Dans moins de 3 minutes, par ici, les économies avec Valère Correa. Et on verra que louer votre jardin cet été, notamment, ça peut être une petite source de revenus pas inintéressante, vous le verrez. Mais avant ça, 8h41, aujourd'hui, votre tour ici, Paris-Île-de-France, fait une pause dans le 7e arrondissement. Notre reporter Bernard Adam vous ouvre les portes du salon de thé, le jardin de Mademoiselle. Un endroit enchanteur pour une pause gourmande au cœur de la capitale. Alors Bernard, c'est bon, vous avez fait votre choix ?
3: Absolument, je vais partir sur un thé glacé, je pense. Ça me semble plutôt pas mal pour aujourd'hui. Et on est avec Floriane Adeline Poirel, qui est cofondatrice. Bonjour et bienvenue sur ici Paris-Île-de-France.
4: Bonjour Bernard, bienvenue au jardin de Mademoiselle.
3: Alors, quand on pousse la porte de votre endroit, on arrive dans un petit cocon, bien fleuri, bien charmant. Comment on a imaginé cet endroit pour qu'il soit vraiment le plus agréable possible ?
4: Alors, comme un salon de thé saisonnier. Là, vous êtes dans une roseraie. C'est joli, c'est fleuri, c'est cosy. Si vous revenez à l'automne, vous aurez plutôt cette thématique Harry Potter.
3: Quand je rentre dans cet endroit également, j'ai l'impression d'être dans un jardin à l'anglaise, dans un salon de thé, comme on voit à Brighton.
4: Oui, c'est vrai. Vous avez aussi ce petit côté franglish qu'on aime bien dire avec Aline. Vous mélangez l'élégance à la française, le côté cosy, presque kitsch à l'anglaise. Et là, vous avez la belle recette pour notre salon de thé.
3: Alors, devant nous, on a toute une variété de thés. On peut peut-être les décrire. Comment vous les choisissez ? Comment vous les préparez ?
4: On est créatrice de thé, ce qui veut dire que c'est nous qui créons nos recettes, nos mélanges. On les voit comme des histoires à raconter, comme des souvenirs d'enfance, des souvenirs de voyage.
3: Et quelle est votre spécialité, celle que tout le monde s'arrache ?
4: Je dirais le bien nommé Mademoiselle. Donc c'est un thé noir, fraise, rhubarbe. Vous fermez les yeux, vous prenez une petite cuillère en argent, un pot de confiture à la fraise, vous plongez dedans et c'est vraiment un mélange extrêmement régressif.
3: Alors devant nous, Adeline, on a des gâteaux. Un salon de thé sans gâteau, ça ne serait pas un salon de thé. On a le gâteau citron, le gâteau pistache, le framboise, les scones et bien sûr le fameux carotte cake. Est-ce qu'ils sont réalisés maison, tous ces gâteaux ?
4: Oui, nous avons une pâtissière à domicile qui nous crée toutes nos pâtisseries. Donc ça va être vraiment les scones, toutes les mignardises que vous allez pouvoir retrouver dans un tea time à l'anglaise qui nous les fait chaque jour.
3: Une astuce peut-être aussi pour réaliser un fameux carotte cake succulent.
4: Ah, pour la meilleure astuce pour faire un carotte cake, ça va être de prendre des épices, ça va être pour prendre des carottes râpées, de mélanger le tout et vous verrez la magie opérer.
3: Et pour venir, on vient rue Saint-Dominique pour déguster ce fameux gâteau.
4: C'est ça, c'est au 69 rue Saint-Dominique, Paris 7. Vous prenez soit la ligne 8, vous arrêtez aux Invalides ou à la Tour Maubourg.
3: Merci à vous Floriane.
4: Merci Bernard, au revoir.
0: Merci Bernard. Et justement, le tour ici Paris-Île-de-France se poursuit évidemment tout l'été. Et demain, on sera à Meudon dans les Hauts-de-Seine sur les traces d'Auguste Rodin dans un musée qui lui est consacré.
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0: 8h44, par ici les économies, c'est avec Valère Correa. Chaque jour avec vous, un bon plan pour notre pouvoir d'achat. Et aujourd'hui, vous nous proposez de louer notre jardin.
5: Oui, si vous avez la chance d'en avoir un, pourquoi ne pas le mettre à disposition pour un après-midi, afin qu'un anniversaire pour les 4 ans d'un enfant soit organisé, ou 24 heures pour un mariage, à la clé quelques centaines d'euros, assez facilement gagnés. C'est un business qui se développe et qui est encore une bonne idée de l'économie collaborative, la location de jardins entre particuliers pour une occasion, un repas en famille même par exemple. L'intérêt de louer un jardin à un particulier, il est évident, tout est équipé, c'est du clé en main, et si vous avez un espace vert sympa, c'est une source de revenus facile. Alors évidemment, il ne faut pas faire ça n'importe comment pour éviter les mauvaises surprises.
0: Oui, le mieux, c'est de passer par un tiers de confiance pour organiser une location de jardin.
5: Moi, c'est ce que je vous conseille. Hein. Il y a des opérateurs comme Kiwiz, Allo Voisin ou encore Jardin Privé, qui est spécialisé pour Jardin Privé sur la location de jardins entre particuliers. Alors, j'ai pu trouver quelques témoignages d'utilisateurs qui font parfois appel à ce complément de revenus. Et côté prix, bah, c'est par exemple un jardin avec piscine à 150 euros la journée, avec en option des cours d'aquagym sur demande. Alors là, on est vraiment en train de se professionnaliser. Parfois, c'est juste un espace vert pour un événement. On est à 200 euros la journée. Mais c'est aussi plus ciblé dans certains cas, comme ce bout de terrain à louer 60 euros par jour pour y faire du camping. Si vous voulez vous lancer, pensez bien sûr à demander une caution, prenez le temps de faire connaissance et de bien cerner le projet de vos locataires. Il ne faut pas hésiter à poser toutes les questions et surtout toutes les conditions en amont. Mais voilà, vous savez désormais comment gagner quelques centaines, voire quelques milliers d'euros en louant tout simplement votre jardin ponctuellement ou régulièrement. Et comme toujours, si vous aussi vous avez des bons plans budget, pouvoir d'achat à partager, pensez à m'écrire, comme ça je les partage et ça aide tout le monde. Mon mail c'est parisilleséconomies@radiofrance.com.
0: Merci beaucoup Valère Correard, Par ici les économies, c'est tous les matins à 8h45. Voici le tout dernier Pierre de Mar, je pense à vous sur votre radio locale, ici Paris Île-de-France.

0: Et Pierre Demar, c'était Je pense à vous sur votre radio locale ici Paris Île-de-France. Pierre Demar qui revient avec un nouvel album, son deuxième, il s'appelle Ave Demar, ça sortira le 25 septembre prochain. Et notez dès à présent que Pierre Demar sera en concert chez nous à l'Olympia à Paris. Ce sera les 8 et 9 décembre prochains. 8h49, ici l'infotrafic en temps réel, toutes les 15 minutes. 243 km de bouchons cumulés sur les routes franciliennes. On a toujours cet accident mortel malheureusement sur la Nationale 3 en direction de Paris au niveau de Charmentrée, de véhicules impliqués sur deux voies. La voie de droite est fermée. Cet accident aussi au nord de Paris sur la francilienne intérieure au niveau de Fontenay en Parisie. Deux véhicules impliqués et sur deux voies, la bande d'arrêt d'urgence est fermée. On a aussi des pannes qui ne nous arrangent pas sur l'A1 en direction de Paris. Une camionnette en panne au niveau de Saint-Denis et du coup ça entraîne la fermeture d'une voie. Et puis également cette autre camionnette en panne là aussi en direction de Paris et on est quasiment au niveau de la porte de la Chapelle. On fait la route ensemble évidemment, les transports aussi d'ailleurs sur les transports. Sachez que la ligne 3 du métro est perturbée. Le stationnement est prolongé à Havre-Caumartin vers Pont-de-Levallois-Bécon en raison d'un métro en panne. On fait la route ensemble. Les transports aussi. Appelez-nous, envoyez-nous un message 01 42 30 10 10.
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0: 8h50, Paris Collector, tous les matins, l'histoire de ces chansons avec Paris en toile de fond. Et aujourd'hui, on va aller se promener au bord de l'eau.
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4: Jean Gabin, dès les années 30, a imprimé ses yeux bleus et sa gueule formidable sur les pellicules de cinéma. Jean Moncorgé, alias Gabin, artiste complet, il fallait savoir tout faire, jouer et chanter avant-guerre, comme Mistinguette, Carrette ou Arletty. Tous ont poussé la chansonnette avec cet accent merveilleux de Titi parisien, Gabin en premier.
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1: Valse musette composée par Maurice Yvain, parole du réalisateur du film Julien Duvivier. Quand on se promène au bord de l'eau, lance définitivement la carrière de Gabin. Il règnera pendant 40 ans sur le cinéma français, du jeune premier de la belle équipe au vieux gangster du clan des Siciliens.
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1: 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Et c'est vrai que cette chanson est charmante, presque 90 ans au compteur, et souvent reprise au fil du temps par, entre autres, Jean-Jacques Debout ou Patrick Bruel.
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6: Merci beaucoup Thierry Boeuf, Paris Collector, tous les matins, 8h50. Comment cicatriser après un coup de soleil ou un bobo? Le docteur Kierzek va tout nous dire, les conseils juste après Marvin Gaye et Sexual Healing sur votre radio locale ici par Île-de-France.

0: Un peu de douceur et de sensualité avec Marvin Gaye. C'était Sexual Healing sur votre radio locale, ici Paris-Île-de-France. 8h56, c'est l'heure de vos 2 minutes santé sans attendre en salle d'attente avec le docteur Kierzek à l'Hôtel Dieu. Bonjour docteur.
1: Bonjour Grégoire.
0: Alors ce matin, comment bien cicatriser cet été ?
1: Aujourd'hui, on parle de ce petit désagrément estival qui arrive toujours au pire moment, une petite blessure, un coup de soleil qui pèle, une éraflure en faisant du vélo. Et là, on se demande comment on va faire pour bien cicatriser. Parce que c'est vrai qu'en été, entre le soleil, la chaleur, le chlore, le sable, la peau, elle a du mal en fait à faire son travail de réparation. La cicatrisation, c'est une véritable chorégraphie biologique. 3 actes. L'inflammation, c'est pour ça que c'est rouge et c'est chaud au début. Ensuite, la prolifération, la peau se reconstruit. Et ensuite, le remodelage, c'est la cicatrice qui va se renformer. Mais en état, en fait, il y a des troubles faits. Les UV, bah oui, le soleil, ça ralentit la cicatrisation et puis ça peut même la colorer, cette cicatrice. La transpiration, ça macère, ça favorise les infections. Et puis l'eau de mer ou de piscine, bah avec le sel ou le chlore, ça va assécher. Résultat, une simple éraflure peut mettre 3 fois plus de temps à guérir qu'en hiver et laisser une tache brune disgracieuse. C'est ce qu'on appelle l'hyperpigmentation. Alors les signes, bah il faut surveiller une plaie qui reste rouge, chaude, douloureuse après 48 heures. Il faut surveiller l'apparition de pus, voire une pigmentation, des points noirs à la surface. Ça signe qu'une croûte s'est infectée en dessous. Et puis une lenteur à se refermer. Mais tout ça, ce sont des signes de cicatrisation qui ne se passent pas très bien.
0: Et alors, quels sont les bons gestes à adopter dès la blessure et ensuite pendant l'été pour que ça cicatrise nickel sans passer par la case dermatologue ?
1: Dès la blessure, dès les premières heures, on nettoie doucement mais sérieusement de l'eau tiède et du savon ou du sérum physiologique, pas d'eau oxygénée, ça risque de brûler. On rince abondamment, on enlève toutes les saletés. Ensuite, on désinfecte sans excès. Une application de chlorhexidine, par exemple de la diseptine, de l'ibiscrub. Attention, la bétadine peut colorer la peau, mais c'est temporaire. Et on évite justement tout ce qui colore. 3e conseil, on protège par un pansement adapté, une petite plaie propre, un pansement hydrocolloïde par exemple, ou un pansement simple. Là, vous allez demander conseil à votre pharmacien ou pharmacienne préférée. Et puis pendant l'été et les semaines suivantes, en fait, l'ennemi, c'est le soleil. Parce qu'une cicatrice exposée aux UV, elle va foncer et elle va se colorer de manière définitive. Donc, il faut vraiment la protéger, mettre une crème solaire indice 50+, ou même la protéger physiquement avec un chapeau, un pansement, ce que vous voulez. Et puis l'autre conseil, c'est d'hydrater, de masser sans irriter. Et si vous avez des antécédents de cicatrices kéloïdes, vous savez, qui sont hypertrophiques, prévenez votre médecin, allez consulter. Il pourra vous prescrire des pansements adaptés à porter quelques heures par jour pour aplatir la cicatrice. Allez, bon été, bonne santé, à l'écoute d'ici bien sûr.
0: Merci beaucoup docteur Kierzek, restez avec nous, la matinée se poursuit ensemble et après les infos de 9h, vous avez rendez-vous avec Ombline Brumin et bienvenue chez vous, à tout de suite.
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0: Tout de suite, vous avez rendez-vous avec Ombline Brumin pour Bienvenue chez vous. Bonjour Ombline.
8: Bonjour Grégoire, bonjour tout le monde.
0: Et si les vacances étaient le meilleur ou le pire moment pour les liens familiaux ?
8: Mais alors pourquoi certains reviennent reposer et d'autres encore plus fâchés qu'au départ ? Eh bien on va en parler juste après 9h avec une spécialiste de la parentalité et on vous fera bien sûr gagner son livre. À tout de suite.
0: Eh bien je reste à l'écoute, bonne émission.
8: Bonne émission, belle journée.
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8: Lundi 20 juillet, bienvenue tout le monde, il est 9h. Les informations ce matin avec Morgane Guillaumard. Bonjour Morgane.
9: Bonjour Ambline, bonjour à tous.
8: 111 personnes ont été interpellées suite aux nombreux incendies de ce début d'été.
9: Oui, 111 personnes interpellées, dont 4 mises en examen, rien que pour l'incendie de Fontainebleau. Ce sont les chiffres donnés ce matin par le ministre de l'Intérieur, Laurent Nunez, qui dit aussi que près de 40 000 hectares ont brûlé cette année. Dans la forêt de Fontainebleau, poumon vert de l'Île-de-France, ce sont 2 200 hectares qui sont partis en fumée la semaine dernière. Le feu est fixé mais couvre toujours. Les secours et les riverains restent vigilants par peur d'un nouveau départ de feu, notamment à Noisy-sur-École, Marc Bertrand.
10: Entre les belles propriétés qui donnent sur les bois, Céline a mis son vélo en travers de la route pour stopper ma voiture. Elle est en patrouille.
11: On tourne, on s'organise entre voisins parce qu'il y a des départs de feu qui reprennent plusieurs fois par jour. Mais on sait aussi qu'il y a des petits malins là, enfin des purs connards qui rôdent et qui ont allumé des nouveaux feux. Donc toute voiture suspecte, on les prend en photo et on les signale à la gendarmerie.
10: Ils sont une centaine de riverains, organisés en groupe WhatsApp pour traquer les curieux qui tentent de s'aventurer dans le massif devant nous.
11: Bonjour monsieur.
10: Une Twingo s'est garée sur un chemin forestier.
11: Vous résidez sur la zone ?
12: Il est resté 5 minutes, même pas.
10: C'est Vincent, venu montrer la forêt brûlée à sa fille de 4 ans.
13: On voit beaucoup de choses à la télévision, les enfants se posent des questions, tout simplement.
10: Le père de famille ne s'attarde pas.
13: Ah bah oui, la dame n'a pas tardé à appeler les municipaux. C'est même retourné pour regarder la plaque.
10: Céline a déjà fait le 18 plusieurs fois pour signaler des fumées qu'elle voit depuis chez elle. La quinquagénaire est épuisée. Elle s'écroule.
11: Je crois qu'il n'y a pas de mots, en fait, pour décrire ce désastre. C'est un peu notre forêt et on veut la protéger. Mais les réveils la nuit, quand ça fume, c'est pas agréable. Pas beaucoup d'heures de sommeil. Jusqu'à quand ça va continuer, ce bordel ?
10: Elle angoisse surtout de voir les renforts de pompiers repartir. Elle sait que c'est normal, mais elle le vit comme un abandon.
9: Et la solidarité s'organise d'ailleurs aussi sur place pour les agriculteurs. Ils ont été d'un soutien essentiel pour les pompiers pendant cet incendie, en mettant notamment en disposition des citernes d'eau. Et bien voilà un juste retour des choses. La mairie d'Achères-la-Forêt vient d'ouvrir une cagnotte en ligne pour les remercier. Elle est disponible sur la page Facebook de la commune. Dans le sud de la France, l'incendie déclenché hier après-midi dans le Var n'est toujours pas fixé ce matin. Le feu a déjà parcouru près de 200 hectares et brûlé 10 maisons dans les communes de Tarado et Les Arcs.
8: Un accident mortel sur la N3 ce matin.
9: Une collision entre un utilitaire et une voiture qui s'est passée vers 6 heures. Une personne est morte et une autre grièvement blessée. Et puis une femme de 59 ans a aussi perdu la vie dans un accident hier soir à Paris. Elle a été percutée sur un passage piéton dans le 2e arrondissement par un automobiliste qui roulait à plus de 100 km/h. Le conducteur a pris la fuite, mais il a pu être interpellé. Il a passé la nuit en garde à vue, tout comme une autre personne qui était présente à bord de cette voiture. L'Assemblée nationale se penche aujourd'hui sur le projet de loi d'urgence agricole après un accord trouvé jeudi entre députés et sénateurs en commission mixte paritaire. Ce texte fait l'objet de nombreuses critiques. Il favorise le stockage de l'eau pour l'irrigation des cultures et permet la réintroduction de 2 pesticides de la famille des néonicotinoïdes interdits en France mais autorisés en Europe.
8: L'Espagne ajoute une 2e étoile à son maillot.
9: 16 ans après la première décrochée en 2010, la victoire 1-0 hier soir face à l'Argentine, et c'est Kylian Mbappé qui finit meilleur buteur du mondial avec 10 buts inscrits, 2 de plus que Lionel Messi, le capitaine de l'équipe de France qui conserve même la tête du classement historique avec un total de 22 buts inscrits en Coupe du Monde, toutes éditions confondues. Alors que retenir de cette Coupe du Monde ? On dresse un bilan ce matin avec Nicolas Taillard, notre envoyé spécial à New York.
14: Cette Coupe du Monde n'aura pas été la plus spectaculaire de l'histoire, mais elle a fini par récompenser la plus belle équipe de ce tournoi et de ces dernières années avec sa défense de fer, un seul but encaissé et un collectif parfaitement huilé. L'Espagne a mérité son étoile. Pour ce premier mondial organisé dans 3 pays, élargi à 48 équipes, les surprises sont restées rares, mais à l'image d'une enthousiasmante équipe du Cap-Vert, les novices auront montré de belles choses. Malgré le succès populaire, les fortes audiences aux États-Unis, suivre la compétition aura coûté cher, très cher aux supporters, et l'accent américain de l'organisation s'est fortement ressenti, des pauses fraîcheurs et publicitaires à l'interventionnisme de la Maison-Blanche, avec en point d'orgue ce trophée remis hier soir par Donald Trump, qui a tout fait pour apparaître sur la photo des vainqueurs. C'était un mondial avec beaucoup de polémiques, de questions politiques, retient ce supporter espagnol. Mais à la fin, dit-il, le foot a gagné et la meilleure équipe aussi. La vérité du terrain en conclusion d'un mondial agité en coulisses.
9: Les festivités en Espagne qui ont été ternies par la mort d'un adolescent, un garçon de 13 ans qui est décédé la nuit dernière dans l'ouest de l'Espagne lors des célébrations pour la victoire de leur équipe. Sur les routes du Tour de France, journée de repos aujourd'hui pour les coureurs. Le Belge Remco Evenepoel a remporté hier la 15e étape. Le deuxième du classement, Jonas Vingegaard, lui, abandonne la compétition après une lourde chute. Il souffre d'une fracture de la clavicule. Un petit point météo avec vous, Ombline Brumain. En Ile-de-France, on souffle, on respire un peu mieux.
8: Ça fait du bien, on l'a senti ce matin. Le soleil s'impose largement dès ce matin avec quand même quelques nuages, mais sans conséquence. Les températures seront comprises entre 18 et 20 degrés au réveil avant d'atteindre jusqu'à 25 degrés dans l'après-midi. Gennevilliers, par exemple, 23 degrés. Versailles, 24, ainsi qu'à Meaux. Et le thermomètre grimpera à 25 degrés dans la capitale. Il est 9h06, c'est le moment de regarder vos conditions de circulation à Paris et en Ile-de-France, avec 226 km de bouchons cumulés sur notre région. Avec deux accidents à vous signaler, on est au sud de la capitale, l'un au sud-ouest de la capitale. En quittant Paris sur la N118 de Orsay-Centre vers Saclay, il y a deux véhicules qui sont impliqués. Sur deux voies, la voie de droite est fermée, ainsi que la bande d'arrêt d'urgence. Et puis cette fois-ci, on va encore plus au sud de Paris, sud-est. On est sur la N104 extérieure de Tigeray vers Lieusaint. Il y a deux véhicules qui sont impliqués et sur les trois voies, la voie de gauche est fermée. Donc si vous êtes dans ce secteur, soyez prudent et soyez patient puisque ça crée un gros ralentissement. 01 42 30 10 10. On continue bien sûr de faire la route, ensemble la route, les transports.
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8: Et le week-end est déjà derrière nous et peut-être que vous avez passé du temps en famille. Ça s'est bien passé ou pas? Les liens familiaux, on en parle juste après téléphone New York avec toi, avant de retrouver vos témoignages.

0: William Scheller pour vous accompagner sur SI par Île-de-France. Bon lundi tout le monde.
1: 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Jusqu'à 11h, bienvenue chez vous sur votre radio locale, ici Paris Île-de-France. Ombeline Brumain.
0: Un chiffre pour commencer. Près d'un Français sur cinq trouve que les vacances en famille deviennent rapidement pesantes. Et alors, chez les 18-24 ans, ils sont plus d'un sur trois à le dire. Ça casse un petit peu quand même l'image de la famille parfaite qu'on peut voir, notamment sur les réseaux sociaux, notamment sur Instagram. Pour en parler ce matin, nous sommes avec Catherine Dumonteil-Crémer, formatrice en parentalité et autrice de « Comment tisser des liens en famille » aux éditions First. Bonjour Catherine.
2: Bonjour Ombeline, merci alors, de m'accueillir.
0: Bah avec grand plaisir, merci d'être avec nous. Dans votre livre, vous écrivez que dans les communautés, nous trouvons soutien et encouragement. Alors finalement, la toute première communauté qu'on rencontre dans notre vie, bah c'est la famille.
2: Absolument, c'est tout à fait la famille qui est très formatrice dans tous les sens du terme et en même temps qui génère à la fois chez les enfants, enfin, on va apprendre à communiquer en famille, on va apprendre que nos émotions sont bienvenues ou au contraire pour les générations passées qu'elles ne sont pas bienvenues, que nous n'avons pas le droit de nous écouter, que c'est compliqué et on est encore en train de subir une reproduction de violences éducatives assez... Même si il y a beaucoup d'efforts qui sont faits, la loi de 2019 est passée contre les violences physiques et psychologiques. Malgré ça, il nous manque quand même une campagne et un accompagnement systématique des parents qui se sentent aujourd'hui très culpabilisés par une certaine forme de parentalité qu'on leur présente justement sur Instagram. Cette parentalité lisse, parfaite, etc. Effectivement, les vacances, ça signifie rester 24 heures sur 24 avec les enfants. Et c'est dur, c'est difficile.
0: C'est vrai que la famille, on l'associe parfois à des contraintes, hein, des tensions, voire même des blessures. Est-ce qu'on idéalise un peu trop ce que devrait être une famille ?
2: Je pense. Vraiment, je pense que c'est cette famille refuge, cette famille qu'on a vue quand on était petit dans la petite maison dans la prairie, cette famille parfaite. Vraiment, quand on examine un petit peu le champ culturel qui nous a donné des images comme ça, un peu idéalisées de la famille, on se rend compte que non, finalement, on n'a pas appris que dans une famille, il y a des conflits, qu'il va falloir apprendre à les gérer, qu'il va y avoir des expressions émotionnelles perturbante, bruyante, difficile, et qu'on va pouvoir les accueillir. On pourra toujours trouver des solutions, mais si on est dans cette espèce de mythe qui nous encombre en définitive autant sur la famille que sur le couple aussi, c'est un peu une catastrophe de ce côté-là. Mmh. On le voit aujourd'hui, mais voilà, non, la famille, c'est pas un chaos qu'il faut apprendre avec lequel il faut apprendre à vivre.
0: Mais est-ce qu'on peut,
2: c'est un chaos permanent.
0: Est-ce qu'on peut aimer profondément sa famille et malgré tout avoir parfois envie de souffler, de prendre ses distances, parce qu'il y a encore beaucoup de culpabilité autour de ça, on entend souvent, je devrais profiter de ces moments.
2: Oui, mais tout à fait. Et effectivement, on a tout à fait le droit d'être ambivalent à l'endroit de ses enfants, d'en avoir juste ras-le-bol, de se dire « Ah, qu'est-ce que j'ai fait le jour où je suis devenue parent ?» Non, j'en ai marre et j'ai envie de prendre un peu de répit. Je me souviens une personne, une maman pendant une formation qui a 4 enfants, qui venait faire une intervention dans ma formation, m'a dit « Ah, je suis contente. » Elle n'était pas avec ses enfants. « Je suis contente d'être sans mes enfants. » Je les aime, hein, mais je suis très contente.
0: Oui, ça peut se comprendre.
2: Mais oui, mais tout à fait, absolument.
0: Il ne faut pas culpabiliser.
2: Oui.
0: Vous avez écrit ce livre pour qui, Catherine ? Est-ce que c'est pour les parents, pour les grands-parents, pour les enfants qui sont devenus adultes ou finalement pour tout le monde ?
2: Un petit peu pour tout le monde, parce qu'il est quand même question des traumatismes d'enfants et du fait que toute personne en contact avec un enfant devrait se poser la question des traumatismes qu'elle peut transmettre. Mmh. Du coup, oui, peut-être un petit peu plus pour les parents quand même, mais pour toute la communauté éducative dans son ensemble, finalement, les personnes qui sont au contact d'enfants ont besoin de savoir que, oui, un enfant, ça réactive la mémoire traumatique, c'est très douloureux, et parfois, on n'en a pas conscience, on pense que c'est l'enfant qui dysfonctionne, alors que
0: ça vient
2: c'est
0: plus haut.
2: Nous qui sommes blessés, exactement. Mmh. Il n'y a pas de coupable ou de responsable dans l'histoire. Tout ça se transmet de génération en génération, et je pense que les parents, ce qu'il faut leur dire, c'est de ne pas culpabiliser, ils font ce qu'ils peuvent, ils sont peu soutenus.
0: Bah oui, on a tous souvent nos bagages, ouais, finalement.
2: Mais oui, absolument. Ils sont très souvent culpabilisés, ils perdent confiance en eux. grâce aux familles instagrammables qui sont des familles parfaites.
0: Mais oui, parce qu'on se remet vite en question hein, quand même quand on regarde les réseaux sociaux. Je sais qu'il y en a beaucoup qui sont quand même accros, notamment à Instagram. Facebook, oui. Beaucoup moins, parce qu'on montre moins notre quotidien, etc. Mais Instagram, c'est un fléau, quoi. Enfin...
2: Ouais, carrément. Mais au niveau confiance en soi des parents, je pense que c'est très, très difficile oui. De voir, par exemple, des mères de famille qui prennent leur graine de chia tous les matins, qui sont hyper...
0: Oui, exactement.
2: Bien coiffé, bien fringué, et qui adore écouter les crises de rage de leurs enfants. Ben non, moi j'ai jamais adoré écouter les crises de rage de mes enfants. Ça m'a poussée à bout. J'ai appris à le faire, mais c'est resté quand même difficile pendant longtemps. Et je pense que ça creuse une espèce d'abîme entre le parent, sa confiance en lui, ce qu'il peut faire, et finalement les enfants qui retrouvent pas non plus. En fait, on met la barre beaucoup trop haut.
0: Est-ce que les vacances en famille, c'est un vrai bonheur ou parfois une épreuve? Alors, racontez-nous 01 42 30 10 10. Est-ce que vous adorez ces retrouvailles ou au contraire, vous les redoutez un petit peu? On va vous offrir ce matin le livre de Catherine Dumonteil-Crémer. Ça s'appelle « Comment tisser des liens en famille » aux éditions First. N'hésitez pas à venir témoigner et comme ça, vous serez dans le tirage au sort. On va parler dans un instant de ces vacances d'été. Est-ce qu'on crée vraiment les plus beaux souvenirs ou est-ce que c'est le terrain idéal pour les disputes? Parce que les moments qui comptent sont souvent ceux qui restent gravés. Ça, c'est vrai. Juste avant, eh bien, on écoute Marine. Je l'adore, elle est super drôle sur les réseaux. On l'adore, c'est Marine sur Ici par Île-de-France.

0: Marine avec Escroc sur ici par Île-de-France, 9h19, c'est le moment de regarder vos conditions de circulation dans notre région, à Paris en Île-de-France, avec 218 km de bouchons cumulés, toujours cet accident au sud-est de la capitale, accident sur la N104 extérieure de Tigeret vers Lieusaint. Deux véhicules sont impliqués, si vous êtes dans le secteur, soyez prudents. Et puis il y a aussi une camionnette en panne sur l'A3, donc en quittant Paris, en direction de Paris, autant pour moi. De Bondy vers, enfin, au niveau de Bondy, sur trois voies, il y a la bande d'arrêt d'urgence qui est fermée. Il n'y a pas trop de ralentissement, donc ça n'a pas trop d'impact. Si vous êtes témoin d'accidents, de ralentissements, n'hésitez pas. Il y a Caroline d'ailleurs qui vient de nous dire circulation à l'arrêt sur le périph sud, direction la 6B et la 6A est fermée. Alors si vous avez plus d'informations concernant cette info, n'hésitez pas, hein, 01 42 30 10 10, on vous attend.
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0: Et chaque été, on rêve de ralentir. Pourtant, c'est souvent le moment où les disputes éclatent, hein, comme si passer beaucoup de temps ensemble n'était finalement pas si simple. On est toujours avec Catherine Dumonteil-Crémer, autrice de « Comment tisser des liens en famille » aux éditions First. Alors Catherine, on imagine les vacances comme le moment pour se retrouver, mais est-ce que c'est aussi le moment où toutes les tensions accumulées ressortent ?
2: Oui, ça peut tout à fait être le cas, parce que finalement, comme nous n'avons pas vraiment l'habitude de vivre 24 heures sur 24 avec nos enfants, on n'a pas l'habitude non plus d'avoir cette mémoire traumatique qui est réactivée 24 heures sur 24. Et c'est ça qu'on appréhende. Le fait de devoir sauter sur notre enfant toutes les 5 minutes pour lui dire non, pour lui poser une limite, etc. Et ça va générer des tensions. Et je pense qu'effectivement, comme vous l'avez si bien dit, pendant les vacances, c'est un moment pour ralentir, c'est le moment pour baisser les armes aussi. Arrêter cette guerre contre les enfants qu'on leur fait toute l'année pour les contraindre à faire ceci, cela. Là, on peut lâcher, on a le temps quand on est en vacances. Donc, on n'est pas obligé de s'habiller à une certaine heure, ni de venir à table au moment, au cri du chef ou de la chef de famille. On va avoir plus de souplesse. Et c'est le moment d'avoir plus de souplesse et du coup de lâcher prise et de se sentir soi aussi beaucoup plus tranquille que dans l'année où on est sous pression par les horaires d'école le matin, etc. Le soir, on est crevé. Enfin, finalement, on a des temps de parentalité qui sont tout le temps très délicats. Parce que le matin, on est hyper pressé. Le soir, on est hyper fatigué. Mais est-ce que on a le week-end.
0: Est-ce que c'est bien de changer les horaires, tout ça?
2: Oui, c'est bien.
0: C'est vrai, vous êtes pour, vous.
2: Je ne sais pas si c'est bien ou pas bien, mais c'est une bonne chose pour les enfants qui ont un cerveau humain. Je ne sais pas si vous le savez, mais pendant les 5 premières années de la vie d'un enfant, se forment 700 à 1000 connexions cérébrales par seconde.
0: C'est-à-dire ?
2: Par seconde. Nous sommes des êtres humains. C'est-à-dire que le cerveau se développe à une vitesse vertigineuse et qu'en fait, il s'imprègne de toutes les expériences positives, difficiles, les expériences d'apprentissage à une vitesse invraisemblable. Il ne faut pas oublier qu'on a une grande intelligence et que nos enfants aussi, nos enfants ont une grande intelligence. Et ils vont être très capables de se dire « en vacances, c'est comme ça et pendant l'année, c'est comme ça ». C'est un peu comme quand on va chez les grands-parents. C'est un peu un voyage culturel. Oui. C'est-à-dire que chez papy, mamie, c'est comme ça. Et chez papa, maman, maman, maman, papa, papa, c'est comme ça.
0: Est-ce que si les parents montrent, par exemple, que même pendant les vacances, il y a encore des règles, etc., l'enfant, quand il va grandir, quand il va devenir adulte, il ne saura pas profiter autant des vacances? C'est une vraie question que je me pose, hein.
2: J'ai l'impression que c'est vous qui vous la posez, mais je pense que j'ai l'impression que c'est important de pas rentrer là-dedans en se disant tout le temps qu'est-ce que je vais faire de mon enfant, comment va-t-il devenir quand il va être adulte. Ce sont des bonnes questions, certes, mais si le seul défaut à sa cuirasse, c'est de ne pas vraiment profiter des vacances, c'est un moindre mal. Mais en tous les cas, il aura un exemple, peut-être, de parents qui ne savent pas profiter de l'imprévu et lâcher complètement prise. L'imprévu, ça fait partie aussi de ce qui nous met en défaut quand on veut tout contrôler, ce qui est souvent le cas, hein. Quand on est parent, on a envie de contrôler ce que mange notre enfant, comment il s'habille, à quelle heure il va partir à l'école, les devoirs, etc. Mais dans la vie, s'ouvrir à l'imprévu, c'est quand même quelque chose, c'est une bonne chose aussi. Et je pense que les vacances, ça nous permet ça. Ça nous permet de nous dire, oh ben tiens, si on partait faire ceci, cela, à tel et tel endroit, tous ensemble, qu'est-ce que vous en dites? Voilà, pas, de ne pas avoir ce planning rigide qu'on a dans l'année, auquel ils sont soumis et auquel ils se soumettent en définitive, hein, l'école, les activités extrascolaires. Là, non, on est en vacances. Ça nous donne la possibilité d'explorer ce terrain de liberté qu'on a rarement dans l'année.
0: Vous dites dans votre livre quelque chose d'assez surprenant, c'est le conflit est un engrais pour la relation. Ça paraît limite contradictoire. Donc le problème, c'est pas de se disputer, c'est la façon dont on traverse le conflit, c'est ça ?
2: C'est ça. En fait, le conflit nous montre que si je peux dire à quelqu'un que je ne suis pas d'accord avec ce qu'il me dit, ça peut être le début d'un conflit, ça signifie que la respiration est saine, qu'elle respire, qu'elle est oxygénée. Si on ne peut pas dire à aucun moment qu'on n'est pas d'accord, on ne peut pas dire qu'on n'est pas d'accord, que c'est non, que voilà, c'est signe qu'on se fait des illusions sur cette relation. Les enfants ont besoin de dire non, on a aussi besoin en tant que parents de leur dire non. C'est très important le conflit, ça montre que on accepte que notre enfant ne soit pas d'accord avec nous, on discute, on trouve des solutions ensemble, et ça c'est un sacré modèle, même si c'est dur, même si c'est difficile, même si ce serait beaucoup plus facile de dire à notre enfant « Bon, tais-toi, c'est moi qui décide et voilà. »
0: Oui, mais là, on n'avance pas, finalement. Bon, et chez vous, qu'est-ce qui déclenche les disputes pendant les vacances ? Est-ce que c'est les écrans, les trajets, les repas, les ados, les beaux-parents aussi, peut-être, je ne sais pas. On attend vos témoignages. 01 42 30 10 10, on est en plein été en ce moment. Je suis sûre que vous avez des anecdotes croustillantes à nous raconter. Restez bien avec nous, puisque dans quelques minutes, on va voir comment remettre du mouvement dans une famille quand chacun a l'impression de tourner en rond. 01 42 30 10 10, juste avant, on vous fait plaisir. 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À tout de suite.
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0: Freddie Mercury pour vous accompagner sur ICI Paris-Île-de-France.
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0: Bonjour Malika.
3: Bonjour à toute l'équipe, bonjour mes auditeurs, bonjour tout le monde.
0: Mais c'est quoi cette pêche d'enfer que vous avez? C'est génial.
3: Oui, oui, mais moi j'ai une pêche d'enfer et franchement, en vous écoutant, c'est encore plus. C'est un vrai plaisir de vous avoir, de vous écouter. Honnêtement, je vous écoute tous les matins, surtout le matin dans ma petite cuisine, etc. Alors l'actualité, les chansons, l'été, franchement super.
0: J'adore. Comment ça va? Vous avez passé un bon week-end cet été?
3: J'ai pas entendu.
0: Est-ce que vous avez passé un bon week-end?
3: Ah oui, ça a été, c'était la conf, mais ça va, comme on dit, ça va.
0: On respire un peu mieux, là.
3: On est reparti pour une semaine au taquet.
0: Voilà, ça c'est bien. J'ai une question à vous poser, Malika, est-ce que vous êtes prête?
3: Oui, allez, je croise les mains, les pieds, la tête.
0: Voilà, croisez tout. Quelle est votre radio locale qui vous offre un séjour de rêve en Normandie, 3 jours avec dîner dans un hôtel normand, avec une vue imprenable sur la mer pour le ticket gagnant?
3: Eh ben évidemment, Paris, ici, Île-de-France, comme bon, d'habitude.
0: C'est pas dans le bon ordre, mais ça marche quand même. Ici, par Île-de-France, bravo Malika.
3: L'émotion.
0: Je peux comprendre. Bon, bonne nouvelle, puisque vous faites partie du tirage au sort de lundi prochain, 8h20, avec Grégoire Godefroy.
3: Oh, super. Eh ben déjà, je participe, c'est déjà bien. Et comme on dit, j'espère que je vais gagner et que le meilleur gagne.
0: Exactement.
3: Rien que le fait de participer, c'est déjà un bonheur pour moi.
0: Eh ben c'est super ça. Vous gardez bien votre téléphone à côté de vous, je croise les doigts pour vous, ok Malika?
3: D'accord, ben merci. Et franchement, continuez comme ça. Honnêtement, vous êtes vraiment à tout point de vue. Hein. Je dis à tout le monde à Paris, Île-de-France, voilà.
0: Oh bah, c'est gentil.

0: faire pas mal de temps que je vous écoute et franchement c'est un bonheur.
1: Bah, on continue d'être avec nous et nous on continue d'être avec vous, de vous accompagner, de vous faire plaisir, Malika. Merci de votre fidélité. À bientôt. Bye bye. On retrouve Grégoire Godefroy pour l'agenda des sorties. C'est parti.
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3: Du cinéma en plein air vous attend encore dans les Yvelines avec le festival itinérant Yvelines Ciné qui se poursuit. 15e édition de ce festival dont la recette ne change pas. Des séances gratuites ouvertes à toutes et tous, projetées à la tombée de la nuit dans 75 lieux répartis aux quatre coins du département. On se pose sur les transats, sur l'herbe et on profite d'une séance de ciné à la belle étoile avec avant ça des animations, des quiz ou encore des food trucks. Alors ce soir, rendez-vous à l'espace Georges Blondeau de Morécourt pour un petit truc en plus. À la maison Elsa Triolet Aragon de Saint-Arnoux en Yvelines pour au revoir là-haut et au stade de Saint-Même pour le comte de Monte-Cristo. Yvelines Ciné, c'est tout l'été et je le rappelle, c'est entièrement gratuit. Et puis cette semaine, vous pouvez encore profiter de Garges Plage 2026. Ça se passe au parc de loisirs du Fort de Stain en Seine-Saint-Denis. Jeux d'eau, activités sportives, bien d'autres animations vous attendent. C'est entièrement gratuit pour les gargeois et c'est seulement 3 euros pour les non-gargeois. Bel été sur Ici Paris Île-de-France.
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1: 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Venez nous raconter vos plus beaux souvenirs de vacances en famille. 01 42 30 10 10. Alors, pas forcément un grand voyage, hein. Parfois, c'est les choses les plus simples qu'on n'oublie jamais. Je vous attends. Juste avant, un bon classique qui fait du bien, Michael Jackson.

0: Ça fait du bien de démarrer la semaine avec Michael Jackson sur ici par Île-de-France.
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0: Et on pense souvent qu'il faut faire de grandes choses pour être une famille heureuse. Et si, au contraire, tout se jouait dans les petits gestes du quotidien? On est toujours avec Catherine Dumonteil-Crémer, qui est donc formatrice en parentalité et autrice de Comment tisser des liens en famille. C'est aux éditions First, un livre qu'on va vous offrir. 01 42 30 10 10 hein, pour tenter votre chance. Alors Catherine, vous parlez dans votre livre de remettre du mouvement dans la vie de famille. Ça veut dire quoi concrètement?
2: Essayer de sortir un petit peu de cette sédentarité dans laquelle on est tous et toutes plongés finalement. On est beaucoup assis devant nos ordinateurs et les enfants aussi nous voient sur nos téléphones. Mmh. Ils sont aussi sur leur téléphone. Et quelquefois proposer de danser ensemble, de faire les fous ensemble, de chahuter, etc. Ça peut être vraiment vraiment sympa, mais je crois qu'il faut y penser, c'est nécessaire. Et demander aussi à nos enfants, alors évidemment, tous les enfants ne vont pas réagir de la même façon à ce style de proposition. Un enfant de 2 ans, on lui propose de danser, il va danser, il est probablement pas encore devant des écrans, il va sauter, bouger, etc. Il n'y a pas vraiment de problème de mouvement, sauf si on l'empêche de bouger. Mais après, autour de 10-15 ans, on va dire, les propositions des parents peuvent être vues avec...
0: On est plus timide.
2: C'est plus exactement la même chose, mais je pense que nos enfants, à tout âge, que ce soit 10 ans, que ce soit 15 ans, vraiment nous verrons avec plaisir le fait qu'on soit prêt à chahuter avec eux et à entrer dans leur univers, à entrer dans leur monde. Là, je passe aux écrans parce que jouer à leurs jeux vidéo préférés avec eux, abandonner nos téléphones pour leur donner un exemple aussi assez fort, essayer vraiment de remplacer les écrans par des activités, des jeux physiques, des sorties qui plaisent à tout le monde. Voilà, je pense que c'est le temps des vacances, il est vraiment là pour ça. Ça va resserrer des liens, ça va redonner confiance. Ça va tisser des liens de confiance dont on va avoir besoin sur toute la durée de notre vie quand on est un enfant.
0: À Paris, en Île-de-France, il y a beaucoup de familles qui ne partent pas forcément très loin cet été. Est-ce qu'on peut quand même créer de vrais souvenirs sans partir forcément à l'autre bout du monde ?
2: Oui, alors tout à fait. Offrir un carnet de voyage à ses enfants et revisiter son quartier à la façon d'un touriste. On a des enfants qui parfois aiment beaucoup dessiner. Mais même s'ils n'aiment pas dessiner parce que l'école les en a découragés, on peut remettre un peu de dessin dans la machine créative de la famille et essayer de leur faire ça avec eux. On va revisiter notre quartier ou on va faire de la cartographie sensible, se dire tiens, cet endroit du quartier, à quoi il me fait penser, qu'est-ce que j'ai envie d'écrire sur ce petit endroit de mon quartier. Puis bon, je pense qu'à Paris, on ne manque pas d'activités proposées aux familles. Hein. Voilà, aller dans un musée, se focaliser sur une œuvre, essayer de raconter des anecdotes marrantes à propos d'un peintre ou d'un sculpteur.
0: Il y a de quoi faire, effectivement.
2: Oui, largement.
0: Et on va aussi parler de tous ces grands changements qui peuvent bouleverser une famille. Ça peut être une naissance, un divorce, un déménagement. Comment garder le lien quand tout change? Restez bien avec nous. Ce sera dans un instant. 01 42 30 10 10. Vous avez ce numéro à votre disposition, soit pour nous appeler ou alors vous nous envoyer un petit message sur WhatsApp directement. Je l'ai devant les yeux et je lirai vos messages avec grand plaisir. Nous, on continue en musique tout de suite avec Moon Martin pour la suite sur ici par Île-de-France.
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0: Moon Martin pour vous accompagner sur Ici par Île-de-France. Il est 9h47, c'est le moment de regarder vos conditions de circulation dans notre région, à Paris en Île-de-France. Avec 144 km de bouchons, on nous signale à l'est de Paris cet accident sur l'A3 en direction de Paris, une camionnette. Sur quatre voies, la bande d'arrêt d'urgence est fermée. Au sud, cette fois-ci, on est sur la 6B en direction de Paris. Il y a donc sur les deux voies la bande d'arrêt d'urgence qui est fermée, ce qui crée un gros ralentissement. Et puis, à l'ouest de la capitale cette fois-ci, un véhicule en panne sur la 14 en direction de Paris. C'est au niveau de Nanterre. 01 42 30 10 10 pour continuer de faire la route. Ensemble avec nous, la route, bien sûr, les transports.
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0: Une famille, c'est jamais figé. En quelques mois, tout peut changer. Il peut y avoir une naissance, il peut y avoir une séparation, un départ, un décès. Et il faut réinventer des liens. On est toujours avec Catherine Dumonteil-Crémer. Catherine, vous êtes formatrice en parentalité et autrice de Comment tisser des liens en famille aux éditions First. L'été, c'est souvent une période de grand bouleversement quand même, hein, avec, les naissances, les petits-enfants. En général, c'est là où on déménage aussi beaucoup. Comment accompagner ces changements sans fragiliser les liens?
2: En fait, c'est la thématique du deuil là qu'on est en train d'aborder. C'est-à-dire que le déménagement, finalement, déménager pour un enfant, mais aussi pour un adulte, c'est changer de maison, donc laisser derrière soi une maison qu'on a peut-être aimée, un appartement, un contexte, un quartier, un département, enfin bref. Donc les enfants, il faut savoir qu'ils n'ont pas l'habitude comme nous de faire leur deuil et que, par exemple, un déménagement, ça va surprendre les parents qui vont dire « mais tu vas voir, on va aller dans le plus grand, ça va être bien, il y aura un jardin ou pas, peu importe, ça sera mieux ». On fait souvent des changements pour un mieux, en tout cas on imagine ça, mais l'enfant lui va être ravi au départ, mais ensuite il va continuer à réclamer son ancienne maison, ses anciens copains, son ancien quartier, et c'est à la grande surprise des parents. Et je pense qu'il faut avoir dans l'idée que une maison qu'on quitte, ben on peut lui dire au revoir, on peut la pleurer, on peut récapituler un petit peu les souvenirs, les bons souvenirs qu'on a vécu ensemble dans cette maison, et c'est une manière de faire son deuil. Le divorce, c'est une autre forme de deuil. C'est le deuil de la famille qu'on a constituée. Le couple, la famille et les enfants ont besoin, dans ce contexte-là, de conserver leur sécurité. Et comme c'est une situation où tout le monde fait son deuil en même temps, où tout le monde souffre en même temps, l'intervention d'un tiers pour les enfants peut s'avérer intéressante. Quelqu'un qui est hors... Oui. En dehors des conflits de loyauté qui emprisonnent les enfants souvent lors de séparations.
0: Comment on peut protéger les enfants sans leur demander de choisir un camp pendant une séparation, un divorce? Parce que c'est vraiment pas facile cette situation. Alors comment faire pour les protéger au max?
2: Déjà, effectivement, faire intervenir peut-être un thérapeute pour enfants. Ensuite, éviter de dire du mal de l'ex-conjoint à l'enfant. Et lui éviter aussi que ce soit lui qui doive prendre en charge certains éléments, dire à son enfant, tu diras à ton père que, ou tu diras à ta mère, oh là là, elle a encore fait ci, elle a encore fait ça. C'est vraiment une très mauvaise idée parce que l'enfant est fait à 50% d'un partenaire, du parent 1, et à 50% du parent 2. Et quand on critique l'un des deux parents, ça blesse l'enfant. De toute façon, ça le blesse. Quelle que soit la situation, ça va le blesser. Ça n'est pas à lui de prendre en charge les conflits des parents. Je pense que si on peut leur épargner ça, ça se passerait tellement mieux, le divorce. Oui. Et d'ailleurs, je trouve qu'aujourd'hui, on a beaucoup de parents qui se séparent d'une façon presque apaisée, je dirais. Il y a de la tristesse, mais il n'y a pas de conflit, de guerre. Il y a toujours ça, quelque part, hein, chez certains couples. Mais on voit émerger quand même une forme de séparation où l'enfant n'est pas pris pour une tarte qu'on coupe exactement en deux, où il n'est pas aussi sous... Il n'est pas prisonnier des conflits de loyauté que les parents mettent en place.
0: Est-ce que vous avez déjà vécu un grand bouleversement familial? Comment votre famille s'est-elle reconstruite? N'hésitez pas, si vous avez envie de nous appeler et de témoigner. 01 42 30 10 10. Nous, on continue avec Céline Dion. Justement, vous nous conseillez de danser, hein, Catherine. Voici Céline Dion avec Dansons sur Ici par Île-de-France. Dans...

0: Et on a hâte puisqu'on l'aura, Céline Dion, à Paris pour des concerts exceptionnels à la rentrée 2026. Bienvenue.
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0: Un quart des Français reconnaissent avoir déjà enjolivé le récit de leurs vacances. On montre les sourires, mais rarement les disputes. Hein, dans la voiture ou les repas qui tournent mal, on est toujours avec Catherine Dumonteil-Crémer. Pourquoi a-t-on autant besoin de montrer que tout va bien en famille, Catherine? Pourquoi on a besoin de montrer qu'on est parfait? Oui.
3: Bah, c'est peut-être aussi le fait que nos enfants sont une espèce de, peut-être, de faire-valoir, de... Et que finalement, le fait de ne pas avoir des relations parfaites, ce qui est absolument impossible, on le relie aujourd'hui à un mal-être intérieur, à quelque chose qui ne va pas chez nous. Tout le monde fait ça, tout le monde montre une espèce de vernis et ça n'aide personne. En définitive, on se rend compte que les personnes qui disent quelle est leur réalité, qui montrent leur vulnérabilité, sont beaucoup plus aidantes que celles qui se montrent sous leur meilleure image sur Instagram, par exemple.
0: Et vous parlez dans votre livre des graines de transformation. Ça veut dire qu'on peut changer sans tout révolutionner?
3: Oui, bien sûr. Petit à petit, pas après pas, hein, finalement.
0: On commence par quoi, alors, Catherine?
3: On commence par essayer d'avoir conscience de nos réactions automatiques. Je pense que ça, c'est très, très important, parce que quelquefois, on fait mal aux enfants avec ces réactions-là. Et on crie, on insulte, parfois on frappe les enfants. Et je pense que c'est très, très important qu'on ait conscience de ces réactions automatiques et des moments pendant lesquels elles vont surgir, des circonstances qui les font surgir. Une fois qu'on a fait ce travail, elles arrivent, on a le temps de les voir arriver et de dire à nos enfants « Là, je sens que je vais péter un câble. Donc, va te cacher quelque part. Ou moi, je m'enferme dans ma chambre, mais il faut qu'on fasse quelque chose parce que je suis en train de péter un câble. »
0: Ouais, le temps de redescendre, quoi.
3: On se rend compte que tous les parents ont des raisons de péter un câble très différentes les unes des autres, parce que c'est évidemment relié à leur enfance, à l'accompagnement qu'ils ont vécu dans leur famille.
0: Si vous deviez laisser un seul conseil aux familles là, qui nous écoutent ce matin, en quelques secondes.
3: Un conseil, essayez de voir la parentalité comme quelque chose de, comme une expérience exploratoire, quelque chose de passionnant. C'est extrêmement riche et en même temps, c'est difficile. Mais dans ce chemin-là, on va peut-être créer des liens avec d'autres parents. Et c'est ça qui est merveilleux, c'est qu'on va avoir un soutien, on va mettre en place un soutien mutuel. Moi, ça m'a énormément aidée dans ma vie de parent, le fait d'avoir d'autres parents autour de moi qui traversaient les mêmes difficultés. Donc, ne vous désespérez pas et ne vous culpabilisez pas trop non plus. Et trouvez autour de vous des soutiens, le soutien de parents qui vivent les mêmes choses que vous et qui seront capables de partager leurs difficultés avec vous.
0: Merci Catherine Dumont. Et Crémer d'avoir été avec nous ce matin. On vous souhaite à tous de passer un très bel été. Profitez-en, max.
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0: Merci à tous de nous avoir choisis Ici Paris-Île-de-France.
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0: Belle journée, belle matinée avec nous. Il est 10h, bienvenue. Les infos, c'est tout de suite avec Morgane Guillaumard.
2: Un peu moins de 40 000 hectares brûlés depuis le début de l'année, c'est le constat dressé ce matin par le ministre de l'Intérieur, Laurent Nunez, qui précise aussi que 111 personnes ont été interpellées en lien avec ces nombreux feux du début de l'été. Les pompiers espèrent fixer très rapidement celui qui est toujours en cours dans le Var. Les flammes ont parcouru près de 200 hectares depuis hier et brûlé 10 maisons. Le soulagement du début des fouilles laisse finalement place à beaucoup de colère. Les mots ce matin de l'avocat d'une partie de la famille de Delphine Jubilard. Ce sont bien ces ossements qui ont été retrouvés dans le Tarn, à l'endroit indiqué par Cédric Jubilard, mais ils ne permettront pas de lui offrir la sépulture espérée, 5 ans et demi après la disparition de l'infirmière. L'Assemblée nationale se penche aujourd'hui sur le projet de loi d'urgence agricole. Députés et sénateurs ont trouvé un accord jeudi en commission mixte paritaire. Ce texte est très controversé, notamment parce qu'il permet la réintroduction de 2 pesticides de la famille des néonicotinoïdes interdits en France, mais autorisés en Europe, et qui permettent aussi et favorise aussi le stockage de l'eau pour l'irrigation des cultures. Le groupe touristique français Pierre et Vacances Center Parcs est racheté par la société d'investissement émirati Mubadala Capital. Les deux entreprises se sont mises d'accord aujourd'hui sur les modalités du rachat évoqué dès la fin du mois de juin. Un drame vient ternir la fête en Espagne. Un garçon de 13 ans est mort la nuit dernière dans l'ouest du pays lors des célébrations après la victoire de l'équipe espagnole en finale de Coupe du Monde. Victoire 1-0 face à l'Argentine qui permet à l'Espagne de rajouter une 2e étoile sur le maillot. Aujourd'hui, c'est repos sur les routes du Tour de France. Le Belge Remco Evenepoel a remporté hier la 15e étape au plateau de Solaison en Haute-Savoie. Le deuxième du classement, Jonas Vingegaard, lui, abandonne après une lourde chute. Il souffre notamment d'une fracture de la clavicule.
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0: Une très belle journée en perspective hein, ce lundi sur l'ensemble de notre région, la région parisienne, avec une matinée douce entre 18 et 20 degrés pour ce matin les températures. Le soleil va dominer l'après-midi malgré quelques petits nuages par-ci par-là. Les maximales vont atteindre 25 degrés. Il fera donc 24 à Saint-Denis, 25 également à Melun et jusqu'à 26 degrés du côté de Cergy. Même température qu'on retrouvera à Paris sous un ciel bien lumineux. 10h06, c'est le moment de regarder vos conditions de circulation à Paris en Ile-de-France avec 144 km de bouchons cumulés. Et je vous emmène au sud-ouest de la capitale puisqu'il y a un accident au niveau de Genvry. On est entre l'A10 et la N104, vraiment au croisement. Il y a un véhicule qui est impliqué donc, et sur la voie, il y a une seule voie, la voie de droite donc est fermée, ce qui va créer un gros ralentissement. Il vient d'avoir lieu, donc si vous êtes dans le secteur, si vous avez plus d'infos à nous apporter, n'hésitez pas, hein, 01 42 30 10 10. Vous avez également au nord-est de la capitale un poids lourd qui est en panne sur l'A1 en direction de Paris. On est entre Aulnay vers le Bourget sur 4 voies, la voie de gauche est fermée, et puis sinon le reste, ça roule plutôt bien. Donc bonne route, 01 42 de 30-10-10.
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0: C'est lundi, c'est l'été, on est heureux de vous retrouver sur Ici Paris-Île-de-France, que vous soyez déjà reparti dans le rythme de la semaine, dans les transports, au travail ou encore la tête dans les souvenirs du week-end. On pense très très fort à vous et ce matin on vous accompagne, on prend le temps d'échanger, de partager vos histoires, vos petits moments de vie aussi. Et avant de retrouver nos rencontres, place à un artiste qui a toujours porté des messages forts, qui nous parle des moments de vie aussi. Voici Jean Schultes, Confidence pour Confidence.

0: Confidence pour Confidence sur Ici Paris Île-de-France.
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0: Dans un instant, on va partir à la découverte du 7e arrondissement de Paris. Je vous emmène, enfin c'est pas moi, c'est Bernard Adam qui vous emmène direction le musée de l'armée. C'est un lieu chargé d'histoire où les grandes figures, les souvenirs, les récits du passé continuent de nous parler aujourd'hui. Une visite donc pour comprendre, pour apprendre et porter aussi un autre regard sur notre histoire. Et parce que les histoires, comme les souvenirs, sont aussi faites d'émotions et de moments qui restent gravés, il a sorti un nouvel album qui est juste formidable, qui s'appelle Héritage. C'est Pascal Obispo. Pascal Obispo avec ce titre, ce duo, Francis Cabrel pour vous. Les

0: Ça fait partie de l'album Héritage, un album où il y a 13 duos dessus, dont celui avec Francis Cabrel. On vient d'écouter Pascal Obispo.
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0: Et aujourd'hui, le tour ici Paris Île-de-France vous emmène aux Invalides, dans le 7e arrondissement de la capitale, à la découverte du musée de l'armée. Et sur place, on retrouve évidemment Bernard Adam, notre reporter. Alors, avec vous, on pousse les portes du musée, hein, Bernard, pour découvrir ses secrets et plonger dans l'histoire collective de notre pays. Bernard, vous êtes avec Yann Villard, médiateur du musée de l'armée.
2: Tout à fait, Yann est avec nous sur ICI Paris Île-de-France. Bonjour et bienvenue.
3: Bonjour, bienvenue au musée de l'armée.
2: Alors dites-nous Yann, qu'est-ce qui rend ce musée de l'armée aussi unique ?
3: Alors d'une part, la variété et la richesse de ses collections pour découvrir l'histoire de France, l'histoire européenne et même l'histoire mondiale, et également l'extrême variété dans les objets, des plus petites médailles et pièces de collection jusqu'aux plus gros véhicules comme ce char qui se trouve ici à côté de nous.
2: Alors on va le décrire ce char, il est assez atypique, c'est un char de la guerre 14-18.
3: Tout à fait. Nous sommes ici devant un char Renault FT-17 qui date donc de la Première Guerre mondiale, plutôt de la fin de la guerre, et qui est extrêmement intéressant puisque représentatif de cette guerre. En effet, il a été conçu pour cette guerre des tranchées, pour traverser cette zone de mort qui était le No Man's Land, qui séparait les deux lignes de tranchées adverses. Mais c'est aussi un char qui illustre l'importance de l'industrie, de la logistique pendant le conflit, puisqu'il a été fabriqué par les usines Renault, donc du secteur privé, qui nous montre qu'on était bien sur une guerre totale.
2: Un char très massif et très imposant. Alors on arrive également dans une salle avec les poilus qui sont représentés, avec les costumes également, et ça c'est super à découvrir.
3: Tout à fait. Dans ces salles justement liées à la Première Guerre mondiale, on peut découvrir un grand nombre d'uniformes, mais également voir les changements importants, majeurs pendant cette Première Guerre mondiale, qui vont passer d'uniformes colorés, sans notion de camouflage, à des tenues justement beaucoup plus camouflées, avec du matériel spécifique contre les gaz, contre les barbelés, pour cette guerre des tranchées, des mitrailleuses, etc. Et vraiment adapté justement à une guerre qui devient véritablement moderne.
2: Yann, dites-moi, quel est l'objet le plus insolite qu'on pourrait trouver ici, dans cette salle ?
3: Alors, dans cette salle, on a ici un objet justement un petit peu insolite à côté de nous, qui se trouvait tout simplement un doudou d'aviateur, qui était plutôt une mascotte, disons, pour ces pilotes d'avions de chasse qui se développent pendant la Première Guerre mondiale, et qui fait partie justement de ces objets un petit peu insolites, qui ont appartenu à des personnages qui ne sont pas forcément des grandes figures de l'histoire, mais qui, malgré tout, sont assez touchants et permettent de découvrir cette histoire, la petite dans la grande.
2: Et pour découvrir ce musée de l'armée, on vient ici, Tour Maubourg, c'est la ligne 8.
3: Tout à fait, et vous pouvez également y accéder via la station Invalides ou Varennes, via la ligne du RERC ou la ligne 13 du métro.
2: Merci à vous Yann.
3: Merci beaucoup.
0: Merci beaucoup Bernard, on vous retrouve tout à l'heure et cette fois-ci, direction un lieu où on prend le temps de ralentir. Je vous emmène donc au jardin de Mademoiselle avec Bernard, un écrin de verdure au cœur de Paris où la nature, la poésie et l'art du jardin invitent à une véritable parenthèse, un endroit où on redécouvre le plaisir d'observer, de respirer, de s'émerveiller aussi simplement. Comme quoi on a vraiment des pépites hein, à Paris en Île-de-France. Et parce qu'il faut parfois oser sortir du quotidien pour découvrir de nouveaux horizons, ben nous on poursuit. On part aux States pour un petit déj avec Supertramp sur ICI Paris Île-de-France.

0: Super Tramp sur ici Paris Île-de-France. Il est 10h17 et c'est le moment de regarder vos conditions de circulation dans notre région, à Paris en Île-de-France, avec 128 km de bouchons cumulés et toujours cet accident. On est au sud-ouest de la capitale. Accident donc en direction de Paris, en quittant province. Un véhicule est impliqué. On est sur la N104 extérieure, sur une voie. Eh bien, la voie est simplement fermée. C'est la voie de droite, mais il n'y en a qu'une. Donc, ça va créer un gros ralentissement. Et puis, on nous signale toujours au niveau de Nanterre, donc à l'ouest de Paris, accident sur l'A14 en direction de Paris au niveau de Nanterre. Soyez prudents dans secteur 01 42 30 10 10. Vous avez ce numéro pour nous appeler, pour nous tenir au courant de la circulation. Et puis, vous pouvez également utiliser ce numéro pour nous envoyer vos petits messages sur WhatsApp. Aussi, j'ai le WhatsApp sous les yeux.
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0: Et dans un instant, on va retrouver Romain Bruno, direction les Yvelines, au cœur du parc France Miniature, pour une rencontre avec Nicolas, qui est maquettiste, un métier de précision, de passion aussi, où chaque détail compte pour donner vie à des monuments, des paysages, et vraiment tout un patrimoine français en miniature. Une plongée donc dans un univers où l'imagination, le savoir-faire et la passion sont au rendez-vous. Et parce que derrière chaque création, il y a toujours une histoire, une sensibilité, une émotion, et ben on poursuit avec une artiste qui s'est justement jouée avec les nuances et les sentiments. Voici Clara Luciani pour vous.
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0: Luciani sur Ici par Île-de-France. Bienvenue à tous.
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0: Et tous les jours, on met en lumière une personnalité qui fait briller notre région dans votre rendez-vous légende ici. Elle se confie au micro de Romain Bruneau et aujourd'hui, direction les Yvelines dans le parc France Miniature. C'est un lieu magique où vous retrouvez les plus beaux monuments de notre pays en modèle réduit ainsi que des trains. Et on retrouve donc sur place Romain Bruneau avec notre invité, l'invité donc du jour, Nicolas, qui est maquettiste du parc. Un homme qui a la chance d'avoir fait de sa passion son métier. Romain.
2: Oui, je crois qu'on peut dire ça en effet. Il est avec moi, Nicolas, bonjour.
3: Bonjour, donc moi je suis maquettiste sur le parc France Miniature à Élancourt.
2: Alors là nous sommes dans l'atelier, c'est ça? Dites-nous ce qu'il y a tout autour de nous.
3: En ce moment on est sur plusieurs projets en même temps, donc on a la réfection de la fontaine de Latone de Versailles. Quoi d'autre? Si, le funiculaire de Montmartre aussi, qui est en cours de mise à jour technique, voilà.
2: On parle bien sûr d'échelle réduite, de modèle réduit.
3: Alors oui, on parle d'échelle réduite au 1/30e, mais ceci dit, ça fait quand même des pièces assez conséquentes, puisqu'on est sur de l'architecture assez monumentale.
2: Ce métier, c'est une passion?
3: Oui, bien entendu, c'est obligatoirement une passion. Ça a commencé assez tôt, puisque vers l'âge de 6 ans, voilà, j'ai commencé à faire mes premières maquettes plastiques. J'ai pris le relais de mon papa, qui voulait plus les monter.
2: Ici à France Miniature, si on devait faire une petite carte postale.
3: Alors, le parc fait 6 hectares. Il représente la carte de France vue d'avion. Les bâtiments sont positionnés dans leur géographie et normalement orientés comme les vrais.
2: Paris est très bien représenté. Paris et l'Île-de-France, avec la tour Eiffel qui est magnifique.
3: Oui, la tour Eiffel qui fait ses 10 mètres de haut malgré tout et qui est réalisée en acier, là, pour le coup, contrairement à la plupart des autres maquettes qui sont en matière plastique. Ce qui a nécessité le fait d'installer son 3e étage par hélicoptère, du fait du poids de l'étage en question et de l'accès qui était limité. Il n'y avait aucune grue qui pouvait passer dans les allées et en même temps permettre de soulever cette étage-là.
2: Alors Nicolas, en quoi consiste votre journée?
3: Il y a une petite partie vérification sur le site, voir s'il n'y a pas eu des dégradations dans la nuit, si c'est des animaux, ou dans la journée précédente, si ce sont des visiteurs. Et puis à côté de ça, il y a les travaux de fond, de reconstruction, de restauration.
2: On ne peut pas parler de France Miniature en oubliant de parler des trains.
3: Effectivement, puisque c'est quand même un peu la genèse du parc. Ce parc a été constitué par deux passionnés, un passionné de réseau ferré miniature et un passionné d'architecture. Le choix de l'échelle de la voie ferrée a dicté directement l'échelle des maquettes. Il y a 16 rames de trains qui fonctionnent sur le parc. Ça fait l'équivalent de 3,5 km de voies ferrées. Ce sont des wagons qui font à peu près entre 70 et 80 cm de long.
2: Merci Nicolas, maquettiste ici à France Miniature, franceminiature.fr si vous voulez d'ailleurs toutes les informations. Nicolas, on peut vous croiser dans le parc en tant que visiteur?
3: Oui, bien sûr, ça arrive assez régulièrement. Déjà de par nos interventions sur site, forcément on nous voit travailler et puis ça suscite la curiosité et puis on n'est jamais contre partager un petit peu notre quotidien, donc on explique un petit peu en détail.
2: Merci Nicolas.
0: Merci beaucoup Romain Bruneau et merci à votre invité Nicolas, donc maquettiste au parc France Miniature à Élancourt dans les Yvelines. On vous rappelle d'ailleurs ce super plan, le parc fête ses 35 ans, si vous aussi vous avez 35 ans cette année, votre entrée elle est totalement gratuite, hein. Toutes les infos sur franceminiature.fr. Voici tout de suite Spin Doctors pour la suite.

0: 14 pour vous accompagner sur Ici Paris Île-de-France. Et l'agenda des sorties, c'est tout de suite. Et c'est avec Grégoire Godefroy.
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2: Du cinéma en plein air vous attend encore dans les Yvelines avec le festival itinérant Yvelines Ciné qui se poursuit. 15e édition de ce festival dont la recette ne change pas. Des séances gratuites ouvertes à toutes et tous, projetées à la tombée de la nuit dans 75 lieux répartis aux quatre coins du département. On se pose sur les transats, sur les herbes et on profite d'une séance de ciné à la belle étoile avec avant ça des animations, des quiz ou encore des food trucks. Alors ce soir, rendez-vous à l'espace Georges Blondeau de Morécourt pour un petit truc en plus. À la maison Elsa Triolet Aragon de Saint-Arnoux en Yvelines pour au revoir là-haut et au stade de Saint-Même pour le comte de Monte-Cristo. Yvelines Ciné, c'est tout l'été et je le rappelle, c'est entièrement gratuit. Et puis cette semaine, vous pouvez encore profiter de Garges Plage 2026. Ça se passe au parc de loisirs du Fort de Stain en Seine-Saint-Denis. Jeux d'eau, activités sportives, bien d'autres animations vous attendent. C'est entièrement gratuit pour les gargeois et c'est seulement 3 euros pour les non-gargeois. Bel été sur Ici Paris Île-de-France.
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0: Dans un instant, on va retrouver Bernard Adam, direction le 7e arrondissement de Paris, à la découverte du jardin de Mademoiselle. Un lieu où la nature reprend ses droits, où on prend le temps d'observer, de respirer, de profiter d'une vraie parenthèse au cours de la ville. Une balade entre végétal, poésie et sérénité. Ça vous va ? C'est dans un instant. Juste avant, voici Julien Clerc sur Ici Paris Île-de-France.

0: Sinclair avec Hélène sur Ici Paris Île-de-France. Bon lundi à tous.
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0: Aujourd'hui, votre tour ici par Île-de-France fait une pause dans le 7e arrondissement de Paris. Notre reporter Bernard Adam vous ouvre les portes du salon de thé, le jardin de Mademoiselle. C'est un endroit enchanteur pour une pause gourmande au cœur de la capitale. Bernard, est-ce que vous avez fait votre choix ?
3: Absolument, je vais partir sur un thé glacé, je pense. Ça me semble plutôt pas mal pour aujourd'hui. Et on est avec Floriane Adeline Poirel, qui est cofondatrice. Bonjour et bienvenue sur Ici Paris Île-de-France.
4: Bonjour Bernard, bienvenue au jardin de Mademoiselle.
3: Alors, quand on pousse la porte de votre endroit, on arrive dans un petit cocon, bien fleuri, bien charmant. Comment on a imaginé cet endroit pour qu'il soit vraiment le plus agréable possible ?
4: Alors, comme un salon de thé saisonnier. Là, vous êtes dans une roseraie, c'est joli, c'est fleuri, c'est cosy. Si vous revenez à l'automne, vous aurez plutôt cette thématique Harry Potter.
3: Quand je rentre dans cet endroit également, j'ai l'impression d'être dans un jardin à l'anglaise, dans un salon de thé, comme on voit à Brighton.
4: Oui, c'est vrai. Vous avez aussi ce petit côté franglish qu'on aime bien dire avec Aline. Vous mélangez l'élégance à la française, le côté cosy, presque kitsch à l'anglaise. Et là, vous avez la belle recette pour notre salon de thé.
3: Alors, devant nous, on a toute une variété de thés. On peut peut-être les décrire. Comment vous les choisissez ? Comment vous les préparez ?
4: On est créatrice de thé, ce qui veut dire que c'est nous qui créons nos recettes, nos mélanges. On les voit comme des histoires à raconter, comme des souvenirs d'enfance, des souvenirs de voyage.
3: Et quelle est votre spécialité, celle que tout le monde s'arrache ?
4: Je dirais le bien nommé Mademoiselle. Donc c'est un thé noir, fraise, rhubarbe. Vous fermez les yeux, vous prenez une petite cuillère en argent, un pot de confiture à la fraise, vous plongez dedans et c'est vraiment un mélange extrêmement régressif.
3: Alors devant nous, Adeline, on a des gâteaux. Un salon de thé sans gâteau, ça ne serait pas un salon de thé. On a le gâteau citron, le gâteau pistache, le framboise, les scones et bien sûr le fameux carotte cake. Est-ce qu'ils sont réalisés maison, tous ces gâteaux ?
4: Oui, nous avons une pâtissière à domicile qui nous crée toutes nos pâtisseries. Donc ça va être vraiment les scones, toutes les mignardises que vous allez pouvoir retrouver dans un tea time à l'anglaise qui nous les fait chaque jour.
3: Une astuce peut-être aussi pour réaliser un fameux carotte cake succulent.
4: Ah, pour la meilleure astuce pour faire un carotte cake, ça va être de prendre des épices, ça va être de prendre des carottes râpées, de mélanger le tout et vous verrez la magie opérer.
3: Et pour venir, on vient rue Saint-Dominique pour déguster ce fameux gâteau.
4: C'est ça, c'est au 69 rue Saint-Dominique, Paris 7. Vous prenez soit la ligne 8, vous arrêtez aux Invalides ou à la Tour Maubourg.
3: Merci à vous Floriane.
4: Merci Bernard, au revoir.
0: Merci beaucoup Bernard, on vous retrouvera bien sûr demain. Et direction Meudon pour demain dans les Hauts-de-Seine pour découvrir le musée Rodin, un lieu chargé d'histoire installé dans l'ancienne demeure du sculpteur où l'on découvre ses œuvres, son jardin et l'univers d'un artiste qui a profondément marqué son époque. Une visite entre création, émotion et patrimoine. Si vous êtes en mode qu'est-ce que je vais faire pendant cet été, eh bien on vous donne des idées, nous, sur votre radio locale ici par Île-de-France. Et on vous fait chanter et danser, bien évidemment, tout de suite avec AA. Voici Take Me On pour vous.

0: Ça motive hein, ce lundi, je suis d'accord avec vous. Vous écoutez ici par Île-de-France, ne bougez pas. Comment ça se passe sur les routes dans notre région? L'infotrafic arrive, évidemment. Et puis les petits plaisirs de l'été avec David Kolski. Pour vous, c'est quoi votre petit plaisir cet été? Laura de Ville-d'Avray, elle aime jouer les touristes l'été à Paris et surtout à Montmartre. Je reste évidemment avec vous, avec Zaz pour la suite sur ici par Île-de-France.
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0: Zaz, avec mon sourire sur Ici Paris, Île-de-France. Chaque jour, David Colsy vous tend le micro. On va le retrouver dans un instant. Avant ça, c'est l'infotrafic en temps réel à Paris, en Île-de-France. Il est 10h46, 118 km de bouchons cumulés. Plus d'accidents à vous signaler. Ça, c'est plutôt une bonne nouvelle. Mais je vous emmène dans le sud-est de la capitale. On est sur la N104 au niveau de Noisy-le-Grand. Il y a un véhicule qui est en panne sur les deux voies. C'est la bande d'arrêt d'urgence qui est fermée. Et puis, on est toujours à l'est de la capitale, de Joinville vers Saint-Maurice, sur l'A4 en direction de Paris. Il y a un véhicule pareil en panne sur 5 voies. Ce sont les deux de gauche qui sont fermés. Prudence et patience, donc, si vous êtes dans le coin. 01 42 30 10 10, si vous êtes témoin d'accidents, de ralentissements, d'autres choses, vous avez ce numéro, vous pouvez nous appeler ou alors directement nous envoyer vos messages sur WhatsApp.
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0: Et ça y est, c'est le moment de retrouver David Colsky. Il vous tend le micro pour partager vos petits plaisirs ici en Île-de-France.
2: La crème solaire, c'est impératif. Petit sac à dos, évidemment, avec tout ce qu'il faut, le matériel, et on se laisse bercer. Bonjour, c'est Laura, j'habite à Ville-d'Avray dans le 92 et mon petit plaisir c'est de redécouvrir Paris comme une touriste. Bah, c'est se laisser porter par la magie de la ville qui se vide petit à petit de ses habitants et où justement il y a des touristes donc on se sent un peu comme eux.
3: Est-ce qu'on prend le sac à dos, l'appareil photo, tout de A à Z comme un touriste du coup ?
2: Non, pas les chaussettes dans les sandales quand même, mais ouais, une casquette évidemment, de quoi se... La crème solaire c'est impératif et oui, le petit sac cadeau évidemment, avec tout ce qu'il faut, le matériel, et on se laisse bercer.
3: C'est quoi les lieux touristiques à Paris dans la région qu'on a envie de redécouvrir comme une touriste l'été ?
2: Ah, moi j'aime beaucoup Montmartre. Je trouve que c'est encore plus charmant l'été. Voilà, il y a des super petits endroits, des places un peu méconnues. Voilà.
3: C'est quoi justement les lieux secrets, on peut les avoir ?
2: Pas loin du marché Saint-Pierre, il y a une grands escaliers. Alors par contre, il faut être un peu sportif, hein. Et il y a une très très jolie petite terrasse où on se sent vraiment comme dans un village.
3: Donc Montmartre. Et alors, qu'est-ce que vous souhaitez aux auditeurs d'ici Paris-Île-de-France pour cet été ?
2: De faire des rencontres, de découvrir des lieux insolites, d'aller dans des musées. Tiens, c'est sympa l'été. Il y a souvent des expos et des événements un peu hors du temps, très sympa.
0: Merci beaucoup Laura, au micro de David Colsky. Et si vous avez envie, bien sûr, de prolonger la balade à Montmartre, de découvrir aussi hein, ces petites adresses, ces lieux cachés, ces bonnes idées de sortie, rendez-vous sur Montmartre, donc c'est le tiret du 6, addict.com. Nous, on va continuer, bien sûr, de vous accompagner, hein, direction 11h. Et à partir de 11h, vous le savez, c'est le Grand Paris Express. Je vous attends juste avant. Johnny Hallyday, là pour vous, avec Que je t'aime sur Ici Paris de France.

0: Johnny Hallyday sur et c'est par Île-de-France.
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0: C'est Tendance avec Muriel Jordan. Bonjour Muriel.
2: Bonjour Ombline.
0: Votre rendez-vous tous les jours entre information et humour pour mieux comprendre ce monde qui va trop vite. Avec vous Muriel, ce matin, on s'intéresse à la vie sociale de nos compagnons à quatre pattes.
2: Oui, vous avez vu ça? Il existe des applis de rencontre pour les chiens. Alors attention, hein, la finalité, c'est pas de finir à poil, mais plutôt au poil. Les toutous, dorénavant, ont leur Tinder et ils vont faire comme nous. Médor, le petit teckel, va trafiquer sa photo. Médor va se faire passer pour un beau berger allemand australien, alors que Médor n'a presque plus un poil sur le caillou. Puis il enverra à Nala, petite cocker belle gosse qui habite Montpellier, un message bourré de fautes d'orthographe, en espérant que ça matche, mais Nala ne lui répondra jamais. Parce que Nala a matché avec Snoopy, un golden retriever prof de tennis qui aime comme elle les croquettes sans gluten. Non, mais ces applis de rencontre pour nos compagnons à quatre pattes sont idéales pour celles et ceux qui ont un caractère de chien. Ça leur permet de trouver un congénère poilu avec un caractère similaire et d'en finir avec les rencontres aléatoires. Vous savez, quand on promène son petit bichon maltais et qu'on tombe sur un grand berger allemand, bah là, ça ne matche pas forcément entre eux.
0: Évidemment. Merci beaucoup, Muriel. À retrouver sur ici.fr et sur l'application ici. Ne bougez pas, dans moins de 7 minutes, on va retrouver bien sûr la fête des loges. Et justement Muriel, on indique donc la race de l'animal, son caractère, et s'il coche toutes les cases, on peut organiser des rencontres n'importe où ou pas?
2: C'est ça, et ça répond à de vrais besoins pour l'animal, un besoin de socialiser. Passons un coup de fil à Gwendal, 25 ans, créateur de l'appli Nos Chiens et Nous. Originaire de Lyon, c'est un proche qui lui a inspiré la création de cette appli.
3: Alors l'idée m'est venue moi de ma mère, enfin je me suis plutôt inspiré de ma mère, de sa problématique. Ma mère elle a un chien qui s'appelle Mouchou, et qui est un petit peu hargneux avec les autres chiens ou avec même l'humain. Moi j'ai l'idée de créer une application qui permettait justement de répondre à son besoin, en permettant de socialiser donc Mouchou, son chien, avec d'autres chiens de la région où habite ma mère, et aussi de pouvoir faire garder donc Mouchou par des auxiliaires proches de chez moi, sans avoir besoin d'avoir plusieurs applications pour faire tout ça.
2: Et, comme sur Tinder, il faut swiper pour matcher.
3: Exactement, c'est le même principe. Si on veut, par exemple, matcher avec le chien d'en face, par exemple avec le profil qu'on a sur notre écran, et qu'on dit « Ah bah c'est top, il ressemble vraiment à mon chien, en tout cas il va pouvoir bien s'entendre avec mon chien », bah là effectivement on va swiper à droite. Par contre, si le chien, j'ai une bêtise, il correspond pas du tout aux critères que vous attendez d'un autre congénère, vous allez swiper vers la gauche, et en fait, et bah, tout simplement, le match va disparaître.
2: Mais alors Gwendal, il peut y avoir aussi des matchs entre les maîtres et les maîtresses ?
3: C'est l'idée première, non, c'est pas du tout des matchs entre les maîtres et les maîtresses. Après, si ça va plus loin, bah tant mieux pour ces personnes-là, mais l'idée première n'est pas là, non.
2: Et parce qu'on dit souvent que les chiens ressemblent à leur maître.
3: Hein. Ça, c'est vrai, c'est vrai. Ça, c'est vrai. Et puis moi, j'ai un chien, enfin, j'ai une chienne qui s'appelle Vaya, une chienne créole, et c'est vrai que pour le coup, elle ressemble vraiment à nous, ressemble vraiment.
2: C'est une super appli aussi pour s'échanger des bonnes adresses de lieux qui acceptent les animaux, par exemple. T'en penses quoi, Médor?
4: Je sens que ce soir, je vais conclure.
2: Oui, bon, ça va. T'emballes pas trop non plus.
0: Merci beaucoup, Muriel. À tester, hein, si vous avez des chiens à la maison, pourquoi pas télécharger l'application. Restez bien avec nous, parce que dans un instant, on va jouer ensemble au Grand Paris Express. J'ai plein de questions encore à vous poser. Et surtout, vous allez pouvoir repartir avec votre PS famille hein, pour la fête des loges. À tout de suite.
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0: On vient d'écouter les frérots de la Vega. On se dirige vers 11h et ça va être le moment de vous inscrire. 01 42 30 10 10. Puisque la personne qui aura fait le plus de bonnes réponses va repartir avec son pass famille pour la fête des loges.
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0: Excellente matinée, merci de nous avoir choisis. Il est 11h. Les infos tout de suite avec Féline Leloir-Duo.
2: Dans le Var, le feu ne progresse plus, mais il n'est pas encore fixé, indique la préfecture. Plusieurs incendies déclenchés hier ont parcouru 200 hectares, 4 maisons et une quinzaine de véhicules sont détruits. En tout, près de 40 000 hectares de végétation brûlés depuis le début de l'année, annonce le ministre de l'Intérieur Laurent Nunez ce matin. 111 personnes ont été interpellées sur la France entière pour des départs de feu. La plupart reconnaissent les faits, d'après Laurent Nunez, qui rappelle que 9 feux sur 10 sont d'origine humaine. Alors que 27 départements sont placés en risque très élevé pour les feux de forêt, la vigilance canicule recule. Plus que 6 départements en vigilance orange, le Gard, l'Hérault, les Bouches-du-Rhône, le Var et les 2 départements de Corse. La colère après le soulagement, selon l'avocat d'une partie de la famille de Delphine Ossaguel, épouse jubilard. Les ossements retrouvés dans le Tarn sont bien ceux de la mère de famille. Ils ont été retrouvés sur les indications de Cédric Jubilard après ses aveux. Pour l'avocat, le reste du corps ne sera jamais retrouvé, ce qui ne permettra pas d'offrir la sépulture espérée par sa famille. L'Assemblée nationale se penche aujourd'hui sur la loi d'urgence agricole, texte décrié par les pro-environnement, mais soutenu par une partie des agriculteurs. Députés et sénateurs sont tombés d'accord ce week-end, mais plusieurs points font encore débat, comme la réintroduction de 2 pesticides interdits en France, mais autorisés en Europe. Le vote final aura lieu ce soir. Les footballeurs espagnols attendus cet après-midi pour une grande parade dans les rues de Madrid. 1 million de personnes attendues pour célébrer les nouveaux champions du monde. Hier soir, ils se sont imposés 1-0 aux prolongations face à l'Argentine dans un match sans éclat. Des célébrations un peu ternies en Espagne par la mort d'un adolescent à l'ouest du pays. Jour de repos aujourd'hui sur le Tour de France. Le Belge Remco Evenepoel a remporté hier la 15e étape en Haute-Savoie. Une étape marquée par l'abandon à 20 km de l'arrivée du Danois Jonas Vingegaard. Le cycliste a fait une lourde chute et il s'est brisé la clavicule.
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0: Et le soleil sera largement présent avec seulement quelques nuages décoratifs. En ce lundi, les températures matinales vont jusqu'à 20 degrés et elles vont grimper pour cet après-midi, 25 degrés au meilleur de la journée. Vous aurez notamment 24 degrés du côté de Créteil, 25 à Nanterre et jusqu'à 25 degrés également. C'est la température qu'on attend dans la capitale. Il est 11h02, c'est le moment de regarder vos conditions de circulation à Paris et en Ile-de-France avec 106 km de bouchons cumulés. Toujours ce véhicule en panne. Alors, on est au nord-est de la capitale. Un poids lourd en panne sur l'A1 en direction de Paris. C'est entre Aulnay et vers le Bourget. Si vous êtes dans le secteur, soyez prudents. Sinon, pas grand-chose à vous signaler. Pas d'accident. Donc, ça, c'est plutôt une bonne nouvelle. 01 42 30 10 10. Vous avez ce numéro pour nous appeler, pour jouer avec nous, bien sûr, au Grand Paris Express, pour nous tenir au courant de la circulation. Et puis, si vous êtes un peu timide, vous avez le même numéro pour nous envoyer vos messages sur WhatsApp 01 42 30 10 10.
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0: Cette semaine, sur Ici Paris Île-de-France, on vous emmène faire la fête. Et oui, on rigole pas, hein. On vous offre un pass famille pour profiter de la fête des loges. Un rendez-vous incontournable cet été à Paris et en Île-de-France. Dans notre région, il y a des manèges, il y a des gourmandises, des moments à partager. Bref, une belle sortie en famille à gagner. Alors tentez votre chance. Le principe, il est simple, c'est à vous de jouer. Je vous pose des questions. Vous devez me donner la bonne réponse. Vous voyez que c'est simple, hein. Et parce que les plus bons moments sont souvent ceux qu'on partage ensemble avec ceux qu'on aime. On continue cette parenthèse en musique avec tout de suite Madonna. Et ce titre, elle a traversé des générations et des générations. Et même, je suis sûre que là, si vous faites écouter ce titre à vos enfants, ils vous disent, mais évidemment, maman que je connais. Voici Holidays, c'est parti. Et c'est sur ici, Paris, Île-de-France. Belle journée.

0: Holidays avec Madonna sur Ici Paris Île-de-France.
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0: Et vous arrivez au bon moment parce qu'au programme, il y a de la bonne humeur, des questions, des bonnes infos et surtout des cadeaux. Vous connaissez sûrement la fête des loges, peut-être que vous y êtes déjà allé, peut-être pas. Et là, jusqu'au 16 août, vous avez la possibilité d'aller faire un tour. Sachant que les activités sont payantes, nous, on vous les offre. Il y a un gagnant par jour, là, toute la semaine. Donc n'hésitez pas si vous avez envie de repartir avec votre passe famille pour la fête des loges. Il y en a vraiment pour tout le monde. Là, je suis en train de regarder les attractions. Si vous aimez les sensations fortes, il y a de quoi faire. Il y a notamment la catapulte. Vous savez, vous êtes dans un rond jaune, vous êtes à deux et vous êtes catapulté dans les airs. Ça, faut avoir du courage quand même. Je sais qu'il y en a beaucoup qui adorent. Il y a aussi une attraction qui s'appelle Cancun Surf Party. Ça, ça a l'air très sympa. Il y a Alaska aussi. C'est un peu une ambiance, Alaska, dans la neige. Bref, il y en a pour tout le monde. Et si vous êtes gourmand comme moi, vous allez pouvoir aussi vous régaler avec des petites pommes d'amour, des churros, des barbapapa aussi. Bref, il y en a pour tout le monde. Le pass famille, il est pour vous au 01 42 30 10 10. Je vous attends. J'ai des questions à vous poser, notamment sur des expositions, sur la Sainte du jour aussi. Est-ce que vous avez une petite idée de la Saint du jour, nous fêtons qui aujourd'hui? Allez, déjà, vous avez déjà un point, c'est parti. 01 42 30 10 10, je vous propose de continuer en musique. Rien que pour toi, mais justement, là, le pass famille pour la fête des loges, il est rien que pour vous. On écoute François Feldman sur Ici Paris Île-de-France, votre radio locale préférée.

0: François Fellman pour vous accompagner sur Ici Paris Île-de-France.
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0: Les plus beaux moments, ce sont souvent ceux qu'on partage ensemble, en famille, avec les copains, avec le sourire aussi. Et ça tombe bien, parce que cette semaine, vous avez rendez-vous dans un lieu où les générations se retrouvent chaque été, c'est la fête des loges. Alors, je ne sais pas si vous connaissez, mais jusqu'à midi, on joue donc au Grand Paris Express. Je vous pose des questions et je vous emmène direction Saint-Germain-en-Laye, la forêt de Saint-Germain-en-Laye, illuminée la nuit, avec les odeurs de churros, de pommes d'arbre, d'amour, des cris de joie dans les manèges. C'est plus de 200 attractions hein, quand même, la fête des loges. Donc il y en a vraiment pour tous les goûts. Si vous aimez les jeux à sensations, si vous aimez les carrousels aussi pour les enfants, les maisons hantées, les grandes roues avec vue sur les arbres. Bref, il y en a pour tout le monde et c'est à 20 minutes de Paris en accès libre. Vous pouvez vous inscrire dès maintenant 01 42 30 10 10 pour jouer donc pour la fête des loges et en plus pour le tirage au sort qui aura lieu lundi. Lundi avec Grégoire Godefroy, vous allez pouvoir tenter de repartir avec votre passe 3 jours dans un hôtel normand. Oui, la Normandie vous attend. On vous offre l'occasion d'y poser vos valises. Imaginez là, vous êtes face à la mer, les bruits des vagues au réveil, les grandes plages de sable fin, parce que c'est comme ça là-bas en Normandie, les paysages verdoyants de la vallée de l'Orne et en plus un dîner pour profiter pleinement de cette parenthèse. Donc un séjour de 3 jours dans un hôtel normand en bord de mer, un moment pour souffler, découvrir aussi, se retrouver, profiter de... Écoutez bien là, le bruit des vagues, rien que d'écouter cette merveille, ça fait du bien, ça détend le cerveau, vous êtes d'accord? Bon, ce voyage, il est pour vous, hein, 3 jours dans un hôtel normand. 01 42 30 10 10, si vous venez jouer avec nous au Grand Paris Express pour la fête des loges, vous êtes automatiquement mis dans le tirage au sort pour le cadeau fil rouge de lundi prochain. Tirage au sort à 8h20, bonne chance à tous. On continue, on vous attend. Voici pour la suite Alex Warren sur Ici Paris Île-de-France. Voici tout de suite Fever Dream pour vous accompagner. Bon lundi avec nous.

0: Alex Warren, il est 11h18, c'est le moment de regarder vos conditions de circulation à Paris et en Ile-de-France, dans notre région, avec 104 km de bouchons cumulés. Pas d'accident à vous signaler, il y a toujours ce véhicule en panne, donc on est sur la N104 extérieure, on est au sud-est de la capitale et on est surtout au niveau de Nogent-sur-Marne. Si vous êtes dans le secteur, soyez prudents. On nous signale également un poids lourd en panne, donc cette fois-ci on est à l'ouest de la capitale, au niveau du Chesnay, si vous êtes dans le secteur, levez le pied, puisque sur l'A12, en quittant Paris, il y a donc ce poids lourd qui est en panne. Ça n'a pas l'air de créer de ralentissement plus que ça, mais sait-on jamais, hein, on reste prudent. 01 42 30 10 10 pour nous tenir au courant. Vous pouvez bien sûr nous appeler ou alors directement nous envoyer vos messages sur WhatsApp. Je l'ai sous les yeux. Bonne route à tous.
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0: On joue ensemble au Grand Paris Express. N'hésitez pas à venir tenter votre chance, à jouer avec nous pour repartir avec votre passe famille pour la fête des loges. Il y a plus de 200 attractions qui vous attendent. Vous allez adorer les eaux tout tamponneuses. Ça rappelle forcément des souvenirs.
2: Là. Oh yeah.
0: Oh yeah. Ça, c'est ce qui vous attend, par exemple. Allez, n'hésitez pas à vous inscrire. 0 42 30 10 10. Je vais vous donner la première question, peut-être que ça va vous faciliter la vie. Normalement, ça devrait. La première question, c'est: on est lundi 20 juillet, d'accord, aujourd'hui nous fêtons les Maréna, les Catherine ou les Rebecca. Vous avez la première bonne réponse. Allez, c'est parti. 0 1 42 30 10 10, je vous attends. Voici Gentel pour la suite.
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0: Noël qui vous accompagne à 11h25 sur Ici Paris Île-de-France.
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0: On est avec Catherine. Bonjour Catherine.
2: Bonjour Olive.
0: On est à Cergy avec vous. Comment s'est passé le week-end? Racontez-nous.
2: Oh, bah, très bien, calme, bien, très bien.
0: Ça y est, on respire.
2: Enfants, donc ça allait bien, ça va mieux.
0: Et on respire, ça y est, enfin.
2: Oui, ça va mieux parce que c'est vraiment très très chaud. Hein.
0: Ah ouais, bah, la semaine dernière. Est-ce que vous aussi, vous avez le contre-coup d'après Covid? C'est fini le Covid, on n'en parle plus. Non, d'après canicule?
2: Ah, j'ai été très fatiguée là. Bon, là, je me prends sur moi, je me dis, allez, mais merde, il faut bouger.
0: Bah, il faut bouger, mais bon. Faut aussi se reposer, hein, Catherine. Si vous êtes fatiguée, les médecins le disent, hein, notamment docteur Kirzek. Après la canicule, on a souvent un gros down. Vous savez, vraiment, la fatigue qui retombe, toutes les tensions, parce qu'on a été vachement irritable, hein, pendant cette période, quand il fait des fortes chaleurs. Donc, c'est voilà. Il faut prendre du temps pour soi. OK, Catherine?
2: Voilà. Oui, OK.
0: Quoi de prévu aujourd'hui?
2: Pardon?
0: Vous avez prévu quoi aujourd'hui?
2: Bah aujourd'hui, rien, je vais me reposer, puis j'ai déconné le chien, je garde le chien de mes enfants, donc il va faire une grande balade aujourd'hui, et puis moi aussi, donc on va être bien tous les deux.
0: Ah bah faire les 10 000 pas par jour, vous avez raison Catherine. C'est quoi comme chien?
2: Oui, j'essaye de les faire.
0: C'est quoi comme chien?
2: Oh, c'est un Jack Russell. Oh, il est tout mignon, hein,
0: tout petit. Ça c'est bien. Puis ça fait de la compagnie aussi, hein, Catherine.
2: Ah ben bah, oui, parce que tout seul, c'est pas évident. Hein.
0: Oh, ah ouais, bah oui. Ils sont partis en vacances, les enfants?
2: Oui, ça y est, oui. Oui.
0: Et vous restez donc à la maison à Cergy et vous gardez le chien. C'est pas beau,
2: exactement,
0: ça?
2: Exactement, voilà, ils ont de la chance.
0: Ben oui. Catherine, est-ce que vous êtes prête pour mes questions?
2: Oui, on va essayer.
0: Bon, hein,
2: je sais pas.
0: Ouais. Normalement, la première question, vous l'avez, puisque je l'ai carrément donnée. Mais je vous la pose quand même. Ce lundi 20 juillet, nous fêtons les Marina, les Catherine ou les Rebecca? Attention, 5 secondes, Catherine.
2: Marina,
0: c'est la bonne réponse. Bonne fête à toutes les Marina. Sainte Marina, aussi appelée Sainte Marguerite d'Antioche, dans la tradition occidentale. Voilà, je vous apprends quelque chose. Elle aurait vécu au 3e siècle et en fait, selon la tradition chrétienne, elle aurait refusé de renier sa foi et serait devenue une martyre. Son prénom vient du latin Marinus, qui signifie de la mer ou lié à la mer. Voilà, un joli prénom qui évoque aussi les vacances et l'été. On est en plein dedans. Bravo Catherine, ça vous fait déjà un point?
2: Merci.
0: Est-ce que vous voulez qu'on continue, vu qu'on est lancé là?
2: Oh, allez, encore une.
0: Ouais. Allez, avec une deuxième question. Vous suivez un petit peu la télévision?
2: Oui.
0: Ce serait quoi votre émission préférée, votre jeu préféré même?
2: Ah, moi, ce que j'aime bien, c'est les vieilles chansons. Donc, je regarde Nagui, bien sûr.
0: Hein. Ah oui, n'oubliez pas les paroles.
2: Oui, j'adore. Enfin, j'adore. Je trouve souvent, ça va.
0: Et vous trouvez?
2: Oui, ça m'arrive.
0: Bah ça, c'est grâce à Ici Paris Île-de-France. Hein. On vous met toutes les chansons qui passent dans l'émission. Donc forcément, au bout d'un moment, vous les connaissez par cœur. Vous allez participer à l'émission? Ce serait chouette, ça.
2: Oh non, je ne vais pas faire des trucs comme ça. Non.
0: Direct bon, déjà, dans le canapé. Vous avez raison, c'est la première fois que vous nous appelez en plus.
2: Ouais, c'est vrai.
0: Eh ben voilà, hein, comme quoi. On continue, donc celle-là, ce sera une question de télévision, un peu nostalgie des jeux cultes. Un célèbre jeu télévisé va faire son grand retour là à la rentrée 2026 sur M6. Mais alors, lequel? Qui veut gagner des millions? Money Drop ou Attention à la marche? Attention, 5 secondes, Catherine.
2: Vite. Attention à la marche, peut-être?
0: Attention à la marche, non, malheureusement, Catherine. Non, c'est Money Drop qui va revenir.
2: D'accord.
0: Vous vous souvenez? Oh là là, qu'est-ce que c'était bien, oui. Ça. Il y a eu notamment le Big Deal qui a fait son retour, la roue de la fortune, le maillon faible. Et ben maintenant, c'est au tour de Money Drop qui va revenir. Le jeu, il avait cartonné.

0: Voilà. Ça, c'est chouette comme émission. Vous savez que j'ai été casteuse de cette émission à l'époque quand j'étais toute jeune. Et ce sont des vrais billets hein, sur le plateau. On n'a pas le droit de s'échapper avec. Oh, oui. Moi, j'avais des vigiles qui m'attendaient à la fin des escaliers pour éviter que je parte avec les billets. Parce que quand même, hein, on parle de 250 000 euros, je crois, c'était à l'époque.
1: C'est cher, oui.
0: C'est énorme. Ouais. Bon, Catherine, c'était un plaisir de jouer avec vous. Merci de nous avoir appelés.
1: Merci, ben moi aussi. J'étais très heureuse de vous entendre aussi.
0: Et pour le moment, vous avez une bonne réponse. Mais si personne ne fait mieux que vous, évidemment, à la fin de l'émission, là, avant midi, on vous rappelle. Hein, OK ?
1: Très bien, merci.
0: Et Catherine, j'ai une autre bonne nouvelle à vous annoncer. C'est que vous faites partie du tirage au sort pour le jeu Fil Rouge qui aura lieu. Donc, le tirage au sort aura lieu lundi à 8h20 avec Grégoire Godefroy pour 3 jours dans un hôtel normand en bord de mer. Ça, c'est chouette aussi. OK ?
1: Oui, ça doit être. Super.
0: Bon, on croise les doigts avec les mouettes, hein, évidemment, parce qu'on parle de la Normandie. Merci de votre fidélité, Catherine. À très bientôt. On poursuit en musique avec Calogero. Et puis, donc, on continue aussi un Grand Paris Express. 01 42 30 10 10 pour tenter votre chance et repartir avec le Pass Famille pour la fête des loges. Bonne chance à tous. Voici Calogero pour la suite.

0: Bougéro, rien que pour vous sur ici Paris Île-de-France. Le Grand Paris Express revient dans un instant, juste le temps de faire le point avec Grégoire Godefroy concernant l'agenda des sorties.
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2: Du cinéma en plein air vous attend encore dans les Yvelines avec le festival itinérant Yvelines Ciné qui se poursuit. 15e édition de ce festival dont la recette ne change pas. Des séances gratuites ouvertes à toutes et tous, projetées à la tombée de la nuit dans 75 lieux répartis aux quatre coins du département. On se pose sur les transats, sur l'herbe et on profite d'une séance de ciné à la Belle Étoile.

0: Avec avant ça des animations, des quiz ou encore des food trucks. Alors ce soir, rendez-vous à l'espace Georges Blondeau de Morécourt pour un petit truc en plus. À la maison Elsa Triolet, Aragon de Saint-Arnoult en Yvelines pour Au revoir là-haut. Et au stade de Saint-Même pour Le Comte de Monte-Cristo. Yvelines Ciné, c'est tout l'été. Et je le rappelle, c'est entièrement gratuit. Et puis cette semaine, vous pouvez encore profiter de Garges Plage 2026. Ça se passe au parc de loisirs du Fort de Stain en Seine-Saint-Denis. Jeux d'eau, activités sportives, bien d'autres animations vous attendent. C'est entièrement gratuit pour les gargeois et c'est seulement 3 euros pour les non-gargeois. Bel été sur Ici Paris Île-de-France.
1: Merci beaucoup Grégoire, à très vite.
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1: Vous connaissez le numéro par cœur, 01 42 30 10 10. On joue au Grand Paris Express jusqu'à midi. On va accueillir d'ailleurs Florence dans un instant. Mais venez vous aussi tenter votre chance. Voici tout de suite Imagination. C'est sur Ici Paris Île-de-France. Allez, bon lundi à tous.

0: Imagination, just an illusion. Quel accent, Blin. 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
0: Bonjour Florence.
2: Bonjour.
0: On est à Damary-les-Lys avec vous, exactement là où il y a le château de la Starac.
2: Oui.
0: Vous les voyez de temps en temps ou pas?
2: Oh, bah je les ai vus dans les premières années, il y a plus de 20 ans. J'habite en fait à vol d'oiseau à 300 mètres du château.
0: Ah oui.
2: Et mes arrière-grands-parents devaient être domestiques dans le château.
0: Incroyable. Ça, c'est des belles anecdotes à raconter aux enfants, aux petits-enfants, hein, Florence. Surtout qu'en ce moment, avec le retour de la Starac qui cartonne sur TF1, là, je pense que ça va leur plaire. Vous avez des enfants, des petits-enfants ?
2: Alors, j'ai 3 filles adultes, j'ai 4 petits-enfants, mais ils participent aussi. On est déjà allé les voir, là, dans les épreuves récentes, dans les années récentes. On est allé les voir à l'arrivée du château. On a visité le château quand c'était encore possible, il y a 2 ou 3 ans, je ne sais plus. Voilà, c'était... Oui, on suit ça tout
0: de
2: à
0: très
2: fait régulièrement.
0: Bah, vous avez raison, et la prochaine saison, elle va revenir la fin septembre, début octobre, avec de nouveaux élèves. J'ai trop hâte, parce que la dernière saison, là, c'était quand même assez dingue, hein. Et candidat. Bon, moi, je suis passionnée par la Starac. Bon, comment ça va, Florence, en ce lundi? C'est quoi le programme du jour?
2: Bah, ça va très bien. Je reviens de vacances justement avec mes 3 filles et mes 4 petits-enfants. On était dans un camping au sud d'Angers, à Cholet. On a profité de la piscine essentiellement.
0: Vous avez eu beau temps?
2: Aquatique, il y en avait besoin. Oui, très beau.
0: Oh là là, la vache, c'était bien. Vous êtes partie combien de temps?
2: 8 jours, une semaine.
0: Trop
2: bien.
0: On
2: se réserve tous les ans une semaine en famille, comme ça. Je n'ai plus... Enfin, mon mari est décédé, donc avec mes 3 filles et mes 4 petits, voilà, on se réserve une semaine tous ensemble. Et puis après, elles partent chacune dans leur destination favorite.
0: Elles sont plus à Paris, en Île-de-France?
2: Oh si, il y en a une. Si si, elles sont toutes les 3 en Île-de-France. Il y en a une qui est sur Damary-les-Lys aussi, avec les 2 plus grands, on va dire, enfin 9 ans et 6 ans et demi, bientôt 7. Et puis l'autre est à Soisy-sur-Seine, donc tout près, à 8 ans et 4 ans, les 2 petits gars. Et puis mon autre fille, ma 3e fille, n'a pas d'enfant, mais elle est sur Orléans, mais elle revient très très régulièrement.
0: Bon, ça se fait vite, hein, Orléans. On connaît toute votre vie, hein, Florence.
2: Oh non, je peux vous en raconter pendant des heures. Là, vous connaissez pas tout encore. Non.
0: Bah, en tout cas, votre fille.
2: Je suis née à Damary-les-Lys dans l'école où ma mère enseignait. Et je suis devenue instite, comme elle était. Et une de mes filles, celle de Damary, justement, est aussi instite.
0: Vous lui avez donné cette passion.
2: Je lui ai pas transmise du tout. Hein. Avec mon mari, on n'a pas du tout souhaité qu'elle fasse ça, mais elle
0: l'a fait quand même.
2: Et elle le fait très bien.
0: Bah oui. Enseignante, pourquoi? Pour les primaires?
2: En primaire.
0: Ok, oui, comme vous, quoi.
2: Ben oui, exactement.
0: Exactement la même chose. Bon, Florence, est-ce que vous êtes prête pour mes questions pour le Grand Paris Express?
2: Oh oui, tout à fait.
0: Vous connaissez, j'imagine, la fête des loges?
2: Oui.
0: Vous y êtes déjà allé?
2: Non.
0: Eh ben, ce sera peut-être une première, en tout cas, je vous le souhaite. On vous offre votre passe famille pour y aller, donc avec toute la famille, c'est à Saint-Germain-en-Laye, histoire de vous amuser, de bien manger aussi, hein, parce que, bon, on aime bien les petites gourmandises, les pommes d'amour, les churros, à petite dose, mais quand même. Pour le moment, Catherine a donné une bonne réponse, donc ça va être à vous de faire mieux, je vais vous poser des questions, et vous avez 5 secondes à chaque fois pour me donner votre réponse, ok?
2: Tout à fait, je connais très bien votre radio et le jeu aussi.
0: Ah bah parfait, je vous pose la question et on est parti. Si vous êtes amateur de peinture, quelle grande exposition parisienne ferme ses portes aujourd'hui? Henri Rousseau au musée de l'Orangerie, Monet au Grand Paris ou Picasso au Centre Pompidou? Attention Florence, 5 secondes.
2: Je vais dire Picasso.
0: Picasso au Centre Pompidou et non, malheureusement, non. C'est Henri Rousseau au musée de l'Orangerie. Voilà.
2: Branché expo. Connaissance en peinture et là, j'ai pas entendu l'info.
0: Eh bien, en fait, l'expo se termine aujourd'hui. C'était très chouette à voir parce qu'il y avait un peintre autodidacte, évidemment, qui célèbre notamment pour ses peintures imaginaires, ses paysages mystérieux. Et donc, c'est le dernier jour aujourd'hui. Si vous l'avez manqué, par exemple, Florence, et que vous ne faites rien aujourd'hui, vous allez pouvoir aller faire un petit tour. Bon, en tout cas, merci beaucoup d'avoir joué avec nous, Florence.
2: Je vous en prie.
0: C'était un plaisir d'apprendre à vous connaître, de connaître aussi vos trois filles, vos quatre petits-enfants, de démarrer les listes, tout ça. Et je vous embrasse, passez une belle semaine, à bientôt.
2: Merci, à bientôt.
0: Bye bye. Et on continue bien sûr en musique. Jackie Carla, la recette. Et inscrivez-vous 01 42 30 10 10. La prochaine question va se porter. J'allais donner la bonne réponse. Soit sur les dames, soit sur les jeux de go, soit sur les échecs. Allez, bonne chance avec ça.
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0: recette avec Jack et Carlin. Je vous invite à écouter leur album, leur premier album qui s'appelle Oxygène et qui est juste une pure merveille. C'est sur ICI Paris de France, il est 11h49 et c'est le moment de regarder vos conditions de circulation dans notre région avec 97 km de bouchons cumulés. On nous signale toujours ce poids lourd en panne. On est à l'ouest de la capitale en quittant Paris sur l'A12 au niveau du Chesnay. Donc si vous êtes dans le secteur, soyez prudent. Toujours également ce poids lourd en panne sur l'A1. Donc on est au nord de la capitale en direction de Paris, donc de Lille vers Paris au niveau de Aulnay vers le Bourget. Ce poids lourd donc qui crée un léger ralentissement, ça reste quand même correct, juste lever le pied si vous êtes dans le secteur. 01 42 30 10 10 pour nous tenir au courant. Bonne route.
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0: Shane Koun, bonjour.
2: Bonjour.
0: En étant dans le 92, à Nanterre exactement, la journée se passe bien pour vous?
2: Oui, la journée se passe très bien, un beau soleil,
0: oui.
2: Pas trop chaud. Donc,
0: oui, ça c'est bien. Vrai. Vous êtes au travail en ce moment?
2: Oui, oui, je sors d'un rendez-vous, là, je retourne au bureau.
0: Eh ben, vous avez de la chance, c'est bientôt la pause déj quand même, une petite pause s'impose.
2: Une petite pause s'impose, exactement.
0: Vous avez raison. Et alors, comment s'est passé le week-end à Nanterre? Vous avez fait des activités? Qu'est-ce que vous avez fait?
2: Week-end, j'ai fait un peu de jardinage, enfin, un peu beaucoup même.
0: Qu'est-ce que vous avez planté?
2: Non, j'ai des tuyas là qui sont morts et je les ai dessouchés en fait.
0: D'accord, ok. Vous aimez ça le jardinage? Vous avez la main verte?
2: Je ne sais pas si j'ai la main verte, mais là...
0: En tout cas, ça pousse.
2: Voilà, il fallait faire un peu de nettoyage parce que ça commençait à devenir un peu fouillis, tout ça.
0: Vous avez raison. Les enfants vous ont aidé ou pas, Shane Koun?
2: Non, les enfants, ils sont sortis avec leur mère aller manger des glaces à Paris.
0: Oh là là, papa, il bosse et les enfants, ils vont manger des gourmandises. Pas mal.
2: Voilà, exactement.
0: Bah, au moins, ils profitent un petit peu. C'est les grandes vacances aussi peureux. Hein. Normalement,
2: oui.
0: Se détend au maximum et on lâche le cerveau. Après, quoique le jardinage, quand même, c'est sympa à faire avec les enfants. Hein.
2: Oui, c'est vrai.
0: J'imagine qu'ils aiment bien mettre les mains dans le cambouis, comme on dit, mais bon, là, dans la terre.
2: Ah bah après, ils sont un peu grands, les enfants. J'ai dit les enfants, mais...
0: C'est ils ont quel âge?
2: 19 et 22.
0: Ah oui, bon, ils sont pas du tout dans le jardinage alors pour le moment. Là, c'est les sorties avec les copains, faire la fête et puis voilà.
2: Voilà, exactement.
0: Il y avait le match hier, il y avait la finale aussi.
2: Oui, on l'a regardé.
0: Ouais.
2: C'est intéressant.
0: Et puis il y avait la France aussi qui jouait. Bon, c'était super tard, c'était à 23h. On va pas reparler de ce match. Hein. On va passer aux questions. Qu'est-ce que vous en pensez, Shane Koun?
2: Ok, allons-y.
0: Allez, à la Défense, les amateurs d'échecs ont pu participer à une journée spéciale avec des initiations qui sont gratuites. Un défi contre un professionnel. Mais quel jeu était mis à l'honneur? Est-ce que c'est les dames, le jeu de go ou les échecs? 5 secondes, Shane Koun.
2: Je dirais les échecs.
0: Eh ben, c'est une bonne réponse. Bravo. Pas besoin d'être un grand maître pour avoir tenté sa chance. C'était une journée spéciale, c'était samedi. Une journée spéciale donc organisée autour des échecs. Et je sais que ça cartonne en ce moment. Vous avez déjà vu la série Le jeu de la dame sur Netflix?
2: Je l'ai vu, oui, je l'ai vu.
0: Et bah depuis que cette série est sortie, ça fait quand même quelques années, les échecs, c'est redevenu hyper tendance chez les jeunes. Donc voilà, il y a plein de sortes de jeux qui sont organisés. Et là, c'était une journée spéciale pour les échecs. Bravo, Shane Koun, ça vous fait déjà un point. On en fait une deuxième?
2: Allons-y.
0: Allez, c'est parti. Cet été, le Louvre propose des spectacles en plein air dans un endroit assez exceptionnel. Mais où est-ce que ça se passe? Dans la cour Napoléon avec la pyramide, dans le jardin des Tuileries ou sur les quais de Seine devant le musée? 5 secondes.
2: Je dirais aux Tuileries.
0: Dans le jardin des Tuileries, c'est une bonne réponse. Bravo, Shane Koun, vous passez en tête, hein, vous passez devant Catherine. Catherine qui avait fait un point, félicitations. On connaît tous hein, le Louvre pour ses tableaux, ses collections. Mais l'été, le musée sort aussi de ses murs là jusqu'au 25 juillet. Donc il vous reste 5 jours pour participer, pour aller voir. Le Louvre invite Paris l'été avec des spectacles de danse, de théâtre, de musique, de cabaret dans le jardin des Tuileries. C'est une autre manière venir, de profiter de ce lieu mythique. Est-ce que vous connaissiez
2: Exactement.
0: Ça hein
2: Oui, je connais très bien les Tuileries. Ouais.
0: Bah oui, j'imagine. Mais là, l'événement jusqu'au 25 juillet, il faut absolument y participer parce que c'est très sympa et c'est pas tous les jours qu'on peut voir ça. On fait une courte pause et puis on vous reprend juste derrière hein, parce qu'on approche de midi. Ça va être la postège qui va sonner. Je vous propose Basie avec Promise pour la suite sur ici par Île-de-France.

0: dernier sur ici par Île-de-France. Bienvenue avec nous. Et c'est le moment de dire à Shenkun. Shenkun, vous êtes toujours avec nous?
1: Toujours avec vous.
0: Eh ben, j'ai une bonne nouvelle à vous annoncer, puisque avec deux bonnes réponses, vous êtes en tête. Vous êtes notre grand gagnant de la journée. Bravo, bravo, bravo!
1: Merci.
0: Vous repartez avec votre passe famille pour la fête des loges à 20 minutes de Paris. Bah, c'est à côté de chez vous, hein. Saint-Germain-en-Laye, histoire de profiter de toutes les attractions, des crêpes, barbe à papa aussi, des auto-tamponneuses, la grande roue, les pommes d'amour, tout ce qu'on aime. Bravo Shenkun, merci d'avoir joué avec nous.
1: Merci à vous.
0: Bye bye, on vous retrouve bientôt. Et c'est le moment de retrouver également vos moments préférés de Au Taquet avec Valérie Damido et Éric Bastien. C'est Catherine Quicandon qui sera là avec vous dès midi sur ici par Île-de-France.
2: En parle. L'Institut Pasteur œuvre pour un monde en meilleure santé. On en parle dans un instant avec Florence Desparmet, chargée des relations avec les testateurs.
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0: Et dès midi, vous allez retrouver Catherine Quicandon qui vous présente les meilleurs moments d'Au Taquet de Valérie Damido et Éric Bastien, bien
7: sûr. Bonjour à toutes et à tous. Et oui, cet été, nous allons nous amuser à l'heure du déjeuner. Aujourd'hui, par exemple, nous apprendrons d'où vient le mot fromage. Nous ferons la connaissance d'un candidat qui a une manie un petit peu étrange avec les chiffres pairs, sans parler de la candidate qui adore faire le ménage plusieurs fois par jour. À tout à l'heure.
0: À tout à l'heure. Belle journée sur ici par Île-de-France, il est midi, les infos tout de suite avec Féline, le Loire du Haut, 100 personnes déjà interpellées en France après les nombreux incendies de l'été, Féline.
8: Des chiffres donnés ce matin par le ministre de l'Intérieur, Laurent Nunez, depuis le début de l'année, ce sont 40 000 hectares de végétation qui sont partis en fumée, le ministre appelle à la prudence.
9: 9 feux sur 10 sont une origine humaine, volontaire, accidentelle, l'imprudence, et nous en sommes là au moment où on se parle à 111 interpellations pour la France entière sur des incendiaires dont une grande partie d'ailleurs reconnaissent les faits. Le message, c'est un message de prudence, de faire attention, n'importe quel mégot devient abrasif dans la situation que nous connaissons avec la sécheresse, beaucoup de végétation, souvent du vent, donc il faut être extrêmement prudent sur les mégots, les barbecues, surtout respecter les consignes de la sécurité civile et les consignes qui sont données par les préfets localement.
8: Parmi ces 111 interpellations, déjà 4 mises en examen pour les incendies de Fontainebleau, 2 hommes de 18 ans et 2 ouvriers de la CIS. Plus de 2000 hectares de la forêt de Fontainebleau ont brûlé, soit 10% de sa superficie. 700 pompiers sont toujours sur place pour noyer les reprises de feu. Louise Buyens, vous avez pu constater les dégâts importants au niveau d'Arbonne-la-Forêt.
10: Sous nos pieds, la sensation est sableuse. On marche sur des amas de cendres, puis tout d'un coup, ça craque sur les restes de végétation totalement carbonisée.
11: Ça fait mal au cœur, c'est et ça prend aux tripes. Les dégâts, quand on les voit sous les yeux, c'est incommensurable.
10: Didier Buguinet est le premier adjoint au maire du Vaudoué, une des communes les plus proches des incendies.
11: Nos pins sont tous touchés, les troncs sont noircis. Avant, on était sur une forêt qui était verte, on entendait les oiseaux. Là, c'est un cimetière, il n'y a plus de bruit, un cimetière.
10: Un panneau signale l'interdiction d'entrer dans la forêt.
11: On a des personnes qui, malheureusement, veulent voir leur forêt, évidemment. Et puis, outrepassent ces panneaux. Hein. Alors, donc, l'ONF ou la gendarmerie verbalise.
10: 135 euros d'amende à la clé, car ici, c'est encore dangereux par moment. On peut voir de la fumée qui s'échappe du sol.
11: Alors, vous avez des fumerolles, parce qu'il y a des reprises de feu.
10: Les repérer et les éteindre, c'est le long travail qui occupe désormais les pompiers. explique le lieutenant-colonel Olivier Conta.
12: C'est exactement le phénomène de tourbe, dans lequel en plus c'est un peu trompeur parce que les nuits commencent à revenir fraîches, avec un peu d'humidité, donc le feu dans la tourbe ne se voit absolument pas. Dès que le soleil tape un petit peu la tourbe, eh bien ça réactive ces foyers qui étaient dormants.
10: Ces opérations vont prendre au moins quelques semaines.
8: Et la solidarité s'organise pour les agriculteurs qui se sont mobilisés aux côtés des pompiers. La mairie d'Achères-la-Forêt vient d'ouvrir une cagnotte pour les remercier sur sa page Facebook. Un accident mortel ce matin sur la N3 en Seine-et-Marne. Une collision entre un utilitaire et une voiture vers Charmentrey. Une personne est morte, l'autre grièvement blessée hier à Paris. Une femme a été mortellement percutée par un automobiliste qui roulait à plus de 100 km/h. Il a été interpellé. Une manifestation ce soir à 18h aux Invalides contre la loi d'urgence agricole. Le texte décrié par les défenseurs de l'environnement car il réintroduit deux pesticides interdits en France mais autorisés en Europe. Le vote aura lieu ce soir à l'Assemblée nationale. Gros succès pour la télécabine de Créteil aux portes de Paris. Déjà près de 2 millions de voyageurs séduits depuis sa mise en place il y a 7 mois. Tout premier téléphérique urbain en Ile-de-France et le plus long d'Europe. De quoi attirer de nombreux touristes étrangers, Agathe Mahuet.
13: En provenance du Luxembourg, Joseph a une semaine pour découvrir Paris.
14: Voir Louvre, Tour Eiffel et tout.
13: Et le téléphérique de Créteil.
14: Oui, c'est ça. C'est comme une attraction. On peut voir un peu Créteil en hauteur.
13: Et le voilà qui s'engouffre dans la télécabine pour le prix d'un ticket de bus, 2 euros.
15: I'm Coco Crystal.
13: Puis vient une Américaine de Los Angeles avec son mari Will.
16: It's fun, it's joyful.
13: Nous survolons ensemble ce petit coin du Val-de-Marne à une trentaine de mètres de hauteur. Et Coco raconte que cela l'inspire beaucoup alors qu'un projet de téléphérique dans son quartier de Los Angeles est contesté par une partie de la population. Elle trouve l'expérience géniale. Sous nos pieds, un nœud ferroviaire que l'on enjambe de petits immeubles, de la verdure.
17: Hola, soy Armando, Mateo, Félix et Patricia.
13: Et voilà une famille espagnole dans ma cabine. Ils ont découvert le téléphérique en roulant depuis l'autoroute. L'espagnol trouve super qu'il s'agisse d'un transport public.
18: Oh, what happened?
19: Annonce, attention. L'installation a été arrêtée.
18: Ok.
13: Ben nous voilà repartis.
20: Et ces gens-là, moi, je peux rien dire.
13: Et la petite famille madrilène se hâte de reprendre la route.
21: To watch the match against Argentina, of course.
13: Pour ne pas rater la finale de la Coupe du Monde.
22: Gracias, merci à
8: et
22: vous.
8: Et cette famille madrilène a sans aucun doute dû célébrer hier soir la victoire de l'Espagne 1-0 face à l'Argentine. Les nouveaux champions du monde attendus cet après-midi à Madrid. La météo avec un temps nuageux sur l'Île-de-France. 23 degrés attendus à Meaux et Aulnay-sous-Bois cet après-midi. 24 à Paris, 25 à Melun. La maximale, c'est 26 à Nemours. 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
23: Bonjour à toutes et à tous. J'espère que vous allez bien, que vous soyez à la maison ou en vacances. Je suis ravie d'être avec vous tout cet été. Et oui, car jusqu'à la fin août, nous vous proposons une sélection des meilleurs moments de l'émission. De quoi vous donner le sourire à l'heure du déjeuner et de découvrir ou redécouvrir nos super candidats qui vont jouer avec nous cette saison. Aujourd'hui, vous avez rendez-vous avec de grandes amoureuses des animaux, un passionné de moto, une maniaque du ménage. On en a eu régulièrement hein, d'ailleurs cette année. Et puis on entendra aussi un extrait d'une chanson des Doors chantée par Hugo Frey. Et oui, on découvre plein de choses sur votre radio ici.
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10: 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Mais avant de retrouver Valérie D'Amido, Éric Bastien et nos deux premiers candidats du jour, voici Michel Berger, il n'y a pas de honte à aimer ça sur votre radio ici.

0: Il n'y a pas de honte. Michel Berger sur votre radio ici. Alors, nous avons tous des rêves. Certains sont réalisables et d'autres moins, comme celui d'Emmanuel d'ici Besançon. Mais il en est tout à fait conscient et ça lui va très bien. Quant à Audrey d'ici Provence, elle va découvrir avec Valérie Damido les talents d'animateur de fête foraine d'Éric Bastien. Oui, oui. Et si jamais il veut arrêter la radio, eh bien moi je dis que sa reconversion est toute trouvée.
1: Emmanuel, il a un rêve.
2: Fly me to the moon.
1: La la. Ah là là. Tu rêverais d'aller sur la lune.
3: Ah, tout à fait.
1: Mais pourquoi?
3: Parce que pour l'aventure scientifique, pour l'aventure humaine, ça doit être phénoménal. Et puis pour voir la lune, la Terre d'en haut, justement.
1: Ah bah oui, bah ça serait pas mal. Je ne sais pas
3: en
1: si... Je ne sais pas si d'ici qu'on soit trop vieux pour y aller, il y aura des voyages pour la Lune, mais bon, écoute.
3: Non, c'est trop tard pour nous.
1: C'est trop tard pour nous. J'ai envie de pleurer.
4: Oh, l'émission de la déprime.
1: L'émission de la déprime. Enfin, c'est peut-être pas
3: non, mais il y a Sophie Adouno qui va y aller pour nous.
1: C'est vrai, elle ira pour nous. Alors, Manu, attention. C'est la question qui peut te permettre de gagner 3 points de plus. T'es largement en tête, mais il faut prendre tous les points.
3: Tiens,
1: écoute bien, je te fais écouter Edith Piaf.

0: Nous allons parler non pas d'Édith Piaf, mais de peinture. Je vais te poser la question, je vais te faire des propositions de réponse et à mon top chrono, tu auras 10 secondes pour me donner ton choix. Écoute bien la question. Quel peintre français a créé sa propre nuance de bleu et lui a même donné son nom? Alors c'est Yves Klein, Paul Cézanne, Pierre Soulages, Jean-Marc Barre qui a joué dans le Grand Bleu. Quel peintre français a créé sa nuance de bleu et lui a donné son nom? Klein, Cézanne, Soulages, Jean-Marc Barre. Top chrono, 10 secondes.
1: Réfléchis, bleu, comme toi.
0: Vite.
1: Je dirais Yves Klein.
0: Mais oui, c'est le bleu Klein. C'est même appelé International Klein Blue. C'est une nuance très particulière de bleu. Pour ceux qui ont vu Le Diable s'habille en Prada, d'ailleurs, nous avons Meryl Streep qui nous fait un cours sur le bleu Klein. Bravo, 3 points de plus, tu as 7.
2: Bon, Audrey, je voudrais pas dire...
0: Tu vas finir Fanny, Audrey.
2: Ouais, voilà, je dois rester dans le coaching bienveillant et positif, mais Audrey, zéro.
3: Oui, on va rester optimiste, on verra
2: bien.
3: C'est
2: sûr.
3: C'est pas fini encore.
2: Exactement, tu as raison, tout peut arriver avant 13h. Elle habite à Corbière, on le rappelle, pour ceux qui arrivent, c'est en Provence, c'est pas très loin de Marseille, où elle est, et oui, adjointe administratif à la mairie de Marseille. Elle aime beaucoup le ménage, notre Audrey.
3: Oui, c'est vrai que du ménage.
2: Ah, t'aimes le balai, toi. Et pourquoi cette obsession du ménage?
3: Non, mais j'aime bien que la maison soit propre et rangée, donc forcément...
2: Alors, ça, c'est un fait. On est tous un peu comme ça, mais du genre combien? C'est-à-dire, tu ranges tous les jours, très souvent, plusieurs fois par jour?
3: Non, la maison, il faut qu'elle soit rangée tout le temps. Donc, je range quand il faut ranger, quoi.
2: Donc, je répète ma question, c'est donc plusieurs fois par jour, on est d'accord?
3: Oui.
2: Et voilà. Bon, écoute, Audrey, il faut se détendre, sinon, moi, je t'emmène sur un manège à sensations. Pareil que tu détestes.
3: Oui.
2: Bienvenue, Audrey. Attention pour le double looping. C'est parti, le triple axel. Ça va secouer. Oh là là là là là là. Ça va faire mal sous les pieds. Le cœur qui va sauter. Ça va, Audrey? Je me suis ridiculisé tout ça.
0: Alors, je demande la famille Campion. Si la famille Campion nous écoute, je crois que vous avez votre nouveau maître
2: Marcel,
0: de jeu.
2: Si Marcel nous écoute,
0: embauche-le pour la Grand Rouge.
2: Quand tu veux, j'ai toujours voulu attraper le kiki, moi. Comment ça s'appelle?
0: La queue du Mickey.
2: La queue du Mickey, on est bien d'accord.
0: J'ai toujours voulu attraper le kiki. Cette phrase ne devra jamais sortir de ce contexte.
2: Bah oui, sortie du contexte, c'est pas top. Allez, on va jouer, je crois que c'est mieux.
0: Oui, voilà.
2: Oui. Et puis on va aller en cuisine tout de suite. Allez. Tu nous as dit que tu voulais être pâtissière. En tous les cas, ça fait partie de tes rêves les plus fous. T'as parlé de ce tiramisu spéculoos qui nous a donné envie. Alors c'est peut-être simple cette question pour toi. En cuisine, que désigne le terme à la meunière? À la meunière. Est-ce que c'est cuit au four dans un plat en terre? Est-ce que c'est frit dans du beurre et de la farine? Servi enrobé de pain brioché ou cuit par la meunière? Parce que le meunier, lui, il comprend rien à la cuisine. Top chrono, 10 secondes.
3: Avec le beurre et la farine.
2: Avec le beurre et avec la farine. La meunière. Audrey? Enfin, ton score prend de la lumière et des couleurs. C'est une bonne réponse, une préparation souvent réservée aux poissons comme la sole dorée, fondante et résistible avec un petit trait de citron.

0: Vous écoutez votre radio ici, Pink, All Out Fight, pardon, excusez-moi. C'est l'heure du déjeuner, j'ai faim, je suis désolée. Valérie Damido et Eric Bastien sont maintenant avec Catherine d'Issy-Berry qui nous parle de son lien avec les animaux, tortues, chiens, chats. Elle aime tout le monde. Quant à Paolo d'Issy Normandie, il nous donne quelques petites idées pour visiter le Portugal.
1: Bah Catherine, tu vas te reprendre, hein. Tu vas marquer les 5 points là, de la question cash. Hein.
2: Oui.
1: Ouais. Tu as un lien aussi particulier avec les animaux. Et oui, notre Catherine, on a ça, c'est un vrai point commun qu'on a toutes les deux. Tu adores t'occuper d'animaux, mais il t'arrive plein d'aventures avec les animaux. Une fois, tu as trouvé une tortue sur la route et tu l'as remise à l'eau. Et la tortue, elle a fait quoi?
2: La tortue, quand on l'a mise à l'eau, elle a plongé et elle est remontée. Elle a sorti la tête pour nous regarder comme si pour nous remercier. Oh. Et elle est partie.
1: Bah, bien sûr qu'elle est. Mais bien sûr que c'était pour te remercier. Les animaux sont très...
3: Bien sûr.
1: Oui. On le voit dans toutes ces vidéos, les gens aident des
3: animaux.
1: J'ai
3: vu des chiens qui sentent le danger arriver, ouais. Qui ont une réaction, mais 2 secondes avant que le truc s'effondre, par exemple. C'est fou, ça. Ouais.
1: Mais il y a plein d'anecdotes comme ça, on voit des gens sauver des renards et les renards les remercier, etc. Alors, une fois, tu as sauvé 2 staffs. Alors, les staffs, pour ceux qui ne savent pas, c'est quand même des chiens, normalement, les gens ont peur d'eux. Mais toi, tu n'as pas hésité à les prendre au collier alors que, bon, tu ne les connaissais pas.
2: Ah non, pas du tout, j'ai pas hésité. Après, je me suis dit, j'aurais pu me faire mordre, mais non. Pas au collier, et on les a mis tous les deux dans la voiture, ils s'étaient échappés, leur maître courait derrière, mais bon, ils avaient traversé une grande route, enfin, c'était, je dis, faut qu'on les sauve, hein, donc, j'ai pas hésité. Bon. Mais il ne s'est rien passé, hein, au contraire, hein.
1: Mais, ah oui, mais souvent, les staffs, les chiens surtout, ils savent. Les chiens, oui. Que tu viens pour les aider. Les animaux, en général, reconnaissent bien que tu viens là pour les aider.
3: C'est les maîtres, hein. Voilà. C'est à l'image des maîtres, hein. Quand les animaux sont pas, on les dit dangereux, c'est, enfin, je sais pas.
1: Non, mais les staffs, voilà. C'est pas dangereux. Faut arrêter ce truc. Il paraît que t'as des chats qui te suivent partout aussi.
2: C'est ça, quand je rentre du travail, tout le monde est couché, hein, souvent, enfin dort ou se repose. Et dès que je franchis la porte, bah ça y est, tout le monde est en effervescence.
3: Oui.
2: Je suis là, ils me suivent partout, ça craille. Voilà, comme je dis à mon mari, je suis Madame Bouffe. Excusez-moi l'expression.
1: Bah c'est ça, bah oui, bah les animaux ils savent bien que tu vas leur faire des câlins, surtout que tu vas leur donner la gamelle. Petits animaux intéressés. Bien, allez, c'est le moment où tu marques 5 points. J'y crois. Tiens, je te mets une petite chanson de Ben Mazur.
4: Tout ça pour dire quoi? Pour dire c'est l'heure.
3: C'est l'heure de marquer des points.
1: C'est l'heure de marquer des points et c'est aussi le thème de la question. Attention, Catherine, comment appelle-t-on l'aiguille qui indique les secondes sur une montre? Comment ça s'appelle? L'aiguille qui indique les secondes sur une montre. Top chrono, 10 secondes.
2: La trotteuse.
3: Quel suspense.
1: Oui.
3: Bravo.
1: Oui, c'est la trotteuse. Elle est plus longue que les autres. Elle désigne la seconde en cours. Elle parcourt un tour minute, 60 tours par heure. C'est magnifique, ça te permet de marquer 5 points, je suis ravie.
3: Bon, allez, Paulon, on ne se déconcentre pas, même si elle est en tête, forcément, mais tu n'as pas encore joué sur tes 5 points. On a pas mal parlé du Portugal, pour le coup, j'ai l'impression que tu as une vraie attache, hein, tu l'as dit, par rapport à tes origines. Est-ce que tu peux nous conseiller 2-3 endroits sympas au Portugal?
5: Bah alors, le nord est très joli pour visiter, le sud, c'est super sympa pour la chaleur et il y a des endroits sympas. Ouais. Porto est sympa,
3: Une
5: belle ville.
3: Ah bah oui.
5: Porto.
3: Bon, merci pour ces bons conseils. Allez, on part sur le bord de mer. Monsieur était célibataire, je vais parler de la rencontre avec madame, Laure. Célibataire, mais une collègue de ton ancien boulot lui parle de Laure. Elle lui parle de cette femme que tu vas rencontrer, c'était où du coup, bord de mer, si j'ai bien compris?
5: Voilà, c'est ça, c'était mon ancienne secrétaire avec qui je travaillais, qui m'a présenté, enfin qui m'a donné le numéro de Laure, je l'ai appelé, on s'est donné rendez-vous à Villers-sur-Mer.
3: Villers-sur-Mer, très bien, la Normandie, et du coup...
5: Dans un petit bar, on a pris un petit café, et puis...
3: Attends, je t'arrête, un petit café Malongo, bien sûr.
1: Oh là là,
5: voilà.
3: Bien sûr. Et du coup, le bisou au bord de la mer, ça s'est fait comme ça? Romantisme
5: Pas vraiment.
3: Bon, en tous les cas, ça fait 2 ans. Hein. 2 ans de mariage en février prochain. Ça fera 2 ans noces de cuir. Hein, donc pour février. Bravo pour cette belle rencontre en bord de mer. Fait toujours du bien de voir que l'amour existe encore. Qui c'est qui chantait ça? L'amour existe encore.
1: Personne.
3: Garou, on me dit. Je pense que c'est Cabrel.
1: Garou,
3: bon, c'est pas grave. Allez, nous jouons pour cette question cash. Elle vaut 5 points. Quel membre manque-t-il à la statue de la Vénus de Milo. 10 secondes.
5: Les bras.
3: Les membres manquant la statue de la Vénus de Milo pour 5 points. Les bras m'en tombent. Oui, c'est une bonne réponse. Bravo, ce sont bien les bras. 5 points, tu repasses à 8. On est très content. Elle a été découverte en 1820, pour la petite info, sur l'île grecque de Milos, cette statue.
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0: dans un vieux rock'n'roll, William Scheller. Allez à suivre quelques infos près de chez vous pour cet été, que vous soyez en vacances ou non. Ensuite, retour de la musique avec Michel Jonas, puis les meilleurs moments d'Au Taquet avec Valérie Damido et Éric Bastien sur votre radio ici.
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5: Et plusieurs fermetures nocturnes à prévoir une nouvelle fois ce soir entre 21h et 6h, notamment sur le boulevard périphérique extérieur, où ce sera fermé entre la porte de Vincennes et la porte de Bagnolet. Ce sera également fermé dans le sens intérieur, cette fois vers l'A6A, dans le sens Paris-Province. A103 vers Paris, ce sera fermé entre Rosny-sous-Bois et Noisy-le-Sec. Sur la 13 également vers la province, fermeture entre Roquencourt et Orgeval. Sur la 14 vers la province aussi, c'est fermé entre Nanterre et Orgeval. Sur la 4 maintenant, vers Paris, fermeture à prévoir cette nuit entre Noisy-le-Grand et Saint-Maurice. Sur la 5B vers Paris, la jonction avec la N104 intérieure sera fermée ce soir. Sur la 6 vers la province entre Vissou et Lys, et puis sur la 6B aussi vers la province entre Chevilly-Larue et Vissou. Belle route sur ici Paris-Île-de-France.
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0: sera en concert pour quelques dates à la rentrée, par exemple en octobre à Hyères en Essonne ou encore à Gérardmer dans les Vosges. Michel Jonas, joueur de blues dans la playlist de votre radio ici. Nous sommes à présent avec Frédéric d'ici Touraine, qui a une manière un petit peu particulière, tout comme celle que Valérie Damino nous avoue et qui est encore plus étrange. D'ailleurs, Eric Bastien n'a pas hésité à lui faire remarquer.
1: Alors, Frédéric, il paraît que...
2: Déjà, ça part mal.
1: Il faut toujours que tu tombes sur des nombres pairs. Par exemple, quand tu comptes tes pointillés, quand tu roules, eh bien, ça doit être pair. Quand tu montes les escaliers, tu dois compter 1, 2, 1, 2, 1, 2. Pourquoi ?
3: Je sais pas.
1: Mais depuis toujours ou... Non, mais depuis toujours ou...
3: Ouais. Donc... Non, je m'allonge. Alors, docteur, oui, allons-y.
1: Allons-y, docteur, oui.
2: Écoutez, le docteur Kirsek, 8h50, tous les jours sur ICI.
1: Mais ici, vous êtes avec le docteur Babibo. Alors, le docteur Babibo aimerait savoir, ça vient de l'enfance, ça vient de quoi ?
3: Je ne sais pas.
1: Je ne sais pas. Mais qu'est-ce que tu comptes ?
3: Je ne sais pas.
1: Qu'est-ce que tu comptes d'autre ?
3: Hein ?
1: Tout doit être pair.
3: Ouais.
1: Et si c'est pas pair, il se passe quoi ?
3: Parce que je vois, comme je compte mes doigts, j'en ai 5. Mais pour que j'en ai une paire, eh ben je fais 0, 1, 2, 3, 4. Comme ça, ça finit en nombre pair.
1: C'est beaucoup. Moi, j'aime bien, si je dois faire un truc important, je me délivre. Allez, je me découvre.
2: Vous nous dites des choses aujourd'hui. Qu'est-ce qu'il y a? Je me balance tout. Qu'est-ce que vous faites?
1: Si j'ai un truc important à faire, mais vraiment important, un truc grave, un truc, un machin, je ne peux pas y aller si je vois pas un véhicule rose.
2: Ah oui, d'accord.
1: Eh ben oui, je devais me faire opérer. Figurez-vous que je devais me faire opérer de la vésicule.
2: Oui.
1: Mon mec me conduit à la clinique. Il a fallu qu'on cherche pendant 20 minutes un véhicule rose, sinon j'y allais pas. Voilà.
2: Vous nous livrez comme un vieux livre.
1: Ouais, comme un vieux livre. Allez, on y va, on pose la question à choix multiple.
2: Sinon, la vésicule, ça va ?
1: Alors, je vais te poser une question.
3: La vésicule rose.
1: Ouais, la vésicule rose, exactement.
2: J'en peux plus de cette émission.
1: RIP, la vésicule. Alors, écoute bien. Je vais te poser les questions à choix multiples. Donc, je te pose la question, je te fais des propositions. À mon top chrono, tu as 10 secondes pour me donner la réponse. Tiens, je te fais écouter Jacques Brel.
4: Ce soir, j'attends Madeleine. J'ai apporté des lilas. J'en apporte toutes les semaines. Madeleine, elle aime bien ça.
1: On va parler de Madeleine. Attention, écoute bien, Frédéric. Où a été inventée la Madeleine ? À Reims ? À Commercy ?

0: Nancy ou dans la cuisine de Marcel Proust? Top chrono, 10 secondes. Reims, Commercy, Nancy, chez Marcel Proust.
1: Commercy, non, c'est pas... Si, c'est Commercy.
0: Eh oui, c'est Commercy, wow. En Lorraine, okay. C'est okay. Madeleine Paulmier qui a improvisé un petit gâteau. Ouais. Et qui a, pour sauver le dîner du duc Stanislas, et ben il lui a donné son nom, le duc. Il a dit, ce gâteau s'appellera la Madeleine. Voilà, tu as 3 points de plus, tu as 6.
2: Eh ben bravo, hein, franchement. Bravo. Alors que nous, en face. Oui, nous, on n'a qu'un point avec Claude Noël, je vous rappelle. Hein, donc, Claude Noël
3: Oui, ben alors
2: falloir qu'on sorte du frigo, là, comme Marie-Carré. Ah, Claude Noël qui a une vie extraordinaire, qui vit en lisière de forêt, qui est marié depuis 30 ans, qui habite à la montagne, dans une station de ski, qui a le vertige. Bah alors ?
3: Oh là là, mon Dieu, quelle horreur, bien sûr.
2: Alors, c'est un peu embêtant parce que t'habites au ski et tu peux pas monter sur le télésiège, alors que t'habites à la montagne et que tu peux faire du ski tout le temps, quoi.
3: Alors, le problème, c'est que je veux bien monter sur le télésiège, mais c'est pour redescendre quand on vous interdit de redescendre en raquette avec les copines et qu'on est obligé de reprendre le télésiège. J'ai broyé les mains de ma meilleure amie Brigitte pendant toute la descente, j'ai hurlé, c'était l'horreur.
2: Ouais. Oui, quand tu fais de la rando avec ton mari, c'est trop abrupt, tu demandes à ton mari de t'encorder quand même, ça va loin.
3: Ah ouais, non, mais je supporte pas le vertige. Mmh. Non, j'ai super peur.
2: C'est vrai qu'on n'est pas en avance.
0: On n'est pas en avance, oui. C'est pour ça que je me permets de vous speeder un peu.
2: Vous faites bien. Ah, voici un extrait, on adore. Alors, c'est les Doors, mais revisité par Hugo Frey. Ça veut dire quoi? Ouvre-toi pas les portes, c'est quoi?
0: Ouvre-toi porte d'or.
2: Ah, ouvre-toi porte d'or, c'est les Doors, mais c'est Hugo Frey. Voilà, c'était cadeau. Cadeau.
3: Allez.
2: Avec quel instrument peut-on ouvrir une porte? Voilà la question intéressante. Est-ce qu'on peut ouvrir une porte avec un merle, un pinson, un rossignol ou un chéquier en acier trempé? Parce que 300 balles déménagement d'urgence, ça va trop cher. Hein. 10 secondes, top chrono. Merle, pinson, rossignol, chéquier.
3: Merle.
2: Ouais, bah merde, surtout, hein, parce que c'était un rossignol.

0: écoutez ici Les Oies Sauvages, Yann Muller, et puis pour la version originale, c'est évidemment Michel Delpech. Nous faisons maintenant connaissance avec Marie, qui a beaucoup d'animaux à la maison, mais vraiment beaucoup, et pas des petits. Quant à Sébastien, d'ici au Serre, il a un petit surnom tout mignon. Et vous, c'est quoi votre surnom? Valérie Damido, elle, c'est Valou la Gitane. Quant à Éric Bastien, c'est Chonchon des Bois, sur votre radio ici.
1: Alors Marie, tu joues avec ici Armorique, hein, c'est ça? Tu habites dans le Morbihan. Alors je ne sais pas comment, je veux pas dire de trucs. Comment on dit ta ville?
2: Tex.
1: Tex. Eh ben c'est, on habite à Tex.
3: Comme l'animateur.
1: Comme l'animateur, mais ça s'écrit pas pareil. Alors tu as une fille qui s'appelle Oriane, qui a 26 ans, et surtout. Tu es comme moi, tu as une ménagerie chez toi. Tata, et vas-y. Alors, un tout petit chien qui prend pas de place, elle a un Saint-Bernard qui s'appelle Sully. Hein? Ah bah, il prend pas de place celui-ci. Combien il fait de kilos, le Saint-Bernard?
2: Oh, c'est un gros bébé de 73 kilos.
1: Voilà.
3: C'est énorme.
1: Eh, c'est énorme.
3: Mon poids, c'est mon poids.
2: Voilà.
1: Pardon? Non, non, toi, tu fais deux Saint-Bernard. Voilà, allez.
3: 200 kilos de bonne humeur, Damido et Bastien.
1: Voilà. Un labrador qui s'appelle Ushka.
2: Voilà.
1: Un papa qui doit pas faire loin des 40 kilos, celle-là.
2: Hein? Quoique, non, je surveille sa ligne. Elle doit être elle est à 29.
1: Oh, mimine. Alors,
3: Le régime, le pauvre.
1: Le régime. Non, mais il faut faire gaffe. Les labradors, c'est pas un mari. Voilà. Et oui, non, c'est pas ça. C'est qu'ils ont des problèmes aux hanches s'ils sont trop lourds.
3: C'est important.
1: Eh oui. Un chat minouche. 4 cannes, un canard, un canard, 8 oies, un coq et une poule.
2: Et voilà.
1: Dis donc, le matin, t'es occupé à nourrir tout ce petit monde-là?
2: Oui, effectivement.
1: Ah bah
2: ouais.
1: Oui.
2: Ah ouais, c'est du boulot.
1: Ah, c'est du boulot. T'as un grand jardin, donc?
2: Oui.
1: Ah, voilà. Alors.
2: Ah, bah ouais.
1: Alors, voilà. Tu es éducatrice sportive. Oui. Ça rigole pas. Prof de muscu.
2: Ouais.
1: Et maître nageur.
3: Pour ça, les chiens sont minces, ils font du sport.
1: Eh oui, ils font du sport. Ça veut dire que t'es très sportif quand même.
2: Je l'ai été.
1: Eh ben voilà. Bon, bah, tu l'es toujours.
2: Ouais, hein.
1: Sportive un jour, sportive toujours. Bien, on apprendra à se connaître tout au long de l'émission, mais là, on va tout de suite marquer le premier point.
3: Oui, Mimi, s'il te plaît, pose la question.
1: Allez, vas-y,
3: Mimi.
1: Les Mimi, en route. Tiens, je te mets une petite chanson.
4: Coulommiers et poisses. Oula. Bleu d'Auvergne,
3: ah, c'est bien
4: Montfort.
3: Ça.
1: C'est vrai que la chanson est d'une tristesse absolue alors qu'on parle de fromage. Hein.
4: Abondant.
1: Alors, Marie, le mot fromage vient du verbe latin signifiant faire la fête. Vrai ou faux, top chrono, 5 secondes.
2: Faire la fête.
1: Vite.
2: Alors là.
3: Allez. Aïe, aïe, aïe.
1: Eh bien, c'est trop tard. Oh. Vite, vite, vite, quand je dis 5 secondes.
2: Oh, j'ai dit
1: faux. Eh oui, mais c'était hors chrono, ma chérie. Oh. Alors, c'était faux,
3: mais
1: bien
3: oui.
1: sûr. Le mot latin festare, c'est faire la fête, mais ça vient du mot latin formaticum, qui veut dire mouler dans une forme. Voilà. Bon, bah, pas de points, mais bon, bah, on se rattrape. On est 5 secondes, c'est vite.
3: Comment qui va, mon gros nounours, Sébastien?
2: Ça va, merci.
3: Non mais je dis ours parce que voilà, déjà on va se faire un petit bagne les petits hein, pour t'accueillir. Parce qu'on t'appelle nounours mon Seb. Depuis longtemps en plus.
5: Oula, au moins 35 ans.
3: Oula. Alors tu habites à Triguères, c'est dans le Loiret. Nounours parce que quoi? T'es un peu mal léché, t'es un peu chouillant enveloppé, t'es un peu barbu. Pourquoi nounours?
5: Un petit peu de tout.
3: Bah voilà, petit mélange sympa. Tu es marié à Virginie, 3 enfants. Célène, 7 ans, c'est joli comme prénom. Écoutez bien les prénoms. Hein. Artemis, 4 ans. Et Logan, 3 ans.
1: Bon, du beau prénom.
5: C'est ça.
3: Et comment s'appelle monsieur le chien?
5: Phoenix.
3: Phoenix.
1: Phoenix.
3: Phoenix. Chauffeur de taxi. Sympa ça. Chauffeur de taxi depuis combien de temps? Parce que t'as pas toujours fait ça. Hein.
5: Depuis un an, parce qu'avant j'étais ambulancier et
3: d'accord.
5: Avant j'étais maître chien pendant 25 ans.
3: Oui, en fait, t'étais maître chien à l'armée et après t'as été dans le civil, c'est ça. Ah
5: c'est
3: ouais, comme quoi on peut changer de métier plusieurs fois dans la vie. Chauffeur de taxi, aujourd'hui Sébastien, c'est toi qui prends le volant, c'est toi qui fonce jusqu'à 13h pour peut-être gagner un premier point.
1: Ah, on est sûr de.
3: On est sûr de l'humour.
1: On est sûr de l'image. C'est bien, les
3: c'est
1: auditeurs
3: mal,
1: aiment.
3: On va passer la première.
1: Oh là là.
3: On met les clés sur le comptable.
1: Oh là là.
3: On y va et on part peut-être gagner de l'argent.
1: Allez, allez. Ah, ça te plaît, ça, les questions sur le pognon.
3: Évidemment. Aux États-Unis, Sébastien, mon nounours, on a déjà édité des billets de 100 000 dollars. Est-ce que c'est vrai ou faux, des billets de 100 000 dollars? Top chrono, 5 secondes.
5: Oh, je vais dire faux, ça me paraît énorme. Quand même. Ça me paraît
3: énorme, genre un billet de 100 000 euros, ouais. Pareil, quoi.
1: Et
3: ben, si un billet de 100 000 dollars a existé aux États-Unis, il a été émis entre 1934 et 1935. Bon, il fallait être là, ça a duré un an. Il servait uniquement aux transactions entre les banques, voilà, il n'a jamais circulé auprès du public. C'est comme le billet de 500 euros, je crois que c'est. On ne le voit pas souvent, celui-là, il n'est pas en.
1: Moi, j'en ai jamais vu.
3: C'est comme ça. Ouais.

0: This Love, Maroon 5, sur votre radio ici. Dans un instant, suite des meilleurs moments d'Otaquet avec Valérie Damido et Eric Bastien, qui seront toujours avec Marie d'ici Armorique, prête à tout pour ne pas faire une dictée, et Sébastien d'ici Auxerre, sur votre radio ici.
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14: Alors, Marie, qui donc a peur des araignées, qui fait beaucoup de sport. Dis donc, Marie, oui. Tiens, si je te mets ça, ça va te faire penser à quelque chose.
15: Alphonse Brown, la puissance de
14: On embrasse Michael Youn parce que tu as joué dans la Beuse, tu as fait de la figuration dans la Beuse.
16: Génial.
17: Oui, figuration.
14: Et alors, qu'est-ce que tu faisais? T'étais où? C'était comment?
17: Alors, dans la Beuse, c'était dans une. Ça se passait dans une boîte de nuit.
14: Hum?
17: Et donc, faut le savoir, mais j'étais profil.
14: Ah,
17: profil.
14: Bah,
17: c'est-à-dire que là, Michael, il monte les escaliers dans cette grande boîte de nuit. Et donc, j'étais profil et donc je m'y mis une conversation avec quelqu'un qui était en face de moi.
14: Donc, tu fais des arrêts sur image quand tu regardes la Beuse.
17: C'est ça.
14: Okay.
17: Là, c'est moi.
14: D'accord. Voilà. Alors, tu as participé aussi à Nulle part ailleurs.
18: Ben, il y a longtemps, alors.
14: Et tu devais raconter une anecdote à Philippe Gildas.
17: Exact.
14: Et là, c'était quoi l'anecdote?
17: Alors, tout simplement, c'est, bon, le thème, c'était donc les écoles bretonnes privées avec les bonnes sœurs ou les curés.
14: Oh my God.
17: Et mon anecdote, c'était que, un matin, je ne suis pas allée à l'école parce que c'était le jour de l'autodictée. J'étais très mauvaise. Et la bonne sœur était très méchante avec nous et donc souvent elle nous tapait. Hein.
14: Sympa.
17: Et donc j'ai fait du stop pour pas aller à mon école et je suis allée me réfugier chez ma mamie. Voilà.
14: Ah, t'as fait du stop, mais t'avais quel âge?
17: Ouais. J'avais 8 ans.
14: Ah bah super, faire du stop à 8 ans. Tu es très chanceuse.
17: Ouais.
14: C'est pas comme si les tarés circulaient pas partout.
17: Mmh. Ouais, c'est ça.
14: Tout ça pour pas faire une dictée. Bon. C'est l'heure de marquer 3 points de plus. C'est la question à choix multiples. Je te pose la question, je te propose des réponses. À mon top chrono, tu as 10 secondes pour me répondre. Écoute bien.
17: Okay.
14: Le mot sino, S-Y-N-O, Fridi. Le mot sino Fridi désigne une fragilité des sinus, un mono-sourcil, la peur d'être enfermé dans un frigo. Un mot qui rapporte beaucoup au Scrabble. Donc, sinophridie, fragilité des sinus, monosourcil, peur d'être enfermé dans un frigo, ou un mot qui rapporte beaucoup au Scrabble. Top chrono, 10 secondes.
17: D'être enfermé dans un frigo.
14: Non, pas du tout. C'est un monosourcil. C'est une formation pileuse qui relie les deux sourcils. Ça forme une seule bande de poils, genre Frida Kahlo et d'autres gens. Voilà, bon, pas de points.
18: Sinophridie. Mais...
14: La sinophridie.
18: À ne pas confondre avec un acteur X. N'a rien à voir. Sébastien a ici au cercle. Vous l'avez? Vous m'avez pas envoyé ma
14: Je pense que Gilles, il est tellement égaré qu'il a même pas envoyé le son, quoi.
18: Bon, Sébastien qui joue avec Virginie. Tout à l'heure, il y a Virginie qui était à tes côtés. Elle est repartie ou elle est toujours là, Virginie, Sébastien?
8: Ah non, non, elle est toujours là.
18: Est-ce qu'elle est comme toi, passionnée de moto?
8: De moto, non, pas vraiment.
18: Bah toi, t'adores les Harley Davidson.
8: Ah, moi, oui.
18: Ah.
8: Oui, oui.
18: Il y en a une que t'es en train de retaper, là?
8: Oui, mais c'est une Ducati.
18: Ah, une Ducati. Mais t'en as une Harley à toi? Ou pas?
8: Ah, j'ai pas de Harley, mais j'ai un custom Ducati.
18: Ouais, c'est mieux? Je sais pas, je me rends pas compte. C'est
8: ah,
18: plus
8: mais
18: gros.
8: C'est beaucoup plus rare. Il y en a c'est plus rare. Fabriqué.
18: Ah ouais, quand même. Ah ouais. Bah écoute, bravo, parce que j'imagine que ça, déjà ça prend de la place, mais c'est surtout beaucoup d'entretien, hein, des bécanes comme ça. Donc c'est du boulot.
14: Des bécanes. Genre le gars, c'est d'un seul coup, c'est devenu un bonhomme avec Bastien.
18: Bécane,
14: c'est
18: des bécanes. Évidemment, moi je collectionne les couteaux, moi. Tiens. Boum, je t'envoie un couteau. Alors comme ça, on collectionne les couteaux, Sébastien.
8: Ah, ça, c'est un couteau. Oui.
18: Vous pouvez me faire écouter le couteau que vous avez trouvé là, dans votre truc?
14: Okay. C'est on dirait une grenouille.
18: On dirait une flèche quand même, ouais, pour lance, plutôt dans c'est... une fléchette, non? Refaites voir encore une fois. Bien sûr. Alors ça, si c'est un couteau, moi je suis curé. Hein.
14: Bah t'es curé.
18: On joue, on y va, pour 3 points de plus. Qu'est-ce qui se passe? On est prêt Sébastien? Allez.
8: Prêt.
18: Virginie peut t'aider, hein, toujours. Quelle grandissime actrice américaine fête aujourd'hui même, 13 novembre, son anniversaire? Meryl Streep.
14: Meryl Streep.
18: Meryl Streep. Whoopi Goldberg. Suzanne Sarandon. Une pin-up dont on taira le nom, mais qui croit encore que Hollywood est une marque de chewing-gum. 10 secondes. Meryl Streep, Whoopi Goldberg, Suzanne Sarandon, une pin-up.
8: Whoopi Goldberg.
18: Qui est né un 13 novembre 1955 à New York, qui a marqué le cinéma avec ses rôles cultes comme Sister Act ou Ghost? Oui, c'est bien Whoopi Goldberg. Star multi-récompensée, Oscar, Emmy, Tony, Grammy Awards, tous les trophées sont à la maison. Elle les a mis en manier sur son frigo, c'est génial.

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1: Très bon lundi avec votre radio ici, il est 13h. Le journal Valentin Bertrand.
2: À la une, les incendies, près de 40 000 hectares déjà parcourus, c'est bien plus que toute l'année 2022, pourtant déjà exceptionnel. Nous serons aux Arcs, dans le Var, où les flammes ont parcouru 200 hectares depuis hier après-midi. Dans le Tarn, après la découverte de la dépouille de Delphine Aussaguet, l'ex-épouse de Cédric Jubilard, c'est une nouvelle désillusion pour les proches. Les ossements retrouvés sont trop peu nombreux pour organiser une vraie sépulture. Et puis, de retour des États-Unis, les Bleus se préparent à changer d'entraîneur avec un nom sur toutes les lèvres, Zinedine Zidane.
1: Les pompiers luttent toujours contre les flammes dans le Var.
2: À Tarado et aux Arcs, dans l'arrière-pays de Saint-Tropez, 200 hectares déjà parcourus par cet incendie qui ne progresse plus sans être tout à fait fixé. 4 maisons sont totalement détruites, 10 sont endommagées. Christelle Marquès, vous êtes pour Ici Provence, sur les hauteurs des Arcs, à flanc de colline, dans la zone la plus touchée par les flammes.
3: Oui, des arbres calcinés, de la végétation complètement brûlée, des boîtiers de compteurs d'eau complètement fondus. Tout ça témoigne de la violence de cet incendie qui a ravagé une partie du plateau juste avant d'emprunter la colline. Les maisons ont été épargnées dans ce secteur, non pas par miracle, hein, évidemment, mais par le travail acharné des pompiers hier et toute la nuit pour éviter les reprises. Ça fait mal au cœur, témoigne une habitante qui a dû évacuer sa maison et qui est revenue ce matin. Tous disent la même chose. On a vu une grosse fumée blanche et puis d'un coup, c'était sur nous. Il a fallu partir très, très vite. Des sinistrés qui ont donc retrouvé leur maison noircie à certains endroits pour certains, mais en tout cas debout et intacte à l'intérieur. Les jardins en revanche sont tout noirs, une voiture a même été entièrement calcinée et sur place les pompiers sont donc encore présents pour éviter des reprises. Le vent souffle très légèrement pour le moment, mais il faut évidemment terrasser les foyers pour évidemment éviter d'éventuelles reprises.
2: Christelle Marquès, conséquence de ce feu, le trafic des trains est toujours très perturbé entre Marseille et Nice, avec jusqu'à 6 heures de retard. Vigilance maximale dans ces départements du pourtour méditerranéen, du l'Hérault au Var ainsi qu'en Corse. Ils sont 6 maintenus en vigilance orange canicule. Des incendies particulièrement dévastateurs cet été, près de 40 000 hectares de végétation brûlée selon les chiffres avancés ce matin par Laurent Nunez, le ministre de l'Intérieur, qui indique que 111 personnes ont été arrêtées après ces départs de feu. Le feu, toujours actif au pied du pic du Midi dans les Hautes-Pyrénées, où un hélicoptère bombardier d'eau est en train d'action ce matin pour lutter contre les flammes attisées par le vent. En Haute-Corse, 2 feux sont aussi toujours actifs dans des secteurs escarpés. Et au nord de la Loire aussi, les incendies se font plus virulents. Tout près de Saint-Nazaire, à Trignac, il a fallu 6 heures hier soir pour maîtriser le brasier à la progression fulgurante. Partie d'un champ, les flammes sont très vite arrivées dans une zone résidentielle où les habitants ont été pris de court. À Gérard Mohamed, vous étiez à leur côté au moment de l'évacuation.
4: Il n'y a pas le choix.
5: Les flammes se rapprochent dangereusement des maisons, alors il faut agir vite.
6: Vous habitez où, vous? Juste là, ouais. Du coup, vous prenez juste de quoi voir. Ok, et puis vous allez là-bas, d'accord?
5: Là, un couple en panique se rue vers sa voiture, un enfant dans les bras du papa, le chat dans ceux de la maman. Quand Jean-Michel, lui, reste debout à gare, sa maison est juste à côté du champ en feu.
7: La maison, elle est très légèrement brûlée, impactée. Les gouttières ont fondu, mais globalement, la maison a été sauvée par les pompiers. Mais par contre, tout ce qui est derrière, la voiture, les haies, tout ça, a complètement brûlé.
5: Didier, lui, descend de son appartement.
8: Mais j'étais en train de regarder la télé, le Tour de France. Il y a quelqu'un qui fait des grillades. C'était rempli de fumée. On voyait plus rien, plus rien, plus rien. Ouais, c'était tout noir, tout noir. Ça fait peur.
5: S'il est prêt à quitter les lieux, sa voisine, elle, hésite encore.
9: Il y en a qui disent qu'il faut qu'on quitte les lieux là dans 10 minutes. Ah non, on va aller où?
5: À la salle des fêtes de Trignac, où les équipes de la Croix-Rouge accueillent les évacués.
10: Bah là, on est tous du même immeuble. On est partis tous en voiture, on s'est suivis, puis on est arrivé là. Oui, on espère rentrer chez nous, même qu'il est 1h, 2h du matin, c'est pas grave, mais du moment qu'on rentre chez nous.
5: Finalement, personne n'a dormi sur place cette nuit. Certains habitants ont pu regagner leur domicile. D'autres sont relogés à l'hôtel.
2: À Gérard Mohamed pour Ici Loire-Océan.
11: D'abord, il y a eu un centre.
1: À Après les aveux de Cédric Jubilard, une nouvelle désillusion pour les proches de son ex-épouse Delphine.
2: Les ossements retrouvés jeudi dernier dans le Tarn sont bien ceux de l'infirmière, mais les 6 années passées depuis sa disparition rendent impossible la tenue d'une sépulture. À nouveau, l'avocat de l'oncle et de la tante de Delphine, Aussagel, regrette le tempo imposé par Cédric Jubilard, la reconnaissance du meurtre, l'indication du terrain utilisé pour faire disparaître la dépouille de son ex-compagne. Tout cela, 2 mois avant la tenue du procès en appel, suscite beaucoup de colère, d'après Maître Mourad Batik.
11: D'abord, il y a eu un sentiment de soulagement. Nous pensions effectivement pouvoir offrir à Delphine une sépulture, pouvoir offrir à ses proches la capacité de pleurer, de parler à Delphine sur une tombe, comme cela est de coutume dès lors que quelqu'un est mort. Et finalement, on comprend aujourd'hui qu'on ne retrouvera jamais le corps de Delphine, que l'on devra se contenter de 2 fémurs, et donc évidemment un grand sentiment de colère. On a très peu de parties du corps de Delphine aujourd'hui, et donc on devra se contenter de cela d'un point de vue technique et scientifique, et donc il va falloir combler ces lacunes par la version ou les versions que voudra bien nous donner Cédric Jubilard, dont on sait que la vérité lui est une notion très éloignée, pour ne pas dire qu'il se noie quotidiennement dans des mensonges, dans de la manipulation, dans une forme de perversion. Et donc évidemment, ça va rendre une toute forme de vérité tout à fait complexe, pour ne pas dire complètement inatteignable.
2: Mourad Batik, l'avocat d'une partie de la famille de Delphine Aussagel, et malgré les récentes révélations, lui espère que le nouveau procès se tiendra bien à partir du 21 septembre prochain. Le maintien ou le report sera décidé avant la fin de la semaine, précise ce midi la première présidente de la Cour d'appel de Toulouse.
1: Et avant le vote de la loi d'urgence agricole, une dernière réunion à Matignon.
2: Sébastien Lecornu réunit dans 1 heure les ministres concernés et les chefs du groupe du socle commun, du Modem au LR, en passant par Gabriel Attal, le leader d'Ensemble pour la République, dont le parti est divisé à l'image du gouvernement. En cause, le doublement des capacités de retenue d'eau, mais surtout le retour de 2 pesticides interdits, et notamment l'acétamipride. Édouard Marguier.
12: Le texte prévoit le retour sous condition de ce puissant insecticide de la famille des néonicotinoïdes, ces produits phytosanitaires dits tueurs d'abeilles. L'acétamipride est interdite en France depuis 8 ans, mais toujours autorisée ailleurs en Europe. Les agriculteurs et notamment les producteurs de noisettes dénoncent régulièrement une concurrence déloyale. C'est d'ailleurs pourquoi le sénateur Laurent Duplomb l'a ajouté dans ce projet de loi d'urgence agricole après une première tentative l'été dernier, censurée par le Conseil constitutionnel. Une pétition avait recueilli la signature de plus de 2 millions d'opposants. Pour la ministre de la Transition écologique, le sujet crispe. Monique Barbu se dit contre le retour de l'acétamipride, ce qui n'est pas le cas de sa collègue à l'agriculture, Annie Genevard, qui appelle les députés à voter ce texte qui répond aux préoccupations des agriculteurs. Elle souligne que l'ANSES, l'Agence de sécurité sanitaire, aura le dernier mot. Pour elle, le débat sur les pesticides est devenu émotionnel.
2: Et avant le vote de ce projet de loi prévu ce soir à 21h30, une manifestation est organisée près de l'Assemblée nationale à 18h en face des Invalides à Paris. Parmi les opposants au texte, Manuel Bompard, le coordinateur de la France Insoumise, appelle lui à développer les alternatives à ces pesticides.
13: Le problème, c'est que plus vous restez enfermé dans un modèle de l'utilisation de la chimie et notamment de ces pesticides dangereux, et moins vous favorisez le développement de ces alternatives. Donc qu'il y ait des filières qui soient dans la difficulté, je pense que personne ne le conteste, mais précisément, il faut les accompagner pour pouvoir utiliser des produits qui ne sont pas des produits dangereux pour la santé.
2: Avec un autre enjeu, la concurrence entre les règles en vigueur en France et dans le reste des pays européens.
1: 13h08, les Espagnols ramènent la Coupe du Monde de foot à la maison.
2: 2e étoile sur le maillot de la Roja, qui a détrôné hier soir l'Argentine. Les joueurs espagnols attendus par une marée humaine dans les rues de Madrid, ils sont justement en ce moment en train d'atterrir. Une nuit de fête en Espagne qui a viré au drame où un adolescent de 13 ans est décédé lors des célébrations à Ciudad Rodrigo près de Salamanque dans l'ouest du pays. Côté français, le goût amer de la médaille en chocolat laisse place à l'après et à ce possible, très probable même passage de relais entre Didier Deschamps et un certain Zinedine Zidane au poste de sélectionneur. C'est un secret de polichinelle autour de l'ancien numéro 10 des Bleus, libre depuis son départ du Real Madrid en 2021. Son arrivée à Clairefontaine devrait maintenant être rapidement officialisée, Julien Froment.
14: Le calendrier s'annonce chargé pour Zinedine Zidane. Son staff technique à peine constitué, l'ex-meneur de jeu des Bleus, va entrer dans le vif du sujet mi-septembre avec sa toute première liste. On pourra déjà voir dans quelle direction il veut mener l'équipe de France. Et puis, en l'espace de 15 jours, à la fin du mois, 4 tests, 4 matchs de Ligue des Nations, avec pour sa grande première, le 25 septembre, un déplacement compliqué en Turquie, dans la banlieue lointaine d'Istanbul, à Izmit. Ça, c'est pour son premier match. 3 jours plus tard, nouveau déplacement en Belgique. Cette fois-ci, mais la date à retenir, c'est celle du 2 octobre. Les retrouvailles avec le public français, avec le Stade de France, face à une vieille connaissance, l'Italie, qui lui aura causé tant de bonheur et tant de tourments dans sa carrière de joueur. La finale de l'Euro 2000 pour les bons souvenirs, la finale de la Coupe du Monde 2006 pour les moins bons. Et déjà, un objectif clair, gagner, tel est son destin et celui de l'équipe de France.
2: Julien Froment, deuxième journée de repos pour le peloton du Tour de France, avec une escale en Haute-Savoie, avant un contre-la-montre en individuel. Demain entre Évian et Thonon-les-Bains.
1: Merci Valentin Bertrand. Prochain rendez-vous avec vous, avec l'info à 14h. Aujourd'hui donc, le Tour de France est en repos en Haute-Savoie. C'est l'occasion parfaite pour partir en escapade dans quelques instants à Thonon-les-Bains avec un épisode de notre podcast Partir sur votre radio ici.
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1: Et si on s'évadait un petit peu maintenant, que vous soyez en vacances ou au travail, tout cet été, je vous emmène en escapade à travers la France. Et aujourd'hui, direction la Haute-Savoie, à la découverte de Thonon-les-Bains sur votre radio ici.
27: Thonon-les-Bains, c'est le lac Léman, ses spots de baignade, ses thermes et sa proximité avec la Suisse. C'est un décor de carte postale qui fait sensation depuis des siècles. D'ailleurs, au Moyen-Âge, les ducs de Savoie venaient déjà ici se ressourcer. Ils en ont fait leur résidence, le château de Ripaille, que l'on peut visiter aujourd'hui. Entre la forêt qui entoure le domaine, le lac et les montagnes, c'est l'endroit rêvé pour prendre du recul loin de l'agitation. J'aime cette déconnexion et c'est ce que je recherche en venant ici. Et plutôt que de suivre les touristes, j'ai envie de vous emmener à la rencontre des habitants les plus discrets de la région du Chablais. Ceux que l'on croise en pleine nature, sans toujours les voir, et croyez-moi, certains ont des dents plutôt impressionnantes. Et à la fin de cet épisode, vous saurez pourquoi un animal des rivières s'est longtemps retrouvé dans nos flacons de parfum. Je m'appelle Garance Roubredi, je suis animatrice dans le réseau ICI. Dès que je reviens à Thonon-les-Bains, j'ai l'impression de retrouver un morceau de mon enfance. Je revois ces longues journées d'été, les heures passées dehors à courir pieds nus, à construire des cabanes dans les arbres. J'avais l'impression d'être dans une bulle, dans un endroit où il n'y avait ni urgence, ni montre, juste l'envie de profiter et d'être au plus près de la nature et des animaux. Bienvenue dans Partir, Thonon-les-Bains, les animaux cachés du Léman. Notre point de départ, c'est le port de Thonon. Devant nous, les eaux turquoises du Léman brillent sous le soleil. Au loin, les montagnes semblent plonger dans l'eau. Et juste en face, c'est déjà la Suisse. Elle paraît tellement proche qu'on a presque l'impression de pouvoir la rejoindre à la nage. Quelques bateaux de pêche rappellent qu'on vient encore y chercher la ferra, l'omble chevalier et la perche. Trois poissons emblématiques du Léman. Pour goûter à ces spécialités, pas besoin d'aller bien loin. Depuis le port, il suffit de traverser la route et en moins de 2 minutes, nous voilà au pied du funiculaire de Thonon, devant le restaurant, le patio côté lac. Une fois installés en terrasse, face au Léman, les filets de perche et la ferra se disputent la vedette. Pour une fois, quand un restaurant parle de circuit court, difficile de faire mieux. En avançant le long des quais, on arrive devant la capitainerie, là où de nombreux voiliers sont amarrés. Difficile d'imaginer qu'avant d'être un lieu dédié à la plaisance, le Léman était une véritable route commerciale où circulaient chaque jour pêcheurs, voyageurs et marchandises entre la France et la Suisse. On quitte maintenant la capitainerie et on continue de longer le lac en s'éloignant progressivement du port. Les voiles se hissent doucement à l'horizon sur les mâts tandis que les écoles de voile initient petits et grands à la navigation. Il faut dire qu'avec ses près de 73 km de long et ses 14 km de large, le Léman a presque des airs de mer intérieure. Quelques minutes plus loin sur notre droite, une grande aire de jeu en boîte sur les familles. On regarde un peu plus loin et là, la silhouette de la piscine extérieure de Thonon-les-Bains se dessine peu à peu devant vous. Elle est ouverte tous les jours de l'été de 9h30 à 20h et elle vous offre l'une des plus belles vues sur le lac. Alors, petit conseil, c'est comme à la piscine municipale, laissez votre short de bain au vestiaire. Ici, c'est maillot en matière lycra obligatoire. Si vous avez le temps, attrapez une glace dans l'un des petits stands installés le long de la promenade et restez jusqu'au coucher du soleil. Oui, à cette heure-là, les montagnes prennent des teintes rosées, les derniers voiliers regagnent le port et le Léman se transforme peu à peu en un immense miroir doré. Mais je vous ai promis de vous faire découvrir les animaux de la région. On quitte le port de Thonon et ses poissons, on traverse une zone industrielle en voiture et 10 minutes plus tard à peine, nous voilà en plein milieu de la nature.
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27: On entre maintenant dans la réserve naturelle du Delta de la Drance. Après une dizaine de minutes de marche depuis le parking, nous voilà face à l'étang de Saint-Dizier, l'un des meilleurs points d'observation de la réserve. Devant nous, les roselières frémissent souvent et les oiseaux vont et viennent au-dessus de l'eau. Entre la rivière, le lac et les zones humides, c'est un véritable refuge pour la faune sauvage. Quand on découvre toute la vie qui se cache ici, on comprend pourquoi l'ornithologue suisse Paul Giroudet s'est battu pendant des années pour protéger cet endroit, jusqu'à ce que la réserve soit créée en 1980. Premier conseil avant même de commencer la balade, ne vous laissez pas impressionner par le côté sauvage des lieux. La réserve est en réalité très facile d'accès. Comptez une dizaine de minutes en voiture depuis le port de Thonon, un quart d'heure à vélo et une heure à pied. Et bonne nouvelle, pas besoin de sortir le portefeuille. Le parking est gratuit, tout comme l'accès à la réserve. Autre conseil avant de partir, prévoyez un pantalon long et un spray anti-moustique. Oui, ici avec les zones humides, les moustiques profitent de la réserve tout autant que les visiteurs. Évitez aussi le parfum et les vêtements trop voyants. Les animaux repèrent rapidement les odeurs inhabituelles et les couleurs qui ressortent du paysage. Si je vous ai amené ici, c'est parce que c'est l'un des rares endroits où j'ai vraiment l'impression que la nature a gardé le contrôle. Entre les souvenirs de rafting sur la Drance et cette nature sauvage qui reprend ses droits, j'ai toujours eu l'impression qu'il s'y passait quelque chose d'un peu magique. Et puis, il suffit de tendre l'oreille. Derrière nous, un véritable concert digne du Stade de France est donné par les oiseaux. Certains sont installés toute l'année, d'autres ne font que passer le temps d'une migration.
0: Le grand cormoran, c'est eux qu'on entend là actuellement en fond sonore.
27: Pour mettre un nom sur chaque chanteur, j'ai demandé de l'aide à Rémi Dolk, technicien de la réserve et manifestement chef d'orchestre du concert du jour.
0: Pour la petite histoire, le grand cormoran ne nichait pas sur la réserve naturelle jusqu'au jour où les pêcheurs ont mis la réserve naturelle en réserve de pêche. Du jour où on a laissé un peu de tranquillité, eh ben, ils se sont installés assez rapidement. Un petit peu comme lors du Covid, où on s'est aperçu que dès qu'on laissait des zones tranquilles, la faune revenait. Ben là, c'est un peu le même principe.
27: On s'éloigne de l'observatoire des oiseaux pour emprunter un petit sentier en direction de la Drance. 5 minutes de marche plus tard, nous voilà à l'embouchure du Delta, là où la rivière termine son voyage et rencontre le Léman. Et si vous regardez bien à la surface de l'eau, par endroits, les vagues remontent à contre-courant, comme si le lac et la rivière se livraient un bras de fer permanent. C'est ici que les truites remontent la Drance pour se reproduire. Et finalement, ce bras de fer résume assez bien l'esprit des lieux. Tout autour, les villes, les routes et les aménagements ont gagné du terrain. Mais ici, la nature résiste encore et continue d'imposer ses propres règles. Et parmi les habitants les plus impressionnants des lieux, il y a justement la truite.
0: C'est une truite fario, la truite classique des rivières, qui ici se comporte un petit peu comme le saumon, c'est-à-dire qu'elle va naître en rivière et elle va grandir dans le léman. Comme il y a plus à manger, c'est des truites qui prennent des dimensions assez importantes, avec des records à 1m20.
27: D'ailleurs, j'ai encore un petit conseil pour vous. Choisissez bien votre heure de visite. Parce que si vous aimez les oiseaux, il faut se lever tôt. Et si vous préférez les gros mammifères, rendez-vous en début de soirée. Le bâtisseur de la rivière commence à pointer le bout de son nez. On parle bien évidemment du castor. Avec ses dents oranges qui rayent littéralement le parquet et sa passion pour les arbres, c'est un peu le bûcheron officiel de la réserve à ne pas louper. Toujours à l'embouchure du delta de la Drance et du Léman, en regardant un peu plus près l'eau, on tombe sur son frigo. Des branches rongées et stockées dans l'eau. Pour nous, c'est un tas de bois. Pour lui, c'est le rayon frais du supermarché.
0: Un castor adulte, ça mesure 1m10 à 1m20 du bout du nez au bout de la queue. Et ça pèse entre 20 et 30 kilos. C'est vraiment une grosse bête. Voilà. Qui est relativement discrète. Parce qu'elle passe le plus clair de son temps dans l'eau. D'ailleurs, la branche, là, on l'a retrouvée vraiment juste en bord. Souvent, hein, ce qu'il fait, c'est que c'est très pâteau sur le sol. Parce que ça a des palmes. Donc on a tous essayé un jour de courir avec des palmes, c'est pas ce qu'il y a de mieux. Par contre, dans l'eau, il est hyper rapide. Hein. Il peut faire du 15-20 km/h en pointe sans aucun problème.
27: Autant dire que dans la chaîne alimentaire, il partait avec une longueur d'avance. Pourtant, il a bien failli disparaître de nos rivières.
0: Il a été chassé pour la fourrure. Il a un poil de jarre qui est très long et imperméable. Et surtout, ce qui a intéressé les foreurs, c'est le poil de bourre qui est très fin et extrêmement dense, avec lequel on faisait des feutres, on faisait des chapeaux, tricornes, bicornes, haute forme, tout ça, c'était fait en feutre de castor. Et puis, il a été chassé pour le musc, parce qu'il sécrète un produit qui s'appelle le castoreum. Et lui, il sécrète un musc qui lui permet de fixer l'odeur du castoreum pour marquer son territoire.
27: Et oui, je vous avais dit au début de l'épisode qu'autrefois, on retrouvait un animal de nos rivières dans nos parfums. Les parfumeurs utilisaient le musc du castor pour fixer les odeurs. Heureusement, aujourd'hui, les muscles de synthèse ont remplacé cette pratique et les castors peuvent se consacrer à des activités bien plus importantes, construire des barrages et grignoter des arbres. Avant de terminer notre balade, si vous aimez les sensations fortes, je vous propose de faire comme les truites du Léman, remonter la Drance. Une dizaine de minutes plus haut, on retrouve la base de rafting Evolution 2. On peut cette fois redescendre la rivière au cœur des rapides et des eaux vives. Et si ça ne suffit pas à faire monter l'adrénaline en vous, il reste encore l'hydrospeed, le canocraft et quelques autres façons de se laisser porter par la Drance. Si vous avez encore un peu de temps devant vous, si votre week-end n'est pas terminé, j'ai une dernière idée pour vous. Une balade peu commune autour de Thonon-les-Bains, avec un animal qui, pour le coup, se laisse approcher. Direction Thonon-les-Mémises, c'est à 30 minutes en voiture.
14: On va aller équiper notre petit gigolo pour partir faire cette petite balade. Viens, mon petit.
27: On est maintenant à la ferme des Gentilles Ânes, à Thonon-les-Mémises, avec Benjamin Servoz, le gérant. Il propose toute l'année des balades à dos d'âne au cœur des montagnes du Chablais. Ici, on marche au rythme des animaux. Un rythme qui invite à ralentir, à regarder autour de soi et à profiter du paysage. Que l'on soit en famille, sportif du dimanche ou simplement à la recherche d'une sortie nature, tout le monde peut participer. Et avant de partir à l'aventure, on prépare les compagnons du jour. Pendant qu'on les brosse, difficile de ne pas lever les yeux vers les sommets qui nous entourent et le Léman qui apparaît au loin.
14: Quel calme.
3: Je vais aller un peu plus fort. Mais... Là, je suis apaisée.
14: Ouais, le contact avec l'âne est toujours un moment très, très, très paisible.
27: Les ânes ne servent pas seulement à accompagner les randonnées. Ici, ils participent aussi à des activités de médiation. Leur calme, leur patience et leur douceur ont un effet anti-stress. C'est thérapeutique.
4: ils savent se mettre vraiment au niveau de la personne qui est là à côté. Et ils vont adapter leur comportement, notamment avec des enfants autistes, des enfants TDAH ou parfois des enfants qui en ont besoin. Allez, Garance, quand vous êtes prête, on peut y aller.
6: Allez, on est parti. Tu viens avec nous, gigolo ?
27: Et si je vous disais que ma dernière recommandation consiste à passer la nuit avec Igor ou Gigolo, ou pourquoi pas les deux d'ailleurs ? Deux des vedettes de la ferme des gentilles ânes, avec qui l'on peut partir en randonnée et même bivouaquer en pleine nature. Pendant la journée, ils portent une partie des sacs et le soir, ils deviennent les colocataires les plus silencieux du Chablais. Si l'idée d'une nuit sous les étoiles vous paraît un peu ambitieuse, il est aussi possible de partir simplement à la demi-journée ou à la journée, compter à partir de 50 euros la demi-journée et 70 euros la journée. Entre le ciel étoilé, le réveil face aux montagnes et tenons les bains avec son lac pour se ressourcer, je vous garantis un séjour magique. Mais ça, vous le découvrirez quand vous viendrez.
1: 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Demain, on partira ensemble à Évian avec son architecture thermale de la Belle Époque. Allez, restez avec nous dans moins de 5 minutes. Le Tour de France, c'est jour de repos ce lundi. Cela ne nous empêchera pas de nous plonger dans l'ambiance. Mais d'abord, place à la musique avec un titre de Michel Polnareff. Vous aurez reconnu, on ira tous au paradis sur votre radio ici.

0: paroles de Jean-Loup Dabadie, on ira tous au paradis. Michel Polnareff, merci de passer ce début d'après-midi avec nous. Je vous retrouve demain à partir de midi pour les meilleurs moments d'Au Taquet avec Valérie Damido et Eric Bastien. Et je vous laisse maintenant avec le Tour de France. Oui, même en ce jour de repos en Haute-Savoie, nous avons le droit de profiter de l'ambiance de la course sur votre radio ici, radio officielle du Tour de France 2026. À demain.
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2: Si vous deviez tricher sur le Tour de France, comment feriez-vous ? Un moteur dans le vélo ? Trop évident. Le dopage ? Un peu trop classique ? Non, non. Pensez plus grand. Pourquoi pas saboter les vélos de vos adversaires ou bien abandonner votre bicyclette pour un moyen de transport plus rapide. Petit tour d'horizon de la triche d'antan sur le Tour de France. Il n'aura pas fallu attendre longtemps avant que la grande boucle ne devienne victime de son succès et que la triche se multiplie. Dès la deuxième édition, nous sommes en 1904, des coquins tentent de berner l'organisation. À l'époque, le parcours n'est pas surveillé, les étapes partent le soir. Certains profitent donc de l'obscurité pour monter dans des voitures. C'est le cas de Maurice Garin, premier vainqueur du Tour de France, qui se cache sous la bâche de l'automobile de sa maison de cycle. D'autres vont encore plus loin et prennent le train. Les fiefés tricheurs sont pris par la patrouille et exclus. Lucien Potier, deuxième du premier Tour de France, est même radié à vie de l'épreuve. Niveau triche, les premiers Tours de France offrent aussi des affaires d'intimidation, d'agression par des supporters ou encore de sabotage. En 1937, le Français Roger Lapébie chute à l'échauffement. Son guidon avait été

0: l'action de changer de vélo au pied d'un col. Son mécano va couper un câble de frein. Cette fois, il faut impérativement changer de matériel. Voilà Anquetil reparti sur un vélo plus léger. De quoi gagner de précieuses secondes et empocher le 4e de ses 5 Tours de France.
1: Bonjour tout le monde, excellent lundi à l'écoute de votre radio locale ici Paris de France. Sophie Nolvaux avec vous et les bons plans pour passer un super été, eh bien c'est par ici. Voici tout de suite l'agenda de l'été de Grégoire Godefroy.
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3: Du cinéma en plein air vous attend encore dans les Yvelines avec le festival itinérant Yvelines Ciné qui se poursuit. 15e édition de ce festival dont la recette ne change pas. Des séances gratuites ouvertes à toutes et tous, projetées à la tombée de la nuit dans 75 lieux répartis aux quatre coins du département. On se pose sur les transats, sur l'herbe et on profite d'une séance de ciné à la belle étoile avec avant ça des animations, des quiz ou encore des food trucks. Alors ce soir, rendez-vous à l'espace Georges Blondeau de Morécourt pour un petit truc en plus. À la maison Elsa Triolet Aragon de Saint-Arnoult en Yvelines pour au revoir là-haut et au stade de Saint-Mesmes pour le comte de Monte-Cristo. Yvelines Ciné, c'est tout l'été et je le rappelle, c'est entièrement gratuit. Et puis cette semaine, vous pouvez encore profiter de Garges Plage 2026. Ça se passe au parc de loisirs du Fort de Stain en Seine-Saint-Denis. Jeux d'eau, activités sportives, bien d'autres animations vous attendent. C'est entièrement gratuit pour les gargeois et c'est seulement 3 euros pour les non-gargeois. Bel été sur Ici Paris Île-de-France.
1: Merci beaucoup Grégoire, à tout à l'heure.
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1: Vous avez passé un bon week-end? Eh bien venez me le dire, tiens, ou faire une petite dédicace sur le WhatsApp de la radio 01 42 30 10 10. Je vous lis avec beaucoup de bonheur en direct. Pas une minute à perdre, nous on va retrouver la super musique de votre radio préférée, votre radio locale ici Paris-Île-de-France avec un souvenir. Voici Cookie Dingler, Femme libérée, bel après-midi.
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la connaît par cœur, hein, cette chanson de Cookie Lingler. Femme libérée à l'instant sur votre radio locale ici Paris-Île-de-France, 13h37 dans Paris Collector. Dans un instant aujourd'hui, eh bien l'acteur français Jean Gabin qui nous a quittés il y a tout juste 50 ans à Neuilly-sur-Seine. Et Thierry Boeuf, eh bien s'intéressera au titre d'un film. Le titre, c'est Quand on se promène au bord de l'eau, et on va en retracer l'histoire juste après George Harrison qui arrive et Benjamin Biolay avec son nouveau single. Voici Écran Total. Merci d'être là. Bon lundi.

0: impossible de ne pas bouger au moins l'épaule hein, dans la voiture pour danser sur cette chanson de George Harrison. On aime se rappeler de ce grand artiste le plus jeune des Beatles avec ce tube de 87, Got My Mind Set On You, sur votre radio locale, ici Paris, Île-de-France. Il est l'heure de retrouver Thierry Boeuf. Bonjour Thierry.
1: Bien le bonjour Sophie.
0: Dans Paris Collector aujourd'hui, je le disais tout à l'heure, Jean Gabin avec Quand on se promène au bord de l'eau.
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1: Jean Gabin, dès les années 30, a imprimé ses yeux bleus et sa gueule formidable sur les pellicules de cinéma. Jean Moncorger, alias Gabin, artiste complet, il fallait savoir tout faire, jouer et chanter avant-guerre, comme Mistinguette, Carette ou Arletty. Tous ont poussé la chansonnette avec cet accent merveilleux de Titi parisien, Gabin en premier.
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1: Quand on se promène au bord de l'eau est la chanson du film La Belle Équipe de Julien Duvivier, interprétée par Jean Gabin. La comédie dramatique sort sur les écrans en 1936.
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1: En plein front populaire, les Français découvrent les congés payés. 3 semaines. 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Au programme, joie de vivre, pique-nique, baignade et guinguette pour danser. 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
1: Valse musette composée par Maurice Yvain, paroles du réalisateur du film Julien Duvivier. Quand on se promène au bord de l'eau, lance définitivement la carrière de Gabin. Il règnera pendant 40 ans sur le cinéma français, du jeune premier de la belle équipe au vieux gangster du clan des Siciliens.
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1: Le dimanche, vivement, on file à nos gens, alors brusquement, tout paraît charmant. Et c'est vrai que cette chanson est charmante, presque 90 ans au compteur, et souvent reprise au fil du temps par, entre autres, Jean-Jacques Debout ou Patrick Bruel.
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6: C'est savoureux, merci pour ces beaux souvenirs. Et à demain, Thierry Boeuf, vous viendrez nous parler dans Paris Collector de Laurent Voulzy avec Karine Redinger. Si vous êtes au volant de la voiture à 13h47, il est l'heure de faire un point sur vos conditions de circulation. À savoir que nous avons 91 km de ralentissement sur nos routes franciliennes et un poids lourd et une voiture qui sont en panne sur la 86 intérieure. C'est au nord de la capitale, entre Saint-Denis et la Courneuve. Levez le pied si vous passez par là. Au sud, attention à cet accident entre deux véhicules. C'est sur l'A6 en direction de la province, de Chigny-Mazarin vers Savigny-sur-Orge. La voie de gauche est fermée sur les trois voies de circulation. Vous mettez plus ou moins 35 minutes au lieu des 12 minutes habituelles pour parcourir les 14 km qui séparent Vissou de Ris-Orangis. Attention aussi à une voiture en panne sur la 86 intérieure de Vitry-sur-Seine vers Thiers. La voie de gauche est fermée. Et puis bonne nouvelle sur le périph' intérieur, la voiture en panne entre le quai d'Ivry et la porte d'Ivry vient tout juste d'être dégagée. N'hésitez pas à nous partager vos infos trafic par téléphone au 01 42 30 10 10 et le même numéro vous conduira sur notre WhatsApp. N'hésitez pas, on vous attend.
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6: Dans la suite, c'est Vanessa Paradis qu'on accueille avec son nouveau single Les épines du cœur. Elle a un petit peu de douceur, I Go To Sleep. Voici les Pretenders sur votre radio locale ici Paris-Île-de-France. Bienvenue si vous venez nous rejoindre.

0: Le nouveau single de Vanessa Paradis. Vanessa Paradis qui est en pleine tournée en ce moment et qui reviendra à Paris chez nous à l'Accor Arena. Ce sera le 17 novembre pour son album Le Retour des Beaux Jours. J'espère que vous passez un excellent lundi à notre écoute à 13h54 dans moins de 6 minutes. On va retrouver les infos bien évidemment et pour nous y emmener Jean-Jacques Goldman avec Comme Toi sur votre radio locale ici par Île-de-France.
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0: Émouvant, Jean-Jacques Goldman, à l'instant en 1983, avec Comme toi.
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0: Nous sommes le 20 juillet, vous écoutez votre radio locale ici Paris-Île-de-France. Il est 14h, c'est l'heure de s'informer avec Valentin Bertrand.
2: Pour ou contre la loi d'urgence agricole, le gouvernement et ses alliés, les partis du socle commun à la recherche d'un compromis. Une réunion débute en ce moment à Matignon autour de Sébastien Lecornu. Parmi les points les plus controversés, le doublement du volume d'eau retenu dans des bassines, mais surtout le retour de deux pesticides interdits de la famille des néonicotinoïdes, dangereux pour les abeilles. L'ultime vote des députés est attendu ce soir. 4 maisons totalement détruites, une dizaine endommagées. C'est le premier bilan de l'incendie en cours depuis hier après-midi aux Arcs et à Tarado dans le Var. 200 hectares parcourus par les flammes. Elles ne progressent plus sans être tout à fait fixées. Au pied du pic du Midi, un hélicoptère bombardier d'eau est entré en action depuis ce matin pour lutter contre une reprise de feu attisée par le vent. Un incendie sur 100 hectares débuté il y a 12 jours et depuis toujours pas maîtrisé. De quoi rendre cet été 2026 encore un peu plus dévastateur qu'il ne l'est déjà. Près de 40 000 hectares parcourus par les flammes à la mi-juillet, comme l'a indiqué ce matin le ministre de l'Intérieur Laurent Nunez. Le procès en appel de Cédric Jubilard pourra-t-il avoir lieu dans 2 mois? La cour d'appel de Toulouse doit trancher cette semaine après le récent passage aux aveux de l'ouvrier plaquiste et la découverte de la dépouille de son ex-épouse Delphine Ossaguel 6 ans après sa disparition. Et puis ils sont attendus par une marée humaine rouge et jaune, les joueurs espagnols de retour au pays avec la Coupe du Monde de foot entre leurs mains, reprise à l'Argentine. Hier soir, leur avion doit atterrir à Madrid dans une petite demi-heure maintenant.
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3: Même ceux qui ne suivent pas le Tour de France connaissent son incarnation, le maillot jaune. Pourtant, il n'a pas toujours existé. Il a fallu attendre 1919, 16 ans après la création du Tour de France, pour voir l'arrivée du maillot distinctif pour le leader. Pourquoi jaune? Eh bien, en référence à la couleur des pages de l'Auto, le journal qui organise la course. C'est le Français Eugène Christophe qui l'endosse pour la première fois. Nous sommes le 19 juillet 1919, au départ de la 11e étape à Grenoble. Depuis, le maillot jaune est devenu un mythe. C'est le Belge Eddy Merckx, quintuple vainqueur de l'épreuve, qui cumule le plus de jours en jaune, 111. C'est un tel symbole, ce maillot jaune, qu'il a été adopté par une bonne dizaine d'autres courses en France, sur Paris-Nice et le Critérium du Dauphiné, mais aussi partout dans le monde, en Californie, en Pologne ou encore en Australie. Bref, le maillot jaune du Tour de France, c'est le Graal pour les coureurs, synonyme de gloire, qu'il soit remporté à Paris ou juste porté le temps d'une étape. Il suffit de le revêtir pour entrer dans l'histoire du cyclisme.
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2: Et c'est donc jour de repos pour le peloton du Tour de France. Repos bien mérité, y compris pour nous, avec, ça y est, des températures plus respirables, Sophie Nolvaux.
0: Oui, c'est vrai, ça fait du bien. On a remis une petite manche aujourd'hui. Moi, j'ai remis un petit chemisier.
2: Moi, j'ai remis le pantalon.
0: Ah ben voilà, vous voyez. Parce que quand on part au boulot le matin, Valentin, il fait plus ou moins 14 degrés hein, cet après-midi. On ne va pas avoir plus de 25 degrés. Ça fait vraiment du bien.
2: Ah oui, on est content.
0: Bah oui, parce qu'on a aussi une belle luminosité. Bon, de temps en temps, on a un petit nuage qui passe. Mais soyons honnêtes, c'est pas très grave. Cette nuit, côté minima, on respire aussi avec 13-14 degrés. Demain, ce sera un beau soleil avec jusqu'à 28 degrés. Pareil pour mercredi, pareil pour jeudi et a priori, pareil pour vendredi. C'est plutôt pas mal, on est content. Détail des températures avec vous, 21 degrés à Saint-Denis, 22 degrés à Maignan-Vexin. Il fait 23 degrés cet après-midi à Mantes-la-Jolie, 24 degrés pour Fontainebleau, 25 degrés pour les Maxima. C'est à Nemours et 23 degrés à Paris, Valentin.
2: Et sur les routes, qu'est-ce que ça donne, Sophie?
0: Alors, écoutez, on avait au nord un poids lourd en panne et une voiture aussi sur la 86 intérieure entre Saint-Denis et la Courneuve. On n'a plus aucun problème de ce côté-là, ça c'est plutôt pas mal. Au sud de la capitale, on avait aussi un accident sur la 6 en direction de la province entre Chilly-Mazarin et Savigny-sur-Orge. Ça vient d'être dégagé, donc ça c'est une très très bonne nouvelle aussi. À l'ouest de la capitale, attention, Benoît vient de nous appeler. Un piéton circule sur la bande d'arrêt d'urgence de la 13 en direction de la province au kilomètre 54 avant la sortie 14 Bonnières-sur-Seine. Donc levez le pied pour sa sécurité et la vôtre, bien entendu. Et merci Benoît pour cette info au 01 42 30 10 10. Faites comme lui. Appelez-nous si vous voyez quelque chose sur la route. Dites-nous comment ça circule dans votre secteur. Vous pouvez appeler Alexandra au 01 42 30 10 10 en direct ou bien nous envoyer un message sur WhatsApp. À tout à l'heure, Valentin, pour d'autres infos.
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0: Si je vous dis « Laissez-nous chanter », eh bien c'est ce qu'on comptait faire et sans aucune permission en plus. Voici Gold.
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0: Jimmy Cliff à l'instant sur votre radio locale ici Paris-Île-de-France avec Reggae Night. Ça fait toujours du bien un petit peu de reggae. Allez, j'espère que ça fait du bien aussi si vous êtes sur la route. J'espère que vous n'avez pas trop d'embouteillage pour le moment. 82 km de ralentissement sur nos routes franciliennes. Alors, je ne vois aucun accident sur ma carte. Il y a des voitures en panne, bien évidemment, notamment ce poids lourd en panne au sud de la capitale. C'est sur la 126 extérieure avec la bande d'arrêt d'urgence fermé à hauteur de Chilly-Mazarin. Il y a aussi à l'ouest de la capitale une autre voiture en panne sur la 13 en direction de la province, du pont de Saint-Cloud vers Vaucresson avec la voie de droite fermée à la circulation. Et puis Denis qui nous signale un accident sur la 13 justement au kilomètre 38. N'hésitez pas à nous donner le sens de la circulation. Denis, merci pour votre message sur le WhatsApp de la radio 01 42 30 10 10. Et puis n'hésitez pas à faire comme lui, à nous donner vos infos trafic, à nous dire comment ça roule de votre côté. Et prudence à vous, bonne route, on fait la route ensemble, vous le savez, on vous informe toutes les 15 minutes sur votre radio locale ici Paris-Île-de-France.
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0: Dans la suite, vos trois chansons françaises à la suite avec ceci.
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0: revenir à la toute fin des années 80 avec ce tube de Marc Lavoine et Catherine Ringer. 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Il y aura aussi Gaëtan Roussel dans la suite et Véronique Sanson sur votre radio locale ici par Île-de-France. À tout de suite.
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0: très joli duo, Marc Lavoine et Catherine Ringer à l'instant sur votre radio locale ici Paris de France avec Qu'est-ce que t'es belle. Hier, c'était la 15e étape du Tour. Aujourd'hui, c'est repos et on se replonge dans l'ambiance.
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2: Peut-être n'êtes-vous pas très branché vélo, mais vous vous rendez tout de même sur les routes du Tour de France tous les étés pour voir passer la caravane. Et connaissez-vous son histoire? La caravane publicitaire du Tour de France voit le jour en 1930. Henri Desgranges cherche des fonds pour financer la course. Il vient alors de supprimer les équipes de marque au profit d'équipes nationales. Le directeur du Tour va donc finalement accepter la présence de véhicules publicitaires à l'avant de la course contre un petit billet. Parmi les premières marques qui participent, on retrouvera la Vache qui rit. Dès les premières années, on distribue des centaines de milliers de tablettes de chocolat et bientôt des petits objets avec les noms et logos de marque font leur apparition. Ricard est pionnier en la matière et vient distribuer casquettes et cendriers. Sur la caravane, bientôt, on va aussi retrouver des stars. Joséphine Baker vient promouvoir la banane française. Ricard toujours fait participer Tino Rossi, Charles Trenet, puis Annie Cordy. Là, on est dans les années 60. Et la caravane du Tour sera aussi la scène de l'icône Yvette Horner et de son accordéon. D'abord pour Calor, puis la Suze, installée sur le toit d'une de chevaux, elle anime la caravane tout au long de l'étape. Plus on avance dans le temps, plus cette caravane grossit. On dépasse la centaine de véhicules dans les années 70. De plus en plus, les marques se distinguent par des couleurs flashy, des chars de plus en plus impressionnants, comme le Stylo Bic, le Grand Lion du Crédit Lyonnais ou encore la Main Verte du PMU. On dépassera même les 200 véhicules au début des années 2000, avant de revenir aujourd'hui entre 150 et 170 pour des raisons de sécurité. La caravane reste un investissement publicitaire majeur pour certaines marques. Cela représente par exemple 50% du budget promotionnel des saucissons cochonous et de leur mythique Bob à carreaux roses, devenu tellement

0: Une nouvelle fois ce soir entre 21h et 6h, notamment sur le boulevard périphérique extérieur, où ce sera fermé entre la porte de Vincennes et la porte de Bagnolet. Ce sera également fermé dans le sens intérieur, cette fois vers la 6A, dans le sens Paris-Province. A 103, vers Paris, ce sera fermé entre Rosny-sous-Bois et Noisy-le-Sec. Sur la 13, également vers la province, fermeture entre Roquencourt et Orgeval. Sur la 14, vers la province aussi, c'est fermé entre Nanterre et Orgeval. Sur la 4, maintenant vers Paris, fermeture à prévoir cette nuit entre Noisy-le-Grand et Saint-Maurice. Sur la 5B vers Paris, la jonction avec la N104 intérieure sera fermée ce soir. Sur la 6 vers la province entre Vissou et Lys, et puis sur la 6B aussi vers la province entre Chevilly-Larue et Vissou. Belle route sur ici Paris-Île-de-France.
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3: Le chanteur canadien investit le Stade de France pour 4 dates exceptionnelles. C'était les 8, 10, 11 et 12 juillet. On redémarre cette nouvelle demi-heure avec Blinding Lights sur votre radio préférée.
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0: Pella, s'il vous plaît. C'était le chat de Powo sur votre radio locale ici Paris, Île-de-France. Il est l'heure de jeter un œil sur vos conditions de circulation à 14h47. Attention à cet accident survenu au sud-est de la capitale, juste avant Joinville-le-Pont. C'est sur la 86 extérieure. Il y a un poids lourd, une voiture impliquée avec la voie de gauche fermée à la circulation. Attention aussi au sud de la capitale. C'est un accident sur la francilienne extérieure entre Janvry et Marcoussis. Un poids lourd et une voiture également qui obstruent la voie de droite sur les deux voies de circulation. Et puis Christophe nous signale deux véhicules en panne sur l'A1 au nord de la capitale en direction de Paris. C'est au kilomètre 14. Les deux voitures se trouvent sur la bande d'arrêt d'urgence. Merci beaucoup Christophe pour cette info. N'hésitez pas à faire comme lui et à partager vos infos trafic au 01 42 30 10 10.
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0: Dans la suite de la musique, bien évidemment, pour nous emmener aux infos de 15h, Alain Bachung, Charlotte Cardin et Claude Nougaro.
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0: On aime également la fredonner, hein, cette chanson de 94, Ma petite entreprise, signée Alain Bachung sur votre radio ici.
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0: J'espère que vous avez passé un bon week-end. Bon lundi à l'écoute de votre radio préférée. 15h déjà, les infos en compagnie de Valentin Bertrand.
2: Près de 40 000 hectares parcourus par les flammes l'année 2026 en passe de battre de bien tristes records d'après l'estimation donnée par le ministre de l'Intérieur Laurent Nunez. Il précise que 111 personnes ont été interpellées après ces départs de feu. Parmi les principaux foyers actifs, les pompiers, toujours à pied d'œuvre en Haute-Corse où deux feux ont parcouru 530 hectares dans des secteurs très escarpés, notamment près de Corté où une bergerie est menacée par les flammes attisées par le vent. Dans le Var, le feu ne progresse plus. 200 hectares ont été parcourus dans la arrière-pays de Saint-Tropez, c'est à lire sur ici.fr. La loi d'urgence agricole suspendue à la question des pesticides. Le texte mis au vote ce soir à l'Assemblée prévoit le retour de l'acétamipride et d'un autre produit de la famille des néonicotinoïdes. Son adoption est plus qu'incertaine. Le texte divise jusque dans les rangs du gouvernement réuni depuis une heure à Matignon. L'accalmie à la station-service n'aura été que de courte durée. Les prix du pétrole repartent à la hausse, conséquence de la reprise des frappes autour du détroit d'Ormuz. Le baril de Brent repasse à nouveau la barre des 90$, soit son niveau le plus haut depuis plus d'un mois. Deux étoiles sur le maillot et la Coupe du Monde de foot entre les mains. Les joueurs espagnols viennent d'atterrir à Madrid, retour express après la victoire hier contre l'Argentine. Un sacre célébré cet après-midi dans un bus à Impérial. Et puis ces jours de relâche en Haute-Savoie pour le Tour de France avant un contre-la-montre demain entre Évian et Thonon-les-Bains, étape dont le classement général est déjà remanié après l'abandon du numéro 2 au classement général, le Danois Jonas Vingegaard.
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3: Si vous n'habitez pas en montagne, vous avez peut-être l'impression d'être oublié par le Tour de France. C'est vrai que tous les ans, les Pyrénées, les Alpes et dans une moindre mesure le Massif central, le Jura et les Vosges ont leur part du gâteau. C'est donc pas un hasard de retrouver les Hautes-Pyrénées, les Pyrénées-Atlantiques et la Haute-Garonne dans le top 3 des départements les plus visités par la Grande Boucle. Plus de 105 passages chacun en 113 éditions. Ailleurs, il faut bien souvent patienter pour voir passer le peloton. Quand on fait le bilan, il a fallu attendre les années 60 pour que la course commence à visiter les départements à l'intérieur du territoire. Et oui, jusque-là, le parcours faisait vraiment le tour de la France. Depuis, cela se rééquilibre lentement. L'Indre, qui n'avait jamais vu passer le peloton jusqu'à 1992, est toujours aujourd'hui le département le moins visité, 11 passages, mais on y vient maintenant en moyenne tous les 3 ans. En revanche, certains départements restent dans l'ombre malgré ce rééquilibrage. La Charente, par exemple, dans le top 10 des départements les moins visités, n'a plus vu passer les coureur du Tour depuis 2007.
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2: La météo en Île-de-France, Sophie Nolvo, et on apprécie cette accalmie au niveau des températures.
0: Oui, dis donc, à 21 à 25 degrés, j'ai envie de dire, c'est presque parfait, hein, Valentin.
2: Oui, on est très bien là.
0: On est très bien.
2: On souffle, on dort mieux.
0: Ouais, c'est vrai, la nuit, c'est vachement mieux aussi. On aura une belle luminosité encore cet après-midi, quelques nuages, bon, rien de bien grave. Cette nuit, on le dit, c'est beaucoup plus respirable la nuit avec 13-14 degrés du côté des minima. Demain, ce sera un beau soleil, hein, avec jusqu'à 28 degrés. Pareil pour mercredi et on aura vraiment le même type de temps, hein, jusqu'à vendredi au moins. Pour les températures cet après-midi, on a 21 degrés à Saint-Denis, 22 degrés à Magnan-Vexin. Il fait 23 degrés pour le moment à Meaux ou encore à Houdan, 24 degrés pour Milly-la-Forêt, 25 degrés pour les maxima à Nemours et 23 degrés, c'est correct à Paris.
2: Et on jette un coup d'œil sur les routes.
0: Oui, alors nous avons pour le moment 111 km de ralentissement. On avait au sud-est de la capitale un accident juste avant d'arriver à Joinville-le-Pont. C'était un accident sur la 86 extérieure. Eh bien, cet accident vient tout juste d'être dégagé. C'est une très bonne nouvelle. Un petit peu plus bas, on a en revanche toujours cet accident sur la francilienne extérieure entre Janvry et Marcoussis, avec un poids lourd, une voiture impliquée, qui obstrue la voie de droite. Donc, vous ne circulez uniquement que via la voie de gauche. Et attention aussi à ce poids lourd en panne sur la 126 extérieure entre Champlan et Chilly-Mazarin. Levez le pied si vous passez par là. Et puis n'hésitez pas à nous communiquer toutes vos infos trafic au 01 42 30 10 10. C'est Alexandra qui vous accueille au standard. Et moi, Valentin, je vous dis à tout à l'heure pour d'autres infos.
2: À 16h.
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0: J'espère que vous vous détendez là en ce moment, 15h04. Merci d'être là à l'écoute de votre radio locale ici Paris-Île-de-France. Et si vous bossez, ben plein de courage à vous. Nous, on repart en musique avec Billy Preston dans un instant. Il y aura aussi Los Lobos pour la Bamba. Ça va un petit peu danser, tiens, dans la radio. Etienne Dao et Dany seront aussi de la partie. Et on redémarre avec Blondie, Call Me.
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0: Oh, ça fait du bien. Nothing from nothing. C'était Billy Preston sur votre radio locale ici, Paris, Île-de-France. Il est l'heure de jeter un œil sur la route. 110 km de ralentissement pour le moment avec un accident qui vient de se produire au nord de la capitale. C'est sur la 86 intérieure entre Aubervilliers et La Courneuve. Soyez prudents. La voie de droite vient d'être fermée à la circulation au sud de la capitale. Toujours cet accident sur la francilienne extérieure entre Janvrier et Marcoussis. Un poids lourd, une voiture impliquée avec la voie de droite également fermée à la circulation sur les deux voies de circulation. Attention aussi à ce véhicule léger en panne sur la 86 extérieure entre Antony et Fresnes. Et un petit peu plus bas, il y a un poids lourd en panne sur la 126 extérieure entre Champlan et Chilly-Mazarin. Vous le savez, vous pouvez nous appeler à tout moment. Alexandra vous attend au standard 01 42 30 10 10 pour nous partager vos infos trafic.
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0: À partir de mercredi matin, tiens, si vous nous écoutez en FM à Fontainebleau, Chartres, Étampes ou encore Moret-sur-Loing, eh bien pensez à vérifier votre fréquence. Certaines fréquences évoluent et de nouvelles fréquences arrivent. Alors si besoin, vous lancez une recherche automatique sur votre autoradio ou votre poste de radio et vous retrouverez immédiatement votre radio préférée. Ici Paris Île-de-France. Nous, dans la suite, on va accueillir nos trois chansons françaises à la suite.
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0: Avec cette pépite de Johnny Hallyday en 87, il y aura aussi Louane avec Chien et Bernard Lavillier avec Noir et Blanc sur votre radio locale ici Paris Île-de-France. Excellent lundi.
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0: Nous étions en 1986 avec cette chanson, magnifique chanson écrite par Jean-Jacques Goldman, magnifiquement interprétée par Johnny Hallyday. C'était, je te promets, ces jours de repos pour les coureurs du Tour de France, mais les voici avec des anecdotes.
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2: Ascension d'école comme des fusées, sprint à plus de 70 km par heure et échappée solitaire de plus de 100 km. Est-ce que les performances du Tour de France sont si exceptionnelles que cela? Alors, pour faire court, oui, c'est hors norme. Alors, regardons d'abord les watts, la puissance développée en appuyant sur les pédales. Désormais, les coureurs ne peuvent plus se passer de leur capteur de puissance pour ne jamais franchir la ligne rouge qui engendrerait ensuite un retour de bâton. Pour faire des comparaisons, on ne va pas utiliser les watts simples, cela dépend trop du contexte et des morphologies des coureurs. Alors on prend le rapport poids-puissance, on divise les watts produits par le poids du coureur. Les coureurs professionnels vont avoir un rapport poids-puissance de plus de 6 watts par kilo. En comparaison, les cyclistes du dimanche, eux, vont plutôt plafonner vers 3,5 watts par kilo. Pas besoin de vous faire un dessin, ça ne suit pas le rythme. Autre unité de mesure, la VO2 max, c'est la quantité d'oxygène que le corps peut absorber à l'effort. Là aussi, c'est particulièrement important en cyclisme, notamment quand il s'agit de grimper ou de résister sur une longue étape. Pour vous et moi, on estime que cette VO2 max s'établit entre 30 et 50 millilitres d'oxygène par minute par kilo. Avec un entraînement régulier, tout le monde peut augmenter cette valeur de 15 à 20%, mais chez les sportifs de haut niveau, on va retrouver des VO2 max au moins supérieurs à 80 millilitres par minute par kilo. Et les cyclistes sur route, eux, font carrément partie des valeurs les plus élevées avec les skieurs de fond. On dépasse régulièrement les 90, comme pour le quadruple vainqueur du Tour Christopher Froome, proche des limites humaines selon les chercheurs. Et un troisième point, les cyclistes ont des fréquences cardiaques souvent bien plus faibles que le commun des mortels. Et oui, le cœur est un muscle, il s'entraîne. Alors au repos, on considère une fréquence cardiaque à moins de 60 battements par minute comme de la bradycardie. Il faut consulter. Mais pas chez les cyclistes, ça peut tomber entre 30 et 50 battements sans problème. Et ensuite, à l'effort, leur cœur s'emballe simplement moins vite que le nôtre. Bref, ils sont infiniment plus puissants et plus endurants que nous.
0: Merci beaucoup. On retrouvera encore quelques petites anecdotes tout à l'heure sur le Tour de France, bien évidemment sur la radio officielle du Tour de France. Pour l'heure, c'est plein de plans, des bons plans en Île-de-France. Si vous en manquez pendant ces vacances, pendant cet été, voici Grégoire Godefroy avec l'agenda de l'été.
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0: et au stade de Saint-Mesmes pour le comte de Monte Cristo. Yveline Ciné, c'est tout l'été et je le rappelle, c'est entièrement gratuit. Et puis cette semaine, vous pouvez encore profiter de Garges Plage 2026. Ça se passe au parc de loisirs du Fort de Stain en Seine-Saint-Denis. Jeux d'eau, activités sportives, bien d'autres animations vous attendent. C'est entièrement gratuit pour les gargeois et c'est seulement 3 euros pour les non-gargeois. Bel été sur Ici Paris Île-de-France.
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3: On passe l'après-midi avec beaucoup de bonne humeur. 15h33, merci d'être là à l'écoute de votre radio préférée. Dans la suite, Bananarama, Maxime Le Forestier, Pascal Obispo et Francis Cabrel. Et là, c'est le groupe Queen avec Brian May, qui fêtait ses 79 ans hier. Bon anniversaire à lui et peut-être à vous aussi. Bel après-midi.

0: Summer, c'était les Bananarama. À l'instant, sur votre radio locale ici, Paris, Île-de-France, à 15h47. Qu'est-ce qu'on fait à 15h47? Eh bien, on fait un point sur vos conditions de circulation avec 120 km de ralentissement. Attention, au nord de la capitale, on a un accident, toujours sur la 86 en intérieur. C'est entre Aubervilliers et la Courneuve. Toujours ce poids lourd et cette voiture qui sont impliquées en voie de droite sur les quatre voies de circulation. Prudence à vous si vous circulez dans le secteur. On a aussi une camionnette qui est en panne sur l'A1 en direction de la province avec la voie de droite fermée à la circulation. C'est à hauteur de Saint-Denis. Attention aussi au sud de la capitale avec cette voiture en panne sur la 86 extérieure entre Antony et Fresnes. N'hésitez pas à nous partager vos infos trafic comme Bruno qui nous a appelé tout à l'heure pour nous dire qu'il y avait des travaux sur le boulevard des Maréchaux en extérieur. C'est à la porte d'Italie en direction du stade de Charletti et dans l'autre sens des travaux aussi entre la porte d'Orléans et le stade Charletti. Dans ce sens-là, le boulevard des Maréchaux est carrément fermé. Merci beaucoup Bruno pour ces infos au 01 42 30 10 10.
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0: Dans la suite, pour rejoindre les infos de 16h, on aura Sandra, on aura Pierre Demar avec son nouveau single, on aura aussi Survivor sur votre radio locale ici Paris-Île-de-France. Il est 15h49.
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0: germano-française. Elle s'appelle Sandra Cretou et elle signa en 85 un énorme tube, Maria Magdalena.
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0: Nous sommes le 20 juillet, bel été avec nous. Il est 16h, c'est l'heure de s'informer avec Valentin Bertrand.
2: Faut-il rendre la vaccination contre la grippe obligatoire pour les soignants? Oui, répond cet après-midi la Haute Autorité de Santé dans un avis très attendu, avec une priorité donnée aux agents des EHPAD. Pour s'appliquer, la mesure doit encore faire l'objet d'un décret en Conseil d'État. Ultime tractation avant le vote de la controversée loi d'urgence agricole. Le gouvernement et les chefs de file du socle commun, du Modem au LR, sont depuis 2 heures réunis à Matignon. Une manifestation contre le retour de 2 pesticides interdits de la famille des néonicotinoïdes est également prévu à 18h près de l'Assemblée nationale. Après 24 heures de lutte, le feu n'est toujours pas fixé. Dans le Var, 200 hectares déjà parcourus par les flammes à Tarado et aux Arcs-sur-Argence près de Saint-Tropez. 4 maisons ont été totalement détruites et 10 endommagées. La vigilance est toujours maximale du Var à l'Hérault et en Corse, avec toujours 6 départements en alerte orange canicule. Il souhaite renouer les liens entre le Royaume-Uni et l'Union européenne. L'ancien maire de Manchester, Andy Burnham, est officiellement nommé Premier ministre britannique. À 56 ans, le travailliste succède à Keir Starmer et a reçu il y a quelques minutes les félicitations du président français Emmanuel Macron. Le groupe Pierre et Vacances en passe de passer sous pavillon émirati. Le leader français des résidences de tourisme annonce la signature d'un accord en vue de son rachat. Objectif affiché, poursuivre son développement avec l'ouverture de nouveaux center parks d'ici 2030. Et puis, c'est la fiesta à Madrid. L'équipe de foot espagnole est de retour avec la Coupe du Monde.
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3: Ces dernières années, les performances stratosphériques de Tadej Pogacar et Jonas Vingegaard ont relancé les soupçons de dopage qui planent sur le Tour de France. Pourtant, les instances n'ont jamais autant lutté contre ces pratiques. Alors comment ça marche, les contrôles antidopage sur le Tour de France? Après l'arrivée de l'étape, le vainqueur du jour et le maillot jaune sont systématiquement soumis au contrôle antidopage. Quelques coureurs sont également tirés au sort chaque jour pour y passer aussi. S'ajoute à cela des contrôles inopinés à n'importe quelle heure du jour et de la nuit. Pourquoi la nuit? Eh bien, c'est important au cas où des produits seraient consommés en fin de soirée et ne laisseraient déjà plus de traces dans les organismes au petit matin. Et il n'y a pas que le dopage des coureurs, l'UCI fait aussi la chasse à la fraude technologique. Inspection des vélos avant et après les étapes avec ces fameuses tablettes qui servent à scanner les vélos, mais aussi une machine à rayon X pour pouvoir fouiller les entrailles des machines et débusquer ces petits moteurs cachés dans les moyeux des roues ou dans les cadres. Sur la première semaine de ce Tour de France 2026, plus de 400 vélos ont ainsi été contrôlés. Aucune anomalie n'a été constaté.
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2: Et la vigilance orange canicule, ça y est, c'est du passé pour en Île-de-France.
0: Ça fait du bien.
2: On respire de nouveau, Sophie Nolveau.
0: Ouais, tout à fait. On a des températures comprises entre 21 et 25 degrés, pas plus aujourd'hui. Quel bonheur. On a 21 degrés à Saint-Denis, 22 degrés à Magny-en-Vexin, 23 degrés pour La Ferté-Gaucher, 24 pour Provins, 25 degrés pour les Maxima à Nemours et 23 degrés à Paris. Côté minima cette nuit, on respire aussi avec 13, 14 degrés côté minima. Demain, ce sera un beau soleil avec jusqu'à 28 degrés, mais c'est un petit peu normal, hein. On sera le 21 juillet,
2: saison.
0: Voilà, et on aura le même type de temps, et bien jusqu'à vendredi, au minimum en tout cas, Valentin.
2: Sur la route, ça donne quoi, Sophie?
0: Alors, c'est un petit peu mieux que tout à l'heure, 127 km de ralentissement. Je ne vois plus aucun accident, ça c'est une très très bonne nouvelle. Plus d'accidents au nord de la capitale, il y en avait un tout à l'heure entre Aubervilliers et La Courneuve. Plus d'accidents non plus au sud de la capitale, entre Genvry et Marcoussis. On recircule à l'aise. En revanche, une voiture en panne à hauteur de Saint-Denis, c'est sur l'A1 au nord de la capitale en direction de la province. Soyez prudents, levez le pied si vous passez par là. Attention aussi au sud, entre Antony et Fresnes, c'est un véhicule en panne sur l'A86 en extérieur avec 129 km de ralentissement pour le moment. Franchement, ça va, hein, à 16h04. Vous pouvez nous appeler, bien évidemment, hein, si vous voyez quelque chose, pour nous signaler un problème, une difficulté, un ralentissement, un incident sur la route. On est là pour ça, bien évidemment, 01 42 30 10 et Valentin, on vous retrouve tout à l'heure.
2: À 17h.
0: Oui, à tout à l'heure.
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0: J'espère que vous allez bien. Excellent lundi 20 juillet si vous nous rejoignez à l'instant sur votre radio locale ici Paris-Île-de-France. La personne du jour qui fait briller notre région aujourd'hui, tiens, elle s'appelle Nicolas. Il est Nicolas maquettiste dans le parc France Miniature. C'est un endroit sympa à visiter en famille, pourquoi pas, pendant cet été dans le 78. Et on va faire sa rencontre au micro de Romain Bruno. Ce sera pour les gens d'ici et ce sera juste après la musique de Garou que voici. Voici Seul. Merci d'être là, bon lundi.
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0: vous avec Seul sur votre radio locale ici Paris de France, Garou qui est en tournée avec votre radio ici justement jusqu'au 12 décembre. Et on va retrouver Romain Bruno maintenant. On prend la direction des Yvelines dans le parc France Miniature. C'est un endroit magique hein, où vous retrouvez les plus beaux monuments de notre pays en modèle réduit ainsi que des trains. Et on retrouve sur place Romain justement avec son invité Nicolas qui est maquettiste du parc. C'est un homme qui a la chance d'avoir fait de sa passion son métier.
1: Oui, je crois qu'on peut dire ça en effet. Il est avec moi, Nicolas, bonjour.
2: Bonjour, donc moi je suis maquettiste sur le parc France Miniature à Élancourt.
1: Alors là nous sommes dans l'atelier, c'est ça? Dites-nous ce qu'il y a tout autour de nous.
2: En ce moment on est sur plusieurs projets en même temps. Donc on a la réfection de la fontaine de Latone de Versailles. Quoi d'autre? Si, le funiculaire de Montmartre aussi, qui est en cours de mise à jour technique, voilà.
1: On parle bien sûr d'échelle réduite, de modèle réduit.
2: Alors oui, on parle d'échelle réduite au 1/30, mais ceci dit, ça fait quand même des pièces assez conséquentes, puisqu'on est sur de l'architecture assez monumentale.
1: Ce métier, c'est une passion?
2: Oui, bien entendu, c'est obligatoirement une passion. Ça a commencé assez tôt, puisque vers l'âge de 6 ans, voilà, j'ai commencé à faire mes premières maquettes plastiques. J'ai pris le relais de mon papa qui ne voulait plus les monter.
1: Ici à France Miniature, si on devait faire une petite carte postale.
2: Alors, le parc fait 6 hectares. Il représente la carte de France vue d'avion. Les bâtiments sont positionnés dans leur géographie et normalement orientés comme les vrais.
1: Paris est très bien représenté. Paris, l'île de France, avec la tour Eiffel qui est magnifique.
2: Oui, la tour Eiffel qui fait ses 10 mètres de haut malgré tout et qui est réalisée en acier, là, pour le coup, contrairement à la plupart des autres maquettes qui sont en matière plastique. Ce qui a nécessité le fait d'installer son 3e étage par hélicoptère du fait du poids de l'étage en question et de l'accès qui était limité. Il n'y avait aucune grue qui pouvait passer dans les allées et en même temps permettre de soulever cet étage-là.
1: Alors Nicolas, en quoi consiste votre journée?
2: Il y a une petite partie vérification sur le site, voir s'il n'y a pas eu des dégradations dans la nuit, si c'est des animaux, ou dans la journée précédente, si ce sont des visiteurs. Et puis à côté de ça, il y a les travaux de fond, de reconstruction, de restauration.
1: On ne peut pas parler de France Miniature en oubliant de parler des trains.
2: Effectivement, puisque c'est quand même un peu la genèse du parc. Ce parc a été constitué par deux passionnés, un passionné de réseau ferré miniature et un passionné d'architecture. Le choix de l'échelle de la voie ferrée a dicté directement l'échelle des maquettes. Il y a 16 rames de trains qui fonctionnent sur le parc. Ça fait l'équivalent de 3,5 km de voie ferrée. Ce sont des wagons qui font à peu près entre 70 et 80 cm de long.
1: Merci Nicolas, maquettiste ici à France Miniature, franceminiature.fr si vous voulez d'ailleurs toutes les informations. Nicolas, on peut vous croiser dans le parc en tant que nous, en tant que visiteurs?
2: Oui, bien sûr, ça arrive assez régulièrement. Déjà de par nos interventions sur site, forcément on nous voit travailler et puis ça suscite la curiosité et puis on n'est jamais contre partager un petit peu notre quotidien, donc on explique un petit peu en détail.
1: Merci Nicolas.
0: Oui, merci beaucoup Romain Bruno. Merci Nicolas qui est maquettiste au parc France Miniature à Élancourt dans les Yvelines. Et un super bon plan, figurez-vous que le parc fête ses 35 ans. Et si comme lui, c'est comme le parc, vous avez 35 ans cette année, eh bien votre entrée est gratuite. Plus d'infos à retrouver sur franceminiature.fr. On retrouvera Romain Bruno tout à l'heure entre 17 et 20 heures. Tiens, si vous avez envie d'admirer la vasque de Paris 2026, eh bien elle se trouve dans le jardin des Tuileries, hein, c'est jusqu'au 14 septembre. Allez vite l'admirer. En journée, la vasque est accessible librement, gratuitement. Les promeneurs peuvent en faire le tour, l'admirer lorsqu'elle est au sol. Et puis en soirée, eh bien, si la météo le permet, la vasque s'envole dans le ciel parisien et brille sous les étoiles. C'est un magnifique spectacle à admirer de toute urgence. Toutes les infos sur paris.fr. Nous, on retrouve la musique avec le groupe Europe dans un instant, le Final Countdown. Et là, c'est l'intro d'Amy Stewart. Voici Knock on Wood sur votre radio locale ici Paris de France. Très bon lundi après-midi avec nous.

0: sourire ultra bright des chanteurs, guitaristes du groupe Europe. En 1986, on écoutait The Final Countdown. Il est 16h18, on fait un point sur vos conditions de circulation. Bonne nouvelle, aucun accident sur nos routes franciliennes, 135 km de ralentissement. Toujours cette camionnette en panne au nord de la capitale, c'est sur la 1 en direction de la province, avec la voie de droite fermée à la circulation à hauteur de Saint-Denis. Au sud de Paris, on a toujours cette voiture en panne sur la 86 extérieure entre Antony et Fresnes. Un petit peu plus à l'est, entre Créteil-Pompadour et Vitry-sur-Seine, c'est un autre véhicule en panne sur la 86 intérieure avec la voie de gauche fermée à la circulation. N'hésitez pas à nous appeler si vous voyez quelque chose sur la route. On prend vos infos au 01 42 30 10 10.
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0: Certaines et certains y vont presque tous les jours, mais comment se marrer au supermarché? Réponse dans un instant avec Célig et Baptiste Le Caplin. Ce sera dans l'Humour en tube, juste après Mécano sur votre radio locale ici Paris-Île-de-France.
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0: Sublime chanson interprétée par Mécano sur votre radio locale ici Paris-Île-de-France. Une femme avec une femme. Tiens, dis donc, on va parler barbecue pour avoir des trucs à faire griller justement sur le barbecue. Le boucher ou le supermarché est un passage obligé. Alors, pour que l'épreuve du supermarché, justement, ne soit pas trop éprouvante, eh bien Fred Ballard a embarqué quelques rigolos. Dans quoi ? Dans son caddie, évidemment.
1: Maintenant, dans les supermarchés, ils mettent des petites télés en tête de gondole qui diffusent des petits films tout merdiques pour vendre des produits juste en dessous, des produits tout merdiques aussi.
2: Ah bah oui, la grande distribution est toujours à la pointe de l'innovation quand il s'agit de nous faire acheter des trucs dont on n'a pas besoin. Céline n'y a pas échappé, hein, lui qui aime bien se gondoler en tête de gondole.
1: L'autre fois, donc, on était à Carrefour, on faisait les courses avec ma femme, elle m'avait posé devant une petite télé comme ça. Ouais, parce que nous, les mecs, on sert à rien quand on fait les courses, tu vois. Sauf pour pousser le caddie ou on fout n'importe quoi dedans, donc tu vois. Donc elle me laisse devant une petite télé comme ça. Et puis là, j'étais content parce qu'elle m'avait laissé au bricolage. Alors ouais, d'habitude, elle m'aime au linge, mais je m'emmerde au linge, tu vois.
2: Voilà, si vous aussi, vous avez un conjoint encombrant et peu motivé, vous savez où le déposer pour pouvoir faire vos courses peinardes. Il se fera sûrement plus de copains au rayon bricolage qu'au rayon eau minérale. Au pire, il vous ramène un chiffon magique que vous dégagerez quand vous ferez la queue à la caisse, parce que ça aussi, c'est un petit plaisir du supermarché. Être juste derrière un gars qui vide son gros caddie.
3: Toi, tu vois, t'es derrière, t'attends, et là, tu vois un petit bout de tapis. Là, tu te dis, je vais commencer à décharger mon panier. Mais dès que tu prends le premier article et que tu effleures le tapis, le mec devant toi, il se retourne, se saisit du panneau client suivant, il le prend et il le pose violemment sur le tapis. Et souvent après, le mec, il te jette un regard à l'air de dire « Eh, on me baisse pas la gueule, moi ».
2: Ah bah oui, il y a des codes barres à ne pas respecter et des limites à dépasser hein, si on veut se marrer au supermarché. Surtout si le client suivant s'appelle Baptiste Le Caplain. Avec lui, à la caisse, on bipe les codes barres de rire. Et tout de suite, on se sent mieux.
0: Ah oui, merci. Ça me fait penser à écrire ma liste de courses. Tiens, merci beaucoup Fred Ballard. Voici Jérémy Frérot pour la suite avec cette nouveauté intitulée Frérot sur Ici Paris, Île-de-France.

0: tout dernier single intitulé Frérot sur votre radio locale ici Paris-Île-de-France, la radio officielle du Tour. Et on reprend la route du Tour justement, même en jour de repos. Et on va apprendre plein de choses justement sur le Tour de France avec Alexis Arad. C'est parti pour reprendre la route du Tour sur votre radio ici.
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2: Êtes-vous prêt à vous lancer en chasse-patate? Avez-vous la soquette légère ou bien êtes-vous en train de faire l'élastique? Pour répondre, on décrypte quelques expressions que vous avez déjà entendues pendant le Tour de France. Mise en situation, vous êtes sur votre première grande boucle, votre directeur sportif vous demande de prendre l'échappée. Autrement dit, il va falloir accélérer pour sortir du peloton, le gros des coureurs, et faire la course en tête. Manque de peau, l'ordre arrive trop tard, vous avez manqué le bon coup, vous partez, mais zut, vous vous retrouvez intercalé entre ceux de devant et le peloton, vous êtes
3: en chasse-patate.
2: C'est pas vraiment la meilleure des situations. Heureusement, vous avez la soquette légère et pédalez d'une facilité déconcertante. Bien joué, vous voilà dans l'échappée. Pour reprendre quelques forces, vous commencez à ratonner en bon marlou. Caché au fond du groupe, vous évitez tout simplement de prendre des relais. Ça veut dire pédaler en tête du groupe. Vous voilà dans l'ascension finale. Vos chances de gagner sont intactes, mais un adversaire est dangereux. Il ne faut pas lui laisser une chance d'attaquer. Vous allez sucer sa roue pendant quelques temps en restant bien calé derrière lui. Là, vous commencez à piocher. C'est la fringale. Plus d'énergie. Vous perdez quelques mètres sur le groupe. Vous vous accrochez, revenez sur vos adversaires et cela plusieurs fois. On dit que vous faites l'élastique. Le bidon bu, le gel avalé, vous vous sentez mieux. C'est le moment de mettre une sacoche.
4: Et attaque de Pierre Roland qui lâche Alberto Contador.
2: Vous vous levez de votre selle en danseuse. Plusieurs coureurs passent par la fenêtre. Ils ne peuvent plus vous suivre. L'arrivée est dans 500 mètres. Vous n'êtes plus que trois face à vous, deux coéquipiers. L'un des deux se sacrifie en bon poisson pilote. Il lance le sprint pendant que son collègue fait de la patinette. Grâce à votre giclette, cette puissance au démarrage, vous parvenez à remonter à sa hauteur et dans un mouvement de tout le corps, vous jetez votre vélo sur la ligne. Bravo, vous avez remporté une étape du Tour de France et vous avez maintenant tout le jargon pour raconter ça à vos proches.
0: À 16h32, on fait un point sur vos conditions de circulation avec 144 km de ralentissement sur nos routes franciliennes. Et Nadège qui nous a appelé au standard au 01 42 30 10 10 pour nous signaler un accident survenu il y a plus ou moins 15 minutes sur la 86 intérieure après la sortie Créteil. Il y a une voiture et un camion qui se situent sur la voie du milieu. Levez le pied les amis, soyez extrêmement prudents. Merci beaucoup Nadège pour cette info. Et on va rejoindre Grégoire Godefroy tout de suite pour les fermetures nocturnes.
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5: Et plusieurs fermetures nocturnes à prévoir une nouvelle fois ce soir entre 21h et 6h, notamment sur le boulevard périphérique extérieur, où ce sera fermé entre la porte de Vincennes et la porte de Bagnolet. Ce sera également fermé dans le sens intérieur, cette fois vers l'A6A, dans le sens Paris-Province. A103, vers Paris, ce sera fermé entre

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2: Excellent lundi à l'écoute de votre radio locale ici Paris-Île-de-France. Les petits plaisirs de l'été, c'est dans un instant. On va partir dans les Hauts-de-Seine à la rencontre de Laura de Ville d'Avray. Laura qui aime jouer les touristes l'été à Paris, surtout à Montmartre. Elle sera au micro de David Kolski dans un instant. Après la musique de Dépêche Mode et celle de Louis Chédid, voici Ainsi soit-il.

0: Cette chanson de Dépêche Mode, Just Can't Get Enough, sur votre radio locale ici, Paris, Île-de-France. Il est mythique aussi, notre David Kolski, et il vous tend le micro pour nous partager tous vos petits plaisirs ici, en Île-de-France, tout l'été.
1: La crème solaire, c'est impératif, petit sac à dos, évidemment, avec tout ce qu'il faut, le matériel, et on se laisse bercer. Bonjour, c'est Laura, j'habite à Ville-d'Avray dans le 92 et mon petit plaisir c'est de redécouvrir Paris comme une touriste. Bah, c'est se laisser porter par la magie de la ville qui se vide petit à petit de ses habitants et où justement il y a des touristes donc on se sent un peu comme eux.
2: Est-ce qu'on prend le sac à dos, l'appareil photo, tout de A à Z comme un touriste du coup ?
1: Non, pas les chaussettes dans les sandales quand même, mais une casquette évidemment, de quoi se... La crème solaire c'est impératif et le petit sac cadeau évidemment, avec tout ce qu'il faut, le matériel, et on se laisse bercer.
2: C'est quoi les lieux touristiques à Paris dans la région qu'on a envie de redécouvrir comme une touriste l'été ?
1: Ah, moi j'aime beaucoup Montmartre. Je trouve que c'est encore plus charmant l'été. Voilà, il y a des super petits endroits, des places un peu méconnues. Voilà.
2: C'est quoi justement les lieux secrets, on peut les avoir ?
1: Pas loin du marché Saint-Pierre, il y a une grands escaliers. Alors par contre, il faut être un peu sportif, hein. Et il y a une très très jolie petite terrasse où on se sent vraiment comme dans un village.
2: Donc Montmartre. Et alors, qu'est-ce que vous souhaitez aux auditeurs d'ici Paris-Île-de-France pour cet été ?
1: De faire des rencontres, de découvrir des lieux insolites, d'aller dans des musées. Tiens, c'est sympa l'été. Il y a souvent des expos et des événements un peu hors du temps. Très sympa.
0: Ouais, très sympa. Elle a plein de bons conseils, Laura. Merci beaucoup. Elle était au micro de David Kolski. Et si vous cherchez aussi des bonnes adresses à Montmartre, pourquoi pas, pour aller vous balader et flâner un petit peu, rendez-vous par exemple sur le site montmartre-addict.com. Allez, de la douceur et de la mélancolie pour poursuivre avec ce nouveau titre d'Amel Bent. Voici Pourquoi tu restes sur ICI Paris Île-de-France.

0: C'est le nouveau single d'Amel Bent, c'est vachement joli, ça s'appelle « Pourquoi tu restes ?» On l'écoutait sur votre radio locale, ici Paris, Île-de-France. Il est l'heure de faire un point sur vos conditions de circulation. Nous avons pour le moment presque 150 km de ralentissement et toujours au nord de la capitale, cette camionnette en panne sur l'A1 en direction de la province, donc en sortant de Paris à hauteur de Saint-Denis. La voie de droite est fermée à la circulation. Attention, au sud de la capitale, un accident vient de survenir sur la N118 en direction de Paris, de Saclay vers Bièvre. Soyez prudents, ce sont deux voitures impliquées sur la voie de droite. Vous circulez donc uniquement via la voie de gauche. Et puis, attention aussi sur l'A86 extérieure. Je vous le disais tout à l'heure, on a une voiture en panne entre Antony et Fresnes. Soyez prudents, faites bonne route et puis appelez-nous si vous voyez quelque chose. Des infos trafic à partager avec nous quand vous le souhaitez au 01 42 30 10 10.
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0: Et on retrouve tout de suite un tube de l'année 83. Rappelez-vous de ce groupe, le groupe britannique Yes, avec Owner of a Lonely Heart sur votre radio locale ici Paris-Île-de-France. 16h46, bon retour à la maison. Bon repos hein, si vous êtes un petit peu en vacances, en repos en ce moment. On est là pour vous, comme chaque jour, sur votre radio préférée.

0: Un tube inscrit dans l'histoire. On écoutait Yes avec Owner of a Lonely Heart sur votre radio locale ici Paris de France. On la suite pour nous emmener aux infos du 17h. C'est en moins de 10 minutes. Il y aura Charles Doré, Youssou N'Dour et Néné Cherry.
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0: Et votre famille, c'est la grande famille ici, Paris, Île-de-France. Vous le savez, c'était Charles Doré à l'instant. Après les infos de 17h, Romain Bruno. Merci à toute l'équipe en régie, Sarah et Sadika, Justin et Alexandra. Je vous souhaite une très très belle soirée et je vous dis à demain.
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0: Très bon retour à la maison avec nous. Vous écoutez votre radio locale ici. Il est 17h, c'est l'heure de s'informer avec Valentin Bertrand.
2: Contre le retour des néonicotinoïdes, une manifestation se prépare sur l'esplanade des Invalides à Paris, à deux pas de l'Assemblée nationale, où le texte, la loi d'urgence agricole doit être mise au vote ce soir à 21h30, un scrutin à l'issue très incertaine à cause de certaines mesures controversées, Anne Le Gall.
3: Les ONG critiquent un texte qui conduit droit à la catastrophe, selon les termes de France Nature Environnement. D'abord parce qu'il prévoit la possibilité de réintroduire à titre dérogatoire deux insecticides interdits en France mais autorisés en Europe, explique Morgane Piederrière. Elle est responsable du plaidoyer chez France Nature Environnement.
4: L'impact de ces néonicotinoïdes sur la santé, il est avéré. Par ailleurs, ce texte, il est inefficace, il est très court-termiste. Autoriser aujourd'hui des pesticides tueurs d'abeilles, c'est pas aider l'agriculture. On a besoin des pollinisateurs pour faire de l'agriculture, on ne peut pas s'en passer.
3: Autre critique des pro-environnement, la question du partage de l'eau, car le texte prévoit de faciliter la construction de bassins de stockage pour permettre l'irrigation.
4: Il est extrêmement injuste de permettre à une toute petite partie des agriculteurs de s'accaparer l'eau, et par ailleurs ce n'est pas non plus leur rendre service, puisque l'eau elle va en se raréfiant. Donc, on risque de se retrouver avec des méga-bassines qui seront vides.
3: Récemment, le Haut Conseil pour le Climat a formulé les mêmes interrogations concernant les investissements dans des projets de retenue d'eau, car d'ici 2050, la France pourrait connaître 5 fois plus de jours de chaleur qu'aujourd'hui.
2: Et après l'examen des députés, le texte devra encore passer demain au Sénat. La canicule et le vent qui continuent d'attiser les feux dans le Var. Les pompiers ne parviennent toujours pas à fixer les flammes. Elles ont parcouru 200 hectares aux Arcs et à Tarado, dans l'arrière-pays de Saint-Tropez. Une quinzaine de maisons ont été touchées. En Haute-Corse, 2 foyers sont toujours actifs dans 2 zones montagneuses difficiles d'accès. La priorité absolue des secours se porte en ce moment sur une bergerie de 500 bêtes menacées par le brasier près de Corté. Face à la multiplication de ces incendies et face aux critiques sur les coupes du fond vert, la ministre de la Transition écologique, Monique Barbu, promet des moyens importants dans le prochain budget pour adapter les forêts, sans avancer pour le moment de chiffres. La Haute Autorité de Santé se prononce pour la vaccination obligatoire des soignants contre la grippe, avec une priorité donnée aux agents des EHPAD. L'hiver dernier, la grippe a causé près de 13 000 décès en France et mis en tension les hôpitaux. Après ces aveux, le nouveau procès de Cédric Jubilard pourra-t-il se tenir dans 2 mois? La Cour d'appel de Toulouse promet de trancher la question d'ici la fin de semaine. Cette incertitude suscite la colère des proches de Delphine, dont la dépouille a été retrouvée jeudi dernier dans le Tarn. Un homme grièvement blessé par le tir d'un policier ce matin à Dunkerque. Selon ICI Nord, il a brandi un couteau de boucher avant d'être touché. Comme c'est l'usage, l'IGPN, la police des polices, a ouvert une enquête. Et puis, une journée pour souffler en Haute-Savoie pour le Tour de France, qui profite d'une deuxième pause avant de reprendre la route pour un contre-la-montre demain entre Évian et Thonon-les-Bains.
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2: Et à 17h03, c'est Romain Bruno qui s'installe dans le studio d'ICI Paris-Île-de-France. Bonjour Romain.
5: Bonjour Valentin, comment allez-vous?
2: Eh bien très bien, on passe avec vous 3 heures avec un premier point météo bien plus respirable en Île-de-France.
5: Ah, c'est vrai que c'est du bonheur enfin. Oui, le ciel, on va commencer par votre soirée si vous le voulez bien. Le ciel sera clair toute la nuit, les températures minimales comprises entre 13 et 14 degrés.
2: C'est très bien.
5: C'est parfait, on dort mieux. Demain nous serons le 21 juillet, le soleil brillera sans discontinuer du matin jusqu'au soir, température max comprise entre 25 et 28 degrés. Voilà, par exemple, tenez à Bobigny, au meilleur de la journée, 25 degrés. Pareil pour Meaux et Paris, au pied de l'Arc de Triomphe. Créteil, 26 degrés, toujours demain. Versailles, 24, un petit peu plus frais. C'est pas mal. Et puis, je vois Boulogne-Billancourt, 25 degrés. Voilà pour la tendance.
2: Et puis, sur les routes, Romain, on vient de franchir la barre des 180 km de bouchons.
5: Exactement, 185 pour être précis. Avec, ça c'est le kilomètre km de bouchons cumulés. Et puis un accident à vous signaler dans le sud-ouest de la capitale, secteur Saclay sur la N118, direction Paris. Deux voitures impliquées, la voie de droite ainsi que la bande d'arrêt d'urgence. Tout ça s'est fermé. Et puis un autre accident qui vient de se produire, là juste devant mes yeux, secteur Colombes. Nous sommes dans le nord-ouest de la capitale. C'est sur l'A86 intérieure. La bande d'arrêt d'urgence est fermée. Et si vous voyez quelque chose, je me tourne vers vous. 01 42 30 10 10. Oui, toi qui conduis, ça m'intéresse. Si tu voyais quelque chose,
2: je te tutoie. Allez-y, c'est la famille.
5: Soyons
2: ici
5: fous.
2: Paris Île-de-France.
5: 01 42 30 10 10. Merci beaucoup Valentin Bertrand. À tout à l'heure dans une demi-heure pour le retour de l'info.
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5: Est-ce que vous allez bien? Je l'espère du fond du cœur. Je vous souhaite bien sûr une belle fin d'après-midi. Quoi que vous fassiez, hein, vous sortez du boulot, bon courage. Vous attaquez les vacances, je ne vais pas vous dire bon courage, non. En tout cas, profitez un maximum et on va vous envoyer en vacances, tenez, si ce n'est pas le cas. Direction, je vois la Normandie, 3 jours avec dîner dans un hôtel vu sur la mer. Ça donne envie? Eh bien, pour s'inscrire et jouer, restez avec nous, on en parle dans quelques instants. Justement, voici ce véritable hymne à la tolérance sexuelle, 3e sexe, Indochine, sur votre radio locale ici.

0: Et ça fait 40 ans qu'il est sorti ce titre, Troisième Sexe, avec le groupe Indochine, sur votre radio locale, ici par Île-de-France.
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0: Rapport présent, bienvenue à vous tous, le 17-20 qui ouvre ses portes, l'émission qui continue de vous accompagner d'ailleurs en direct cet été. Et on a pas mal d'idées de sortie à vous proposer, avec par exemple un musée spectaculaire dans l'enceinte même des Invalides. Et nous retrouverons d'ici 3 minutes Bernard Adam, bien sûr, notre reporter tout terrain, pour nous en dire un petit peu plus. 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Et pour jouer et valider votre ticket pour le grand tirage qui aura lieu lundi prochain, un numéro de téléphone, je vous le donne au cas où pour les petits nouveaux, 01 42 30 10 10. 01 42 30 10 10, c'est Salika qui vous attend au standard. Et je vous souhaite bonne chance, je croise les doigts pour vous tous. Et voici une nouveauté, tenez, avec cette icône, c'est l'icône mondiale de la chanson, Céline Dion. Bonjour, pardon, merci. Nouvelle chanson assez poignante, hein, écrite et composée par Icar, le chanteur. Voilà. Et on l'écoute sur votre radio locale, ici Paris-Île-de-France. Et on vous attend au standard, hein, 01 42 30 10 10.
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0: dis la même chose quand je rentre dans le métro. Bonjour, pardon, hop, merci, je m'assois. Céline Dion, et attention, tic-tac, tic-tac, le compte à rebours se poursuit pour les fans de Céline Dion. Début de la résidence parisienne chez nous le 12 septembre prochain à la Plénitude Arena. Et on va écouter tout de suite notre reporter Bernard Adam. Voilà, reprends un peu de sérieux s'il vous plaît. Bernard Adam, on va le retrouver parce qu'il sillonne bien sûr l'Île-de-France. Il nous fait découvrir des lieux étonnants avec des activités à faire en famille. Bonjour Bernard. Alors, on pousse ensemble les portes du musée spectaculaire. Un musée qui a pour nom le musée de l'armée aux Invalides. Et vous êtes d'ailleurs avec Yann Villard, médiateur de ce musée.
1: Tout à fait, Yann est avec nous sur Ici Paris Île-de-France. Bonjour et bienvenue.
2: Bonjour, bienvenue au musée de l'armée.
1: Alors dites-nous Yann, qu'est-ce qui rend ce musée de l'armée aussi unique ?
2: Alors d'une part, la variété et la richesse de ses collections pour découvrir l'histoire de France, l'histoire européenne et même l'histoire mondiale, et également l'extrême variété dans les objets, des plus petites médailles et pièces de collection jusqu'aux plus gros véhicules, comme ce char qui se trouve ici à côté de nous.
1: Alors on va le décrire ce char, il est assez atypique, c'est un char de la guerre 14-18.
2: Tout à fait. Nous sommes ici devant un char Renault FT-17 qui date donc de la Première Guerre mondiale, plutôt de la fin de la guerre, et qui est extrêmement intéressant puisque représentatif de cette guerre. En effet, il a été conçu pour cette guerre des tranchées, pour traverser cette zone de mort qui était le No Man's Land, qui séparait les deux lignes de tranchées adverses. Mais c'est aussi un char qui illustre l'importance de l'industrie, de la logistique pendant le conflit, puisqu'il a été fabriqué par les usines Renault, donc du secteur privé, qui nous montre qu'on était bien sur une guerre totale.
1: Un char très massif et très imposant. Alors on arrive également dans une salle avec les poilus qui sont représentés, avec les costumes également, et ça c'est super à découvrir.
2: Tout à fait. Dans ces salles justement liées à la Première Guerre mondiale, on peut découvrir un grand nombre d'uniformes, mais également voir les changements importants, majeurs pendant cette Première Guerre mondiale, qui vont passer d'uniformes colorés, sans notion de camouflage, à des tenues justement beaucoup plus camouflées, avec du matériel spécifique contre les gaz, contre les barbelés, pour cette guerre des tranchées, des mitrailleuses, etc. Et vraiment adapté justement à une guerre qui devient véritablement moderne.
1: Yann, dites-moi, quel est l'objet le plus insolite qu'on pourrait trouver ici, dans cette salle ?
2: Alors, dans cette salle, on a ici un objet justement un petit peu insolite à côté de nous, qui se trouvait tout simplement un doudou d'aviateur, qui était plutôt une mascotte, disons, pour ces pilotes d'avions de chasse qui se développent pendant la Première Guerre mondiale, et qui fait partie justement de ces objets un petit peu insolites, qui ont appartenu à des personnages qui ne sont pas forcément des grandes figures de l'histoire, mais qui, malgré tout, sont assez touchants et permettent de découvrir cette histoire, la petite dans la grande.
1: Et pour découvrir ce musée de l'armée, on vient ici, Tour Maubourg, c'est la ligne 8.
2: Tout à fait, et vous pouvez également y accéder via la station Invalides ou Varennes, via la ligne du RERC ou la ligne 13 du métro.
1: Merci à vous Yann.
2: Merci beaucoup.
0: C'est parfait, c'est noté. Merci Bernard Adam et à votre invité sur le terrain pour vous faire découvrir la richesse de notre territoire. Et on vous retrouvera dans une heure, Bernard, autour d'une bonne tasse de thé. On va découvrir ensemble le salon de thé, le jardin de Mademoiselle dans le 7e arrondissement. Allez, avant cela, avant la petite tasse de thé. Un point sur l'infotrafic en temps réel. 184 km de bouchons cumulés dans notre région, ici Paris-Île-de-France, bien sûr, avec encore cet accident qui s'est produit il y a de ça quelques instants. On vous le signale. Un accident dans le secteur de Colombes. Nous sommes sur l'A86 intérieure. La bande d'arrêt d'urgence est fermée. Donc prudence sur l'A86 extérieure. C'est intérieur, secteur Colombes. Et puis on a également dans l'ouest de la capitale une voiture qui est en panne. Et je vous en parle parce que ça provoque un sérieux bouchon. Secteur du Bois d'Arcy sur la N12 direction la province. Donc voilà, secteur du Bois d'Arcy, N12 direction la province avec cette voiture en panne qui provoque un bouchon. 01 42 30 10 10, le numéro du standard pour nous appeler, et c'est le même numéro pour le WhatsApp si vous voulez nous communiquer des informations, voire des photos.
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0: Puis dans quelques instants, Florent Pagny avec la dernière chanson du monde, et tout de suite c'est Sir Elton John avec une belle chanson d'un amour impossible, Nikita, qui d'ailleurs a inspiré Luc Besson pour créer son fameux personnage de Nikita. Et si vous écoutez dans les voix, là, il faut être très très bon, hein, mais si vous écoutez, vous écouterez dans les voix au fond celle de George Michael. Et voici sur votre radio locale, ici Paris-Île-de-France.

0: Il était encore hier soir sur la scène de l'Olympia. Florent Pagny, la dernière chanson du monde sur votre radio locale, ici Paris, Île-de-France. Et si vous l'avez loupé, il sera de retour les 6 et 7 janvier à l'Accor Arena. Et nous, on sera de retour dans moins de 2 minutes en compagnie de Renaud.
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0: Maggie, extrait de l'excellent album de Renaud Mistral Gagnant sorti en 85. J'en profite, tenez, si vous aimez les années 80, rendez-vous dès 19h pour un 100% années 80 sur votre radio locale ici, Paris-Île-de-France. On jette un coup d'œil dans le rétro, oui, avec vos conditions de circulation. Ce lundi, début de soirée, il est tout juste 17h passé de 31 minutes. 200 km de bouchons cumulés pile poil au compteur. Et puis un accident à vous signaler dans le secteur de Colombes sur l'A86 intérieur. La bande d'arrêt d'urgence est fermée. Accident également, mais cette fois-ci à l'est de la capitale. Zone Noisy-le-Sec, prudence. Accident donc sur l'A86 extérieur. Zone Noisy-le-Sec, la voie de gauche est fermée. Il y a même un bouchon qui est en train de se former. Si vous voyez quelque chose sur la route, n'hésitez pas. 01 42 30 10 10. 01 42 30 10 10 pour nous faire un petit appel de phare. Et comme ça, Sadika au standard récupérera toutes vos infos pour ensuite vous les colporter. Et le WhatsApp, c'est le même numéro. Hein, 01 42 30 10 10. Il est temps maintenant de s'intéresser aux nombreuses activités à faire. Oui, les sorties en famille ou entre amis, c'est avec Grégoire Godefroy.
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2: Du cinéma en plein air vous attend encore dans les Yvelines avec le festival itinérant Yvelines Ciné qui se poursuit, 15e édition de ce festival dont la recette ne change pas. Des séances gratuites ouvertes à toutes et tous, projetées à la tombée de la nuit dans 75 lieux répartis aux quatre coins du département. On se pose sur les transats, sur l'herbe et on profite d'une séance de ciné à la belle étoile avec avant ça des animations, des quiz ou encore des food trucks. Alors ce soir, rendez-vous à l'espace Georges Blondeau de Morécourt pour un petit truc en plus, à la maison Elsa Triolet Aragon de Saint-Arnoux en Yvelines pour au revoir là-haut et au stade de Saint-Même pour le comte de Monte-Cristo. Yvelines Ciné, c'est tout l'été et je le rappelle, c'est entièrement gratuit. Et puis cette semaine, vous pouvez encore profiter de Garges Plage 2026. Ça se passe au parc de loisirs du Fort de Stain en Seine-Saint-Denis.

0: chanson Maintes et Maintes Fois, reprise par de nombreux artistes. Et c'était la version originale, chantée par Rick James. Super Freak sur votre radio locale, ici Paris-Île-de-France. Et si on ouvrait maintenant notre grosse valise de l'été? Chaque jour, la valise s'ouvre avec un nouvel objet emblématique de l'été à l'intérieur. On va connaître ces petites histoires cachées derrière cet objet. Et en ce lundi, intéressons-nous à la lampe torche.
1: Dans ma valise, il y a...
2: Tu crois qu'on va retrouver la clé du gîte? Tais-toi et mouline, on voit rien.
1: Une lampe torche.
2: Là, la voilà. C'est pas la nôtre.
3: Éclaire-moi, cherche un peu de lumière.
4: Depuis la préhistoire jusqu'à nos jours, l'être humain a constamment cherché à s'éclairer la nuit. À la fois par crainte de l'obscurité, mais aussi pour continuer ses activités après le coucher du soleil. D'abord le feu, puis la bougie, la lampe à huile, à pétrole et à gaz. Autant de moyens d'éclairage peu pratiques, dangereux et pas vraiment durables. Au 19e siècle, les chercheurs se mettent en quête de nouvelles solutions. Le 22 octobre 1879, l'inventeur américain Thomas Edison annonce qu'il a réussi à mettre au point une ampoule à incandescence, une avancée majeure dans l'histoire de l'éclairage électrique. Avec l'apparition de l'ampoule, c'est toute la société qui se transforme. Voilà qu'un jour, la lumière s'est retrouvée à portée de main. Avec la lampe torche, la lumière devient nomade. On l'emporte en vacances pour retrouver son chemin lors d'une promenade nocturne, pour lire ou chercher un objet dans la tente. Parfois, on s'amuse même à se faire peur en la plaçant sous le menton.
5: Et toi, tu me fous les glandes, puis t'as rien à foutre dans le monde.
4: Aujourd'hui, la lampe torche est délaissée au profit des téléphones portables.
5: Et marche à l'ombre.
4: Et vous, avez-vous une lampe torche?
6: La lampe torche, effectivement.

0: effectivement est un élément essentiel du camping et pour pouvoir aller se laver les dents le soir quand la nuit tombe.
1: Outil indispensable quand tu as besoin de faire une petite pause pipi en sortant de la tente et ne pas se faire effrayer ou effrayer les voisins à côté, donc indispensable.
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3: Allez, podcaster tout ça, c'est très très bien. Et demain, nouvel objet à découvrir dans ma valise. Vous voulez un indice? Eh bien, ces objets, il ne faut pas les laisser tomber sur vos pieds, sinon vous allez faire aïe. Et réponse demain. 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Et pendant que vous inscrivez, écoutons Marine, gagnante de la 12e édition, ouais, 12e, de la Star Academy. Son titre, c'est Escroc, sur votre radio locale, ici Paris-Île-de-France.

0: On peut le dire, hein, c'est l'un des plus grands succès, l'un des succès internationaux emblématiques de Sting avec Russians sur votre radio locale ici Paris-Île-de-France. L'infotrafic en temps réel avec 206 km de bouchons. On vient de passer donc la barre des 200 km de bouchons cumulés et toujours cet accident sur l'A86 extérieure avec ces voitures, ces deux voitures impliquées, cette voie de gauche fermée. Nous sommes dans le secteur de Noisy-le-Sec à l'est de la capitale. Prudence, hein, y a un bouchon qui s'est formé et qui descend quasiment, on peut le dire, hein, jusqu'au tunnel Nogent. Donc soyez donc très prudents. Et puis autre accident cette fois-ci de l'autre côté, vous filez à l'ouest de la capitale, secteur Colombe, avec sur l'A86 intérieur un autre accident. La bande d'arrêt d'urgence est fermée, deux voies sont encore disponibles. 01 42 30 10 10, appelez-nous si vous voyez quelque chose, Sadika vous attend au standard ou via WhatsApp, c'est le même numéro, faites-vous plaisir.
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0: Et elle a composé d'ailleurs ce numéro, c'est Jacqueline. Bonjour Jacqueline.
3: Bonjour Romain.
0: Vous nous appelez d'où Jacqueline?
3: Pas loin de Paris, de Livry-Gargan.
0: D'accord, très bien, désolé.
3: Dans la banlieue Est.
0: Très bien, et alors vous nous appelez gentiment pour tenter votre chance et repartir avec un séjour de rêve. Trois jours avec dîner dans un hôtel normand, vue imprenable sur les vagues. Ça vous inspire quoi, vous, Jacqueline? Qu'est-ce qui vous a motivé?
3: Ça m'inspire beaucoup de choses. Des parfums particuliers, un bon dîner aussi, je sens déjà les odeurs. Et puis le bolet, le clapotis des vagues et tout, ça fait du bien, ce genre de rêve.
0: Ça fait du bien au moral et ce rêve deviendra, je l'espère, pour vous réalité, Jacqueline. Je croise les doigts et je caresse vos chats. Vous avez des chatons, c'est ça? Je vois sur ma fiche.
3: Alors oui, j'ai quatre petits chatons. Ils ont un mois et demi, c'est des petits amours.
0: Ah bah faudra trouver quelqu'un pour les garder si c'est le cas, si vous gagnez.
3: Oui, vous inquiétez pas.
0: Oh, moi je m'inquiète pas du tout. Jacqueline, permettez-moi de vous faire une bise. Est-ce que je peux vous faire une bise, Jacqueline?
3: Oh, bien sûr, même deux.
0: On se connaît à peine, Jacqueline. Je vous embrasse très très fort et lundi prochain à 8h30, restez près de votre téléphone, Jacqueline, car qui sait, vous repartirez peut-être avec ce beau séjour. D'accord, Jacqueline?
3: Merci infiniment. Oh, c'est toujours un grand plaisir à écouter cette antenne d'ici Paris-Île-de-France.
0: C'est magnifique. Merci. Vous avez quasiment calé l'intro, comme on dit en radio. Je vous embrasse, Jacqueline. Michel Delpech nous rejoint avec Pour un flirt. Un signe avec Jacqueline, on est en train de flirter. Voilà, on a le droit. Hein.

0: Et colle pelle à tarte. Bienvenue dans les années 70. Nous étions avec Michel Delpech pour un flirt. Et avant de retrouver l'essentiel de l'actualité, votre journal, nous écouterons deux voix exceptionnelles au flow inimitable. Deux artistes, il y aura Oria.
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0: Avec Soirée mondaine et Alain Souchon, L'amour à la machine, sur votre radio locale ici par Île-de-France.
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0: grâce entre autres à sa diffusion dans l'émission Danse avec les stars, suivie par près d'un million de des millions de téléspectateurs. Cette chanson Soirée mondaine a cartonné et la chanteuse, c'est tout simplement Auréa.
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0: Nous sommes le lundi 20 juillet, il est 18h. Et le retour de l'info, Valentin Bertrand.
2: La France, toujours en proie aux flammes. 40 000 hectares parcourus par les incendies depuis le début de l'année, qui s'annonce déjà historique d'après les chiffres avancés par le ministre de l'Intérieur, Laurent Nunez. Il dépasse déjà le bilan de toute l'année dernière et même de 2022, pourtant déjà exceptionnel. Bonsoir Nicolas Joly.
3: Bonsoir Valentin, bonsoir à tous.
2: Et ce soir, encore plusieurs foyers sont actifs et difficiles à maîtriser.
3: Et le dernier en date se trouve à l'Argentière-la-Bessée dans les Hautes-Alpes, au sud de Briançon. 30 hectares brûlés dans une zone de montagne, forcément difficile d'accès pour les pompiers. Dans le Var, l'incendie qui s'est déclenché hier après-midi ne progresse plus. Il a parcouru 200 hectares et endommagé 10 maisons. 4 ont brûlé, ainsi que 15 véhicules. Simon Babre, le préfet du Var, a bon espoir que le feu soit fixé dans les heures qui viennent. Il faisait le point tout à l'heure, tout près de l'incendie. On a profité pour rappeler les consignes de sécurité aux habitants et aux vacanciers.
4: Les barbecues sont absolument proscrits. Les mégots jetés par les fenêtres des voitures sont absolument interdits. Je viens moi-même de sermonner un automobiliste que je suivais sur la route départementale il y a un quart d'heure. Il faut que ces comportements cessent.
3: Concernant l'origine du feu, il y a un doute, dit le préfet. Le parquet de Draguignan a ouvert une enquête. En Haute-Corse, 530 hectares ont brûlé dans deux incendies près d'Albertace et de Corté. Le vent qui continue de souffler ne facilite pas la tâche des pompiers. Enfin, en Loire-Atlantique, les flammes qui ont touché un quartier résidentiel à Trignac, près de Saint-Nazaire, sont désormais maîtrisées. Au moins 4 maisons ont brûlé, selon nos confrères d'ici Loire-Océan.
2: Et point complet signé Nicolas Joly et dossier à retrouver sur notre site et notre application ici. La loi d'urgence agricole suspendue au retour des néonicotinoïdes. À la sortie d'une réunion des ministres concernés et des partis alliés à Matignon, le gouvernement ne revient pas sur l'usage de l'acétamipride à titre dérogatoire, une mesure dangereuse pour la santé et la biodiversité selon ses détracteurs, réunis en ce moment sur l'esplanade des Invalides à Paris, à quelques pas de l'Assemblée nationale où le texte doit être mis au vote à 21h30. Un vaccin contre la grippe obligatoire pour les soignants. La Haute Autorité de Santé se dit favorable dans un avis très attendu rendu cet après-midi, similaire à celui rendu par l'Académie de médecine. Pour s'appliquer, la mesure doit encore faire l'objet d'un décret en Conseil d'État. Le groupe Pierre et Vacances pourrait prochainement passer sous pavillon Emirati. Le leader français des résidences touristiques annonce avoir conclu un accord d'achat avec le fonds d'investissement Mubadala Capital, avec un objectif affiché, Laurine Benjebria, poursuivre son développement.
5: Après la crise du coronavirus, le groupe a frôlé la faillite à l'image de l'ensemble du secteur touristique. Il se lance alors dans un grand plan de restructuration, rénove ses appartements, maisons et villas et redevient rentable en 2024. Sa situation financière est désormais assainie, mais pour aller plus loin, il faut des capitaux. D'où cet accord conclu avec le fonds d'investissement d'Abu Dhabi, dont le dépôt formel de l'offre est prévu pour début 2027, sous réserve du feu vert des autorités réglementaires. Ce rachat pourrait permettre à l'entreprise d'atteindre ses objectifs fixés pour 2030. Cela pourrait se traduire concrètement, par exemple, par l'ouverture de nouveaux center parks ou de nouvelles résidences Pierre et Vacances. Alors, ce n'est pas la première fois qu'un fleuron du tourisme français passe sous pavillon extra-européen, plus de 10 ans après le rachat du Club Med par le groupe chinois Fosun.
2: L'accalmie à la station-service n'aura été que de courte durée. Après le gasoil, l'essence repasse à son tour au-dessus des 2 euros le litre. Conséquence de la reprise des frappes autour du détroit d'Ormuz, le baril de Brent pour une livraison en septembre se vend de nouveau à plus de 90 dollars, soit son niveau le plus haut depuis plus d'un mois. La fiesta à Madrid, où l'équipe de foot espagnole a atterri en début d'après-midi, une 2e étoile sur le maillot et la Coupe du Monde entre les mains. Après avoir rencontré le roi Felipe VI, ils vont retrouver le public avec une tournée en bus impérial à partir de 21h. Lui va passer la main après le mondial. Le français Rudy Garcia, entraîneur de l'équipe belge, va quitter son poste à la fin de son contrat prévu le 31 juillet prochain. Les Diables Rouges qui ont été éliminés par l'Espagne, justement, en quart de finale. Sur le Tour de France, après la polémique entourant l'abandon du numéro 2, le Danois Jonas Vingegaard, victime d'une lourde chute hier, après un réveil en pleine nuit pour un contrôle antidopage, l'Agence internationale de contrôle confirme ce lundi avoir reçu le feu vert de la justice pour réaliser ses tests à la fois sur le Danois et sur le maillot jaune Tadej Pogacar. le peloton qui est lui aujourd'hui au repos avant la dernière ligne droite de la grande boucle. Et cette course au podium donc relancée, le Belge Remco Evenepoel, victorieux hier devant Pogacar, espère tirer son épingle du jeu.
6: C'est pas chaque jour que je puisse me battre avec le meilleur coureur de tous les temps pour une victoire d'étape. C'était la journée parfaite pour avoir les bonnes jambes. Donc profiter de cette victoire-ci, un bon jour de repos. Puis mardi c'est un autre jour, mais c'est clair que on va essayer d'aller chercher la victoire d'étape encore.
2: Et demain, place à un contre-la-montre en individuel entre Evian et Thonon-les-Bains.
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2: La météo en Ile-de-France, Romain Bruno, on respire et ça fait du bien.
0: En effet, le ciel sera plutôt clair pour votre soirée. C'est magnifique, les températures minimales comprises entre 13 et 14 degrés. Donc vous allez peut-être dormir, si vous avez la chance, hein, d'entrouvrir la fenêtre comme ça pour avoir le petit vent de fraîcheur.
2: Vous savez quoi, il faisait même presque froid la nuit dernière, mais ça fait tellement du bien.
0: Il va se plaindre.
2: Non.
0: Je vous taquine.
2: L'esprit français.
0: Demain. Mardi 21 juillet, le soleil brillera sans discontinuer du matin au soir. Les températures minimales pour votre journée maximale, c'est plus intéressant, maximale, comprises entre 25 et 28 degrés. Tenez à Meaux, par exemple, 18 le matin et 25 pour demain après-midi. Paris, de 19, nous passerons à 25 au pied du Louvre. Meudon, 18 demain matin, 25 pour l'après-midi. Versailles, 17 et 24 pour l'après-midi. Et puis on termine à Fontainebleau, 19 degrés demain matin et 26 degrés l'après-midi. Voilà pour la tendance.
2: Ça donne quoi sur les routes, Romain ?
0: Ça donne qu'il y a quand même pas mal de bouchons. 229 km de bouchons, mais des accidents qui sont assez problématiques. Mais tout d'abord, j'aime les bonnes nouvelles. Fin d'un accident à l'est de la capitale, zone Noisy-le-Sec. Il y avait un sacré bouchon sur la 86, sur la A86. Résultat, le bouchon se résorbe tout doucement. Prenez votre mal en patience, donc dans ce secteur de Noisy-le-Sec. Et puis, tunnel Bobigny, juste au-dessus. Attention, une voiture en panne dans le tunnel. Ça peut gêner, ça peut surprendre. C'est sur l'A86 intérieur, tunnel Bobigny. Soyez donc très prudents, s'il vous plaît. Et je voulais finir avec le métro, la ligne 13. Le trafic est perturbé sur la ligne 13 entre La Fourche et Châtillon-Montrouge à cause d'un malaise voyageur à bord du train. Donc voilà, pareil, prudence sur cette ligne 13, 01 42 30 10 10. Le numéro pour faire la route ensemble et voyager le plus sereinement possible. Et Valentin, je vous dis à tout à l'heure, 18h30. C'est ça ?
2: C'est ça, tout à fait.
0: Correct, nickel.
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0: Excellent début de soirée. Et pour débuter cette nouvelle heure, place à un groupe mythique. Plus de 60 ans de carrière. On les surnomme affectueusement les papis du rock, mais ils n'ont de papis que le nom, croyez-moi. Voici les Rolling Stones, Start Me Up, sur votre radio locale, ici Paris-Île-de-France.

0: Les Rolling Stones, Start Me Up sur votre radio locale, ici Paris, Île-de-France. Ils étaient en studio d'ailleurs à Londres, en pleine forme il y a de ça quelques mois, pour enregistrer leur 25e album et une moyenne d'âge de 81 ans.
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0: Respect tout simplement. Bienvenue dans le 17-20. Si vous venez de nous rejoindre, l'émission qui vous donne un maximum de bons plans, des sorties pour cet été. Et nous étions par exemple il y a une heure tout juste avec notre reporter tout-terrain Bernard Adam aux Invalides dans le musée de l'armée. Et on va le retrouver d'ici à les 3 minutes dans le 7e arrondissement, toujours, mais au jardin de Mademoiselle. Un lieu magique pour les gourmands. Je n'en dis pas plus. Mais juste avant, voici le tout dernier titre de Zazie. Peu importe, sur votre radio locale, ici Paris-Île-de-France.

0: Zazie qui signe son grand retour. 3 ans après la sortie de Air, son dernier album, c'était Peu importe sur votre radio locale, ici Paris-Île-de-France.
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0: Et aujourd'hui, votre tour ici Paris-Île-de-France est une pause dans le 7e arrondissement. Avec son sac à dos et son micro, c'est notre reporter Bernard Adam qui ouvre les portes de lieux étonnants et même parfois gourmands, comme maintenant. J'adore. Oui, je suis gourmand. Entrons dans le salon de thé, le jardin de Mademoiselle, un endroit enchanteur pour une pause gourmande au cœur de la capitale. Alors Bernard, est-ce que vous avez fait votre choix ?
3: Absolument, je vais partir sur un thé glacé, je pense. Ah. Ça me semble plutôt pas mal pour aujourd'hui. Et on est avec Floriane Adeline Poirel, qui est cofondatrice. Bonjour et bienvenue sur Ici Paris-Île-de-France.
4: Bonjour Bernard, bienvenue au jardin de Mademoiselle.
3: Alors, quand on pousse la porte de votre endroit, on arrive dans un petit cocon, bien fleuri, bien charmant. Comment on a imaginé cet endroit pour qu'il soit vraiment le plus agréable possible ?
4: Alors, comme un salon de thé saisonnier. Là, vous êtes dans une roseraie, c'est joli, c'est fleuri, c'est cosy. Si vous revenez à l'automne, vous aurez plutôt cette thématique Harry Potter.
3: Quand je rentre dans cet endroit également, j'ai l'impression d'être dans un jardin à l'anglaise, dans un salon de thé, comme on voit à Brighton.
4: Oui, c'est vrai. Vous avez aussi ce petit côté franglish qu'on aime bien dire avec Aline. Vous mélangez l'élégance à la française, le côté cosy, presque kitsch à l'anglaise. Et là, vous avez la belle recette pour notre salon de thé.
3: Alors, devant nous, on a toute une variété de thés. On peut peut-être les décrire. Comment vous les choisissez ? Comment vous les préparez ?
4: On est créatrice de thé, ce qui veut dire que c'est nous qui créons nos recettes, nos mélanges. On les voit comme des histoires à raconter, comme des souvenirs d'enfance, des souvenirs de voyage.
3: Et quelle est votre spécialité, celle que tout le monde s'arrache ?
4: Je dirais le bien nommé Mademoiselle. Donc c'est un thé noir, fraise, rhubarbe. Vous fermez les yeux, vous prenez une petite cuillère en argent, un pot de confiture à la fraise, vous plongez dedans et c'est vraiment un mélange extrêmement régressif.
3: Alors devant nous, Adeline, on a des gâteaux. Un salon de thé sans gâteau, ça ne serait pas un salon de thé. On a le gâteau citron, le gâteau aux pistaches, le framboise, les scones et bien sûr le fameux carrot cake. Est-ce qu'ils sont réalisés maison, tous ces gâteaux ?
4: Oui, nous avons une pâtissière à domicile qui nous crée toutes nos pâtisseries. Donc ça va être vraiment les scones, toutes les mignardises que vous allez pouvoir retrouver dans un tea time à l'anglaise qui nous les fait chaque jour.
3: Une astuce peut-être aussi pour réaliser un fameux carrot cake succulent.
4: Ah, pour la meilleure astuce pour faire un carrot cake, ça va être de prendre des épices, ça va être pour prendre des carottes râpées, de mélanger le tout et vous verrez la magie opérer.
3: Et pour venir, on vient rue Saint-Dominique pour déguster ce fameux gâteau.
4: C'est ça, c'est au 69 rue Saint-Dominique, Paris 7. Vous prenez soit la ligne 8, vous arrêtez aux Invalides, ou à la Tour Maubourg.
3: Merci à vous Floriane.
4: Merci Bernard, au revoir.
0: Et après, on se laisse guider par son nez, tout simplement. Ça sent bon dans le salon de thé, le jardin de Mademoiselle. Merci Bernard Adam. Et puis demain, direction Meudon pour découvrir le musée Rodin ou encore le hangar Y. Sur la route, 226 km de bouchons cumulés. Et attention, si vous circulez près du tunnel Bobigny, avec cette voiture qui est en panne à l'intérieur du tunnel, sur l'A86 intérieure, ça va, et je l'espère pas, vous surprendre quand on rentre dans le tunnel de voir une voiture comme ça en panne. 01 42 30 10 10, si vous voyez quelque chose sur la route, n'hésitez surtout pas, on fait un petit bout de chemin ensemble dans la route, sur la route et dans les transports en commun. 01 42 30 10 10.
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0: Bonne soirée, bonne route. Et si vous nous suivez en voiture d'ailleurs, on vous souhaite bon courage. Et pour le plaisir des oreilles, nous écouterons Chicago dans quelques instants. Encore le groupe Luna Parker. Nous sommes dans les années 80, milieu des années 80. Et il chantait « Tes états d'âme, Eric ». Il y a un jeu de mots sur votre radio.

0: Un petit moment de douceur pour terminer tranquillement cette journée avec le groupe Chicago sur votre radio locale, ici Paris, Île-de-France. Et dans quelques instants, un nouveau point sur l'infotrafic. Côté musique, écran total pour tout le monde. Oui, c'est le dernier titre de Benjamin Biolay, un titre solaire.
1: Elle a pris des sondages, tout dit ce écran total et ma
0: lèvre. Et puis à 18h30, le retour de l'info.

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0: Benjamin Biolay et son dernier single Écran Total pour annoncer quoi? Eh bien, la sortie en septembre de l'Ultra Bleu, c'est une réédition de son album Le Disque Bleu. Puis deux concerts exceptionnels chez nous également prévus à Paris les 5 et 6 novembre 2026 ou eh bien au Zénith de Paris, La Villette. Et puis dans quelques instants la musique. Glenn Frey, c'est dans quelques instants, juste avant, voici le journal présenté par Valentin Bertrand.
1: Vers une vaccination obligatoire des soignants contre la grippe. Dans un avis très attendu, la Haute Autorité de Santé se dit aujourd'hui favorable à cette injection annuelle avec une priorité accordée aux professionnels en contact avec des personnes âgées, à commencer donc par les EHPAD, Anne-Laure Danier.
2: Oui, l'autorité sanitaire veut protéger une population durement frappée par la grippe. L'an dernier, l'épidémie a fait plus de 17 000 morts, essentiellement des personnes de plus de 65 ans. Et c'est dans les EHPAD et les unités de soins de longue durée que la grippe fait le plus de dégâts, alors que les personnes âgées y sont très largement vaccinées à près de 83%. C'est donc là, en priorité, que la Haute Autorité de Santé recommande au gouvernement d'obliger tout le personnel, médecins, infirmiers, aides-soignants, à se faire vacciner contre la grippe. Dans les autres structures, les hôpitaux, les cliniques, les cabinets en ville ou les centres médico-sociaux, partout où le personnel est en contact avec des personnes âgées, l'obligation se mettra progressivement en place en 3 ans maximum pour leur laisser le temps de s'organiser et de faire accepter la mesure au personnel, ce qui ne sera pas toujours facile. Le taux de vaccination contre la grippe est très faible chez les soignants, 20% seulement dans les hôpitaux et 21% dans les EHPAD.
1: Pour entrer en vigueur, cette vaccination obligatoire devra encore faire l'objet d'un décret en Conseil d'État. Près de 400 pompiers luttent toujours contre les flammes dans le Var, attisées par le vent et les chaleurs persistantes. Le feu a déjà parcouru 200 hectares, détruit 4 maisons et 15 véhicules. Le préfet du département évoque une maîtrise relative du brasier. Ça brûle aussi en Haute-Corse, plus de 500 hectares parcourus, notamment au nord de Corté, dans une zone escarpée et très difficile d'accès. 6 départements du pourtour méditerranéen sont toujours en vigilance orange canicule. Ce soir, vous retrouvez un dossier complet sur ici.fr. Le gouvernement, toujours divisé sur la loi d'urgence agricole, pas d'annonce à la sortie d'une réunion à Matignon cet après-midi, avant donc le vote solennel du texte prévu ce soir à 21h30. Un projet de loi controversé sur le stockage de l'eau, mais plus encore sur le retour de l'acétamipride, un produit de la famille des néonicotinoïdes, Édouard Marguier.
3: Malgré les demandes répétées de plusieurs filières agricoles, et notamment celle des noisettes, Sébastien Lecornu ne voulait pas rouvrir le débat sur le retour de ce puissant insecticide interdit en France depuis 8 ans, mais toujours autorisé ailleurs en Europe. Le Premier ministre garde en mémoire la tentative du sénateur Laurent Duplomb l'été dernier, la pétition qui a recueilli la signature de plus de 2 millions d'opposants et la censure du Conseil constitutionnel. Mais le même sénateur LR est revenu à la charge en ajoutant dans ce projet de loi d'urgence agricole la réautorisation de l'acétamipride, une molécule de la famille des néonicotinoïdes, ces produits dits tueurs d'abeilles. La ministre de la Transition écologique refuse ce retour, ce qui n'est pas le cas de sa collègue à l'agriculture, Annie Genevard, qui appelle les députés à voter ce texte. Elle souligne que des garde-fous ont été ajoutés en commission mixte paritaire. Ça ne concernera que la filière noisette et l'ANSES, l'agence de sécurité sanitaire, aura le dernier mot.
1: Et une manifestation des opposants au texte se déroule depuis maintenant une demi-heure sur l'esplanade des Invalides, à 2 pas de l'Assemblée nationale. Il souhaite renouer les liens entre le Royaume-Uni et l'Union européenne. L'ancien maire de Manchester, Andy Burnham, est officiellement nommé Premier ministre britannique. À 56 ans, le travailliste succède à Keir Starmer. Et il a reçu cet après-midi les félicitations du président français Emmanuel Macron. Deuxième journée de repos aujourd'hui sur le Tour de France avant d'attaquer la dernière semaine de course. Une respiration bienvenue pour le jeune prodige français Paul Sexas, arrivé hier sur ses terres en Haute-Savoie, tout proche de la maison de ses grands-parents. Et même s'il a dû céder son maillot blanc de meilleur jeune, il est toujours en lice pour un podium avec derrière lui un public conquis, Anthony Rimbaud.
4: Paul Laclasse, Paul c'est un as ou encore
5: Paul sans sas.
4: Sur la route du Tour, les jeux de mots défilent sur les innombrables pancartes à la gloire de la nouvelle star du peloton. Mais entre tous ces surnoms, pour les spectateurs non initiés qui découvrent le phénomène cet été, il y a de quoi perdre un peu les pédales.
6: Sexas.
4: Paul Sexas, à quelques approximations près, est en train de se faire un nom en lettres capitales sur ce Tour de France. Et toutes les générations succombent à la Sexas Mania, Célestin 14.

0: le bord des routes pour l'encourager à s'en casser la voie.
1: Allez, Paul !
2: Avec au programme demain un contre-la-montre en individuel.
3: Merci Valentin Bertrand et l'info à retrouver sur ici.fr, bien sûr en non-stop. Tenez, après la route toujours, voici la route tout court. L'infotrafic dans notre région, bien sûr la région Paris-Île-de-France. Et avec deux accidents à vous annoncer, hélas, on file dans le sud de la capitale, secteur Vissou, avec un accident sur l'A6B. Direction Paris, avec deux voitures impliquées. Attention, la voie de droite et la bande d'arrêt d'urgence est fermée sur donc l'A6B, secteur Vissou, direction Paris. Et puis, autre accident un petit peu plus en dessous. On continue de descendre dans le sud avec un accident sur l'A6, direction Paris, secteur Vitry-Châtillon. Voilà, vers Savigny-sur-Orge pour géolocaliser. Avec ces deux voitures impliquées, la voie de droite ainsi que la bande d'arrêt d'urgence est également fermée. 01 42 30 10 10. Si vous voyez quelque chose sur la route, partagez les infos et via également le WhatsApp, ça fonctionne très très bien, allez-y. Et puis on va retrouver maintenant pour l'info avec les routes la nuit, les fermetures la nuit, c'est avec Grégoire Godefroy.
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5: Et plusieurs fermetures nocturnes à prévoir une nouvelle fois ce soir entre 21h et 6h, notamment sur le boulevard périphérique extérieur, où ce sera fermé entre la porte de Vincennes et la porte de Bagnolet. Ce sera également fermé dans le sens intérieur, cette fois vers l'A6A, dans le sens Paris-Province. A103 vers Paris, ce sera fermé entre Rosny-sous-Bois et Noisy-le-Sec. Sur la 13 également vers la province, fermeture entre Rocancourt et Orgeval. Sur la 14 vers la province aussi, c'est fermé entre Nanterre et Orgeval. Sur la 4 maintenant, vers Paris, fermeture à prévoir cette nuit entre Noisy-le-Grand et Saint-Maurice. Sur la 5B vers Paris, la jonction avec la N104 intérieure sera fermée ce soir. Sur la 6 vers la province entre Vissou et Lys, et puis sur la 6B aussi vers la province entre Cheville-la-Rue et Vissou. Belle route sur ici Paris-Île-de-France.
3: Merci Grégoire Godefroy. Et oui, même la nuit, on vous accompagne sur la route.
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3: Allez, connaissez-vous les cowboys? Les cowboys, alors oui, de véritables incarnations, hein, les cowboys avec leur chapeau américain, les Santiago. Mais est-ce que ce sont vraiment les véritables visages des cowboys? Ou est-ce qu'on nous a menti? On va en reparler dans quelques instants, mais juste avant, voici Glenn Frey sur votre radio locale, ici Paris-Île-de-France.

0: Le chanteur américain Glenn Frey sur votre radio locale ici par Île-de-France. Et tenons, restons aux États-Unis pour parler d'un reportage sur la plateforme France TV consacré au héros américain par excellence, le cowboy. Avec son chapeau et son colt à la ceinture, il est courageux, solitaire. Mais a-t-il vraiment existé? Mythe ou réalité? Décryptage avec Johan Rock pour les coulisses TV.
1: Cet été, c'est le 250e anniversaire de l'indépendance des États-Unis. L'occasion pour le youtubeur Benjamin Brio, alias Nota Bene, de partir à la conquête de l'Ouest.
2: C'est ma première fois aux États-Unis et s'il y a une figure emblématique de l'Amérique, en tout cas telle que je l'imagine, c'est celle du cowboy. Et c'est pour ça que je suis ici aujourd'hui à Fort Worth au Texas.
1: Depuis 12 ans maintenant, Nota Bene déconstruit dans ses vidéos YouTube les idées reçues qu'on a, vous et moi, sur tout un tas de trucs. Cet été, pour France 5, il s'attaque au mythe du cowboy, archétype même du héros viril, made in America, bottes, Stetson vissé sur la tête, colt à la ceinture. Ce gars-là a-t-il vraiment existé, comme les westerns nous l'ont toujours montré au cinéma? Pour réaliser ce documentaire, c'est la première fois que le jeune homme posait le pied sur le sol américain. Et dès son arrivée, la réalité l'a pour le moins déstabilisé.
3: Ça a été un peu particulier. Il y a à la fois ces grands espaces qu'on imagine et qui sont absolument fabuleux, et en même temps des grands espaces qui sont pas forcément accessibles. Tout est clôturé. Donc on a été un petit peu surpris avec l'équipe là-bas d'avoir du mal en fait à rentrer dans les terres pour aller se perdre dans les paysages, puisque c'est des propriétés privées. Et il existe des ranchers qui nous permettaient de rentrer sur leurs propriétés et là, de profiter un petit peu plus de cette nature sauvage qu'on peut trouver aux États-Unis.
1: C'est une véritable enquête journalistique qu'a menée Nota Bene tout au long de ce documentaire. Au cours de son périple, il a croisé le chemin de cow-boys, des vrais, pas ceux qui les incarnent sur grand écran pour Hollywood. Il a donné aussi la parole aux historiens qui racontent comment les récits et les mythologies se créent pour finir par se substituer à la réalité. À l'issue de ce long voyage dans l'Ouest américain, je lui ai demandé quelle avait été la rencontre qui l'a le plus marqué.
3: Je veux dire que celle qui m'a peut-être le plus marqué, c'était celle avec Jason Baldes, qui est représentant de la communauté Shoshone. C'est quelqu'un qui œuvre depuis des années maintenant pour réintroduire le bison sur les terres de sa tribu. Et c'est vrai que c'était assez touchant d'écouter son histoire et de pouvoir marcher, je ne vais pas dire au milieu des bisons, mais juste à côté, parce qu'on avait quand même un peu peur. Un bison, c'est pas un petit animal. Donc, c'était assez impressionnant.
1: Un voyage dans le temps à travers les plaines du Grand Ouest américain. Un documentaire de la Case du siècle de France 5 intitulé « On les appelle cow-boys ». À voir cet été sur la plateforme France.tv.
0: Merci Johan Rock, et vous pouvez repartir au galop vers le soleil couchant comme tout bon cow-boy. Et bien dans quelques instants, tenez, on va retrouver Thierry Boeuf qui porte très bien le chapeau lui aussi. Dans 3 minutes avec Paris Collector, ses chansons et ses artistes qui ont chanté Paris, et Marc Lavoine sera à l'honneur. Mais juste avant, voici les Poppies. Non, non, rien n'a changé sur votre radio locale, ici Paris, Île-de-France.

0: Les Poppies sur votre radio locale ici Paris de France. Alors pour les plus jeunes qui nous écoutent, hein, il s'agissait d'un groupe d'enfants issus de la chorale des petits chanteurs d'Asnières, de chez nous, dans les Hauts-de-Seine, bien avant les Kids United. Bah oui, il y avait quelque chose avant les Kids United. On regarde l'info trafic en temps réel, 190 km de bouchons. Ouais, on vient de glisser sous la barre des 200, c'est parfait. Et un accident par contre, hélas patatras, un nouvel accident. Nous sommes dans le sud de la capitale, secteur de Marcoussis, avec cet accident sur la, je vous donne, sur la N104 extérieure de Janvry vers Marcoussis, avec deux véhicules impliqués. Et la voie de droite est fermée ainsi que la bande d'arrêt d'urgence. Soyez donc très prudent. 01 42 30 10 10. Si vous voyez quelque chose, eh bien allez-y, donnez-nous un coup de main.
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0: Une chanson, une histoire, un destin, bah c'est votre rendez-vous du Paris Collector avec Thierry Boeuf. Et aujourd'hui c'est Marc Lavoine à l'honneur qui chante son amour pour Paris, ville qui l'inspire.
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4: Dans sa chanson intitulée tout simplement Paris, Marc Lavoine réussit le tour de force à écrire une histoire universelle qui pourrait très bien se passer derrière les grilles d'un triste jardin public des 233 sous-préfectures de France. Classique mais joliment foutu, un type se fait larguer par sa femme et traîne son spleen dans la capitale.
5: Et donc du coup, comme j'ai pas fait une chanson sur Paris qui était une carte postale idyllique, je voulais aussi parler de, des contre-champs de Paris, le Maroc à Paris, la Chine à Paris. Et du coup, comme c'est pas une chanson très complaisante, puisque Paris devient petit à petit quand même un salon un peu bourgeois, bah, j'aime bien ça que les gens la comprennent aussi comme ça, la chanson, et que c'est pas si mal.

0: Marc Lavoine persiste et signe, Paris l'inspire, rue Fontaine, Paris lui donne des ailes, normal, petit garçon, il regardait les avions dans le ciel de Wissou, rue des Acacias, à une traînée blanche de l'aéroport d'Orly.
1: Orly, cette époque-là, les caravelles, c'était quelque chose de merveilleux, ces gens sur les toits des galeries, des voitures, au-dessus des murets, autour des pistes que je regardais les avions, et en même temps, la terre entière, c'était ma petite banlieue, mes terrains vagues, mon terrain de foot. Et mes copains, quoi, c'était formidable.
0: Compagnon de route de Marc Lavoine, Fabrice Aboulker compose Paris en 1991. Le chanteur-comédien a alors 29 ans, ses yeux revolvers ont déjà fait chavirer les midinettes. Il triomphe sur scène et dans toutes les émissions de variété, radio et télévision.
2: Maïté Adam, Didier Varro, Jean-Louis Foulquier, c'est Pollen. Salut. En compagnie de Nilda Fernandez et de Marc Lavoine.
0: Avec son Paris et sa gueule d'ange sur un air d'Apollinaire qui laisse couler la Seine sous les ponts, la rengaine, toujours après la peine, Marc Lavoine a de quoi séduire et emballer les plus belles et les plus talentueuses comme Swad Massy, si bien que le gris de Paris se faufile dans les quartiers de Bab-el-Oued et d'Alger-la-Blanche.
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2: Merci Thierry Boeuf, Paris Collector à réécouter sur ici.fr. Et puis demain, tenez, on écoutera Laurent Voulzy qui nous parlera d'un amour impossible et de son amour éternel pour Paris. C'est beau l'amour, merci Thierry Boeuf. Puis dans quelques instants, Manon Lisa avec Le Petit Pêcheur sur votre radio locale, ici Paris, Île-de-France.

0: Manon Lisa, le petit pêcheur sur votre radio locale, ici Paris, Île-de-France. Une chanteuse qui a écrit pour Céline Dion. Eh oui, elle lui a envoyé comme une bouteille à la mer, deux, trois petites chansons. Et elle en a choisi trois dans son nouvel album de Céline Dion. Ça, c'est pas mal, ça, joli cadeau. Allez, à 19h, le retour de la musique 100% des 80, votre journal également. Et Paul Naref à suivre.
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0: Michel Polnareff, Goodbye Marilou sur votre radio locale. Ici Paris, Île-de-France.
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0: Belle soirée et merci pour votre fidélité, il est 19h. C'est le retour de l'info, présenté par Valentin Bertrand.
2: Le ballet des Canadairs se poursuit dans le Var où les pompiers bataillent toujours contre les reprises de feu. L'incendie parti hier des Arcs et de Tarado dans l'arrière-pays de Saint-Tropez n'est toujours pas fixé. 200 hectares ont été parcourus par les flammes, 11 maisons touchées dont 4 totalement détruites. Mathilde Vinceneux, vous avez passé la journée aux côtés des habitants impuissants venus constater les dégâts.
3: Sur les hauteurs de la commune des Arcs, près de la Pinède carbonisée, Jean-Marc fait le tour de sa maison. Une partie de sa toiture s'est effondrée. Il a été surpris par une boule de feu hier soir, alors qu'il fuyait avec son camping-car.
4: Une boule de feu qui a embrasé la terrasse couverte. Et donc ensuite, le feu a dû traverser la maison, parce que toutes les vitres ont claqué, et tous les plafonds sont noirs. La plupart des appareils électroménagers ont fondu. Tout est envolé. Hein. Donc la maison est inhabitable. Je n'ai plus d'eau, plus d'électricité.
3: Ce soir, il sera hébergé à l'hôtel. Quelques maisons plus loin, Jonathan asperge avec un tuyau les cendres encore fumantes de son abri de jardin pour aider les pompiers.
5: Ils ont dû arroser vraiment les trucs qui avaient déjà pris feu en fait. Parce que ça pouvait repartir avec une petite brise. Les grosses bûches comme ça, là, fumaient tout à l'heure un peu. Donc ça fait 3 fois que je remets un coup dessus. Pour être sûr.
3: Certains habitants quittent les lieux, mais Agnès veut rester chez elle. Sa maison est recouverte de poudre rouge, du retardant largué par les airs.
6: Je reste là en surveillance, je fais du nettoyage. On sent la fumée dans la maison, on sentait la fumée encore, jusque même là encore ce matin.
3: Devant le balai des hélicoptères, Johan est inquiet, il a dû évacuer cette nuit.
7: Mais la voiture est toujours chargée avec les affaires.
3: Vous êtes prêt à repartir?
7: Ouais, au cas où, on sait jamais.
3: Pour traquer les reprises de feu, les pompiers font aussi voler des drones pour repérer les points chauds à noyer dans la Pinède.
2: Et ça brûle aussi dans les Hautes-Alpes, à l'Argentière, la BC au sud de Briançon. En Haute-Corse, 2 foyers donnent toujours du fil à retordre aux pompiers dans les hauteurs escarpées. Et au pied du pic du Midi, 2 hélicoptères bombardiers d'eau sont maintenant en action. Voilà pour les principaux points chauds ce soir. Ils rendent tous un peu plus cette année historique sur le front des incendies, avec près de 40 000 hectares parcourus par le feu, selon le bilan dressé par le ministre de l'Intérieur, Laurent Nunez. Pour ou contre la loi d'urgence agricole, l'issue du vote solennel prévu ce soir à l'Assemblée est plus qu'incertaine, tant le texte divise. Parmi les mesures les plus controversées, le retour de 2 pesticides interdits de la famille des néonicotinoïdes, et notamment l'acétamipride. Une manifestation des opposants au texte a débuté il y a une heure sur l'esplanade des Invalides à Paris. Un débat qui clive, mais pour Jérémy Genson, le président de la FNSEA de Meurthe-et-Moselle, le problème vient surtout de l'absence d'alternatives à ces produits.
8: Faut pas croire qu'on est des acheteurs et des gens drogués aux pesticides. En fait, nous, ce qu'on veut, c'est avoir une solution technique viable. Et si demain, on nous propose des solutions techniques viables qui ont moins d'impact sur l'environnement, on les saisira très rapidement. Je comprends qu'on en a besoin. Je comprends aussi que les consommateurs en ont besoin, parce que l'acétamipride, c'est un produit qui est très décrit, mais il y a une chose qui est faite avec, par exemple, c'est les noisettes. Si on n'a pas ça, on peut pas produire des noisettes. Or, un des produits phares des Français, c'est le Nutella. J'ai pas vu les consommations de Nutella baisser, alors qu'on sait que toutes les noisettes, c'est fait avec ce produit-là. Donc, en fait, il y a une espèce de dichotomie entre une peur des pesticides et après, on achète des produits qui viennent que de cette façon de produire. Donc, voilà, il faut de la cohérence et c'est ce qu'on réclame un peu dans notre façon de produire.
2: Et après l'examen des députés ce soir, un autre vote est prévu demain au Sénat. La Haute Autorité de Santé se prononce pour la vaccination obligatoire des soignants contre la grippe, avec une priorité donnée aux agents des EHPAD. L'hiver dernier, la grippe a causé près de 13 000 décès et mis en tension les hôpitaux français. Les vacances à nouveau contraintes par le budget essence. Après le gasoil, l'essence repasse à son tour au-dessus des 2 euros le litre, conséquence de la reprise des combats entre les États-Unis et l'Iran autour du détroit d'Ormuz. Face à ce rebond, les camping-caristes sont obligés de s'adapter, comme vous l'avez constaté dans la Somme, Théo Metton-Régimbault.
9: C'est l'idéal pour partir, on a tout sous la main.
10: Joël et Nicolas nous ouvrent leur camping-car.
9: La chambre et puis le petit salon.
10: Ils consomment plus de 10 litres au 100.
11: Alors c'est un diesel. Hein. Avant, on avait pour 110 euros le plein. Aujourd'hui, on arrive à 180.
10: Alors il faut faire quelques économies.
9: C'est vrai qu'on fait plus la cuisine soi-même.
11: Oui, bien sûr. Hein. un petit peu moins de resto.
10: Le couple de retraités regarde avec attention les prix.
11: Les prochains jour qu'on va repartir. De toute façon, on ne va pas le laisser dans la cour non plus. Alors donc, on va un petit peu moins loin.
10: Et ils restent un peu plus longtemps dans leur lieu de vacances. Jean-Yves roule aussi au gasoil. Lui, il a d'autres solutions.
12: Alors pour le départ, c'est simple. Comme j'habite juste à la frontière belge, je vais faire le plein en Belgique. Je l'ai eu à 1,80. Une fois qu'on a fait 650 km, on est obligé de refaire le plein. Mais là, le dernier plein que j'ai fait en France, il est à 2,09.
10: Une fois installé, il utilise son vélo pour toutes les courses. Mais l'ultime solution pour tous les camping-caristes pour faire des économies...
9: J'ai une application pour le gasoil et l'essence et on regarde où est-ce qu'il est le moins cher.
10: Et rester à l'affût des opérations prix coûtant faites par certaines enseignes.
2: Et sur la route du Tour de France, après le repos aujourd'hui, un contre-la-montre, un individuel demain en Haute-Savoie, entre Évian et Thonon-les-Bains.
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2: La météo en Île-de-France, ça donne quoi pour cette soirée, Romain Bruno?
0: Le ciel sera clair déjà, Valentin.
2: Ça, oui, c'est pas mal. C'est sympa.
0: Les températures minimales, 13 à 14 degrés.
2: Donc, c'est très
0: sera un Valentin
2: aussi.
0: Heureux qui dormira tranquillement.
2: Complètement.
0: Très bien. Demain, nous serons le mardi, le 21 juillet, et le soleil brillera également toute la journée. Les températures maximales, tenez, comprises entre 25 et 28 degrés. Ça, je vous l'annonce pour demain, mardi, avec par exemple, tenez, à Paris, au Jardin du Luxembourg, 19 le matin, 25 l'après-midi. Bobigny, bonjour, 18 pour demain matin et 25 l'après-midi. Meudon, pareil, 18 le matin, 25 l'après-midi. Versailles, ça grimpera jusqu'à 24 seulement pour Versailles l'après-midi. Rambouillet, 18-25. Et puis je regardais Fontainebleau, 19 degrés demain matin et jusqu'à 26 degrés. C'est quasiment la plus forte, avec Créteil également, 26 degrés au meilleur de la journée pour demain mardi.
2: Et sur les routes, Romain, pas mal d'accidents ce soir en Ile-de-France.
0: Et la suite, j'ai envie de dire, tenez, il y en a un par exemple qui vient de se produire. Donc on est proche de Rungis, au sud de Paris, proche de Rungis, avec sur l'A6B direction la capitale, deux voitures impliquées. Résultat, sur les trois voies, la voie de droite est fermée ainsi que la bande d'arrêt d'urgence, donc ça fait un goulot d'étranglement et ça forme un bouchon, donc soyez très prudents. Et seulement, je vous ai pas donné le nombre de kilomètres, mais 151 kilomètres de bouchons cumulés, ça descend, ça c'est rassurant. Et par contre, un truc qui est inquiétant, j'ai remarqué, c'est dans le métro, sur le, par exemple la ligne 5, la station, le train qui stationne Gare de l'Est vers Bobigny, Pablo Picasso, en raison d'un malaise voyageur à bord d'un train. Il y a pas mal de malaise voyageurs là ces derniers temps.
2: Il faut pas se relâcher après les fortes chaleurs des derniers jours.
0: Exactement, donc voilà, vous êtes prévenus, 01 42 30 10 10, le numéro pour nous appeler en cas de d'alerte, allez-y, appelez-nous.
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0: Et bonsoir à tous, nous sommes lundi soir et comme tous les soirs sur votre radio locale. Ici Paris-Île-de-France, dès 19h, nous consacrons notre playlist uniquement aux musiques des années 80. On enlève tout le reste, on met que du 80, de belles années. Souvenez-vous, vous aviez attaché à votre ceinture fièrement un Walkman. Alors on avait la classe avec le Walkman. J'en avais un chromé, moi. Et on écoutait par exemple Phil Collins, Two Hearts. Excellent début de soirée à vous tous.

0: Collins, Two Hearts sur votre radio locale ici Paris, Île-de-France, avec un clip étonnant, allez le voir. À l'époque étonnant car Phil Collins y joue tous les personnages.
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0: Et nous y sommes. Ouais, c'est mon moment préféré, c'est le moment où on passe en mode années 80 sur votre radio locale. 100% souvenir, 100% plaisir avec dans quelques instants Gérard Blanchard, Rocamadour ou encore Hey Lewis and the News, un groupe américain. On lui doit la bande originale d'un film. Cherchez, hein, quel film. D'ailleurs dans le clip on voit Doc et la DeLorean. Vous l'avez normalement, Retour vers le futur. Vous allez voir plein d'images du film en écoutant ce titre sur votre radio locale.

0: Excellent, Rocamadour avec Gérard Blanchard. Souvenir de 81 sur votre radio locale, ici Paris-Île-de-France. Le 45 tours s'est vendu, accrochez-vous, à 1,7 million d'exemplaires. Et sur la photo, j'ai la photo en face de moi, la pochette de ce 45 tours, on le voit tenir son accordéon et il a trois mains. L'IA n'existait pas encore à cette époque-là, je ne sais pas pourquoi, mais allez voir, il est vraiment en trois mains. Allez, avant de se replonger dans les années 80 et jusqu'à 20h bien sûr, on va retourner en 2026, si vous voulez bien, avec l'infotrafic. En temps réel, avec cet accident, toujours dans le secteur de Rungis, soyez très prudents s'il vous plaît. Sur l'A6B, direction Paris, secteur Rungis, avec deux véhicules impliqués dans cet accident. Sur les trois voies, la voie de droite est fermée, ainsi que la bande d'arrêt d'urgence. Donc prudence, prudence. Et puis on secteur de Palaiseau, cette fois-ci autre secteur, avec une voiture en panne sur l'A10, direction Paris. Pour l'instant, pas de bouchons en formation, donc tout va bien. Soyez donc assez vigilants quand même pour les personnes qui sont au bord de, sont à bord de cette voiture. Sur l'A10, donc, direction Paris, secteur Palaiseau. Et le kilométrage de bouchons diminue de plus en plus. Ça fait plaisir, 140 km de bouchons cumulés. Si vous voyez quelque chose sur la route, car je n'ai pas les yeux partout, d'accord ? Eh bien, vous nous appelez au 01 42 30 10 10. 01 42 30 10 10. Et vous entendrez la voix de Sadika, qui vous répondra avec un sourire. Et puis après, moi, je colporte les infos, et ainsi de suite. C'est ça le jeu, oui, bien sûr.
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0: Allez, bonne route à vous tous, et puis tenez dans quelques instants, Level 42.

0: Et ce n'est pas tout, je rajoute France Gall avec Résiste dans moins d'une seconde. Non, oui, c'est ça, dans moins d'une seconde, à tout de suite. Hein.
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0: Lessons in Love avec le groupe britannique Level 42, sorti en 1986. 132 km de bouchons cumulés, c'est ce que je vous annonce. Ça diminue tout doucement. Bon, il y a bien sûr les ralentissements bien connus, surtout en cette fin de journée, mais on annonce quand même un accident toujours dans le secteur de Rungis, un accident sur l'A6B direction Paris avec ces deux voitures impliquées dans cet accident. La voie de droite est fermée ainsi que la bande arrête d'urgence. Prudent donc dans le secteur de Rungis sur l'A6B direction Paris. Sinon, autre anomalie, si je puis dire, on file à l'est de la capitale, secteur Joinville-le-Pont, avec une voiture en panne sur l'A4 direction Paris. Alors je vous l'annonce parce qu'il y a des ralentissements qui sont en train de se former dans les deux sens. On appelle ça, je crois, un phénomène de curiosité. Donc on reste concentré sur la route. Véhicule en panne sur l'A4 direction Paris, secteur Joinville-le-Pont. Et pour finir, un numéro de téléphone, c'est le nôtre tout simplement, 01 42 30 10 10. Si vous voyez quelque chose sur la route, vous nous appelez dès maintenant au standard. On fait un bout de chemin ensemble. On rentre à la maison, si je puis dire, en toute sécurité ensemble. 01 42 30 10 10. Ça marche également le même numéro avec le WhatsApp de la radio. Bon, il est temps maintenant de retrouver Grégoire Godefroy pour nous donner des idées de sortie. Envie de s'évader, on l'écoute.
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2: Du cinéma en plein air vous attend encore dans les Yvelines avec le festival itinérant Yvelines Ciné qui se poursuit, 15e édition de ce festival dont la recette ne change pas. Des séances gratuites ouvertes à toutes et tous, projetées à la tombée de la nuit dans 75 lieux répartis aux quatre coins du département. On se pose sur les transats, sur l'herbe et on profite d'une séance de ciné à la belle étoile avec avant ça des animations, des quiz ou encore des food trucks. Alors ce soir, rendez-vous à l'espace Georges Blondeau de Morécourt pour un petit truc en plus, à la maison Elsa Triolet Aragon de Saint-Arnoux en Yvelines pour au revoir là-haut et au stade de Saint-Même pour le comte de Monte-Cristo. Yvelines Ciné, c'est tout l'été et je le rappelle, c'est entièrement gratuit. Et puis cette semaine, vous pouvez encore profiter de Garges Plage 2026. Ça se passe au parc de loisirs du Fort de Stain en Seine-Saint-Denis. Jeux d'eau, activités sportives, bien d'autres animations vous attendent. C'est entièrement gratuit pour les gargeois et c'est seulement 3€ pour les non-gargeois. Bel été sur Ici Paris Île-de-France.
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0: Merci Grégoire. Et puis à demain matin, hein, Grégoire qui est aux commandes de la matinale entre 6h et 9h. Allez, retournons dans les années 80, 83 pour être précis, avec cette chanson composée, interprétée et produite par Michel Berger, extrait de l'album Voyou. C'est le prince des villes, une chanson pour ses rockstars déconnectés du quotidien. De véritables, il le disait, des étoiles filantes, tout simplement. Voilà. Sur votre radio, ici Paris, Île-de-France.

0: 100% années 80 jusqu'à 20h avec Michel Berger. 6 minutes de pur bonheur, le prince des villes, sur votre radio locale, ici Paris Île-de-France.
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0: Exact. Bienvenue si vous venez de nous rejoindre. Nous sommes lundi soir et la folie des années 80 vous entoure, vous serre et vous fait danser surtout. À suivre, Julien Clerc avec Lily voulait aller danser. Il y aura également Richard Marx ou encore ce tube de l'été. Nous sommes en 1989. Des ondes sensuelles en provenance du Brésil envahissent les radios, les discothèques et les pistes de danse des campings du monde entier. Je vous vois danser d'ailleurs à la Lambada et le groupe Kaoma, la Lambada d'ailleurs qui désigne ce courant musical très populaire et qui, j'en suis sûr, va vous rappeler de très bons souvenirs sur votre radio locale ici Paris-Île-de-France.

0: Et c'est Luc Plamondon qui est derrière cette chanson, caché derrière cette chanson, interprétée par Julien Clerc. Nous étions en 1982. Lily voulait aller danser sur votre radio locale, ici Paris, Île-de-France. L'infotrafic, comme tous les quarts d'heure, on jette ensemble un coup d'œil bien sûr sur vos conditions de route avec seulement, et c'est bien, ne nous plaignons pas, 103 km de bouchons cumulés et hélas, un nouvel accident qui vient de se produire, on nous le signale, proche du tunnel de Saint-Cloud. Donc cet accident sur l'A13 direction la province, donc de Pont-de-Saint-Cloud vers Vaucresson, avec sur les trois voies la bande d'arrêt d'urgence qui est fermée, soyez donc très prudents, ça vient de se produire, tunnel Saint-Cloud, accident avec ces véhicules présents juste avant le tunnel, donc on reste très très prudent. Et puis sinon, une autre anomalie que je peux vous signaler, on file dans le sud de la capitale, secteur Palaiseau, avec une voiture en panne sur l'A10 direction Paris. Et pareil, là, ce secteur, pas de bouchon à signaler pour l'instant, parce que ça vient de se produire, mais on reste très vigilant sur l'A10 direction Paris, dans le secteur de Palaiseau. 01 42 30 10 10, le numéro de téléphone, si vous voyez quelque chose, n'hésitez pas, vous nous appelez au standard et on colportera cette information.
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0: Bon, si on regardait la suite, parce que c'est une chose quand même assez importante, on rappelle que c'est l'émission 100% années 80, avec que de bons souvenirs. Par exemple, oh ça c'est un très bon souvenir, on le connaît en tant qu'acteur, mais en tant que chanteur également, Gérard Blanc, avec ce titre, Une autre histoire, voici un petit extrait. Gérard Blanc, je me suis trompé, c'est pas le Gérard Blanc l'acteur. Hein. Et puis dans quelques instants, il y aura également ABBA, le groupe ABBA, Fernando.
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0: Gérard Blanc, un chanteur qui était né chez nous à Boulogne-Billancourt avec une autre histoire sur votre radio locale, ici Paris-Île-de-France. Je vous souhaite une très belle soirée. Restez bien sûr avec nous hein, sur votre radio locale. Merci à l'équipe, Salika, Kinan également. Merci encore et on se retrouve tout à l'heure.
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0: Ah oui, à demain 17h. Pour l'instant, il est 20h, place à Décibel.
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2: Buonasera, Emilia.
3: Buonasera. Oh là là, bonsoir à toutes et à tous. Bienvenue dans Décibel. Je viens d'une famille sicilienne. Alors, chez moi, chez ma mamie, Rosa, il y a les photos, évidemment, des enfants, des petits-enfants, hein, sur le buffet, comme dans beaucoup de familles italiennes. Mais les Siciliens ont un amour particulier pour Adamo et donc il y avait aussi une pochette de 45 tours de vous le buffet.
2: Ça me touche beaucoup d'apprendre, merci.
3: Voilà, à l'entrée. Merci. C'est mon premier contact avec vous et je me disais, mais il est de notre famille lui. Eh bien, en fait c'est tout comme, parce que Salvatore, je me permets de donner votre âge, vous avez 82 ans, vous avez plus de 60 ans de carrière, bien sûr que vous faites partie de la vie de votre public.
2: C'est l'impression que je finis par avoir et ça me touche, ça me bouleverse d'arriver dans une salle avec les gens qui me saluent par des acclamations et tout. Et c'est devenu un peu mon moteur. Et c'est pour ça que je me dis, mais il faudra bien qu'un jour, malheureusement, j'arrête. Mais comment je vais faire? Comment je vais faire pour arrêter et ne plus avoir cette... Enfin, je l'aurais peut-être différemment, mais ne pas avoir ce contact direct avec le public et sa chaleur. Encore une fois, en espagnol, il y a un mot qui s'appelle cariño. Cariño, qui veut dire c'est un mélange de sympathie, d'amour, de tendresse. Donc ce cariño, comment pourrais-je m'en passer, quoi?
3: Voilà. Et ça marche dans les deux sens, nous non plus, on ne veut pas s'en passer.
2: Oui, mais vous pouvez encore écouter les disques, s'ils existent encore, ou n'importe quelle plateforme. Mais moi, il faut que je regarde mes vieilles vidéos pour vous revoir, les plantes publiques et tout.
3: Alors là, pour le coup, la question ne se pose pas parce que vous êtes en plein cœur de l'actualité musicale avec un nouvel album, un double album, 25 nouvelles chansons. Cet album qui porte un titre extrêmement poétique, des nèfles et des groseilles, tout comme cette chanson.

0: très belle chanson pleine de nostalgie qui nous rappelle l'existence de ce fruit. Donc, bah oui, les nèfles, on n'en parle plus. Et alors, ça c'est bien vous. Remarquez qu'un fruit, tel un pantalon pâte d'œuf, peut passer de mode. C'est fou quand même.
1: Ben oui, parce que moi je les ai connus, contrairement à vous, à vos parents. Peut-être que vos parents non plus ne connaissaient pas les nèfles, mais vos grands-parents, bien.
0: C'est sûr, ouais.
1: Et donc, avec l'âge que j'ai, donc, on est passé d'une civilisation à l'autre quand même.
2: Oui.
1: Imagine, jamais on aurait pu penser, quand moi j'avais 20 ans, qu'avec un appareil tout petit en main, vous pouviez parler en direct avec quelqu'un aux antipodes.
0: Et le voir en plus,
1: et
0: en
1: le
0: visio.
1: Voir, et le voir.
0: Ouais, ouais, c'est fou.
1: Il a fallu s'y faire. Hein, bon.
0: C'est vrai. Et tout comme, alors, vous qui avez débuté dans la musique, alors, en n'étant pas du sérail, hein, donc vraiment, il a fallu se battre, etc. Aujourd'hui, on peut fabriquer des albums dans sa chambre. Ça aussi, c'est quand même une avancée incroyable et ça enlève pas mal d'obstacles aux jeunes artistes.
1: Oui, c'est vrai que aujourd'hui, si on a du talent, c'est rare qu'on ne puisse pas se faire connaître. Et c'est un bien.
0: Ouais.
1: Parce que moi j'ai connu des artistes avec un immense talent dont malheureusement, on a jamais passer les chansons en radio et tout. Et quand ils venaient me voir, je dis, vous avez du talent, mais que puis-je faire? J'en ai produit l'un et l'autre, dont Gilbert Montagnier.
0: Vous avez lancé Gilbert?
1: Oui, voilà.
0: Mais oui, Gilbert Montagnier, The Fool, c'était vous le producteur.
1: Je t'embrasse, Gilbert.
0: Oh, bisous.
1: Émilie m'a dit que tu lui avais remis un bonjour pour moi.
0: Oui, c'est vrai. Oh là là.
1: Donc, aujourd'hui, si on n'est pas retiré, je ne sais où, au sommet d'une montagne, si des chansons vous viennent en tête et si vous avez une jolie façon de les chanter ou une façon personnelle, je crois qu'aujourd'hui, c'est ce qui compte le plus, la personnalité. J'imagine que vous ne pouvez pas ne pas arriver à enregistrer un premier disque, à trouver une firme de disques.
0: C'est vrai.
1: Et ça, c'est une bonne chose.
0: Alors, ce nouvel album, ce double album, donc, il a une histoire particulière, Salvatore, puisqu'en fait, vous l'avez enregistré, enfin, vous l'avez d'abord écrit et composé, j'allais dire, à la faveur d'une période qui était difficile pour vous. Vous avez eu des gros problèmes de santé qui vous ont cloué, si ce n'est au lit, au moins à la maison.
1: Mm-hmm.
0: Et là, l'inspiration arrive comme une vague et vous écrivez 25 chansons. C'est fou ça.
1: Attendez, en fait, avant mon problème de santé qui était un œdème pulmonaire, on avait pratiquement enregistré un album normal.
0: D'accord.
1: De 12, 12, 13 chansons.
0: Ok.
1: Et puis, quand j'ai eu le problème, je me suis retrouvé avec un temps où, d'un côté, je devais pas quitter la maison, mais j'avais la possibilité de m'amuser. Et moi, mon hobby, c'est écrire des chansons.
0: C'est ça, c'est pas un travail.
1: Je ne suis toujours pas arrivé à le considérer comme un travail. Ça reste vraiment un plaisir. Je l'ai dit une autre fois, mon grand-père paternel, qui s'appelait Salvatore Adamo aussi, était vanier. Et je me souviens de la patience qu'il avait à tisser, tricoter avec ses tiges. Et moi, j'ai cette patience avec les mots, pour les mettre sur des notes, quoi.
0: D'accord.
1: Donc, je peux être parfois, et ça c'est pas à mon honneur, je peux être avec des gens, disons, avec lesquels je pourrais m'ennuyer un tout petit peu.
0: Ça arrive à des gens très bien.
1: Ça arrive, quoi. Eh bien, moi, je suis en train d'écrire une chanson dans ma tête.
0: C'est pas mal, ça. Et gardez pour vous, si vous avez un premier rendez-vous un peu ennuyeux, mais vous pouvez pas partir, écrivez des chansons dans votre tête, on sait jamais, vous pourriez faire des tubes.
1: Et aujourd'hui, toutes les idées sont bienvenues. Au contraire, plus elles sont originales, plus elles sont acceptées. Ouais.
0: Alors parlons d'originalité. La première chanson que vous avez dévoilée de cet album, Salvatore, et donc des nèfles et des groseilles, c'est une chanson qui s'appelle « Ma belle jeunesse ». Et alors, quelle originalité, quelle idée géniale de s'adresser à votre propre jeunesse et de lui botter un peu les fesses.

0: ma belle jeunesse.
1: Bon, rendons à César ce qui lui appartient. Dans l'album, sur les 25 chansons, il y a 3 collaborations. Et il y a celle-ci, ma belle jeunesse. C'est un texte, un poème que m'avait envoyé un ami journaliste et poète italien, Sergio D'Amaro, où l'idée de la chanson, l'idée d'invectiver la jeunesse, comme vous le disiez, elle est de lui.
0: D'accord.
1: Après, j'ai développé, j'ai gardé quelques images qui lui appartiennent. Et voilà, il y a 2 autres chansons. Parce que c'est une des premières fois que je collabore.
2: C'est très rare,
1: en fait.
2: Pour vous. Oui, pour celles et ceux qui ne s'en rendent pas compte, vous écoutez peut-être Salvatore Adamo depuis des années, mais il écrit, il compose normalement tout.
1: Tout, ouais.
2: Et là, donc on a Sergio D'Amaro avec vous pour ce texte.
1: Et il y a un Nicolas Cruz. Et tiens, comme par hasard, ça parle aussi de jeunesse et d'enfance. Lui, dans son bouquin de souvenirs, il y avait une chanson qui disait « Qu'ai-je donc fait de mon enfance ?» Et ça aussi, ça a été un déclencheur.
2: Et la chanson s'appelle comme ça.
1: Oui. Ouais. Et puis, et là je vais vous surprendre, il y a un ancien premier ministre belge, Herman Van Rompuy, qui était aussi président de la Commission européenne, qui m'a envoyé ses mémoires. Et il disait, en substance, vivre comme si tout était important et en même temps, comme si rien ne l'était vraiment. Ça mérite une chanson, ça.
2: Ça mérite une chanson,
1: voilà. Donc je l'ai développée, mais je lui ai attribué, bien sûr, la copaternité du texte. Oui.
2: Des nèfles et des groseilles, c'est un album dans lequel il fait bon se perdre avec tout un tas de surprises. On a par exemple, et ça c'est appréciable par les temps qui courent, la clé du bonheur.

0: aussi que c'est un album, oui, avec de la nostalgie, de la tendresse, de l'amour, mais il y a aussi beaucoup d'humour. Vous êtes rigolo, Salvatore. Vous aimez rigoler.
1: J'adore l'humour. Parce que c'est une façon de se défendre contre les vicissitudes de la vie, n'est-ce pas ?
0: Tout à fait, oui, qui sont nombreuses. Mais c'est vrai que comme Jacques Brel, notre grand Jacques Brel, vous avez surnommé le tendre jardinier de l'amour, c'est vrai qu'on a tendance à oublier cette partie-là de vous, des textes hyper malicieux, voilà, rigolos, il y a ça aussi en vous et dans votre discographie.
1: Eh bien, ça a commencé très tôt, parce qu'en classe, en toute modestie, j'étais bon élève, j'étais pendant longtemps premier de classe, et j'ai retrouvé un bulletin quand j'avais 12 ans où j'ai le maximum dans toutes les matières, 0 en discipline et 0 en tenue. Parce que.
0: À l'enfer!
1: Oui, ouais, j'aimais bien. Enfin, je suis resté assez espiègle quand on me connaît. Et là, j'aimais bien faire rigoler mes copains, quitte à me faire punir, me faire sortir de la classe, des fois.
0: Mais excellente tactique, parce qu'en étant premier de classe, même en faisant des bêtises, on ne pouvait pas vraiment s'attaquer à vous. Ça, c'est pas mal du tout. Hein.
1: C'était irréfléchi chez moi. Je n'ai pas pensé à cet avantage. Non, c'est vous qui me l'avez dit trop tard.
0: C'est ça. Alors, il y a une question que j'ai envie de vous poser. Si c'est trop indiscret, vous m'envoyez balader. Mais vous qui êtes tellement, tout le temps, élégant, je vous vois toujours en costume, impeccable, magnifique. Je me dis, comment il est chez lui, Salvatore Adamo, quand il est en train de composer? Est-ce que, comme certains, certaines d'entre nous, vous êtes en jogging, sur votre canapé, en train de gratter la guitare? Ou est-ce que, quoi qu'il arrive, pour se mettre à la musique et à votre table de travail, vous avez cette allure incroyable qui vous caractérise depuis le début?
1: Non, non, là, chez moi, je suis, quand je sais que je ne dois pas sortir, je suis en jogging quand même. Et j'aime bien que mon chien Tom me grimpe sur les genoux. Vous savez, Tom, c'est un labrador noir. Et quand on l'a reçu, j'ai appelé un ami, Jean, qui vit à Nice. Et je lui ai dit, voilà, on a enfin trouvé un chien. Il s'appelle Tom. Et directement, il m'a dit, ah oui, parce que tombe la neige.
0: Tombe la neige.
1: Et j'ai poussé la fantaisie jusqu'à chercher sur Internet si un tombe la neige existait. Et je suis tombé sur un Thomas Belaneche, B-E-L-A-N-E-C-H, qui, je crois, est vétérinaire. Donc, voilà.
0: Ça, c'est quand même génial. Allez, hommage à Tom Belaneche.
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1: 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Quel sens de la propos, là. Bravo, le technicien.
0: Notre réalisatrice Iris. Bravo.
1: Tombe merci.
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0: Bon, et on est quand même tous très contents d'apprendre qu'à certains moments, Salvatore Adamo est en jogging sur son canapé, ça nous décomplexe. Merci, c'est important. Allez, revenons à ce nouvel album. Il y a beaucoup de chansons, évidemment, 25, alors je ne peux pas toutes les passer en revue, on n'a pas le temps, mais certaines, j'aimerais vraiment vous entendre dessus comme « Des fois ».

0: fois lumineuse, cette chanson, à la fois le thème n'est pas très joyeux.
1: Mais il est plein d'espoir.
0: Voilà, c'est ça. Mais j'aime ce mélange et je crois aussi que vous n'êtes pas très très fan du premier degré de toute façon et que c'est toujours chouette d'avoir au moins deux niveaux de lecture.
1: Ouais, je suis content que vous en parliez parce que je me suis aperçu que des fois je joue avec le second degré et que quelques personnes le prennent au premier degré, ce qui est ennuyeux parce que dans une chanson qui s'appelle « Elle disait tout le temps je t'aime », j'assumais le rôle d'un gars pas très recommandable.
0: Un peu bas de plafond.
1: Oui, et qui disait « Oui, elle prenait quelques nions à mes sorties de prison ». C'est un personnage que j'aime.
0: Bien sûr.
1: Et j'ai eu des lettres de reproche. Bon.
0: Ouais.
1: Comme Émilie vient de le dire, oui, je suis souvent dans le second degré.
0: Évidemment. Cœur cabossé aussi m'a beaucoup marqué sur ce nouvel album.

0: faut chouchouter son petit cœur cabossé.
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0: Incroyable cette chanson. Comment elle est arrivée?
1: Bon, ben j'ai... Comme je savais que certaines personnes étaient au courant que j'avais eu des problèmes de ce côté-là, je me suis dit, je vais le traiter avec humour, quoi, pour que la chose n'effraie pas.
0: Exactement. Alors, attention, ne pensez pas que notre cher Salvatore Adamo soit déconnecté des problèmes, voire des maladies de notre monde. Il y a sur cet album une chanson qui s'appelle « Migrant ». C'est une chanson importante, c'est une chanson qu'il faut écouter. Déjà parce que vous savez de quoi vous parlez. Quand vous parlez
1: mes parents étaient des migrants.
0: Bien sûr, ils ont quitté la Sicile dans les années 40 pour venir s'installer en Belgique. Ce qui a été le cas de beaucoup d'Italiens d'ailleurs, hein, qui sont arrivés en Belgique, en France, etc. Donc vous savez ce que c'est, le déracinement. Ils savaient ce que c'était, vos parents.
1: Je sais que quitter son pays est toujours une blessure.
0: C'est pas un mouvement opportuniste. On se dit pas, tiens, on va aller dépouiller les gens d'à côté. Si on peut pas rester chez soi, c'est d'abord une souffrance.
1: Oui, c'est le déjà le regard que les gens portent sur vous. À un moment donné, il est paralysant, quoi. Il est paralysant. Ouais. Et en fait, cette chanson, je l'avais envoyée à Morane. Et tout de suite, elle m'avait dit, on doit l'enregistrer avec des amis. Et en effet, c'était mon but d'en faire une chanson collégiale et d'éventuellement verser les bénéfices à une œuvre qui viendrait en aide aux migrants. Elle est partie trop tôt. Puis j'ai essayé, il y a 3 ans, j'ai contacté un autre chanteur dont je savais qu'il était mieux intégré dans le milieu, si je puis dire.
0: Ok.
1: Et puis, j'ai pas eu de nouvelles. Donc, et comme j'ai eu l'impression qu'avec les deux guerres terribles que l'Europe a vécu, là, près de l'Europe, on parlait beaucoup moins des migrants. Donc, je me suis dit, il faut quand même que je l'enregistre moi-même.
0: Elle est sur l'album Migrants.

0: l'empathie, c'est exactement le mécanisme de cette chanson. Vous vous mettez à la place de l'autre. Ça résout beaucoup de choses, ça, quand on essaye de se mettre à la place des autres.
1: Oui, encore faut-il avoir l'humilité de le faire quand la situation est aussi dramatique que la leur. J'ai eu une petite victoire avec cette chanson. Il y a un restaurant à Bruxelles où je suis allé quelques fois. Et une des dernières fois, le patron est venu vers moi. Il m'a dit, je vous remercie parce que je suis allé vous voir sur scène au Cirque Royal à Bruxelles. Et votre chanson « Migrant » m'a permis de changer ma façon de les voir. Ça m'a bouleversé. Je dis, bon, moi, je l'ai écrite pour ça, oui.
0: C'est beau. Ça sert à ça, les chansons aussi. Salvatore, vous qui êtes en gros non-stop en tournée depuis 1962, oui. qui au Japon, qui au Chili, partout en Europe, partout dans le monde, est-ce que justement cette grande histoire d'amour avec le public, qui dure depuis plus de 60 ans, vous a forcé à sacrifier des histoires d'amour à vous, privées, votre vie à vous? Est-ce qu'elle en a pâti de cet amour qui est peut-être plus grand, j'en sais rien, mais avec le public?
1: C'est vrai qu'à un moment donné, ça s'est posé en dilemme, parce que mon épouse est compréhensive, même elle a profité des voyages aussi, elle est venue aussi. Mais les enfants, à un moment donné, j'ai dû déléguer leur éducation à leur maman. Elles ont très bien fait ça, parce que vous savez que j'ai deux fils avec mon épouse et une fille avec une autre femme. Et voilà, quand je revenais, j'avais les bras chargés de cadeaux. Et je croyais que ça me ferait pardonner. Puis à un moment donné, j'ai eu quelques doutes par rapport à l'idée que mes enfants se faisaient de l'amour que j'avais pour eux, qui était immense, mais que je n'avais pas le temps d'exprimer. Maintenant, récemment, on en a parlé, il n'y a pas de malentendu. Ils savent que leur père est un saltimbanque, et même mon fils cadet a pris un peu le relais. Il est dans un groupe anglo-saxon qui s'appelle Fujiya et Miyagi.
0: Oh, waouh!
1: Mon fils aîné, lui, il est pilote, mais il est bassiste aussi dans un groupe. Et ma fille a une voix magnifique. Et peut-être je vais la convaincre de quand même enregistrer un disque seul, parce qu'elle a juste accepté de chanter en duo avec moi il y a une dizaine d'années.
0: Ouais. Et là, il y a la voix de votre petite fille,
1: oui,
0: sur l'album.
1: Lily. Ouais. C'était une chanson grave, ouais, et je voulais une pointe d'innocence. Et moi, je craque quand je l'entends. Et il y a juste quelques notes. Voilà, je ne sais pas si vous allez passer la fin de la chanson pour qu'on l'entende.
0: Ah, alors, je vais laisser les auditrices et les auditeurs découvrir la chanson. Je vous donne le titre, elle s'appelle « Aimer comme on respire ». Mais effectivement, ouais, c'est un moment qui est tellement suspendu, la voix de Lily, que voilà, vous ferez ça après l'émission, faites-nous confiance.
1: Et Lily est entrée dans un groupe aussi à Londres, parce qu'elle vit à Londres, et elle a gagné avec trois copines le concours des groupes de l'école, donc elle est sur les bons rails.

0: village.
1: Vous permettez, monsieur,
2: oui.
1: C'est une chanson qui a un destin incroyable, Salvatore.
2: Non, mais c'était, encore une fois, c'est dans l'humour, vous voyez, que j'ai reçu une lettre qui m'a quand même amusé, parce que, même si c'est un peu extrême. Il m'a dit, oui, est-ce que vous saviez que vous permettez, monsieur, est devenu l'hymne des clubs échangistes, parce que vous permutez, monsieur.
1: C'est incroyable. Quand on vous dit que les chansons, après, elles ont leur vie à elles, elles voyagent, oui. On ne contrôle plus rien.
2: On ne contrôle plus rien, non.
1: C'est fabuleux.
2: Et je ne m'en plains pas.
1: Et nous non plus. Merci beaucoup d'être venu nous voir, Salvatore.
2: Merci à vous, Émilie. Merci de vos sourires. Et voilà, de votre pétillance, si le mot existe.
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3: 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Émilie Mazoyer et Gilbert Montagnier.
4: Comment ça va toute la France?
5: Alors toute la France, bien. Je pense, se porte bien. Ah oui, j'entends une vague là de ouais.
4: Ouais, bah ouais.
5: Ça. Les gens ils disent quoi? Ils disent Gilbert, Gilbert. Et on leur répond, révisons deux secondes le classique ouais. Avant d'écouter la nouvelle chanson.
6: Ok.
5: Gilbert Montagnier dans Décibel, c'est synonyme de fête. On s'est vu l'année dernière, Gilbert.
4: Ben oui, mais ça pouvait plus durer, il fallait qu'on se revoie.
5: Un an, ah bah, un an sans se parler.
4: Pas possible.
5: L'année dernière, vous vous intéressiez aux petits-enfants avec un livre disque.
4: Oui, c'est une belle aventure, vraiment.
5: Ouais.
4: Vous savez que j'ai des feedbacks, des informations, on va dire, c'est en français. Il y a des crèches où les enfants disent qu'ils ne veulent pas commencer leurs activités avant d'écouter une de mes petites comptines que j'avais fait pour eux. C'est mignon.
5: Ah, c'est excellent.
4: C'est vrai, hein, je ne vous en rajoute pas. C'est...
5: Mais je vous crois.
4: Bah oui.
5: Ah non, bah non, non, c'est pas un crâneur, Gilbert. S'il me le dit, c'est que c'est vrai.
4: Ouais.
5: Eh bien, alors, cher Père Noël, si tu nous écoutes, sache qu'il est toujours disponible, ce livre-disque.
4: Mais c'est
5: vraiment
4: vrai.
5: Excellent.
4: Bah, mais oui. Ouais, j'ai eu plaisir à faire ça.
5: On chante, on danse avec Gilbert Montagnier. Mmh. Ça, c'est disponible. Mais la nouveauté, les amis, c'est que Gilbert Montagnier, après X années, c'est lui qui va me dire, sans sortir de chansons originales, nouvelles, combien d'années?
4: Ben oui, ça m'a... à peu près 20 ans.
5: À peu près 20 ans.
4: Où j'avais pas sorti d'album exactement original. En fait, il fallait que j'en ai vraiment envie.
5: Ouais.
4: Puis entre-temps, comme vous l'avez très bien dit, ça m'énerve. Moi, je ne peux pas te vous voyez, j'arrive pas.
5: Ah bah on se tutoie alors.
4: Oh ouais, moi j'arrive pas à faire ça.
5: Ok Gilbert, donc comme tu m'as dit.
4: Ben oui, j'ai fait quand même pas mal de trucs. J'ai fait un bel album des reprises de la Motown.
5: Oui.
4: Hein, la Motown, la maison de Detroit, Détroit. Et puis j'ai fait donc cet album pour les petits-enfants et ça m'avait beaucoup plu.
5: Ouais.
4: Et puis il y avait aussi un album sur Gilbert Bécaud, sur les titres de Bécaud. Donc je m'étais pas et puis je compose tout le temps. Et puis des concerts et puis un peu partout dans le monde, enfin voilà quoi. Donc,
5: énormément de concerts, ça c'est sûr, mais si ce n'était pas du tout 20 ans sans musique, c'était sans envie particulière de sortir de nouvelles chansons estampillées Gilbert Montagnier. Alors, qu'est-ce qui a fait la différence?
4: Ce qui a fait la différence, c'est qu'un matin, je me suis éveillé, comme vous, qui nous écoutez et qui nous regardez. Vous pouvez sur le net, vous avez les images. Hein.
5: Bah, oui, il y aura des images.
4: On s'est appliqué à être...
5: on est très beau.
4: Imprésentable, quand
5: même. Gilbert porte une chemise bleue assortie au logo de la radio. C'est pas pour vous dire, mais franchement...
4: Ça, j'ai pas fait exprès.
5: C'est super beau gosse, c'est pas grave. Exprès, pas exprès. Bravo, bravo. Un look magnifique. Et donc, oui, alors qu'est-ce qui fait la différence? Qu'est-ce qui fait le déclic de cette nouvelle chanson? Ça sert à ça.
4: C'est une réelle envie. En fait, on se trouvait à Chicago. Et c'est vraiment bien Chicago, je connaissais pas. Et
5: c'est la ville des Blues Brothers.
4: Yeah, Blues Brothers, man, blues. Et donc avant de prendre le breakfast, on venait juste de se réveiller et j'ai eu cette phrase et cette mélodie. Ça sert à ça. Ça sert à ça d'écrire une chanson pour que le monde accorde ses violons. Puis ça, j'avais écrit un texte et puis Didier a repris ce texte. Et on a fait un petit truc à lui aussi, mais c'est proche de mon texte original, c'est ça qui est bien. Donc j'ai participé aussi au texte.
5: Didier Barbelivien.
4: Oui, pardon.
5: Évidemment. Ouais, évidemment. Quelques mesures pour que vous sachiez de quoi on parle.
6: Ça sert à

0: pas
1: cette joie qui se dégage de cette chanson. Oui. Gilbert, ça c'est caractéristique de ta musique, c'est sûr. Ouais. T'as envie de faire du bien aux gens. Mais oui,
0: parce que ça
1: sérieux,
0: me fait du bien à moi-même aussi. Ouais.
1: Pour être sérieux, deux secondes, ça sert à ça, ça me fait penser, alors qu'elle est dans un registre plus joyeux, mais à des questions que se sont posées d'autres artistes avant.
0: Oui, sûrement,
1: je pense à Utile, la chanson de Julien Clerc. À quoi sert une chanson si elle est désarmée? Je veux être utile, etc. Est-ce que c'est une question que tu t'es posée ça pendant ta carrière, ou est-ce que ça arrive avec la sagesse de se dire, mais à quoi ça sert de faire des chansons?
0: Ah non, moi je vois pas ça du tout comme ça. Moi je vois surtout à quoi ça sert, c'est-à-dire c'est la résultante, c'est-à-dire que parce que pour moi d'avoir le feeling d'écrire, de composer ou d'écrire des textes, c'est déjà tellement merveilleux d'avoir cette possibilité, hein, ce talent, on va dire.
1: Bah oui.
0: Et pour moi d'écrire une chanson, c'est pour que ça soit partagé. Je suis pas trop intellectuel et tout ça. Moi, c'est de premier degré. J'aime partager avec les gens. J'aime recevoir des gens et j'aime donner au public. C'est ça qui me branche dans la vie. Et pas que simplement derrière un micro. Mais moi, je suis public tout le temps dans la rue. Tu peux pas savoir le nombre de gens à qui je parle toute la journée.
1: C'est vrai. Alors, qu'est-ce qu'ils disent les gens quand ils te croisent?
0: Des choses que je peux pas répéter tellement c'est beau.
1: Oh.
0: Vraiment des trucs fantastiques.
1: C'est vrai.
0: Oui, ils disent que je suis une légende. Enfin, j'ose pas dire ça, mais c'est ce qu'on me dit souvent. Et puis ils me disent que j'aurais fait du bien et que. Mais moi, ça me touche beaucoup. Hein. Ça me touche beaucoup. Je n'ai jamais compris pourquoi. Des fois, je rencontrais des collègues, des gens qui font notre passion. Puis on dirait qu'ils veulent être publics que quand ça les arrange, quoi, sur scène ou en télé. Ben non. Moi, je trouve que si on est public, on est public partout. Par exemple, quand je prends un taxi, je dis au chauffeur, tu sais que t'es public aussi, hein.
1: Ouais.
0: Tu fais un métier public. Les policiers, ils font un métier public. Beaucoup de gens font un métier public. Et c'est fantastique. Amélie, vous, par exemple, qui leur parlez, les gens reçoivent beaucoup de ta voix. Tu vois, c'est important. Parce qu'on est tous différents et importants. Voilà ce que je veux dire. On est tous différents et importants. Et il faut croire à son importance personnelle.
1: Je me permets de te demander, puisqu'elle est sortie et qu'il y a plein de retours super positifs, est-ce que tu avais le trac, Gilbert, de sortir cette nouvelle chanson?
0: Ben en fait, non. Mais, bien que je ne fasse vraiment pas la course au hit, ça me ferait quand même drôlement plaisir que vous m'en fassiez un ou deux hits dans l'album. Ça serait cool.
1: Ouais.
0: Parce que, bon, c'est vrai qu'on a besoin, de reconnaissance, on a besoin de... Vous savez, vous qui nous écoutez, nos passions sont remplies de grandes joies et aussi de peines. Et tu peux pas prendre juste la joie et ne pas considérer la peine. La peine, c'est quand tu fais un titre et puis que ça se passe pas comme tu voudrais.
1: Ouais.
0: Ça fait de la peine. Celui qui dit le contraire, c'est le connerie, hein, parce que, ou alors, faut faire autre chose, hein. Mais quand on a une certaine sensibilité, et alors que le public donne énormément de joie, d'être ici à côté d'Amélie, ben moi je suis très content, je me sens très bien.
1: Gilbert,
0: mais
1: merci.
0: C'est vrai, mais c'est important. C'est des petites choses qui sont importantes en France. Quand tu dis que t'es content, que c'est bien, on dit oh, c'est de la démago. Mais ce qui est démago, c'est de ne pas le dire. Ce qui est stupide, c'est de pas dire les choses. Il faut qu'on commence à se laisser aller en France. La sensibilité, il faut sortir. Il faut pas sortir la haine, là. Arrêtons.
1: Ouais.
0: Ça suffit, quoi, je veux dire.
1: Rangeons la haine, sortons la musique.
0: Ouais.
1: Alors, ce qui est bien avec Gilbert Montagnier, c'est qu'on peut danser comme des petits fous sur Ça sert à ça,
0: ouais.
1: Mais on peut aussi être sur un mode un peu plus mélancolique.

0: curieuse, comment s'est passé le glissement du chant en anglais au chant en français? Parce que je sais que tes influences, évidemment, c'est les grandes voix noires américaines.
1: Oui.
0: Donc c'est en anglais au départ, c'est ce qui te nourrit. Qu'est-ce qui s'est passé et est-ce que ça a été facile d'aller faire swinguer du français?
2: Non, en fait, ce qui n'a pas été facile, c'est d'accepter le fait que... Alors, moi, j'ai commencé avec The Fool en 1971.
0: Ouais.
2: Et après, alors certains dans les radios d'époque...

0: pour écouter un peu les
1: trucs. Il vient dans Décibel pour écouter Décibel. Gilles Vert.
0: Voilà.
1: Non, mais je comprends. Ouais, la culture américaine, leur façon de faire, et la musique, et peut-être le cinéma aussi.
0: Ah ouais, le cinéma, j'adore le cinéma.
1: Ah ouais.
0: Tu sais que je te l'ai raconté, je crois, une fois, j'ai quand même largement mis en place l'audiodescription.
1: Mais non, tu ne m'as pas raconté.
0: Ah, oui.
1: C'est toi qui as mis en place en France l'audiodescription ?
0: Bah, c'est-à-dire que Arte en faisait très bien,
1: ouais,
0: depuis 10 ans, et puis ça ne se savait pas. Et ce n'était même pas dans les hebdo TV, il n'y avait jamais marqué ce programme et diffusé en audiodescription. Donc quand j'ai élaboré, à la demande de Xavier et Bertrand, mon rapport sur l'handicap visuel, avec mon ami Patrick Segal, je suis allé interviewer tous les présidents de chaîne de télé.
1: Ouais.
0: Et comme ils ne savaient pas ce que c'était, je leur ai dit, bah, écoute, viens, je vais te montrer. Dans la seule association à l'époque qui en faisait, et ils ont été émerveillés. Ils ont dit, mais t'as raison, attends. Et le premier programme en audiodescription qui a été fait, diffusé en France, ça a été mon, si je puis dire, voyage en terre inconnue de Frédéric.
1: Frédéric Lopez,
0: ouais.
1: T'étais parti où, toi, déjà?
0: Oh là, on était dans l'Himalaya, dans le Zanskar.
1: Wow.
0: À 70 km de la frontière pakistanaise, à 3500, 4000 mètres d'altitude.
1: Et donc, il était disponible en audio-description.
0: Oui, oh. Et ça a été génial. Et tu vois, l'important, c'est que quand quelque chose fonctionne, il ne faut pas le laisser à titre exceptionnel. On s'en fout des exceptions. Il faut généraliser le process. Et maintenant, ben, c'est vraiment une de mes fiertés d'entendre ce programme est diffusé en audio-description.
1: Ouais.
0: Parce que je ne l'ai pas fait pour moi. Moi, j'avais l'habitude de regarder à ma façon et ça se passait très bien, bien que j'avoue que je ratais des trucs quand même.
1: Forcément.
0: Ah, mais vraiment. Et c'est là qu'on se rend compte, il y a énormément de scènes muettes dans les films, pour nous les non-voyants, on ne sait pas ce qui se passe. Mais je l'ai fait surtout pour les déficients visuels, les nouveaux membres du club à qui ça vient d'arriver. C'est eux que je respecte énormément, que j'admire, parce qu'ils ont eu à s'adapter. Moi, j'ai aucun mérite. C'était une naissance, donc j'ai rien eu à faire. J'ai jusqu'à eu à vivre et c'était très bien. Mais pour eux, c'est très important parce que ces gens-là, ils vont plus au cinéma. Parce qu'ils pensent qu'ils n'y ont plus le droit. Eh ben non, t'as toujours le droit d'aller au cinéma. Tu demandes maintenant dans les grands groupes de cinéma, comme Pathé, Gaumont et autres, tu demandes un petit casque Wi-Fi, parce que c'est pas l'anglicisme que je fais. Il y a qu'en France qu'on dit Wi-Fi. Dans le monde entier, ils disent Wi-Fi. Hein, moi, je vous le dis.
1: Oui, d'accord. Alors,
0: donc,
1: un Wi-Fi.
0: Wi-Fi. Eh bien, on te donne un casque Wi-Fi et tu suis le film en description. Quand je vais voir avec mes petites filles des dessins animés, mais pour moi, je pleure, hein. C'est trop beau. Parce que j'irai pas sinon, les animés, bon. Hein. Mais c'est super.
1: Ah, c'est
0: super.
1: Bien.
0: Il faut pas avoir honte de ses sourires ni de ses larmes. Vraiment, il faut laisser aller notre sensibilité.

0: 1971.
1: Oui, madame.
0: Gilbert Montagnier, le bébé Montagnier à l'époque.
1: Et oui, j'avais 19 ans. C'était une expérience extraordinaire à Londres, en fait, hein, produit par Salvatore Adamo. Il n'était pas là le jour de la séance, mais moi, j'étais entouré de toute l'équipe d'Elton John, toutes les cordes. Vous savez, quand on dit les cordes, vous savez maintenant que ça veut dire les violons.
0: Les violons. Ouais.
1: Et puis, je jouais le piano au milieu de ces gens-là. Et c'était fantastique pour moi mais j'étais pas du tout sûr que ça ferait un succès, hein, parce que j'avais eu un échec quand j'avais à peu près 16-17 ans, un disque qui n'a absolument pas marché. À l'époque, mes producteurs, ils voulaient pas que je m'appelle Gilbert Montagnier.
0: Ah,
1: ils
0: bon
1: que c'était, ah non, ça pouvait pas marcher, Gilbert Montagnier. Ils m'avaient surnommé Laure Thomas. Moi, je m'en foutais, c'était mon premier contrat, ils pouvaient m'appeler comme ils voulaient.
0: Laure Thomas?
1: Ouais, ça n'a pas de sens. Mais...
0: Bah, ça fait fille, non? Bah, surtout Laure.
1: Oui, alors oui. Eux, ils avaient écrit L-O-R. Hein.
0: Ah, Laure Thomas.
1: Et moi, je savais comment je m'appelais, donc je ne m'inquiétais pas, tu vois ce que je veux dire. Donc.
0: Très étrange, quand même, ce genre.
1: Ouais, ouais.
0: Et ça n'a pas marché?
1: Ah non, du tout.
0: Mais ça ne t'a pas dégoûté?
1: Ah non. Ça m'a un peu énervé,
0: ouais.
1: Mais on a fait une télé, c'était un Midi Magazine, ça s'appelait, je crois que c'est le 15 août. T'es
0: oh,
1: sûr
0: wow.
1: que personne regarde, c'est à midi, ils sont tous à la plage. Bon, comme ça, c'était tranquille. Mais par contre, donc quand on a fait The Fool, je suis entré à la maison avec. Alors, faut comprendre qu'à l'époque, on avait ce qui s'appelait des disques souples, c'est-à-dire que c'était un disque, effectivement, vous le touchez, c'était comme un caoutchouc très souple, plastique très souple, et tu pouvais

0: pouvais l'écouter que 5-6 fois. Après, il n'y avait plus rien dessus.
1: D'accord, il était c'est usé.
0: Voilà, ouais. C'était fini. Mais c'était... Alors, je l'avais mis dans le café du coin, c'est au jukebox, c'est tout ça. Mais bon, je n'étais pas sûr que ça ferait quoi que ce soit. Et un jour, je l'ai entendu de la fenêtre d'un immeuble à côté. Et là, j'ai été émerveillé. Je me suis dit, mon Dieu, il y a quelqu'un d'autre qui l'a, ce disque. Et c'est beau, quoi, je veux dire, c'est... Merci, merci à vous, le public, parce que voilà, sans public, on peut pas. Ouais, c'est pas compliqué.
1: Je suis un peu curieuse, j'aimerais savoir justement, toi, ton histoire avec le piano, parce que tout à l'heure, on écoutait The Fool, ton premier tube, et dès ce premier tube, t'es indissociable de ton piano.
0: Oui.
1: Comment t'as choisi cet instrument ?
0: Ben, je crois vraiment, sans en rajouter, que c'est lui qui m'a choisi, parce que...
1: C'est le piano qui t'a choisi ?
0: Ben oui, ça s'est passé à l'école, j'avais 5 ans, la directrice est entrée dans la classe, c'était un matin, je me souviens très bien, et elle a dit, est-ce qu'il y en a parmi vous qui veulent faire de piano ? Bah, levez la main. Alors moi, j'ai levé la main, j'en avais deux, donc j'en ai levé une, hein. Je vais pas lever les deux mains non plus. Et bon, mais je savais pas que j'allais rencontrer de suite après mon prof de piano, mademoiselle Picard, qui piquait beaucoup, parce qu'elle était...
1: Elle était pas commode.
0: Ouh là là, elle avait une grosse voix, ça me faisait peur, moi. Tu sais, mais par contre, j'ai été tout de suite séduit par l'odeur du piano, l'odeur du clavier et par la sensualité des touches blanches et des touches noires. C'est vrai que s'ils n'avaient pas fait une forme différente entre les blanches et les noires, je ne saurais pas vous dire si c'est une blanche et une noire, parce que moi, les couleurs, je ne les ai pas en magasin.
1: Non,
0: mon disque dur n'est pas programmé comme ça. Mais elle m'a joué la gamme, comment elle s'appelait, Henriette Picard, je crois.
1: Ouais.
0: Et elle m'a joué la gamme, ça c'est de mi fa sol si do. Mais surtout, elle m'a joué les harmonies qui pourraient aller sur chaque note. Et là, Amélie, là j'ai flashé. Là, je me suis dit, oh, c'est ça le piano, ah ouais, je veux en faire, vraiment.
1: Et c'était le début d'une grande histoire.
0: Mais j'en avais pas à la maison.
1: Ouais.
0: Bah, on était trop petitement logés déjà.
1: À quel âge t'as eu ton premier piano ?
0: Eh bien, figure-toi qu'un jour, je suis avec maman dans la rue, j'avais à peu près 7 ans, et elle me lit une affiche, piano d'occasion à vendre, 25 000 anciens francs, donc ça faisait à peu près 60 euros.
1: Ouais.
0: Ouais, 45 euros. Et... je me dis, viens, on va voir chez la dame en question, on va voir un piano. Et puis, mes parents ont pu l'acheter, seulement, fallait le monter 5 étages. Puis, on n'avait pas de blé pour payer un déménageur,
1: bah non.
0: Pas question.
1: Puis, t'avais 7 ans, donc c'était pas sur ton dos.
0: Ah, bah, certainement pas.
1: Oui, voilà.
0: Et donc, mon père et mon frère ont monté ce piano. Quand j'y pense, c'était adorable.
1: Ouais.
0: 5 étages sans ascenseur. Et puis, c'est un grand piano. Enfin, pas un piano à queue, mais un piano, un lourd piano.
1: Un lourd piano, en tout cas.
0: Et puis, il n'y avait pas de place. Donc, mon père, il a cassé la cheminée. On n'avait pas le droit, il était locataire. Enfin, personne n'a rien dit.
1: Bon.
0: Il a cassé la cheminée à coups de masse. Et là, on a pu entrer le piano dans l'unique chambre de, chambre de mes parents. Et c'était beau à ressentir. C'était pas un piano super, hein. Il gardait pas l'accord, il était souvent pas très juste, mais c'était mon piano.
1: Ah, j'adore, quelle belle histoire. Ouais. Alors, ce piano va nous amener à un petit jeu, Gilbert.
0: Serait-ce le blind test ?
1: Blind test !
0: Oh, ouais,
1: voilà. Test à l'aveugle,
0: ouais.
1: Vous faites écouter des chansons.
0: Oui.
1: Et vous allez me dire, rien qu'à l'intro de piano, si vous les reconnaissez ou pas.
0: Your song, Elton John.
1: Ouais.
0: And you can tell everybody this is your song.
1: Elton John, Your Song. Premier titre, première bonne réponse. On augmente le niveau. Deuxième extrait.
0: Oh, ça c'est I Will Survive.
1: Oui.
0: Gloria Gaynor.
1: Allez, troisième et dernier extrait de notre blind test, mais j'ai l'impression que Gilbert Montagné est absolument imbattable. Là, en vrai, c'est pas
0: j'ai
1: un
0: peur.
1: Test. Mais non, je sais que tu la connais, mais c'est aussi pour le plaisir.
0: Oh, what I say, Ray Charles, sure, man.
1: Ouais.
0: What I say. c'est Ray Charles. Je sais pas si vous avez vu le film qui s'appelle Ray sur Ray Charles.
1: L'histoire de Ray Charles.
0: Fantastique, fantastique,
1: une
0: Ray.
1: Merveille.
0: Et tu te rends compte que j'ai eu la chance de rencontrer celui qui m'a ouvert les portes du possible quand j'étais enfant, quoi.
1: Toi, nous, tu l'as rencontré, Ray Charles.
0: Ah ben oui. Ouais. À l'école, nous, quand on était petits, on jouait à Ray Charles. Mais pas Ray Charles sur scène. Ouais. On jouait à Ray Charles la troisième mi-temps, tu vois, dans les loges, on s'imaginait avec les filles, tout ça. Bah oui, on était petits. Hein.
1: Mais c'était important d'avoir son exemple, c'était important de te dire, bah tiens, il y a un gars qui fait de la musique, qui est une star internationale, et comme moi, il voit pas.
0: Mais très important, parce qu'à part Louis Braille, c'était le seul mec qu'on respectait en tant qu'aveugle. Hein. Bah oui, il faut bien voir les choses comme elles sont.
1: Braille et Ray Charles, le reste, on s'en fout.
0: Voilà, c'est
1: J'aime
0: ça.
1: J'aime bien ça, c'est
0: mais
1: radical,
0: ouais.
1: C'est chouette.
0: Vrai. Ah bah oui. Et Ray, un jour, a eu connaissance de mon existence et du fait que j'essayais d'ouvrir les portes du possible pour les, notamment les déficients visuels, entre autres. Hein.
1: Ouais.
0: Et un jour, j'étais en plein sommeil, le téléphone sonne, il est 2-3 heures du matin, je décroche et j'entends... Je dis dans mon demi-sommeil, yeah, who is that? Qui est-ce? Et il me dit, this is Ray Charles. Oh man!
1: Tu as cru?
0: Ah
1: tout
0: oui.
1: De suite, tu t'es pas dit c'est une blague?
0: Non.
1: Oh.
0: Mais j'étais pas réveillé, tu vois, j'étais.
1: Ouais.
0: Donc je me demandais si c'était pas un rêve, par contre, vraiment. Et on a parlé, il m'a dit des choses adorables, quoi. Et puis après, j'ai rencontré une ou deux fois en concert, et il m'a soulevé. Dans ses bras, et puis moi j'ai pu le remercier de ce qu'il avait fait pour moi, parce qu'il m'avait ouvert les portes du possible, oui.
1: C'est beau, je sens que t'es ému.
0: Bah oui, bien sûr.
1: Tu parles de Ray Charles. Un grand de la musique.
0: Mm-hmm.
1: Mais t'es conscient que toi aussi, du coup, tu fais ça pour des gens?
0: Bah sûrement, hein. On me dit que j'apporte du bonheur, donc oui.
1: Ouais, ouais. Du bonheur et de l'espoir.
0: Ah
1: voilà,
0: oui, oui.
1: T'en as reçu, mais tu en distribues.
0: Absolument.
1: Aussi.
0: Absolument. Justement, on parlait des nouveaux membres du club déficients visuels. C'est pas parce que vous ne voyez plus avec vos yeux que votre personnalité en est réduite à néant. Vous êtes la personne que vous étiez. D'accord, vous ne voyez plus avec les yeux, mais vous allez découvrir, si vous le voulez, si vous y croyez, une autre forme de vision. Oui, vous pouvez découvrir une autre forme de vision. C'est pas forcément le noir, les ténèbres. Alors moi, je suis un peu mal placé de vous dire ça parce que j'ai pas vos mérites. Je ne sais pas ce que c'est que le noir. C'est vrai, je sais pas ce que c'est que le blanc non plus. Hein. Donc,
1: oui,
0: donc
1: voilà.
0: Il faut croire en la vie. La vie ne vous a pas été ôtée. Et c'est pour ça, même dans mon cas, en tant que non-voyant de naissance, l'énergie qui était supposée dans mon cerveau pour que je puisse voir avec les yeux ne m'a pas été ôtée. Moi, j'ai tout de suite compris ça, hein, tout petit. Et ça m'a jamais... Pour moi, ma déficience n'a jamais été un handicap. Voilà comment je pense.
1: Bien dit. Merci, Gilles Vert.
0: Ah ben attends,
1: c'est déjà fini.
0: Ah non.
1: Bah si je te dis que si.
0: Je viens d'arriver.
1: Je sais, mais c'est l'heure.
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2: Et plusieurs fermetures nocturnes à prévoir une nouvelle fois ce soir entre 21h et 6h, notamment sur le boulevard périphérique extérieur, où ce sera fermé entre la porte de Vincennes et la porte de Bagnolet. Ce sera également fermé dans le sens intérieur, cette fois vers la 6A, dans le sens Paris-Province. A 103 vers Paris, ce sera fermé entre Rosny-sous-Bois et Noisy-le-Sec. Sur la 13 également vers la province, fermeture entre Roquencourt et Orgeval. Sur la 14 vers la province aussi, c'est fermé entre Nanterre et Orgeval. Sur la 4 maintenant, vers Paris, fermeture à prévoir cette nuit entre Noisy-le-Grand et Saint-Maurice. Sur la 5B vers Paris, la jonction avec la N104 intérieure sera fermée ce soir. Sur la 6 vers la province entre Vissou et Lys, et puis sur la 6B aussi vers la province entre Chevilly-Larue et Vissou. Belle route sur ici Paris-Île-de-France.
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3: Et plusieurs fermetures nocturnes à prévoir une nouvelle fois ce soir entre 21h et 6h, notamment sur le boulevard périphérique extérieur, où ce sera fermé entre la porte de Vincennes et la porte de Bagnolet. Ce sera également fermé dans le sens intérieur, cette fois vers l'A6A, dans le sens Paris-Province. A103 vers Paris, ce sera fermé entre Rosny-sous-Bois et Noisy-le-Sec. Sur la 13 également vers la province, fermeture entre Rocancourt et Orgeval. Sur la 14 vers la province aussi, c'est fermé entre Nanterre et Orgeval. Sur la 4 maintenant, vers Paris, fermeture à prévoir cette nuit entre Noisy-le-Grand et Saint-Maurice. Sur la 5B vers Paris, la jonction avec la N104 intérieure sera fermée ce soir. Sur la 6 vers la province entre Vissou et Lys, et puis sur la 6B aussi vers la province entre Chevilly-Larue et Vissou. Belle route sur ICI Paris Île-de-France.
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7: Et plusieurs fermetures nocturnes à prévoir une nouvelle fois ce soir entre 21h et 6h, notamment sur le boulevard périphérique extérieur, où ce sera fermé entre la porte de Vincennes et la porte de Bagnolet. Ce sera également fermé dans le sens intérieur, cette fois vers l'A6A, dans le sens Paris-Province. A103 vers Paris, ce sera fermé entre Rosny-sous-Bois et Noisy-le-Sec. Sur la 13, également vers la province, fermeture entre Roquencourt et Orgeval. Sur la 14, vers la province aussi, c'est fermé entre Nanterre et Orgeval. Sur la 4 maintenant, vers Paris, fermeture à prévoir cette nuit entre Noisy-le-Grand et Saint-Maurice. Sur la 5B vers Paris, la jonction avec la N104 intérieure sera fermée ce soir. Sur la 6 vers la province entre Vissou et Lys, et puis sur la 6B aussi vers la province entre Chevilly-Larue et Vissou. Belle route sur ici Paris-Île-de-France.
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1: Et plusieurs fermetures nocturnes à prévoir une nouvelle fois ce soir entre 21h et 6h, notamment sur le boulevard périphérique extérieur, où ce sera fermé entre la porte de Vincennes et la porte de Bagnolet. Ce sera également fermé dans le sens intérieur, cette fois vers la 6A, dans le sens Paris-Province. A 103, vers Paris, ce sera fermé entre Rosny-sous-Bois et Noisy-le-Sec. Sur la 13, également vers la province, fermeture entre Roquencourt et Orgeval. Sur la 14, vers la province aussi, c'est fermé entre Nanterre et Orgeval. Sur la 4 maintenant, vers Paris, fermeture à prévoir cette nuit entre Noisy-le-Grand et Saint-Maurice. Sur la 5B vers Paris, la jonction avec la N104 intérieure sera fermée ce soir. Sur la 6 vers la province entre Vissou et Lys, et puis sur la 6B aussi vers la province entre Chevilly-Larue et Vissou. Belle route sur ici Paris-Île-de-France.
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3: Aujourd'hui, direction Nîmes pour une soirée pas comme les autres. Je me la joue Michel Jonas. J'ai testé The Reef Jazz Club.
4: 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Je descends dans la boîte de jazz.
3: Sur le Jean Jaurès, un lieu où le jazz, le swing et la bonne humeur se dansent autant qu'ils s'écoutent. Dès l'entrée, les lettres du riff s'affichent sur le sol en mosaïque. Le bar longe la salle, la lumière se fait plus douce et au fond, un filet lumineux vous aspire vers la piste. Loan donne déjà un coup. Ça tape du pied, ça compte, on reprend. Et surtout, personne ne se décourage. Tout âge confondu, des sourires, des envies communes de découvrir l'univers du boogie-woogie, du West Coast Swing et du Linky Up. Bon, soyons clairs, on ne devient pas Fred Astaire en une heure.
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3: Mais Florent Yamas, multiple champion du monde et de France, vous met tout de suite à l'aise. Ses conseils sont en or. C'est l'autre professeur, le créateur du lieu. Et le jeudi, place à la jam session. Les musiciens sortent leurs instruments, piano, batterie, sont déjà là. Et c'est parti pour le bœuf, endiablé. Petite anecdote, Florent m'explique que dans les années 30, on faisait patienter le public entre deux morceaux avec des sketchs d'humoristes. C'est ainsi qu'est né le stand-up. Ambiance décontractée, on peut s'installer dans la cour pour papoter, boire un verre, grignoter un plateau gourmand. Une soirée qui met le cœur en swing et le sourire aux lèvres. Le Reef Jazz Club, c'est 36 avenue Jean Jaurès. À Nîmes, pas besoin d'équipement spécial, hein. Vous venez juste pour vous amuser. Retrouvez-les sur Facebook et Insta avec des vidéos incroyables. Et si vous aimez, venez prendre l'apéro swing un dimanche aux alentours de 17h. Bon, moi, un peu parti, un peu naze, je ressors de la boîte de jazz, prendre le rythme de ma vie. Donc, j'ai testé, j'approuve et je dis...
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5: Bonjour Adichat, je suis Béatrice Duchin, je vis à Saint-Martin-de-Seignanx. Je suis native des Hautes-Pyrénées, de l'Annemezan plus exactement. Je suis donc présidente de l'association Esquirotte. Cette association a été créée en 2012 suite à la création, à l'ouverture de la filière bilingue français-gascon à Saint-Martin-de-Seignanx. Et c'est une association qui a pour vocation de promouvoir la langue et la culture gasconne et de la rendre visible. Merci de me passer le micro.
6: Parlez-moi un petit peu de votre première liaison à la culture occitane.
5: Ma première liaison avec la langue et la culture gasconne, elle a commencé dès mon plus jeune âge, à l'occasion de réunions de famille chez mes grands-parents, puisque nous étions une famille nombreuse et que mes parents, mes oncles, mes tantes, mes grands-parents parlaient gascon. L'ouverture aux autres est arrivée très tôt chez moi. J'étais membre du comité des fêtes de l'Annemezan. ans. Moi, je viens de Bigorre et j'ai énormément de connaissances autour de moi. Je me souviens quand j'étais jeune et quand j'étais au lycée, et j'ai présenté l'option occitan au lycée. Nous étions nombreux en cours d'occitan et beaucoup la comprenaient parfaitement parce qu'ils habitaient dans des villages, dans des communes rurales ou à la maison. Et ben, ils vivaient encore avec les grands-parents et ils ne parlaient que gascon à la maison. Moi, c'était difficile parce que je commençais déjà à la perdre. Mes grands-parents n'étaient plus là. On ne la parlait pas trop à la maison, mais ceux qui vivaient encore proches de leurs grands-parents, c'était la langue de la maison. C'est une langue qui est très très proche de l'espagnol. Les concordances des temps se construisent comme en espagnol. Pour apprendre l'espagnol, c'est un plus. Et moi, j'ai toujours été très attentive à cette langue parce que je la trouvais belle. Et même si je ne la comprenais pas, je la trouvais jolie parce que souvent, à travers cette langue, ils racontaient des histoires, des légendes et tout le monde riait. C'est une langue qui, moi, a ravivé beaucoup d'émotions parce que justement, quand nous avons créé cette filière et que j'ai commencé à entendre les enseignants parler cette langue, elle m'a projetée chez mes grands-parents dans mon enfance, en fait. L'enseignement bilingue à Saint-Martin-de-Seignanx se fait à l'école publique. C'est une offre de l'éducation nationale.
6: Est-ce qu'il y a beaucoup d'élèves?
5: Oui, à Saint-Martin-de-Seignanx, l'enseignement bilingue commence dès la petite section jusqu'au CM2. Et on a la chance à Saint-Martin qu'elle soit suivie au collège. L'histoire géo s'enseigne en gascon. Et il y a également le cours de langue en gascon. Très vite, nous avons mis en place les cours d'enseignement pour les parents, les cours adultes. Et donc, nous avons, dès la première année, eu beaucoup de parents.
6: Puisque vous êtes présidente de l'association Esquiot, quels actes concrets proposez-vous pour promouvoir cette langue gasconne?
5: Nous avons commencé par les cours de langue. Ensuite, nous avons proposé des cours de chant en polyphonie. Je chante au Conservatoire des Landes, au département Trad. Et puis, nous avons mis en place des événements. Ça fonctionne de plus en plus. Les collectivités territoriales ici nous soutiennent.
6: Béatrice Duchin, présidente de l'association Esquiot à Saint-Martin-de-Seignanx.
5: Oui.
6: Avant de vous dire adieu, allez-vous me donner le nom de la radio qui vous a tendu le micro aujourd'hui?
5: Je crois que c'est Ici Gascogne.
6: Et comment ça se dit en gascon?
5: Ici Gascogne.
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7: Nous sommes en mai 1970, le 17 précisément, un dimanche ensoleillé et non un lundi au soleil. Et Claude François roule à vive allure, pressé de rejoindre Nîmes. Il s'écoute un live d'Elvis Presley.
8: Well, it's one for the money, two for the show, three to get ready now, go cat.
9: Dans la voiture, il y a 8 haut-parleurs tout autour, donc vraiment, j'étais entouré par le son, j'adore ça.
7: Quand soudain, son pneu éclate à hauteur de Bédarrides. À l'époque, le chanteur raconte son accident dans une interview fascinante tirée de l'émission de radio Bande à part que Lina a archivée.
9: Quand la roue a explosé, l'arrière s'est présenté vers l'avant et la gauche de la voiture se soulevait pour culbuter, pour faire les tonneaux. Je me suis donc retrouvé de face à l'autoroute, donc de nouveau, et là j'ai re-ralenti. Dès que c'est représenté de nouveau en tonneau, j'ai re-accéléré, ainsi de suite, jusqu'à peut-être 100-110 à l'heure. Alors mes bras étaient mous pour conduire la voiture, et elle s'est arrêtée net, le retour m'a projeté la tête dans le volant.
7: Sa voiture traverse les quatre voies de l'autoroute et finit sa course dans un fossé de l'autre côté de l'autoroute A7. Conscient mais sonné, l'artiste est un miraculé. Nous sommes alors 8 ans avant l'épisode de la baignoire fatale. Il n'aura qu'un nez cassé, nécessitant par la suite une rhinoplastie.
9: C'est pas le cartilage qui s'est cassé, mais l'os entre les deux yeux. Alors là, quand j'ai vu ça, j'ai donné un coup de poing dans le miroir, j'ai donné des coups de poing partout, j'ai piqué ma crise de... J'ai pas de chance.
7: Claude François sortira 2 ans plus tard, le lundi au soleil.

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1: Un chien a des comportements quelquefois qui ne sont pas forcément appréciés en société. Et donc, l'idée, c'est de réduire les mauvais comportements et mettre en place des bons comportements.
2: Un chien, alors, des fois, on parle de chien agressif. Est-ce qu'on peut les changer?
1: Oui, on peut les changer. Alors, un chien agressif, c'est une étiquette. Moi, ce qui m'intéresse, c'est clairement le comportement. À quel moment est-ce qu'il mord? Dans quel contexte? Et en modifiant ce contexte, on s'arrange pour que le comportement n'apparaisse pas. Ensuite, on peut mettre en place un nouveau comportement. Ça prend du temps, c'est une thérapie comportementale. Mais en effet, on obtient d'excellents résultats, en réalité, avec le temps. Le travail.
2: Qu'est-ce que tu leur proposes aux propriétaires qui viennent avec leur chien? Qu'est-ce que tu leur proposes?
1: En premier lieu, j'aime construire une relation et enrichir cette relation de manière à ce qu'il y ait vraiment une connivence qui se mette en place entre les deux. Et puis ensuite, je fais les choses pour que le chien joue un rôle social dans sa cellule familiale. Ce qui est important, c'est que le chien rende des services parce que ça lui fait plaisir.
2: Tout à l'heure, je t'ai vu faire tomber un chiffon. Le chien t'a apporté naturellement, sans que tu lui demandes, le chiffon.
1: Ouais, elle a compris ça, et donc je cultive ça, bien sûr, mais dès qu'on va dans le jardin, je fais tomber un outil, ça peut être un arrosoir, un gant, et elle sait qu'elle doit me rapporter les choses.
2: Et ça leur plaît aux chiens, ça les stimule, ils aiment bien ce côté-là de se dépenser et de se rendre utile.
1: Et ils ont un cerveau qui est très proche du nôtre, donc il faut stimuler ce cerveau en réalité. Et un chien qui mange et qui dort toute la journée, il est pas super heureux. Hein. Il a besoin et d'être reconnu par son groupe, donc de jouer ce fameux rôle social, et puis surtout, il a un cerveau qui a besoin d'être motivé, en fait. Il a besoin d'apprendre des choses.
2: Là, on a Aria, qui a 4 ans, qui est avec nous.
3: Qui vient de l'SPA de Poitiers.
2: Qui vient de l'SPA de Poitiers, très bien. Et qui est très mignonne et très à fond, en fait.
1: Elle est plus connectée que mon téléphone, en fait. Elle cherche le regard en permanence parce qu'elle a envie de faire des choses.
2: Elle est assise devant nous, elle ne bouge pas, les oreilles bien dressées. Coucou Aria, qu'est-ce qu'on peut lui faire comme exercice? Parce que franchement, il y a plein de petites choses sympas.
1: Alors nous, on a l'habitude de terminer les exercices par un son de cloche, en fait, ce qui marque la fin de la session. Elle le sait, donc ça c'est quelque chose que tu peux demander si tu veux te tester.
2: Oui, parce qu'on a une petite cloche qui est un peu plus loin, qui est accrochée à un fil, et du coup, si je lui dis Aria, va sonner la cloche. Et je vous jure que c'est réalisé sans trucage, avec sa petite patoune. Elle a mis un petit coup dans la cloche. Aria, va chercher la casquette. Et elle apporte la casquette. C'est incroyable. Alors, le but, c'est pas d'en faire des animaux de cirque, mais ça prend combien de temps à éduquer un chien à décrypter son comportement et à faire enfin en sorte qu'il veuille s'adapter à ce qu'on lui demande?
1: Alors, merci de préciser que c'est pas pour faire un animal de cirque, ça c'est important. L'idée, c'est juste de l'intégrer à ma vie et de lui montrer que j'ai besoin d'elle et qu'elle me rende des services. Ça, c'est une première chose. Ensuite, combien de temps ça prend? En fait, ça va assez vite.
2: Tu peux lui demander n'importe quoi, elle le fera?
1: Ouais, je pense qu'elle a un répertoire qui est assez large. Ouais.
2: Non, je vais tester un truc, je suis pas sûr que ça marche. Aria, envoie un message à mon directeur et dis-lui que je suis malade. Non, elle veut manger la bonnette. Dommage, je vais devoir retourner au boulot.
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4: Ma tata, elle est petite. Quand elle a un truc qui est haut, elle n'arrive pas à l'attraper.
5: Vous préférez être grand ou petit?
4: Moi, j'ai envie d'avoir 15 ans comme ma cousine Olivia qui a un appareil dentaire. Parce que j'ai envie d'être grande comme elle et j'ai envie de sortir avec mes copines quand il fait beau. Ma mère, elle est très grande, mais elle y arrive quand même à rentrer. Elle n'est pas obligée de baisser la tête. Mon papa, elle est grand, mais a des grands doigts. Elle ne peut pas lâcher les chouchous de ma petite sœur Lisa.
5: T'as envie d'être grande ou de petite?
4: Comme ma maman. Ma maman, elle est moyenne. J'ai envie d'être pas trop petite, mais pas trop grande. Ma tata, ouais, elle est petite. Et du coup, quand elle a un truc qui est haut, elle n'arrive pas à l'attraper. Et mon père, il est plus petit que ma mère. Je préfère être grande, mais être petite, c'est aussi bien parce que, enfin, on peut passer partout, c'est un peu plus pratique, c'est tout ça. Juste être un peu plus grand, mais pas beaucoup. Je rêve que je sors avec mes copines, que j'ai 15 ans et que j'ai mon portable.
5: Donc, en fait, quand on est grande, on a...
4: un portable, et mon père, il m'avait donné son portable qu'il avait cassé quand il était grand. J'ai envie d'avoir un portable parce que comme ça, je pourrais appeler mes copines, je pourrais envoyer des messages et je pourrais envoyer des photos. Moi, en fait, j'ai envie d'avoir un portable pour faire des jeux, pour faire plein de choses. Bah moi j'ai un téléphone rose, mais il est pour enfants. Il y a des jeux, des vidéos, de la musique. On peut envoyer des messages, on peut envoyer des photos et je peux jouer à mes jeux. Et même, j'ai envie d'avoir un portable pour de vrai, comme ma mère, vu que ma mère, elle a un jeu de Disney et un jeu pour construire des manèges.
3: Moi, j'ai trop envie d'en avoir un.
5: Pour faire quoi ?
3: Je sais pas.
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6: Là, on est vraiment dans l'ambiance. Hein.
7: Voilà.
6: Pour découvrir...
7: On va passer par là.
6: Oh ! Bonjour ! Donc là, parmi les bruits que vous entendez, on est vraiment dans l'ambiance du début de vinification dans un domaine viticole en Bourgogne. Alors, Nathan Drouin, on est chez vous et on est un petit peu pas chez vous.
7: Exactement, ouais. On est chez Vincent Girardin, donc au 5 impasse des Lampennes, à Meursault. Et donc, j'ai la chance de pouvoir vinifier ici, dans cet espace, chez, du coup, mon patron.
6: Toi, t'as été mis en tonneau déjà.
7: Oui, tout à fait.
6: De ce millésime 2025.
7: Exactement. Pour l'instant, seuls les aligotés sont en fermentation. Et les Saint-Romains et les Haussé-du-Rest, pardon, qui ont été récoltés un petit peu après, eh ben, eux ne sont pas encore partis en fermentation. Ah. Ils sont en demi-muit, en fait. Ah. C'est pas la pièce traditionnelle bourguignonne, mais c'est des fûts de 500 litres. Pour pas justement marquer trop le vin et donc avoir vraiment la fraîcheur de la ligotée, sur ce que je recherche.
6: Le fait d'avoir son petit rond de serviette.
7: Oui.
6: Dans un domaine a priori assez gigantesque, hein, parce que là on est vraiment dans une forêt de tonneaux.
7: On est bien équipé, et c'est ça la chance.
6: C'est ça en fait, voilà, parce que le fait de démarrer une activité viticole aujourd'hui.
7: Exactement.
6: En Bourgogne, ça vous aurait demandé des millions d'euros, j'imagine.
7: Oui, beaucoup d'investisseurs, beaucoup d'investissements de ma part aussi. Et donc là, c'est vrai que j'ai la chance d'avoir les vignes et de me consacrer aux vignes et d'avoir cette partie-là pour vinifier. Donc oui, très chanceux et très reconnaissant aussi.
6: Parce que d'un point de vue organisation, ça ne doit pas forcément être facile non plus. Je me dis, vous partagez quoi, un calendrier, un tableau Excel sur « Attendez, je viens bosser tel jour pour moi, je viens bosser tel jour pour le domaine ?»
7: Non, je travaille au domaine et puis le soir, ben, je fais mes petites cuvées ou le matin en arrivant, je m'organise comme ça. Ou entre midi et deux aussi.
6: Sur vos temps de pause.
7: Exactement.
8: Vigneron pour son domaine en dehors de ses horaires de travail, dans un autre domaine viticole, c'est le quotidien de Nathan à Meursault. 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
1: Aujourd'hui, je suis au château d'Ars. Alors, il se trouve près de la Châtre. Ce château a connu de nombreux propriétaires, de nombreuses vies. Mais alors, c'était quoi avant ce château? Vous allez le savoir tout de suite.
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1: Ce château d'Ars a connu de nombreux propriétaires.
4: Oui, alors malheureusement, on ne connaît pas le premier. C'est-à-dire qu'on ne sait pas exactement qui a été le premier propriétaire qui a fait construire ce château d'Ars. Alors on espère toujours découvrir l'archive mystérieuse qui va répondre à cette question. Pour l'instant, non. On connaît quand même ensuite, à partir du 14e, 15e siècle, les autres propriétaires. C'est une famille qui s'appelait Perrin de Bourges qui ont fait construire ce château. Et on arrive à le lire sur la façade. En fait, toute l'évolution du château, c'est l'intérêt aussi de connaître un peu l'histoire de l'architecture. Donc on a une tour qui date du 15e siècle. On a un escalier qui date plutôt du 16e siècle, une façade du style Renaissance. Il a eu des propriétaires un petit peu prestigieux. On a Louis d'Ars qui était le maître d'armes du chevalier Bayard.
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4: Et puis ce château va passer de main en main. On connaît d'autres propriétaires au 18e. Au 19e siècle, on a un propriétaire prestigieux, en tout cas pour les amis de George Sand, puisqu'il s'appelle le docteur Papé. C'est l'ami de George Sand qui va être propriétaire du château et qui va accueillir dans ses murs George Sand, un certain Frédéric Chopin, puisqu'ils sont voisins. Et puis au début du XXe siècle, la famille a vendu le château. Et c'est une autre histoire un peu étonnante. C'est la société Pont-à-Mousson qui est installée dans l'est de la France, qui achète le château pour en faire son lieu d'archivage. Parce que Pont-à-Mousson, eh bien, ils ont, entre les deux guerres mondiales, notamment après la Première Guerre mondiale, ils ont eu peur d'avoir leurs archives pillées. Ils se sont dit, on va chercher un lieu plutôt en sécurité au centre de la France. Alors, patrimonial, un beau lieu. Donc, ils achètent un château. Ils vont le revendre dans les années 90. Et c'est la ville de La Châtre qui l'achète à ce moment-là, qui fait des gros, gros travaux de restauration et qui en a fait un lieu culturel. Alors, on peut le louer aujourd'hui pour des soirées privées, lors des mariages ou autres. Mais il est surtout aussi le lieu qui accueille eh bien, des grandes festivités. Et principalement, celle qui est le plus connue aujourd'hui, c'est le Festival du Son Continu, qui, pendant le 14 juillet, eh bien, accueille plus de 20 000 festivaliers autour eh bien, de la musique traditionnelle.
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1: Aujourd'hui, je vous propose de rencontrer Louis-Albert Debreuil. On l'appelle le prince jardinier. On est dans son château. C'est le château de la Bourdésière à Mont-Louis-sur-Loire.
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6: Je suis Louis-Albert Debreuil, j'ai la chance d'être et le dépositaire de Dérolles et en même temps le propriétaire de la Bourdésière.
1: Est-ce que vous pouvez me dire ce que ça vous évoque quand on vous appelle le prince jardinier?
6: Alors un grand sourire. D'abord, c'est un surnom qu'on m'a donné. En même temps, il y a toujours un prince dans un jardin. Le jardinier lui-même, c'est le roi ou le prince. Et il est sur son royaume, celui qui va cultiver avec aspiration, avec engouement et quelquefois déception. Et cette nature, on ne fait pas toujours ce qu'on veut. Mais l'émerveillement, c'est cette diversité.
1: Avec émerveillement et aussi avec une pointe d'espièglerie, je crois.
6: Alors l'espièglerie, c'est la marque de fabrique, certes de ma personnalité et de mon humeur, mais celle que je voudrais que l'on est quand on rentre et qu'on pénètre dans un jardin. Il faut être espiègle parce que la nature, elle l'est. Et quand on l'observe, que ce soit un papillon, que ce soit une mousse, ou que ce soit ça sent bon, c'est merveilleux. Et puis, on est réveillé par quelque chose qui vous rappelle à l'ordre. Et c'est ça le monde dans lequel on est rappelé à l'ordre, il faut le faire avec humour.
1: Est-ce que le jeune Louis-Albert était expérimentateur déjà?
6: Alors, le jeune Louis-Albert, quand il était tout petit, c'est-à-dire hier, il aimait être dans le potager à Broglie. Il aimait Monsieur Coquerel qui me montrait effectivement tout ce qu'il y avait dans sa maison, ses graines, ses cordeaux, ses outils aratoires, ses instruments aratoires. Ça m'a marqué. J'étais pas parti pour être jardinier. Je suis devenu simplement un homme de la nature que j'étais quand j'étais jeune parce que j'y suis bien.
1: Votre nom, il est forcément associé au château qui est derrière nous, le château de la Bourdésière. Est-ce que j'ai le droit de dire que vous êtes châtelain?
6: Oui, mais enfin, c'est pas un gros mot. Je suis le dépositaire d'une maison qui était là avant moi, qui j'espère sera là après moi. Je porte dans mes convictions cet héritage qui est celui tout simplement de donner à voir ce lieu qui est ouvert au public de différentes façons. On peut y habiter, mais on peut visiter. Et l'expression de tout cela, encore une fois, c'est le vivant. Tout ça, c'est l'éducation. Faire tout ce qu'il faut pour faire en sorte qu'on ouvre les yeux et qu'on dise « Waouh, c'est extraordinaire, c'est singulier, c'est le territoire. »
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7: Quelle qualité doit avoir un sportif de haut niveau ?
8: Des forces, des muscles, manger sain et beaucoup boire.
9: Il faut beaucoup, beaucoup s'entraîner pour faire le sport qu'on veut.
10: Pour faire marcher ses muscles.
9: On s'entraîne beaucoup, genre on fait de la muscule, prendre des poids de genre 40 kilos sur ses bras et tenir le plus longtemps pour avoir des muscles.
7: Et vous connaissez des sportifs de haut niveau ?
10: Ah, oui. Cristiano Ronaldo,
9: Teddy Riner, Kylian Mbappé,
10: Lionel Messi,
11: Léon Marchand,
10: Félix Lebrun et Alexis Lebrun.
7: Et ils faisaient quoi eux ?
10: Du ping-pong.
7: Vous les avez regardés pendant les JO ?
9: Oui, de temps en temps. Moi, je les ai pas regardés, mais
10: j'ai vu surtout.
9: J'ai vu juste Teddy Riner parce que j'aime bien karaté, mais j'ai arrêté.
10: Moi, j'ai vu beaucoup, beaucoup plus de fois Léon Marchand, même si je préfère beaucoup plus le ping-pong. Il faisait vraiment des trucs magnifiques.
9: Will Bayama, je crois, pour la France, le basketteur. Et après, il y avait un Américain. Après, je sais pas comment on l'appelle, mais ma belle-mère, elle avait crié le King. Mais je crois pas que c'est son prénom.
7: Est-ce que vous aimeriez être un sportif ou une sportive de haut niveau, vous ?
9: Oui.
10: Non.
9: Parce que ça demande trop d'exercice. Faire de la piscine, j'aime bien. Ça fait marcher les bras, les jambes en même temps. Et ça demande beaucoup d'entraînement, du coup j'adore.
10: Moi, oui, parce que j'aimerais bien faire beaucoup de ping-pong. Parce que c'est mon sport préféré. Et Félix Lebrun, il m'a donné un bon coup d'énergie. Maintenant, j'en fais un club et voilà.

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1: Et le cocktail américain, c'est quoi?
2: C'est un cocktail grillé avec une sauce américaine, tomate, échalote, une pointe de cognac, du vin blanc. C'est un peu relevé.
3: Un décarin.
4: Pâté, jambon, c'est du pain, gruyère, cantal, rosbif, jambon de pays.
5: Eh ben tout ça, ça va aller dans la blanquette.
2: Bon appétit.
6: Le goutillon n'a rien à voir avec le goupillon, instrument liturgique qui sert à répandre de l'eau bénite sur les fidèles. Non, il s'agirait plutôt d'humidifier sa glotte au Beaujolais, Mâcon, Sancerre ou Quincy, agrémenté de quelques amuse-bouches ou charcuteries diverses sur les coups de 18-19 heures. Une espèce de tea time à la française, pratique remise au goût du jour par une équipe sympathique de journalistes de l'agroalimentaire. Nous nous sommes faufilés une fin d'après-midi au café-restaurant Lindé dans le 12e arrondissement et nous avons succomber à la pratique du goutillon.
7: Ah, c'est une sorte de confrérie informelle qui a été créée par Monsieur Basbeau qui passe devant moi là, qui réunit essentiellement des journalistes de la presse agricole et agroalimentaire et tous les professionnels qui gravitent autour, c'est-à-dire des représentants de fédérations professionnelles dans la meunerie, dans les produits de terroir ou autres, et les gens qui travaillent beaucoup aussi sur le marché de Rungis. Donc c'est tous des gens qui ont la particularité d'aimer la France, les produits français de qualité comme nous, et c'est pour ça qu'on se réunit tout simplement autour d'un bon verre et de petites assiettes pour profiter de la vie et se rappeler combien c'est important.
6: Et dans ce cénacle de journalistes bon vivants se trouvait Bruno Carlian, lauréat du prix Bistrot de Paris de notre radio ici Paris-Île-de-France, pour son livre La tournée des patrons.

0: d'aller au bistrot. Et moi, je considère que ça en fait toujours partie. Et j'aime toujours fréquenter ces endroits pour les rencontres qu'on y fait.
1: Mais le goutillon ne serait rien sans Olivier Masbou de l'agence de presse Socopag, inspirateur de cette belle idée.
2: Le goutillon, c'est le pendant du machon. Le machon, c'est le petit déjeuner et le goutillon, c'est le goûter.
1: Alors, mais d'où ça vient ce mot-là ?
2: Je crois que c'est le vocabulaire des bistrots lyonnais. En réalité, on voulait faire une soirée conviviale avec à la fois amis et relations, mais on ne voulait pas l'appeler d'un horrible anglicisme qui s'appelle after work.
1: Oh, quelle horreur !
2: Quelle horreur ! Donc on l'a appelé le goutillon.
1: Un mot bien français, goutillon.
2: Voilà.
1: Mais alors, parce que en fait, j'ai regardé avant de venir, j'ai lu ça, que ça vient du fait que c'était un goûter pour les jeunes enfants nobles. À l'époque de Louis XVI et Marie-Antoinette.
2: Alors ça, je ne sais pas. Faudra me décapiter pour que je réponde.
3: Ben donc, vive le roi.
1: Bon goutillon, et personne ne sera décapité, c'est la République.
2: Voilà. Vive la République et vive la France.
1: Alors, une citation que les journalistes aiment bien, tirée du western L'homme qui tua Liberty Valance. Quand la légende est plus belle que la réalité, publiez la légende. Et même si le goutillon a plusieurs origines, c'est surtout celle de la convivialité et du partage d'un casse-croûte de fin d'après-midi et entre amis qui prime.
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6: Vous chantez ça, Michel Rivérol, parce que vous chantiez des chansons Polisson sur les scènes il y a quelques années.
7: Pendant très longtemps, effectivement, avec un pianiste, c'était un spectacle piano-voix. J'ai par ailleurs payé mes études en chantant et j'étais CPE.
6: Ah oui, voilà, parce que ça, on va en parler. Vous étiez CPE à quel endroit ?
7: Au collège de Launaguet, puis quand un poste s'est libéré au lycée Saint-Sernin, je l'ai demandé, j'ai eu la chance de l'avoir et d'y rencontrer des élèves en option musique.
6: Et deux garçons célèbres.
7: Big Flo et Oli, effectivement, j'ai eu cette chance. Pendant mes 17 années passées dans ce lycée. Oui.
6: Vous faisiez tampon parfois, c'est-à-dire ?
7: Un enseignant, il doit faire passer un programme et quand ses élèves sont trop souvent absents, là, ça ne passe plus du tout. Et je me souviens de moments d'échange avec un professeur de mathématiques qui me disait « Non, mais là, ça suffit, il faut les coller maintenant, il faut les punir, moi, j'en peux plus, ils ne sont jamais là. » Mais je t'assure qu'ils sont malades, je me disais. En fait, je savais qu'ils faisaient une première partie à l'Olympia, donc bon, ils étaient déjà... Très vite, ils ont atteint une sacrée notoriété et mener les choses de front devenait difficile à ce moment-là.
6: Et vous aviez des contacts avec la maman aussi ?
7: Ah oui, ben la maman aussi. La maman voulait qu'ils aient le bac et elle a réussi. Elle disait sans le bac, non, je ne les lâche pas. Bon, après, elle était bien obligée de lâcher quand même, une fois qu'ils sont majeurs. Elle aussi, elle s'est retrouvée dans mon bureau à examiner les absences. Et vraiment, ils peuvent remercier Patricia, leur maman, qui m'a dit déjà, mais voyons, ça, ce n'est pas justifié, ça, ce n'est pas justifié, ça. Non, là, je compte sur vous, vous les punissez, ce n'est pas possible. Bon, et elle veillait au grain et elle avait bien raison.
6: Alors, il y avait de la complicité avec eux, au point d'ailleurs qu'ils vous ont demandé de tourner dans un clip.
7: Ils m'ont demandé de tourner dans un clip qui s'appelle Pourquoi pas nous. Et pour dire deux malheureuses phrases, il a fallu, alors je pensais moi, du premier coup avec mon expérience, pas du tout. Il a fallu recommencer et à un moment, c'est Florian qui me regarde complètement désappointé. Il me dit, mais vous l'entendez pas, madame ? Et là, c'était le renversement, quoi. Habituellement, c'est plus les adultes qui apportent aux élèves, effectivement. Et là, je les mettais dans l'embarras et je ne comprenais pas ce qui ne collait pas. Enfin, c'est une anecdote que je n'ai jamais racontée et je la raconte pour la première fois, là. Peut-être que j'avais ça au fond de moi, j'osais pas trop m'en vanter, entre guillemets. Enfin, j'ai fini à la troisième fois, on m'a fait signe que c'était OK, j'ai été applaudi, la scène était dans la boîte, voilà. Mais ils m'ont fait douter de mes capacités.
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8: Si vous portez le nom de famille Salin, restez à l'écoute. Mais avant cela, je vais vous parler d'un bretonnisme bien connu qui est le lagen.
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8: Moi, je suis dans le lagen. Bon, voilà une expression typique dans le français local. C'est inspiré par notre belle langue bretonne. On l'entend souvent aujourd'hui, en particulier les lendemains de fête.

0: qu'on est un peu dans le brouillard. On a tendance à dire, ouais, je suis dans le lagen. Alors, ce mot a pourtant une signification un petit peu différente en breton. En breton, arlagen, c'est en général de la boue. De la boue bien collante, impossible à cultiver, dans laquelle on a difficulté à marcher, voire on s'enfonce un peu. Mais pas que ça, ça désigne donc les fondrières, les mares d'eau boueuse. Donc, Bea el lagen, être dans le lagen, c'est devenu une expression permettant de dire que l'on est dans un état qui n'est pas des plus sympathiques. Vous saurez maintenant que lagen, c'est pas la gueule de bois, mais c'est de la boue en langue bretonne, al lagen.
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0: Et j'en arrive maintenant à un nom de famille très commun. Vous en connaissez peut-être, hein, peut-être qu'il y en a dans votre entourage, ou peut-être le portez-vous vous-même. C'est Salin. Alors, déjà en breton, on prononce Salahun. Pas Salin, mais Salahun. Comme le célèbre ermite de la forêt de Landévennec, ou encore du Folgoat, près de l'Esnevin. Salahun ar Fol, Salin dit le fou. Salin est donc un nom ou un prénom, et son origine remonte à loin. Très loin, et vient aussi de très loin. C'est avec l'évangélisation de l'Armorique que ce nom est sûrement arrivé, car Salin, ou Salahun, n'est rien d'autre que l'adaptation bretonne du prénom Salomon. Salomon, fils de David, roi d'Israël. Donc, un nom de famille biblique aujourd'hui, Salomon, devenu Salahun en breton, mais aussi Salou ou encore Salik. C'est la même origine pour ces noms de famille. Salin ou Salomon, si vous voulez, fut d'ailleurs le nom d'un autre roi, mais de Bretagne, cette fois-ci au 9e siècle. Donc un nom de famille plus que royal. Les Salins pourront à l'avenir se vanter d'avoir un nom de famille prestigieux. Je vous dis à demain, même heure, même radio, en Mans. Ici Evel Just, Canouarhoas.
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1: Bachata, Portugal, Madagascar, ça fait un beau mélange. Et nous sommes avec Étienne Arnold. Bonjour Étienne.
2: Manaono.
1: Manaono. Alors ça, c'est du malgache, hein, parce que vous avez un petit peu de malgache, de sang malgache en vous, du sang portugais également. Et nous allons découvrir votre passion qui prend énormément de place dans votre vie, à savoir la bachata.
2: Oui, alors mon papa est malgache, ma mère, c'est la portugaise.
1: Oui. Tout votre temps, vous le consacrez à votre passion. Vous êtes prof également de danse. Mais revenons un petit peu à vos origines. De quoi vous souvenez-vous, les influences que ça a pu avoir dans votre quotidien, à la maison, avec papa, maman, peut-être frères et sœurs, lors de vos vacances, voyages et autres?
2: Déjà, la musique. Mon papa, c'est un musicien. Il jouait beaucoup de guitare à la maison quand on avait des réunions de famille. C'est vrai qu'on écoutait de la musique traditionnelle malgache du côté du papa. Et quand j'étais plutôt du côté de la maman, c'était des musiques aussi traditionnelles portugaises.
1: Il jouait de la guitare classique ou une guitare spéciale? Alors, du pays?
2: Non, alors enfin, il joue quelques percussions, oui. Mais sinon, tout ce qui est blues.
1: Est-ce que vous voulez partager un titre avec nous, justement, de cette culture malgache? Alors, qui est-il et qu'est-ce que ça représente pour vous?
2: Le chanteur, c'est Justin Valli. Petite note d'instrument.
1: J'ai l'impression
2: cette voix aussi qui porte.
1: Dans vos souvenirs.
2: Ouais, ça met une petite pause dans le temps, je trouve, quand on écoute ces sons. J'ai un oncle à Bordeaux qui, quand on allait chez lui, il écoutait ça toute la journée.
1: C'est resté c'était
2: trop bien, j'adorais.
1: J'aperçois, dites-moi, des petites guitares là-bas. Mais alors, guitare d'enfant, a priori, vous avez envie que votre fils apprenne également à jouer. Enfin, en tout cas, la musique, il faut que ce soit essentiel.
2: On peut découvrir des choses soi-même, mais souvent on a la chose peut être transmise par nos proches. Et là, en l'occurrence, alors moi, j'ai jamais fait de guitare. En tout cas, j'ai jamais vraiment appris. Puis mon fils, je pense qu'en voyant mon père faire de la guitare, ça l'a intéressé. Et donc, il nous a demandé d'avoir des guitares, quoi, très rapidement. Et il joue beaucoup d'instruments, ouais. On a des percussions pour faire de la salsa, pour faire de la bachata.
1: Peut-être qu'un jour, il va vous accompagner. C'est lui qui jouera la musique.
2: Voilà, c'est ça. Pour l'instant, il y a plus de chances qu'il soit musicien. Alors, peut-être qu'il dansera, mais en tout cas, il pratique beaucoup la musique. Ouais. Il fait beaucoup de guitare.
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3: Le principe des petits bonheurs, c'est d'aller au petit bonheur, donc au hasard, faire des rencontres avec le micro ici à la main, le tout à l'improviste, sans rendez-vous, sans se présenter. Alors, je vous en ai trouvé un en Savoie. Nous sommes au pied du massif de la Chartreuse.
4: Oui.
3: C'est à vous cette maison?
4: Oui.
3: On est à Saint-Jean-de-Cou ici, c'est
4: oui,
3: ça?
4: Oui, le hameau de Côte-Barrier.
3: Côte-Barrier.
4: Oui.
3: Et alors, cette maison, je l'ai déjà repérée.
4: Ah bon?
3: Parce que derrière les vitres, on voit plein de coupes, de trophées divers et variés.
4: Bah oui, parce que je suis un ancien motard, champion de France de la montagne en 1983. Et là, actuellement, je roule en moto ancienne. Je fais des démonstrations avec une 2,5 TZ de 4.
3: Et donc je suis passé plein de fois, il n'y avait personne. Et là, vous êtes en train de sortir une moto du garage.
4: Voilà. Donc c'est la moto d'une copine que je vais passer au contrôle technique. C'est pour ça que j'ai pas trop le temps, mais j'ai 5 minutes.
3: Oui, parce que là, pour le coup, c'est pas une moto de compétition, celle-là.
4: Non, c'est pas une moto de compétition, c'est une moto classique, une 125 Suzuki. Voilà. Donc je m'appelle Monsieur Gomez Manuel. J'ai été motociste pendant 45 ans. Et j'ai fait de la compétition pendant 12 ans en championnat de France la montagne, et dont j'ai eu le titre en 1983.
3: Motociste, ça veut dire quoi?
4: J'ai un magasin de moto.
3: Une passion depuis toujours?
4: Ah bah oui, depuis l'âge de 15-16 ans, dans la moto, et j'ai toujours fait que ça.
3: Bon, maintenant, vous n'êtes plus un perdreau de l'année?
4: Non, parce que je suis retraité depuis 3 ans.
3: Voilà. Et vous roulez encore à moto?
4: Ah bah bien sûr, oui. Je roule en moto dès que j'ai l'occasion, quoi. Et là, j'ai fait un mécanicien au Bol d'Or pour un équipage. Et j'ai fait les 24 heures de Barcelone aussi en tant que mécanicien.
3: D'accord.
4: Voilà.
3: Et là, des motos, il y en a plein le garage?
4: Non, j'ai plus rien. J'ai que mes deux motos de course, mais je peux pas vous les faire voir. Elles sont dans la remorque du camping-car et du coup, il faut que je sorte tout.
3: Et parce que vous tournez toujours?
4: Bien sûr, je fais des démonstrations. J'étais au Sunderrise Classic en 2024, 2025. C'est au circuit Paul Ricard. J'ai roulé avec des grands champions, c'est le Christian Saron, Giacomo Agostini, puis tous ceux que j'oublie, quoi.
3: Des démonstrations de quoi?
4: De vitesse. Sur le circuit du Paul Ricard, au Castellet.
3: Sinon, là, aujourd'hui, vous ne faites plus de moto au quotidien?
4: Si, j'ai une moto pour rouler tous les jours, hein, mais bon, je dois faire 500 km par an parce qu'on n'a pas le temps. On est retraité, on n'a pas le temps.
3: Ah oui, c'est ça. Bon, et sur la route, vous astiquez un peu?
4: Oh, ça m'arrive, mais en faisant attention au radar comme celui qui est là.
3: Oui, alors on a la nationale, celle qui amène de la route des échelles là, jusqu'à
4: Chambéry. Voilà.
3: Et donc là, il y a un radar tourelle, là, on le voit bien depuis chez vous.
4: Ouais, bien sûr. Donc là, avec des trucs comme ça, on fait attention. Voilà.
3: Bon, ben merci de m'avoir accordé un petit peu ce temps. Eh ben, juste cette question, parce que finalement, c'est ça qui m'amène.
4: Oui.
3: C'est quoi le dernier petit bonheur de Manuel?
4: Ben là, ça va être encore au Bol d'Or là, cette année, faire le Bol d'Or en tant que mécanicien, puis avoir des amis de partout. Voilà. Et ça, il n'y a pas de souci. Parce qu'on m'appelle encore tous les jours. Bah tiens, j'ai un renseignement de demande.
3: Ouais, d'ailleurs, ça sonne, on vous entend à la radio.
4: Voilà, ça sonne.
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5: Je suis sûr qu'il vous arrive dans la vie de ne pas être en forme et même d'être carrément chafouin, sans raison précise. Et là, ma grand-mère vous aurait dit, je sais pas ce que j'ai, mais je bats Kiro et comme nombre. Ça veut dire que je suis tellement de mauvaise humeur que je me disputerai avec mon reflet. J'ai pas toujours tout expliqué non plus, hein, c'est vrai. Hein, et puis c'est pas le jour, je vous préviens, je suis pas d'humeur. Et puis ça m'énerve et je sais pas ce que j'ai, de toute façon tout m'énerve. Ah, il n'y a jamais rien qui va. Vous voyez, c'est ça. Et pour illustrer mon propos, là vous êtes dans un estaminet, tranquille, en famille, et la serveuse n'est pas des plus aimables. Ça arrive. Et avant de partir, vous entendez le patron lui dire « Tu vas faire fuir les clients en force de faire un nez comme une bottine !» Ne paniquez pas, Wikizef est là pour vous aider. Le sens profond de cette phrase est évident, c'est la forme qui est troublante. Parce qu'une bottine, c'est fait pour aller sur les pieds. Et quelquefois, des précautions olfactives vous empêchent de les approcher de votre nez. Alors, comment est-ce possible?
0: Traduction.
5: Eh bien, prenons notre serveuse, ce joli estaminet des Flandres, vous voyez, avec des assiettes pendues aux poutres et des fleurs de houblon qui pendoulent. Imaginez à cette serveuse son visage que si elle sourit, elle serait plus jolie. Sourire de mai, rendez-moi ma jeunesse, comme on dit. Ensuite, vous prenez une bottine à bourron, comme au temps où la mode était de mettre des Rangers de GI. Vous pliez la bottine, ça fait quoi? Des fronces. Bah faites pareil avec votre nez. Voyez, ça fait des fronces, et vous avez un nez comme une bottine. Et on dirait que vous faites la gueule. Enfin, moi je dis ça. Je dis rien. D'ailleurs, j'arrête.

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1: Et plusieurs fermetures nocturnes à prévoir une nouvelle fois ce soir entre 21h et 6h, notamment sur le boulevard périphérique extérieur, où ce sera fermé entre la porte de Vincennes et la porte de Bagnolet. Ce sera également fermé dans le sens intérieur, cette fois vers la 6A, dans le sens Paris-Province. A103 vers Paris, ce sera fermé entre Rosny-sous-Bois et Noisy-le-Sec. Sur la 13 également vers la province, fermeture entre Roquencourt et Orgeval. Sur la 14 vers la province aussi, c'est fermé entre Nanterre et Orgeval. Sur la 4 maintenant, vers Paris, fermeture à prévoir cette nuit entre Noisy-le-Grand et Saint-Maurice. Sur la 5B vers Paris, la jonction avec la N104 intérieure sera fermée ce soir. Sur la 6 vers la province entre Vissou et Lys, et puis sur la 6B aussi vers la province entre Chevilly-Larue et Vissou. 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
3: Saviez-vous qu'en France, une grande partie des voitures de police que vous voyez dans les séries n'ont jamais arrêté personne? Non, non, elles viennent parfois d'un hangar très discret en Alsace. Oui, oui, ici, entre deux zones industrielles, on fabrique l'illusion du cinéma avec plus de 90 000 objets différents. Aujourd'hui, je teste pour vous Ciné-Régie à Geispolsheim. Nous sommes dans une zone d'activité en périphérie de la ville. Assez classique, hein. Sauf que sur le parking, on peut apercevoir plusieurs voitures de police qui attendent tranquillement. Intriguant, hein. Et là-bas, j'y retrouve Mickaël. C'est le directeur fondateur de Ciné-Régie. C'est une compagnie d'ici, hein, qui propose à la location des uniformes, des costumes, des véhicules, des armes et même de la décoration pour le cinéma et la télévision. Mickaël m'accueille avec un super sourire et une phrase plutôt rassurante. Tu verras ici, tout est faux, mais tout doit paraître vrai. Et il n'a pas tort, hein. En poussant la porte de l'immense hangar, je comprends que je viens d'entrer dans un monde littéralement parallèle où se mêlent des uniformes à perte de vue. Police nationale, gendarmerie, pompiers, militaires. Chaque uniforme correspond à une époque précise. Une couture, un écusson, une nuance de bleu. Tout compte parce qu'un détail faux, eh bien, peut ruiner littéralement la crédibilité d'une scène. Alors, comme le veut la chronique, eh bien, j'ai évidemment tenté d'en porter un. Mais je découvre immédiatement un problème. Ah ben oui, oui, marcher avec assurance quand on porte un uniforme officiel, ah ben ça ne s'improvise pas. Ah non, non, non. Je ressemblais davantage à un agent de sécurité un peu paumé plutôt qu'au commissaire Moulin, si vous voyez ce que je vais dire. On poursuit en changement littéralement d'ambiance, hein. Place aux fusils, aux flingues et autres lance-roquettes. Méga impressionnant. Mais Mickaël insiste, hein. Toutes les armes sont neutralisées ou adaptées pour le cinéma. Ah oui, ici on rigole pas avec la sécurité, hein. Elle est maximale pour une illusion absolument totale. Et je vous le confirme, ici, on n'est pas avec des petits jojos en plastoc. Non, non, non. Et Mickaël a déjà fourni des tournages de films assez balèzes, hein. Si je vous dis Fury avec Brad Pitt ou encore Sherlock Holmes avec Robert Downey Jr. Et même le film Les Rivières Pourpres. La classe quand même, hein. Ciné-Régie peut même livrer ses véhicules et ses équipements sur des tournages partout en France et même en Europe. Alors je vous laisse imaginer la scène, hein. Lorsqu'il y a un contrôle routier disons banal, la tête de l'agent quand il réalise que le véhicule de police n'est pas un officiel et qu'à l'intérieur on y trouve un bazooka, 10 mitraillettes et 12 fusils à pompe. Et heureusement, hein, avec l'attestation très spéciale que présente Mickaël, ah bah tout est réglé, hein. Mais il faut le dire, la scène reste quand même très cocasse. Comme quoi, à Geispolsheim, on peut vivre un polar sans même commettre de délit.
2: Ici, la nuit, on prend le temps de rattraper le temps.